0: Michael Jackson mania, Club Dorothée mania, Patrick Bruel mania, et vous, vous avez quoi? La Chikung mania. Voilà, c'est Chikungunya, c'est nul, nul. Nous, on a connu des manias de ouf, on a connu les boys band, et au final, les To Be Free, qu'est-ce qu'ils faisaient? Ils faisaient un peu de la dance et de la techno. Vous connaissez cette musique? La musique avec des textes extraordinaires, dignes de Baudelaire, de Balzac et de Molière. Il y a un Américain, il est arrivé, il a dit... 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I like to move it, move it. I like to move it, move it. You like to move it. I like to move it, move it. I like to move it, move it. Ça, c'est même pas un refrain. C'est un mantra, les gars. Extraordinaire. Les Allemands, ils ont vu ça. Ils ont dit, OK, nous aussi, on va s'y mettre. Eins, weins, Polizei. Drei, vier, Grenadier. Fünf, sechs, Sainte-Kirk. Titenacht, Gutenacht. Je suis pas très fort en allemand, j'ai fait ce que j'ai pu. Mais on sentait le niveau du texte. Il y a un mec qui avait écouté ça, il a dit, OK, d'accord, vous voulez jouer ça? Tout ta, tout ta, tout ta, ta. Tout ta, tout ta, tout ta, ta. Lui, on pensait qu'il avait fini le game. Mais non, après, les mecs, ils se sont dit, nous, on fait plus de mots, on fait juste des sons. Pi, pa, pa, palopo. Pa, pa, palopo. Pi, pa, pa, palopo. Même les chanteurs, ils comprenaient même plus ce qu'ils disaient. I'm a scatman. Vous allez pas me faire croire que le mec, il comprenait ce qu'il disait. Voilà, c'était ça les années 90. De la créativité, des chansons à texte. Mais bon, toutes les bonnes choses ont une fin. Les années 90, elles sont parties. Un jour, sans retour, effacées. Votre amour, sans se retourner. Excusez-moi, je suis encore ému par le téléfilm sur Philippe Nicolic.
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2: Bonjour Médéric Esquesserus.
3: Bonjour Philippe, bonjour à tous.
2: Notre linguiste marseillais. Vous m'inquiétez, Médé, vous avez un drôle de regard inquisiteur ce matin. Là.
3: Inquisiteur?
2: Ouais, un petit non. Peu, oui.
3: Mais confesseur peut-être. Ah. Je vais commencer par une question. Mmh. Êtes-vous capable de résister à la tentation? Attendez. Mmh. Est-ce que vous êtes capable de résister à, je sais pas moi, un bon aioli provençal?
2: Ah, c'est difficile.
3: L'aioli complet, hein.
2: Oui, oui.
3: Avec tous les légumes, la morue, et gradaille dans la sauce. Ah. Moi non, j'avoue. Est-ce que vous êtes capable de résister à une daube qui a mijoté pendant des heures et qui embaume la maison?
2: Ah, c'est compliqué.
3: Un morceau de gâteau des rois au frit confit bien pégueux. Ouais. Êtes-vous capable de résister? Ça, je sais que non. À un chichi fringi tout chaud et bien sucré. Hein, et voilà. Alors, je parle que des désirs gustatifs, que des plaisirs de la chair. Car je pourrais aussi vous poser des questions sur les plaisirs de la chair et vous interroger sur votre capacité à résister à la tentation. Mais ce n'est pas mon rôle. Je ne suis ni confiseur, ni confesseur. En revanche, certains en entendent de belles. La semaine dernière, plusieurs temps forts religieux ont commencé, le ramadan pour les musulmans, mais aussi le carême pour les chrétiens. C'est dans ce cadre que l'on m'a envoyé un lien vers le podcast Carême dans la ville, réalisé par des dominicains, avec l'épisode du 22 février, au titre forcément alléchant, Confession marseillaise. Et je n'ai pas résisté à la tentation, j'ai écouté. Et vous aussi, vous allez écouter. C'est le frère Clément Binachon, du couvent de Saint-Lazare à Marseille, qui parle. Et voilà cette drôle de confession marseillaise, avec l'accent, ou pas.
4: Confession marseillaise. Après avoir jeûné 40 jours et 40 nuits, Jésus eut faim. Matthieu, chapitre 1, verset 2. Marseille, il y a quelques années, dans un confessionnal. Bénissez-moi mon père parce que j'ai péché. Je dois vous confesser, mon père, que j'ai peur que d'avoir été infidèle. C'était la semaine passée. Je prenais mon café tranquille à mon poste habituel en terrasse au-dessus de la plage des Catalans. Et là, il y a une petite... que le bon Dieu avait drôlement bien proportionné, qui a eu la mauvaise idée que d'aller piquer une tête là, sous mes yeux. Eh bien, je ne vous cache pas que ce spectacle m'a un peu émotionné. Et c'est ça que je voudrais confesser. Vous me pardonnerez cet exemple pagnolesque, mais il me semble éclairer une confusion courante.
3: Ah, la petite des Catalans. Alors voilà, oui, je vous résume l'essentiel de cet épisode. Ce n'est pas un péché que d'éprouver la tentation, le désir, l'envie, hein, tant que vous n'y succombez pas. Bon, on en parle de l'accent. On sent que frère Binachon essaie d'imiter l'accent marseillais, mais sans se lâcher totalement. Hein. Ça donne l'accent, avouons-le, très bizarre, hein, une imitation pas trop réussie, mais il faut savoir faire preuve de clémence, et donc on pardonne volontiers à frère Clément Binachon. Vous remarquerez qu'il est resté sobre. Hein. Il aurait pu se laisser aller à répéter ce que l'on peut entendre, hein. Souvent de très mauvais goût, voire très sexiste. Hein. Ça peut aller de « Oh, vé la petite comme elle est charmante, Fada !» à « Ting comme elle est bonasse !» en passant par « Oh, elle est bien tankée, celle-là hein. !» Voire, en mode chanson, hein, « Il y a une petite, la belle de mai, coquin de sort, qu'elle me plaît !» Ou il y a une petite au catalan, hein, vous pouvez faire ça aussi. Et ça peut marcher dans plein de sens. Hein. Des filles qui parlent de mecs, des mecs qui parlent de mecs, des filles qui parlent de filles, chacun s'y retrouvera. Mm-hmm. Merci à Sophie pour l'envoi de ce podcast. Et le bonjour à toutes les femmes folles à la messe, comme le disait Rabelais. Bon carême à toutes et tous. Ramadan Mabrouk si c'est le cas. Et méfie à la tentation. Ouais. Espenché. Oui, pécho, c'est péché.
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5: Alors, nous sommes dans le laboratoire des sauvages et cultivés. On est à Casteil.
6: Et vous, Valérie, vous avez créé votre propre marque de cosmétiques ici dans ce laboratoire qui est un laboratoire collectif.
5: Oui, c'est un laboratoire partagé qu'on a donc créé avec le collectif Sauvages et Cultivés. On est un groupe de productrices et transformatrices de plantes.
6: Mais vous, la particularité, c'est que vous utilisez une ressource locale que nous avons dans le département, à savoir la vigne.
5: Alors moi, je formule mes produits cosmétiques à partir de marc de raisin.
6: C'est ce qu'on a ici dans ces flacons.
5: Tout à fait. Alors le marc de raisin, c'est le résidu sec de la presse après la vendange du raisin. Donc moi, je le recueille chez Mireille Ribière au domaine du lendemain, qui est une vigneronne en biodynamie.
6: À Fourques. Oui. Et qu'est-ce qui vous a donné l'idée d'utiliser ce marc de raisin pour faire des produits cosmétiques ?
5: Alors moi, je suis fille de viticulteur et de distillateur. Donc j'ai vraiment grandi au milieu des vignes, ça fait partie de mon ADN. Donc j'avais pas vraiment envie de reprendre l'exploitation familiale, mais j'avais envie de valoriser la plante qu'est la vigne d'une autre façon, et l'idée d'en faire des produits de soins m'est apparue assez évidente.
6: Vous avez un parcours de scientifique ?
5: J'ai un parcours d'herboriste. En fait, j'ai été formée à Indorplan, qui est l'école des médecines douces et d'herboristerie à Montpellier. J'ai suivi un parcours en cosmétologie et également, voilà, pour arriver à tout ça.
6: Alors, dans vos cosmétiques, vous, qui sont sous quelle marque ?
5: Ma marque s'appelle Résonance. Résonance, R-A-I, comme le raisin. Moi, je développe deux sérums pour le visage.
6: Donc c'est-à-dire, de ce marc de raisin que nous avons ici, on arrive à des petits flacons.
5: Alors, en fait, le marc de raisin, après l'avoir séché, je vais réaliser différents types d'extractions avec des solvants différents qui vont être à la base de la composition de mes produits. Donc, on a un sérum hydratant pour le visage, donc qui est à base d'une eau de raisin que je fabrique et que j'associe à différents types d'acides hyaluroniques et d'huiles essentielles. Donc ça, c'est un sérum qui est hyper hydratant, qu'on met d'abord avant toute autre crème ou huile. Et ensuite, en complément, je réalise une autre extraction de raisin, mais à base d'huile, que je vais mélanger avec d'autres huiles précieuses, du bakouchiol qui a un anti-rides naturel et des huiles essentielles qui sont régénérantes. Donc ça, c'est plutôt pour la partie nutrition très concentrée de la peau.
6: Réalisé ici à Casteil.
5: Absolument, c'est une chance formidable d'avoir ce laboratoire.
6: Et alors, vos produits, ce sont des produits cosmétiques. On va les retrouver où ensuite, Valérie ?
5: À Perpignan, dans différents endroits, à Bagnoul-sur-Mer aussi, et également chez des cavistes qui ont choisi de valoriser la vigne, le vin, mais d'une autre façon.
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1: Dôme. Voilà un nom qui ne boude pas ses origines. Ben oui, je me souviens avoir croisé des pièces à Rennes, à Dijon, et toujours à côté de Dôme, il y avait écrit Nancy. Et je vous avoue que j'ai toujours du mal à ne pas être super fier quand je vois ces pièces ailleurs que chez nous. On dit pièce d'ailleurs parce que c'est une œuvre unique à chaque fois. Quand vous possédez un objet Dôme, vous possédez une pièce parce que vous possédez un morceau de savoir-faire. Quelque chose d'unique puisque ça n'est pas fabriqué à la chaîne, mais selon des techniques très élaborées pour lesquelles la main de l'homme est indispensable. La main, l'œil, l'esprit de l'homme puisqu'il faut les trois. Les trois en action pour que cet objet magnifique parvienne jusqu'à vous, jusqu'à vos yeux dans la vitrine de la place Stanislas ou même, pourquoi pas, dans votre salon. C'est l'esprit de l'homme qui imagine les couleurs. Ces couleurs qui peuvent être vives, mais qui sont souvent douces, hein, nuancées, comme devrait l'être la vie, au fond. C'est l'esprit des artistes sélectionnés par Dôme qui fait naître l'idée. Des fruits étonnants, ici, le petit prince, là, des animaux exotiques dans cette autre collection. On a beau bien connaître Dôme et savoir que l'imagination est première, mais on s'étonne à chaque fois des idées et de l'audace qui se mettent en marche pour sortir de nouvelles beautés. Ensuite, après le travail de l'esprit, c'est la main de l'homme qui met en œuvre l'étonnante technique de la pâte de verre, technique rarissime hein, que Dôme maîtrise avec brio depuis plus d'un siècle. Le verre est coloré, fondu, coulé dans une sorte de moule, et c'est là que l'alchimie permet la naissance de la pièce. Ensuite, c'est encore la main de l'homme qui va nettoyer, apaiser la matière et lui donner cette patine et ce génie surtout de choper le moindre rayon du soleil pour s'en vêtir et pour briller. L'œil est là aussi pour vérifier qu'il n'y ait justement pas de défaut et l'œil seul juge, décide de l'avenir de ce qui est déjà une suite énorme de savoir-faire, d'efforts et de matières premières. Ben oui, parce que si l'œil détecte un défaut, on casse tout. Et on recommence. Du sable, le feu, des minéraux, Dôme, c'est une alchimie unique au monde, née à Nancy. Et ça, c'est fin bien.
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2: La dernière fois que vous y êtes allé, je suis sûr que vous aviez un kawé fluo et un petit goûter dans un sac en plastique préparé par maman. Avec plus de 80 oiseaux de proie et 30 espèces différentes, et surtout un spectacle où le seul effet spécial, c'est la nature elle-même, aujourd'hui, je teste pour vous la volerie des aigles. Nous sommes dans les ruines du château de Kilsheim, c'est juste sous le Haut-Königsbourg. Et je grimpe les derniers mètres à pied vers la volerie, où je suis déjà accueilli par Eric Renaud, le directeur du site, et une équipe de soigneurs passionnés, et quelques cris que j'entends au loin, assez impressionnants, d'oiseaux qui ont l'air quand même assez gros. Et on commence par les coulisses, derrière la zone qui est accessible au public. Et Alexandre, qui est soigneur, est équipé d'un gant en cuir sur tout le bras, et surtout, il est d'un calme absolu. Et je crois que c'est nécessaire. Et autour de nous, plein d'oiseaux. Et chacun d'entre eux est identifié, suivi, observé quotidiennement. Et j'apprends d'ailleurs que les oiseaux ne sont jamais forcés à voler. Ah non, non, non. Ils participent volontairement grâce à un entraînement basé sur la confiance et le renforcement positif. On les encourage, puis on leur donne des petites gâteries pour les remercier quand même. Et c'est ainsi qu'Alexandre me propose évidemment de tenir le gant. Oui, alors pas pour sortir la tarte du four, hein, mais pour tenir, non pas un pigeon non plus, hein, mais bel et bien un aigle, oui, qui passe tranquillement du gant d'Alex et au mien, voilà. Battement d'ailes XXL, je sens les plumes sur ma face, ah oui, parce qu'il fait son petit point, hein, le petit bonhomme, et heureusement que je suis accompagné, hein. Et étonnamment, je n'ai pas eu trop peur, parce que le regard de l'aigle est si perçant que j'étais quelque peu fasciné. Même si mon bras, lui, l'était un peu moins. La volerie des aigles, c'est la première volerie créée en France. C'était en 1968. Et à l'époque, elle avait été créée surtout pour changer l'image qu'on avait des rapaces, qui ont été longtemps persécutés. À Allez, hop, le spectacle commence, je m'installe dans les gradins et je constate que pas de musique spectaculaire, hein. Juste une voix, des explications sur la vie et les comportements des rapaces et soudain... lointain dans le ciel au-dessus de nous, un vautour apparaît au-dessus des remparts, silence total. Et même les enfants arrêtent de parler, ça c'est pas mal. Le soigneur explique que certains oiseaux dépassent même les 2 mètres d'envergure. Et c'est grand 2 mètres, hein. Et il demande au public de rester bien immobile pour faire un passage encore plus près de nos têtes. Alors j'applique, je reste immobile, et sauf que ma tête, elle continue de regarder l'oiseau au-dessus de nous, un peu comme au tennis. Mauvais réflexe. Et j'entends mon voisin qui me chuchote « Faut pas bouger !» Ah oui, en effet, hein, parce que plusieurs rapaces s'élancent, hein, chouette, aigle, pigargue, et on en prend plein les yeux. En tout cas, moi, j'ai retenu une chose, hein, c'est qu'ici, eh ben, c'est pas les humains qui regardent un show d'oiseaux, c'est plutôt l'inverse, hein, c'est les oiseaux qui nous observent en train d'essayer de rester calme. Et ça, c'est tout un spectacle.
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3: Nous sommes de retour dans la famille. En ce moment, il fait beau, il fait froid. Ben, on est dans le nord, il y avait un indice. Et en plus, il y a un vent de voleur. C'est une situation que j'aime peu parce qu'en général, quand on dit « Oh, il fait froid », on nous répond « Ben non, il fait pas froid, c'est le vent qui est froid ». Je pourrais la taper, la personne qui me dit ça. Parce que la conséquence directe du vent froid, c'est qu'il fait froid. Du coup, avance et ferme votre gif. Donc, je résume. Il fait froid, mais il fait beau. Il y a quelqu'un qui a allumé la lumière et d'un coup, vous voyez votre cousine enlever son manteau, tirer sur son col et pousser un soupir. Je sais pas ce que j'ai étouffe d'un coup. Et son mari de répondre. Qu'est-ce que t'as tes vapeurs de belle-mère? Ne paniquez pas. Wikizef est là pour vous aider. Je vous comprends, ça surprend. Bon, ce n'est pas très 21e siècle comme expression. Mais c'est celle qu'utilisait ma grand-mère quand elle avait une bouffée de chaleur. Ou quand elle remarquait que quelqu'un avait anormalement chaud. Cocteau, tête rouge, t'as des vapeurs de belle-mère ou quoi ?
4: Définition.
3: Les vapeurs de belle-mère sont originellement les bouffées de chaleur dont souffre la majorité de la gente féminine lors du dérèglement hormonal conséquent de l'arrivée de la ménopause. Quand je parle des filles et de leurs soucis, en général, je préfère partir dans le médical par les temps qui courent, c'est plus sûr. Et puis c'est imagé, parce que dans l'esprit de ma grand-mère, que je rappelle est enterrée au cimetière de l'Est depuis les années 80, je replace dans le contexte. Hein. La ménopause atteignait essentiellement les belles-mères. Ou si vous préférez, si t'es belle-mère, t'es forcément ménopausée. Et je tiens à préciser qu'elle disait ça aussi aux hommes. Mais quand est-ce que ça peut vous arriver d'avoir des vapeurs de belle-mère, par exemple ?
4: Exemple.
3: En écoutant le discours de Vladimir Poutine, en s'apercevant que son match Tinder, ben, c'est sa sœur, avec leur nouvelle mode de pas mettre la photo en plus. Et alternative à vapeur de belle-mère, il y a « J'ai chaud, je crois que j'ai une buée ».
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1: Bonjour Serge Papagali.
2: Oh monsieur Thomas, que faites-vous là? Bah si en fait c'est votre boulot, vous êtes là.
1: Vous êtes là depuis
2: minuit, vous avez
1: pas quitté. Au moins ça.
2: Dauphinoise, bien le bonjour également. Alors aujourd'hui, allons chez les Dolomoises et les Dolomois, dans la bonne ville donc de Dolomieu. Bah, il doit y avoir des amoureux, parce que c'est la Saint-Valentin aujourd'hui.
1: Oui.
2: Les amoureux pendant tout le Dauphiné, on est tous amoureux. Ça tombe bien parce que ce soir, moi j'y joue justement à Dolomieu. Ben oui, donc moi j'y suis vraiment en chair et en os, plus en chair qu'en os d'ailleurs, enfin c'est autre chose. Bah, Dolomieu, la commune natale de... Alors prenez des notes, prenez des notes les gars, la commune natale de Déodat Grattet de Dolomieu.
1: Rien que ça.
2: Déjà un gars qui se prénomme Déodat, chapeau bas. Je crois même que la Saint-Déodat n'existe pas à mon avis, bon, c'est vous dire. Hein, moi. Mais bravo à ce géologue célèbre qui a découvert la Dolomie et laissé son nom au massif des Dolomites en Italie. Ben, je suis sûr que vous n'êtes même pas quatre à le savoir ça. Ben, maintenant vous serez des millions, parce que vous êtes des millions à nous écouter. Bon, c'est ça aussi ici Isère, le savoir à portée d'oreille, bien sûr. Je continue. La Dolomie est une roche sédimentaire carbonatée. Bon, d'accord, j'arrête. J'en vois deux qui roupillent, monsieur Thomas. Non, il rigole, ça va, bon. N'empêche, ça fait plaisir de savoir que le nom Dolomieu a un rapport avec les Dolomites dauphinoises, celle-là, bien sûr. Nous sommes bien sûr...
1: Quand même.
2: Ah ben oui, quand même. Nous sommes sur les terres froides iséroises. Les fameuses terres froides, vous savez, qui n'existent pas vraiment. En fait, puisque personne n'accepte de reconnaître qu'il habite bien dans cette terre pas chaude. Moi, j'y ai tourné beaucoup, mais là, la réponse est toujours « Non, mais les terres froides, non !»
1: C'est plus loin.
2: Ça commence plus loin. Après le ruisseau. Mais je m'en fiche, moi j'aime bien tous les Dauphinois, même celles et ceux qui sont au pôle Nord. Attention, j'ai pas dit le Groenland, hein, parce que oh là là...
1: Oula, oui, attention.
2: Oh là là,
1: en ce moment...
2: Ah ouais, ouais, ouais. Laisse-nous tomber, si Trump s'intéresse aux Dauphinés, on est foutus. Non. Pas d'iceberg à Dolomieu. Mais en revanche, dans le secteur de l'étang, un ruisseau qui s'appelle le Pissou. Ah bon, ça va, ouais, mais ça va prêter à rire, bien sûr, on va éviter
1: ah bah
2: de se
1: voilà.
2: Ne nous moquons pas. Le Pissou passe donc à côté de Dolomieu, et on y trouve, écoutez-moi bien, une espèce protégée, mais oui madame, mais oui monsieur, l'écrevisse à pattes blanches, qui peut donc aller où elle veut, puisqu'elle peut la montrer.
1: Eh ben oui.
2: Sa patte blanche. Elle en a même plusieurs, quand elle peut aller où elle veut, en fait. Tout ça se passe en Dauphiné, et dans le Pissou, qui n'est pas un très, très grand comme ruisseau, hein. C'est juste, un petit Pissou.
1: Oh
2: non,
1: là
2: mais
1: là.
2: J'ai pas pu. Non, mais je me suis dit, je la fais pas, puis j'ai dit, si, il faut que je la casse, parce que c'est un ruisseau.
1: Vous allez la garder pour ce soir, celle-là,
2: mais bien
1: Serge.
2: Sûr, un petit Pissou, mais ce soir, je vais peut-être le refaire. Tiens, pendant que j'y pense, en parenthèse, demain, 15 février, après notre départ, hein, aura lieu une vente au boudin dans les Halles. Aucun rapport avec notre venue, parce que c'est un pur hasard, pour ça que j'ai bien précisé, après notre départ. Hein. Bon, j'embrasse tous les Dolomoises et les Dolomois, même celles et ceux qui ne viendront pas nous voir ce soir. Moi, je suis comme ça, moi. Moi, j'embrasse tout le Dauphin. Tous les Dauphinois qui existent, parce que dans le coin, bien sûr, vous le savez,
1: on n'est pas des quand même.
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3: Il y a des coins de chez vous, vous vous y baladeriez il y a 90 ans, vous les reconnaîtriez pas parce que la ville est en perpétuelle évolution. Et puis il faut dire que la Seconde Guerre mondiale, par chez nous, elle a un peu chamboulé certains de nos jolis coins. Eric, le gars que je vais vous présenter, il est à la fois amoureux du passé et du présent.
4: C'est toi ?
3: On a rendez-vous au Parvis, le bistrot de la rue du Maréchal Foch.
4: Bonjour Fred.
3: Ça va Eric ?
4: Ça va, merci, et toi ?
3: Vas-y, il y a de la vie hein, aujourd'hui.
4: Il y a de la vie, et oui, il fait beau, c'est magnifique, c'est une belle ville.
3: Le Parvis a installé des hôtes téléphériques sur le trottoir.
4: Ah.
3: On s'y installe pour boire un coup.
4: C'est bien là, ça devrait être pas mal.
3: On va pas y rester bien longtemps.
4: Bah, on va peut-être faire un petit tour à un moment, tu montres un coin ou deux. Non ?
5: Ouais, c'est ça, ouais, c'est ça. Ouais.
3: Ah, là, le serveur.
4: Si tu veux, toi ?
5: Un diabolomante, s'il vous plaît.
3: Et toi ?
4: Qu'est-ce que vous avez avec des bulles ?
5: Du champagne.
3: Ce sera une limonade, s'il vous plaît.
4: Légère, voilà.
3: Son truc à Eric, c'est l'histoire.
4: Ça m'a toujours un peu passionné. Alors, je me suis d'abord intéressé à ma généalogie, qui m'a ouvert l'esprit sur l'histoire en général et sur l'histoire locale, pour le coup, parce qu'on recherche un peu ses origines et donc sa propre histoire. Et je suis tombé sur une photo de Louviers ancienne. Je me suis dit, bah, mince, ce serait pas mal de faire un parallèle entre la nouvelle et l'ancien lieu.
3: Ah bah, v'là nos verres.
4: Merci, Mathieu.
5: Merci à vous.
3: Voilà ce qu'il fait, Eric. Il trouve de vieilles photos de Louviers, il les refait avec le point de vue d'aujourd'hui. Puis il les poste et les commente sur Insta et Facebook. Facebook, ce qui lui permet
4: se rattacher à l'histoire, se dire que mince, il y avait ça là il n'y a pas longtemps, et le fait de me remettre dans les mêmes conditions, dans le même plan de vue, ça me donne un peu cette impression de toucher du doigt ce qui a été créé, ce qui a été fait, et ce qui malheureusement est beaucoup détruit, ou ce qui a changé, forcément.
3: Mathieu vient nous rendre la monnaie.
6: Merci Mathieu.
3: Donc Eric refait aujourd'hui des photos prises hier.
4: Voilà, s'il faut, je ramène un escabeau parce que une photo a été prise, par exemple, au premier étage d'un bâtiment qui n'existe plus, eh ben, je reviens avec mon escabeau parce que j'aime bien vraiment me remettre exactement dans les mêmes conditions. C'est mon petit kiff à moi, hein, bien sûr, mais pour le coup, j'ai commencé à le partager et puis fil en aiguille, je crois que ça a plu aux gens.
7: Tu ne te contentes pas d'exposer des photos comme ça, tu expliques, tu racontes des histoires autour de ça.
4: Alors effectivement, j'explique et je raconte des histoires, mais je ne suis pas historien, je le dis, hein, je prends ce qui a déjà été fait par des historiens et je source en fait mes données comme ça.
3: Allez. Allons faire un petit tour.
4: Donc là, on arrive dans une rue, la rue du Matré, qui est une rue très très très connue et très ancienne de Louviers. Au carrefour en fait de la rue du Marché aux Œufs et de la rue du Matré. Et à cet endroit-là, il y avait un vieux manoir qui datait du XVIe siècle environ.
7: Il y avait un manoir ici.
4: Un manoir, oui. Ça a été édifié par les archevêques de Rouen, si je ne dis pas de bêtises.
7: À la place du restaurant japonais.
4: C'est ça, c'est empiété sur le restaurant et un peu sur la rue.
7: Alors là, quand tu fais la photo avant, après, il faut avoir de l'imagination pour arriver à faire connecter les deux photos. Quoi. Tu l'as faite cette photo-là ?
4: Oui, oui, je l'ai faite.
3: Changement de décor.
4: On est cette fois sur la place du Parvis, là où on était tout à l'heure, avec un autre restaurant qui était très connu aussi, l'hôtel du Mouton d'Argent, dans lequel Victor Hugo est venu passer une nuit.
3: Nous voilà sur la place du marché.
7: C'était couvert ici, là.
4: Exactement, il y avait une halle, en fait, mais qui était deux fois plus petite que celle qui est actuellement. Là aussi, c'était un très très bel endroit, très apprécié de tous les commerçants, puisqu'ils avaient l'obligation de venir faire leur étal chaque samedi matin.
3: Pour voir les photos d'Eric, vous tapez Louvier avant-après sur Insta ou Facebook.
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8: Mon père, il m'apprend à cuisiner. Du coup, moi j'adore cuisiner avec lui. Et une fois, moi, j'ai fait des haricots verts et, avec de la viande rouge. Et en fait, maintenant, je veux faire des repas que toute seule.
9: Moi, je cuisine des tagines, des couscous.

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1: Le bâtiment rondouillard au toit de chaume de l'ancien Courtepaille à Cussy-les-Forges a pourtant bien failli disparaître. Ce restaurant grill, dont le néon rouge a éclairé pendant des années l'entrée de ce village de la Vallonnée, a accueilli pendant plusieurs décennies les vacanciers en voiture qui descendaient dans le sud ou rentraient chez eux par l'ancienne Nationale 6.
2: Pas moyen d'avancer. Qu'est-ce qu'ils font devant aussi? Et l'autre qui...

0: Y a vraiment pas de quoi. Ah, ils sont en panne par-dessus le marché. C'était bien la peine de nous doubler tout à l'heure. Ah, si j'avais su, je serais jamais parti en vacances.
1: Le Courtepaille de Cussy-les-Forges a même une histoire particulière. Construit en 1964, c'était le deuxième établissement de la célèbre chaîne, devenu au fil du temps le plus ancien encore debout en France. Dans une archive de 2020, André Leroy, qui en a été le directeur pendant 30 ans, se souvient d'une salle de resto restée dans son jus.
2: Elle est d'origine avec ses rideaux verts, ses banquettes, tout est resté dans son jus comme elle a été faite en 64. C'est magnifique avec ses vieilles tables, ses vieilles chaises, ses briques, la cheminée qui n'est pas la même, les banquettes vertes, des lanternes, c'est vraiment joli.
1: Ce décor authentique a même vu défiler des vedettes des années 70 sur la route de leur tournée, comme Michel Thor ou Claude François. Puis le rideau est tombé en 2020. Le restaurant a fermé et le bâtiment est resté 5 ans à l'abandon. La belle histoire, c'est qu'il a été repris il y a un peu plus d'un an par Christopher Bertrand, un ancien serveur de la chaîne.
3: J'ai démarré chez Courtepaille, j'avais 16 ans. Je travaillais à Courtepaille d'Appoigny, donc en faisant des études pour exercer le métier de tailleur de pierre. Donc ouais, rien à voir du tout. Et je suis revenu chez Courtepaille à Cussy-les-Forges. Les choses, parfois, vous savez, vous avez des opportunités dans la vie, il y a des petits clins d'œil, des petites choses.
1: Sous son impulsion, Courtepaille est devenu Courtepatte, un magasin spécialisé pour animaux. Une nouvelle enseigne qui vient de fêter ses 1 an d'existence. Le lieu a changé d'activité, mais il n'a pas perdu son âme. La preuve, toutes les semaines, des automobilistes s'arrêtent encore. Pensant venir manger, ils grimpent le petit escalier jusqu'à la porte avant de réaliser que les grillades ont laissé place aux croquettes pour chiens.
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5: Pour le nourrissage du requin, on fait ce qu'on appelle du target training. Le requin a une cible qui lui est attitrée. Donc là, ici, c'est une petite bouée jaune qu'on va venir plonger dans l'eau. Avec le temps, on a appris au requin à reconnaître cette cible et il sait que quand celle-ci est présente dans l'eau, c'est à son tour de manger.
6: C'est tous les jours à la même heure ?
5: Pour les plus grosses espèces, on va nourrir seulement une fois tous les 2 jours, parce que ces espèces ont un métabolisme plus lent et ont des réserves plus conséquentes dans leur corps. Pour les petites espèces, comme par exemple les petites demoiselles bleues et vertes qu'on voit à la surface là-bas, ce sont des poissons qui, eux, donc, du coup, ont moins de réserves dans leur corps et qui ont besoin de manger plusieurs fois dans la journée. 3 à 4 fois en général.
6: C'est quoi celui avec une corne, là ?
5: Alors ça, c'est ce qu'on appelle un naso. On l'appelle aussi le poisson de licorne. Et chez les mâles, on peut voir cette protubérance sur le crâne, comme une corne en fait, qui va pousser tout au long de sa vie.
6: Elle est à combien de la température de l'eau là ?
5: On est à 26 degrés toute l'année, donc c'est de l'eau de mer qu'on pompe en mer et qu'on va venir chauffer et filtrer avant de la mettre dans nos aquariums. Pour les aquariums dits d'eau tempérée, on a une température de 15-16 degrés à l'année. C'est très agréable de plonger.
6: Vous plongez régulièrement ?
5: On plonge au moins une fois par semaine pour l'entretien de chaque aquarium.
6: Et vous faites quoi dans ce grand aquarium là ?
5: Tout d'abord, tout ce qui va être l'entretien de la vitre. La vitre fait quand même 11 mètres de haut, donc il faut l'entretenir. On va venir aussi entretenir tout ce qui va être pompe de brassage. Et ces pompes, elles vont venir capter tout ce qui va être, par exemple, les algues qui vont dégrocher du décor et autres. Ou les, par exemple, des restes de nourriture qui n'auraient pas été consommés, qui vont venir se colmater sur la grille de la pompe. Donc on va venir l'entretenir afin qu'elle garde toute son efficacité. Et après, on va pouvoir aussi, par exemple, venir effectuer du bouturage de coraux, puisqu'on a quelques espèces qui poussent dans ce bassin pour augmenter la taille de nos élevages ou, par exemple, pour faire des échanges avec d'autres aquariums.
6: Ah oui, là, c'est les coraux qu'on voit jaunes et marrons là-bas ?
5: Oui, c'est ça.
6: Bah, c'est impressionnant quand même. On se rapproche et là, on voit effectivement la profondeur de l'eau là. Et c'est un peu attirant comme quand on est sur les hauteurs en montagne, on est toujours attiré comme ça par le vide. Là, c'est un peu le même principe.
5: Oui, c'est vrai qu'il y a cette sensation de grandeur, d'être en haut du plus grand bassin, de regarder vers le bas et de se dire mais qu'est-ce qu'il y a au fond ? Peut-être qu'il y a un poisson qu'on ne voit pas, qui est là en bas et qui lui nous attend aussi peut-être.
6: Ouais, lui, là, comment on appelle le naso ?
5: Le naso, c'est ça.
6: Il commence à être impatient, là, il est en train de sortir de l'eau quasiment.
5: Ils attendent là.
6: Bon, je vous laisse faire, allez-y. Là, ils vont sauter dans tous les sens. À vous donner à manger au requin, là.
5: Le poisson destiné au requin.
6: Ah, ça saute dans tous les sens.
5: Ça saute dans tous les sens, ils sont très excités. Hop, ça y est, il l'a eu. On reviendra dans 2 jours pour lui donner un autre poisson.
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7: à la menuiserie Pelé, fondée en 1926. Elle est située à Montenay, le long de la route Laval-Ernée. Quand on arrive sur place dans le hall d'entrée, on passe d'ailleurs devant une machine qui, elle aussi, a 100 ans. Elle était utilisée au début de l'entreprise. Et je rejoins Laurent Pelé, le directeur. Il représente la troisième génération de la famille. Et dans son bureau, justement, il y a quelques portraits de famille.
8: Là, vous êtes devant les photos de mon grand-père et de mon père qui sont dans l'atelier à Montenay, derrière l'église, ce qui est l'origine de l'entreprise.
7: Oui, parce qu'évidemment, elle a changé d'endroit, même si on est toujours à Montenay, mais vous avez déménagé il y a combien de temps ?
8: Il y a un peu plus de 20 ans, c'était janvier 2005.
7: On va s'avancer, Laurent, on va quitter votre bureau. Alors, je vois qu'il y a l'atelier sur la droite, mais là, d'abord, on est dans une autre pièce.
8: Donc là, vous êtes au bureau d'études, où vous avez trois personnes qui y travaillent, où on prépare tout ce qui va être fabriqué en atelier.
7: Alors, justement, vous intervenez sur quel type de chantier tout au long de l'année ?
8: Donc, nous avons gardé les particuliers, qui représentent à peu près 20% de notre chiffre d'affaires. Et autrement, nous travaillons aussi sur des chantiers publics et des marchés privés.
7: Parmi les très gros chantiers réalisés par l'entreprise Pelé, on peut citer la conception et la pose de toutes les menuiseries du 40, le conservatoire de Laval. En ce moment, Pelé travaille sur la future médiathèque de Lassay-les-Châteaux. Et une grosse partie du boulot s'effectue dans l'atelier.
8: On va aller vers l'atelier, il y aura un petit peu de bruit.
7: Il y a combien de personnes d'ailleurs qui travaillent chez vous maintenant, Laurent Pelé ?
8: On est plus de 30 aujourd'hui, compris des alternants, des jeunes en formation, du CAP jusqu'à la licence.
7: J'adore parce que, alors évidemment on entend le bruit des machines, mais il y a cette odeur du bois qui en fait est assez agréable d'ailleurs.
8: Ah oui, on a la chance d'avoir vraiment un très beau métier, on travaille. Le bois, c'est une matière très noble, donc toutes les essences du chêne, du hêtre, du châtaignier, du frêne.
7: Je vois plein de machines, il y en a une à ma droite, il y en a une à ma gauche qui est assez impressionnante. Qu'est-ce qu'elle fait là, la machine qui est sur notre gauche et on s'en rapproche ?
8: Donc ça c'est un centre d'usinage numérique qui nous permet d'usiner un peu tout ce qui peut être fait en menuiserie. Elle est à 5 axes, donc on peut faire un ballon de foot en deux fois sur ce genre de machine. Mais elle ne sert pas à ça, évidemment. Elle sert surtout à fabriquer toutes nos portes, tous nos châssis, tous nos agencements.
7: Et alors, quand on s'avance dans votre atelier, on voit qu'il y a eu différentes constructions de cet atelier. Là, j'ai l'impression qu'on est dans une partie très récente.
8: Oui, donc l'atelier a été construit en 2004. On l'a agrandi 3 ans après, en 2008. Et puis, il y a 2 ans maintenant, on a agrandi 600 mètres carrés et on a mis du photovoltaïque sur le toit.
7: Bon, alors ça se trouve, si je reviens dans 100 ans pour les 200 ans, je ne suis pas sûr que ce soit possible, mais ce sera 2 fois plus long, alors l'atelier.
8: Voilà. On sera dans le champ à côté.
7: Alors Laurent Pelé nous a dit que l'une de ces machines pilotées par ordinateur est capable de fabriquer un ballon de foot. Il en a d'ailleurs un exemplaire dans son bureau. J'ai essayé de faire des jongles avec, alors je me suis fait mais très très mal. Je ne vous raconte pas l'état de mon pied, c'est une catastrophe.

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2: Et Olivier, ce matin, on retourne à l'école primaire aujourd'hui.
1: Eh oui, et pour y trouver du gaga. Mais blé, je voudrais aujourd'hui vous parler du mémoire de Judith Boucher, réalisé l'an dernier à l'Université Jean Monnet de Saint-Étienne, et qui s'intéresse à une question rarement étudiée. Comment le parler stéphanois, le gaga, circule encore aujourd'hui dans les écoles primaires, et dans quelle mesure le parler des enseignants influence le parler des élèves? Son travail porte sur toutes les classes de l'école primaire, en milieu urbain comme en milieu rural. Judith a formulé trois hypothèses. Premièrement, le gaga serait peu utilisé par les enseignants en situation d'enseignement. Deuxièmement, lorsque les enseignants l'utilisent, les élèves auraient tendance à le reprendre. Et troisièmement, le gaga serait plus présent dans les écoles rurales que dans les écoles urbaines. Pour répondre à ces questions, elle a observé des classes, mené des entretiens avec les enseignants et avec les élèves, et elle a mené des observations dans les temps informels à l'école. Son analyse porte à la fois sur le vocabulaire gaga et sur des structures spécifiques comme le pronom neutre Y, employé comme complément direct, j'y ai fait, l'inversion des pronoms personnels après un impératif, donne-moi-le au lieu de donne-le-moi, ce qui nous vient du patois, hein, puisque Pierre Duplay écrivait déjà en 1896 à l'inverse du français, quand un verbe à l'impératif a deux pronoms pour complément, l'un direct, l'autre indirect, c'est ce dernier qui s'énonce en premier. Exemple en patois, by my loo. Et puis aussi la formation d'adjectifs à partir de participes passés. Il est trempe de chaud, ses joues sont enfles, la reloge est arrête. Donc qu'en est-il des résultats du travail de Judith? Les observations révèlent une situation un peu plus nuancée que ce qu'elle attendait. Très surprenant, 54% des enseignants utilisent au moins une fois un régionalisme en cours au cours des séances observées. Un élève sur 6 emploie spontanément un mot ou une expression gaga lors des entretiens. Et dans les classes, un régionalisme apparaît dans 20% des situations que Judith observe. Il semblerait donc que le gaga soit encore bien présent dans nos écoles. Mais quels sont les mots, les expressions, les tournures qui ressortent le plus, ou plutôt qui ressortent le mieux? Un peu de patience les amis, la suite c'est pour bientôt.
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3: Ne paniquez pas, ça arrive même au meilleur, vous n'avez pas forcément besoin d'adopter un chat, même si c'est la solution la plus radicale. Après, ça coûte assez cher en veto et en croquette. Une voisine de ma grand-mère en a eu récemment, pas des chats, des souris. Une petite invasion dans sa cave. Bah oui, elles ont froid aussi l'hiver, c'est quand même quelque chose. Mais cette voisine, ça est fait pas
4: difficile. Ah, c'est difficile.
3: Mais rien que de l'imaginer, ça vous fait ça. Ouais, bon, la voisine, elle, c'est un peu pareil, mais elle est pacifiste. Elle ne voulait pas installer de pièges à glu, ni d'autres pièges, vous savez, ça le fout clac comme dans le dessin animé.
5: Répète.
3: Ni adopter un serial killer poilu, je parle toujours du chat. Ma maman lui a donné un truc. Comme les rats, les souris ont un odorat très développé. Les souris sont sensibles à certaines odeurs puissantes qui les gênent dans leur recherche de nourriture. Elles détestent notamment l'odeur de la menthe poivrée, du clou de girofle, de l'eucalyptus et de la lavande. Ces senteurs très intenses perturbent leur système olfactif et ça les incite à fuir. Et comme chez cette voisine, Topelknight hebt besser, cousu deux fois ça tient mieux, elle a tout mis. Tout, la lavande, les clous de girofle, tout. Sacré mélange, hein. Bon, ça fonctionne. Ni les souris, ni la voisine n'osent retourner dans la cave à cause de l'odeur.
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6: Bonjour, je suis Flora Olivares, directrice du cinéma Le Félix de La Bouère depuis 2 ans et demi. Je suis arrivée dans le monde du cinéma un petit peu par hasard. À l'origine, j'étais médiatrice culturelle, j'habitais à La Bouère. Et un jour, je vois une offre pour devenir médiatrice culturelle au cinéma. Étant donné que j'ai une formation de médiatrice, je n'avais certes pas de connaissances spécifiques du monde du cinéma, mais je savais comment transmettre des informations sur une œuvre et faire le lien entre une œuvre et son public. J'ai tenté l'aventure et ça m'a tellement plu que j'ai souhaité passer en direction.
7: Comment gère-t-on une salle de cinéma de 230 places, donc ici, dans un cadre comme celui-ci?
6: On cherche à nouer des liens, des partenariats, à s'inclure au maximum avec le tissu local, que ce soit associatif ou structure partenariale, dépendant de la municipalité, de la communauté de communes. L'objectif, c'est de travailler avec les autres pour faire connaître ce qu'on met en place dans la salle et surtout ne pas rester replié sur soi. En venant en salle au Félix, vous soutenez la salle locale. Vous soutenez une salle en particulier, mais vous soutenez aussi toute la création cinématographique de manière générale. Ce qui est intéressant quand on est un cinéma de proximité, c'est qu'on a le temps et le contact avec le public. On peut discuter avec eux. Qu'est-ce que vous avez aimé? Qu'est-ce que vous n'avez pas aimé? N'hésitez pas à nous faire des retours. Qu'on construise ensemble et qu'on ne reste, là encore, pas seul dans sa tour d'ivoire à imaginer pour les autres. Et ces temps d'échange, ces rencontres, c'est extrêmement riche humainement et professionnellement. On va sélectionner les films en fonction de différents critères. Le film incontournable, bien sûr, on va le passer. On va le garder longtemps pour que un maximum de monde puisse le voir. Ensuite, qu'est-ce que aiment mes spectateurs? Je sais, par exemple, qu'à La Bouère, les comédies françaises plaisent énormément. Et enfin, nous sommes un cinéma labellisé Art et Essai. On a un public assez hétéroclite. Beaucoup de familles et de jeunes publics, parce qu'on a une programmation qui est très adaptée aux jeunes publics. Pour nous, c'est très important, notamment que les premières séances se fassent dans de bonnes conditions, avec un son adapté, des lumières baissées progressivement, une présentation et un atelier. L'idée, c'est que chaque tranche d'âge puis-je trouver un film vraiment adapté à ses spécificités et puis bien sûr que ça leur plaise. Notre cinéma est équipé d'appareils permettant de transmettre l'audio description ou de renforcer le son, mais j'aimerais notamment développer toute la partie accessibilité pour les personnes en situation de handicap psychique de façon à ce qu'ils se sentent à l'aise et pas jugés en venant en salle.
7: Vous avez passé une partie de votre enfance à Biscarrosse. La jeune Flora à l'époque, elle allait voir le film?
6: La jeune Flora habitait à Biscarrosse-Plage et à l'époque on avait la chance d'avoir un cinéma. Ma mère refusait qu'on ait la télé. Par contre, on avait à côté du téléphone, sur le meuble du téléphone fixe, puisqu'à l'époque c'était comme ça que ça marchait, un carnet de tickets de cinéma, à volonté. Quand je vois un spectacle, quand je vois un film, quand j'assiste à un concert, ça me fait vibrer. C'est assez indescriptible.
7: Flora Olivares, directrice du cinéma Le Félix. Avant de regarder le grand écran qui nous fait face, il faut que vous me donniez le nom de la radio qui vous a passé le micro aujourd'hui.
6: Ici Gascogne, bien sûr.
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2: Mais oui, à 20h, c'est Décibel, toute l'actualité musicale. Et ce soir, avec le journaliste, animateur radio Mishka Assayas, on se penchera sur le cas des Rolling Stones. Dans la collection tirée de son émission Very Good Trip, Mishka Assayas sort des bouquins. Un sur Bowie, un sur Woodstock, un sur Paul McCartney, un dernier sur Bob Dylan. Et le nouveau, donc, concerne les Rolling Stones, Very Good Stones Trip, où il dissèque et décrypte leurs chansons. Oui, c'est vrai que les Stones en parlent beaucoup du décorum tout autour. Pas toujours des chansons. C'est ce qu'on va faire tout à l'heure avec Mishka Assayas.
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2: Salut à toutes, salut à tous et bienvenue dans Décibel. Je suis ravie de vous retrouver en direct. On est ensemble jusqu'à 21h. Ça va être très bien. On va célébrer, oh là là, l'anniversaire de la mort de Bo Diddley. Mais du coup, c'est bien, on va écouter plein de chansons cool. Vous allez voir, parce que Bo Diddley, c'était un personnage à part dans l'histoire du rock'n'roll. On va également jouer au blind test tout à l'heure autour des diamants. Ah oui, hein, puisqu'on parle en ce moment beaucoup des 100 ans de Marilyn Monroe. Marilyn Monroe, c'était la reine des diamants. Diamants qui sont les meilleurs amis des filles, chantait-elle. Donc voilà un blind test tout en diamants. 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On va prendre des nouvelles de Zazie, là. Zazie qui était notre invitée mardi dernier pour présenter sa nouvelle chanson « Peu importe ». Elle nous avait dit que son album sortirait quand il serait prêt. Eh bien, il est toujours pas prêt. Donc, on se régale en écoutant cette chanson qui cartonne. Hein, c'est en train de devenir un petit tube. J'ai même entendu un journaliste dire « C'est le Spacer de Zazie ». Bah oui. Référence à Spacer, la chanson disco de Sheila, qui effectivement a fait beaucoup danser les foules depuis sa sortie. C'est vrai que Zazie fait danser. Peu importe. Donc, n'oubliez pas le clip aussi qui est disponible. Elle en a publié quelques coulisses savoureuses sur son compte Instagram.

0: porte.
1: Zazie est de retour et son 12e album sortira quand il sera prêt.
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1: Et à 20h06, on est ravis d'accueillir dans Décibel le seul, l'unique Mishka Assayas. Bonsoir.
3: Bonsoir Émilie.
1: Bonsoir Mishka, on vous écoute religieusement tous les soirs de début de semaine sur France Inter, votre émission Very Good Trip qui a fêté ses 10 ans.
3: Oui, c'est vrai.
1: Mais oui.
3: 2015.
1: Ouais. Ça y est, c'est une grande fille. Very Good Trip. Alors, c'est une émission dans laquelle il y a autant des classiques que des nouveautés. Parfois, il y a des semaines spéciales. Parfois, on découvre des chansons. Enfin, vraiment, c'est votre amour de la musique qui est là. Puis qui date, hein, parce que vous êtes journaliste. Alors, je sais pas, je crois que vous aimez pas trop qu'on dise rock critique.
3: Je me la pète, quoi.
1: Ouais, enfin, voilà. Alors, journaliste amoureux de musique depuis plusieurs décennies. Ouais. Ça, on peut le dire.
3: Ah, bah oui, ça mange pas de pain.
1: Voilà. Ouais. Et il y a vos célèbres séries. Alors, qui ont toutes été transformées en bouquins. Ouais. Celle sur David Bowie, celle sur Woodstock, celle sur McCartney, Bob Dylan aussi. Et là, voici venir le Very Good Stones Trip consacré aux Rolling Stones. Voilà. Ouais. Alors, évidemment, ils font partie des incontournables. Ceci dit, qu'est-ce qui vous a motivé pour leur consacrer toute une série d'été qui donc maintenant est adaptée en bouquin?
3: Bon, je vais vous faire une réponse très honnête, Émilie. Ouais. Vous êtes une professionnelle de la radio. C'est une commande.
1: Oui.
3: Il faut être honnête avec ça.
1: Mais parfois, ça débloque des choses, les commandes.
3: Ouais. C'est ce que j'allais dire dans le deuxième temps. c'est que ça a fait revivre ma perception des Stones que j'avais gamin et qui est très liée aux années 60, parce que je suis un vieux, hein, je peux pas le cacher.
1: Un jeune vieux.
3: Oui, un jeune vieux, bah voilà, comme toute cette génération, là, je me moquais d'eux, maintenant je suis comme ça. Et donc, je me suis aperçu, vous savez, j'ai un rapport très bizarre avec les Stones.
1: J'ai lu votre bouquin, j'étais étonné même.
3: J'étais super snob, je n'aimais que l'underground, que les trucs obscurs, et je considérais, mais du haut de mes 16 ans, que les Stones étaient en 74, 75, c'était fini, ils avaient tout dit, place à Roxy Music, place à King Crimson, tout ça. Et alors quand les punks arrivaient, c'était pire.
1: Parce qu'en plus, ils étaient bourgeois, les Stones, ils étaient riches.
3: C'était l'aristocratie du rock, c'était la jet set, et je considérais qu'ils avaient trahi. Alors je sais pas quoi, mais en esprit, ils étaient pas purs. Enfin, je crois que comme beaucoup de très jeunes gens de l'époque, je fantasmais le rock au lieu de le vivre. Donc j'ai appris à le connaître un peu mieux quand même, mais c'est comme si j'avais enterré tout mon amour pour les Stones sous une couche de snobisme, de mauvaises habitudes, de paresse. Vous savez, c'est toujours plus facile d'aller chercher le souterrain, le bizarre, l'underground, l'excentrique, le marginal, parce que on passe pour quelqu'un d'un grand connaisseur, etc. Alors que si on va vers les évidences, évidemment, on dit bon, oui, bon, on n'a pas besoin de lui pour raconter ça.
1: Ouais.
3: C'est ça qui est pas facile. Enfin bref, moi j'ai eu la chance de découvrir les Stones en direct. Je me souviens de quand Jumpin' Jack Flash est sorti, j'avais le 45 tours.
1: Les Stones des années 60.
3: Vous savez que mon père m'avait même acheté, quand il était en Allemagne, un 45 tours des Stones en 64.
1: Oh waouh.
3: Ouais. Around and Round, reprise de Chuck Berry. Ouais.
1: J'ai comme référence, et vous en parlez dans votre préface, de Very Good Stones Trip, l'album Aftermath, qui arrive au milieu des années 60, qui est leur premier album 100% original. Il n'y a pas de reprise.
3: Ouais.
1: Et il y a cette chanson.
4: My sweet Lady Jane.
1: Tout le monde se dit c'est un slow qui tue, Lady Jane.
4: Ah oui.
1: Et en fait, vous êtes petit, vous avez 8-9 ans.
3: Mais oui, ça ressemble aux comptines que j'écoutais.
1: Ça vous fait un peu peur, ce moment-là, surtout, je crois.
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1: Vous trouvez que c'est un peu malsain?
3: Alors, c'est pas tout à fait comme Painted Black. Non, là, ça me rappelle plutôt les feuilletons de chevalerie.
1: Ouais.
3: Thierry la Fronde, etc. C'est un imaginaire médiéval. C'est l'amour courtois.
1: Ouais.
3: La femme inaccessible, la fée. Enfin, la, je sais pas.
1: Donc, ça a vraiment activé votre imaginaire.
3: Complètement. Mais ça allait avec les rêves enfantins.
1: Et Aftermath, donc cet album avec une pochette très sombre. Ça aussi, avec vos yeux d'enfant, vous trouviez qu'ils n'avaient pas l'air commodes, les Stones, par rapport aux Beatles.
3: Les Beatles étaient souriants, souvent, sur les pochettes de disques. leur musique avait un certain dynamisme qui rendait joyeux. Ouais. Les Stones avaient quelque chose d'intimidant. De, si vous voulez, ils vous faisaient prendre la mesure de votre insuffisance. C'est-à-dire qu'ils étaient libres, ils étaient sauvages, ils faisaient tout ce qu'ils avaient envie de faire. Et vous étiez un gamin empêtré dans les contraintes, l'école, les parents, je sais pas comment dire, les obligations, la peur de j'ai un enfant sage, je voulais bien faire. Et les Stones, c'était l'appel des voyous.
1: Oui, alors je vous cite dans la préface, ils rendaient le danger attirant.
3: Oui,
1: c'est vraiment ça.
3: Mais vous savez, contrairement à une légende bien les Stones n'étaient pas du tout des prolétaires.
1: Non.
3: C'était des jeunes gens plutôt bien élevés et qui, en effet, avaient envie de rompre avec leur milieu.
1: Ouais.
3: Et pour cette raison, ils faisaient tout pour contrarier le milieu des adultes sérieux et ils faisaient pas du tout ce qu'on attendait d'eux. Et en ça, ils m'attiraient parce qu'ils allaient justement vers ce danger et de ce danger, on avait l'impression qu'ils faisaient quelque chose de tellement dynamique, de tellement excitant qu'on ne pouvait avoir envie que de les suivre.
1: Évidemment. Alors, de l'enfant qui tombe amoureux des Stones, l'ado qui les écoute, l'adulte qui les snob un peu, et aujourd'hui, le pro que vous êtes, j'ai envie de savoir, Mischka Assayas, ce que vous pensez du 25e album des Stones qui sortira le 10 juillet.
3: Ouais.
1: Ça veut dire 60 ans après Aftermath, le fameux.
3: Ouais.
1: On a déjà un extrait, hein, Rough and Twisted.
3: Oui.

0: Il y a des gros mots, il y a de l'harmonica.
1: Il y a du blues.
0: Il y a du blues.
1: Et il y a un son moderne. Ouais. C'est ça qui est pas mal, parce qu'ils ont bossé avec Andrew Watt, qui est un jeune producteur californien, qui a bossé avec Justin Bieber.
0: D'accord.
1: Avec DJ Snake, Lana Del Rey. Et c'est Ron Wood des Stones qui a présenté Andrew Watt à Paul McCartney.
0: D'accord.
1: Et c'est intéressant parce qu'ils ont plus de 80 ans et ils veulent d'une certaine façon faire du Stones et en même temps rester dans la compétition, c'est-à-dire ne pas avoir un son vintage, rétro, trop daté. Alors évidemment, ça fait un truc un peu...
0: C'est hybride, hein.
1: C'est hybride.
0: Ouais.
1: C'est hybride. Il y a un peu d'autotune, par exemple, sur la voix de Jagger. Enfin, mais je trouve que ça fonctionne très bien.
0: Bon. Attend l'album avec impatience. Chez Mishka, ça
1: Ouais, je suis curieux. Vous savez, j'ai un attachement sentimental.
0: Bah oui.
1: C'est-à-dire que toutes ces histoires, en effet, je suis du camp des Stones, est-ce que je les suis, est-ce que je les snob, etc. Tout ça, c'est des vieilles histoires qui n'ont aucun intérêt. Maintenant, je suis ému qu'ils soient encore vivants, qu'ils aient encore cette niaque et qu'ils m'aient donné à moi aussi cette niaque, finalement, comme à tous ceux qui les ont écoutés. C'est-à-dire le fait qu'ils ont 80 ans, mais ils n'ont jamais travaillé sérieusement, entre guillemets. On va dire qu'ils ont toujours... Vous savez, quand on a demandé à Paul McCartney quand il prendrait sa retraite, il y a eu un blanc, il a dit « Mais ma retraite, de quoi, au juste ?» Parce qu'il a toujours joué dans tous
0: c'est
1: les
0: beau,
1: sens du
0: oui,
1: terme.
0: Ces artistes qui disent, mais non, mais on n'a jamais travaillé.
1: Oui, vous savez qu'un enfant, quand il joue, il est sérieux.
0: Ouais.
1: Il y passe du temps, il est concentré, il ne faut pas le déranger. Ouais. Il y passe la nuit. C'est pas vrai des enfants, il faut les arrêter.
0: Ouais.
1: Mais là, c'est la même chose.
0: Il joue très sérieusement.
1: Il joue très sérieusement
0: depuis les années 60.
1: Exactement.
0: Alors, Very Good Stone Strip, ça va vous plaire, les amis, si vous en avez un peu ras-le-bol, qu'on parle des Stones simplement comme des légendes. C'est vrai que ils sont légendaires, ils sont incroyablement beaux, sexy, dangereux, on l'a dit, des histoires, en veux-tu, en voilà, de filles, de drogue, de paillettes, c'est fou. Et en fait, on parle pas souvent de leurs chansons, et c'est votre parti pris. Dans Very Good Stone Strip, en fait, on va se balader dans la discographie des Stones, avec des chansons incontournables, avec d'autres un peu plus pépites,
1: moins connues,
0: et voilà, ça va être, Psyché, ou alors tiens, Le Son du Sud, ça commence par
1: Country
0: promenade
1: aussi.
0: Dans un jardin anglais, voilà, country et tout. Vous étiez frustré qu'on parle pas assez des chansons?
1: Personne n'a besoin de moi pour raconter la légende pour la 1550e fois. Donc bon, après, l'avantage de faire de la radio, c'est qu'on fait écouter les chansons. Et donc, on n'est pas là pour radoter. Enfin, j'espère. Donc, j'ai réécouté toute la discographie des Stones et je suis tombé sur des trucs que j'adorais justement quand j'étais enfant, d'autres que j'ai pas vraiment capté dans les années 70. Le dernier album des Stones que j'ai acheté, je peux vous dire, j'avais 14 ans, c'était Exile on Main Street, 72, quand il est sorti. Et puis après, j'ai pas trop écouté. Alors donc, j'ai découvert plein de choses. Il y a en effet un versant folk, country des Stones. D'ailleurs, les meilleurs titres d'Exile on Main Street ont un parfum country. Et vous savez qu'ils ont même, Jagger a même chanté avec les Chieftains, le groupe irlandais.
0: Oui, le groupe irlandais.
1: J'ai même passé ça dans mon émission et j'en parle dans le livre. Donc, en fait, il y a toute une musicalité des Stones, une recherche de sonorité. Il y a même un titre que j'ai déterré, que tout le monde avait oublié, qui est des années 90, et qu'ils ont enregistré avec des musiciens de Gnawa marocains. Où ils sont allés à Tanger, enfin, et ça ressemble presque à du Peter Gabriel, étrangement. Enfin, c'est très, très curieux. Donc, je pense qu'ils ont, comme tous, les Stones, le truc, c'est que, de toute façon, jusqu'en 1980 et quelques, période où ils ont été assez largués par les nouveaux sons, c'était très difficile pour eux de montrer qu'ils étaient toujours dans le combat, quoi, dans l'arène. Ils ont essayé d'ouvrir de nouvelles voies. Puis à un moment donné, ils se sont dit bon, on a fait le tour. Maintenant, les Stones vont faire du Stones. Et depuis 89, en gros, c'est ça.
0: C'est ça.
1: Il y a eu un revival déjà à la fin des années 80, début 90. Et depuis, bon, c'est vrai que c'est pas. Mais il y a des trucs à fouiller. J'ai trouvé un truc de 2005 qui est très bien, avec du clavecin, comme les dit, c'est très bien.
0: Ouais, c'est passionnant en tout cas de se raccrocher à ça, à la musicalité des Stones, à leur curiosité aussi. Et là, nous, on pourrait écouter une chanson, alors des débuts, une chanson que le petit Mishka Assayas devait bien aimer, je pense, As Tears Go By. Vous en parlez, vous la mettez en avant, cette chanson.
1: C'est Marianne Faithfull qui l'a créée, cette chanson.
0: Exactement. Exactement. Et c'est la toute première de la playlist qui accompagne le livre, puisque vous l'avez dit, à la radio, on peut vous faire écouter.
1: Eh oui.
0: Et dans un bouquin pas possible, donc il y a un petit QR code qu'on peut flasher et comme ça la musique accompagne la lecture du livre. Astiers Go By donc.
1: Ah oui, ouais. Ça c'est la première chanson qu'ils ont écrite, parce qu'il ne faut pas oublier que le premier 45 tours des Stones est une composition de Lennon-McCartney.
0: Oui, c'est vrai.
1: Et ce qui est très intéressant, et ça je le souligne dans le livre, c'est que c'est l'exemple des Beatles qui a convaincu Jagger, Richards, Brian Jones aussi, c'était moins facile, et les deux autres, qu'on pouvait être anglais et faire du rock'n'roll original sans être ringard. Parce que les imitateurs anglais d'Elvis, qui s'appelaient Tommy Steele, il y a eu Cliff Richard aussi, étaient un peu méprisés et dédaignés par les Stones.
0: On dirait cringe aujourd'hui.
1: Ouais, voilà, c'est ça. Et donc, à leur début, c'était du blues pur et dur. Et quand ils ont vu que les Beatles faisaient du rock'n'roll, parce qu'ils étaient passés par Hambourg et tout ça, ils se sont dit, nous aussi, on peut en faire à notre façon. Et ils ont commencé à écrire leurs propres chansons, parce qu'évidemment, ça rapportait aussi de composer. Bon.
0: Et puis, ça fait des très très belles chansons. Effectivement, celle-là a été chantée par Marianne Faithfull. Puis finalement, les Stones se sont dit elle est pas mal, hein. Astiers Go By, les Rolling Stones sur votre radio ici dans Décibel. On continue à parler d'eux avec mon invité Mischka Assayas.

0: des Rolling Stones des années 60 où on n'entend pas beaucoup la guitare, hein, Michka. C'est tout doux, c'est beau comme tout, et c'est aussi ça, les Rolling Stones. Si vous lisez Very Good Stones Trip, vous vous rendrez compte que, évidemment, il y a du blues.
1: Oui.
0: Rolling Stones, c'est aussi, et là les fans vont être énervés en disant « Oh c'est bon, on sait, pas la peine de le répéter, si je le répète, la disco !» Plutôt de la bonne disco.
1: Super.
0: Michu, c'est de la super disco.
1: Undercover of the Night aussi, c'est un très bon titre.
0: C'est vrai.
1: Ouais, on l'a oublié.
0: Les Stones sont allés flirter avec Lady Gaga et le gospel sur leur dernier album en date.

0: J'aime bien cette petite joute Mick Jagger et Lady Gaga.
1: Et c'est un peu en écho à Gimme Shelter aussi, avec la grande choriste Mary Clayton, qui s'était allée chercher au milieu de la nuit dans son lit Andy Goody,
0: oui,
1: parce qu'il avait besoin d'une choriste au dernier moment. Mais en fait, il y a tout l'aspect funk, soul, musique noire, enfin des Stones, qui est toujours central dans ce qu'ils font.
0: Mais c'est marrant, alors pourquoi, Mishka ? Pourquoi on dit, oui, les Stones, c'est Satisfaction et beaucoup de blues ? Et c'est tout.
1: Parce que ça, c'est les tubes, c'est les disques que les radios passent tout le temps, c'est les chansons qui font que les gens se lèvent.
0: Ouais.
1: Les Stones, vous mettez Start Me Up, même qui est une chanson tardive.
0: Ouais.
1: Voilà, c'est les Stones, quoi. C'est l'identité des Stones.
0: Vous pensez que ça les frustre ou ça les frustrerait de nous entendre dire les Stones, c'est Satisfaction et du blues et c'est tout. Parce que c'est vrai qu'il y a une curiosité tout au long de leur carrière et vous le soulignez vraiment bien dans le bouquin.
1: Oui.
0: Ils ont toujours cherché, alors Brian Jones aussi, évidemment, qui est mort à 27 ans malheureusement, mais il y a une curiosité.
1: Mais je pense que c'est le propre de tous les artistes et tous les musiciens de chercher un peu dans tous les sens et d'être dépassé par les succès. Vous prenez l'exemple de Satisfaction, c'est très curieux l'histoire de Satisfaction, parce que vous savez ce son de guitare qui passe par la pédale fuzz, donc ce son saturé et grésillant, c'est un pur accident. C'est-à-dire que Keith Richards avait utilisé cet effet pour ébaucher une section de cuivre qui aurait dû être enregistrée. Et elle n'a jamais été enregistrée. Et un responsable ou des responsables de la maison de disques américaine ont bondi sur leur siège en écoutant, en disant « Mais c'est génial ce son, qu'est-ce que c'est ?»« Non, mais c'est pas fini, sortez pas !»« Si, écoute, tu dis ce que tu veux et nous on le sort !» Et donc ça a créé certaines insatisfactions, justement, chez les Stones, en particulier Brian Jones, qui trouvait que c'était un effet putassier, qu'il ne comprenait pas, il disait « Mais c'est pas nous, c'est pas les Stones, on n'a jamais voulu faire ça !» Donc en fait, il y a un moment donné, il faut avoir l'humilité d'admettre que le public, parfois, il entend mieux que vous-même ce que vous avez fait.
0: C'est vrai. N'oublions pas non plus que les Stones ont fait de très grands moments de piano et de folie dans leurs chansons.

0: aussi, vous en parlez beaucoup de cette chanson chez The Rainbow.
1: Ben vous savez, moi j'ai découvert ça quand j'avais 8 ou 9 ans. C'était très... ça ressemblait à une boîte de jeux pour enfants. Il y avait une image. Quand on l'orientait, ça apparaissait en relief.
0: On avait ça en petite carte quand on est enfant.
1: Et ça ressemblait à des trucs que je voyais dans des livres pour enfants ou les livres pop-up avec des trucs en relief. Enfin, c'était l'époque psychédélique. Il y avait cet imaginaire enfantin qui était très mis en avant. Et il y avait cette fantaisie aussi, ce côté un peu loufoque dans la musique qui était très présent. Et alors, vous savez qui a fait les orchestrations de Satanic Majesty's Request, dont cet extrait chez
0: l'album,
1: c'est John Paul Jones de Led Zeppelin. Qui était une sorte d'homme à tout faire des studios londoniens dans les années 60, parce qu'il avait fait, il avait une formation classique, donc il pouvait écrire des partitions, orchestrer, etc. Donc on avait besoin de cordes, d'instruments.
0: On avait John Paul Jones.
1: Il y avait John Paul Jones qui était là.
0: C'est marrant, moi j'ignorais.
1: Ouais.
0: Est-ce que, Mishka Sayas, vous avez rencontré un des Stones dans votre carrière et pourquoi pas interviewé?
1: Eh bien, la réponse est non, parce que quand j'étais très jeune journaliste à Rock & Folk, vous savez, les stars Clapton, Jagger, même Lennon, si jamais c'était, ou je sais pas, même Crosby, Stills & Nash, c'était les, entre guillemets, vieux, c'est-à-dire c'était la génération des Alain Dister, Paul Alessandrini, Philippe Manœuvre, même Philippe Garny, etc. J'étais préposé à ce qu'ils appelaient donc la New Wave, c'est-à-dire Elvis Costello, Ecstasy.
0: C'était très cool aussi.
1: Ouais, c'était super cool.
0: Et là, ils viennent en France pour ce 25e album et qu'il y a une possibilité d'interviewer les Stones.
1: Ah, bah vous pensez pas que je vais dire non quand
0: Je vous pose la question. On vous demande d'en choisir un.
1: Ah, sans hésiter, je pense que ce serait Jagger, parce que pour moi, Jagger, c'est bien sûr c'est celui sur lequel il y a la lumière, même ils ont tous leur charisme qui fait, mais c'est un parolier.
0: Vous le dites dans le livre, un des plus grands paroliers.
1: Pour moi, c'est un parolier qui est parfois pas loin des meilleures chansons de Dylan ou de Ray Davies des Kings, qui pour moi est vraiment le plus grand des paroliers anglais. Et il y a des images. Enfin, vous prenez les paroles de Sympathy for the Devil, c'est totalement génial. Enfin, il y a des images. Mais même, je cite une chanson qui est assez récente, c'est la Back of My Hand, où il se met dans la tête d'une espèce de prêcheur fou qui parcourt la campagne pour avertir les villageois d'on ne sait quelle époque il va y avoir la fin du monde les premiers seront les derniers et tout ça. Enfin, et c'est super bien écrit. Vraiment.
0: C'est vrai, c'est vrai. Donc, talent de parolier de Mick Jagger, je vous souhaite...
1: J'adorerais lui demander comment il travaille, parce qu'on lui demande jamais comment il travaille ses textes, etc., comment ça lui vient. C'est vrai, je suis très curieux.
0: Je suis sûr, en plus, il vous répondrait avec beaucoup de malice, parce qu'il est très marrant, et en français.
1: Oui, en français.
0: Et oui, puisqu'il habite au château de Fourchette, n'oubliez jamais ça.
1: Il a vendu le château, je crois.
0: C'est pas possible, c'était notre canal de communication préféré. En fait, on avait des auditeurs qui écrivaient à Mick Jagger au château, et il répondait.
1: Ah oui!
0: Il a vendu le château, les gars, on est foutus!
1: Il paraît qu'il est venu incognito au festival de Gonzac-Saint-Brie, vous savez, la forêt des livres.
0: J'adore.
1: Il
0: est un peu français, en vrai, c'est pour ça qu'on l'a.
1: Il parle très bien.
0: Excellemment bien français, c'est vrai. Écoutons Painted Black, parce que là, évidemment, pour nous, aujourd'hui, c'est Jagger et Richards, les Stones. On a une pensée pour Charlie Watts, qui nous a quittés il y a 5 ans, et qui était né un 2 juin, en 1941, son anniversaire aujourd'hui. Voilà, donc bisous à Charlie Watts. Et puis parce que, Brian Jones, son influence, elle se sent beaucoup dans cette chanson Painted Black.
1: Ah oui,
0: bien sûr. Ça fait toujours plaisir. Écouter ce petit son qui n'aurait sans doute pas été dans un album anglais si Brian Jones s'en était pas mêlé.

0: belle voix, Emilia.
1: Merci. Ah, oui. Alors, quand vous allez faire l'interview de Mick Jagger, vous me pistonnez et moi, j'irai faire choriste à leur prochain Stade de France.
0: Mais ils attendent que vous.
1: Qu'est-ce que vous en pensez?
0: Le
1: Stade de France, on va en parler, tiens, d'ailleurs, parce que les Stones y ont joué et Mischka Assayas, les ayant vus en concert une seule fois.
0: Oui, en 2014, la honte.
1: Ah là là.
0: Enfin, cela dit, j'avais pu les voir dans les années 60, j'aurais couru.
1: Ouais.
0: Vous pouvez imaginer. Mais j'avais même un pirate live, mon frère avait acheté un pirate live of and you'll have a bee, qui était de la même tournée que Get Your Yaya's Out.
1: C'est
0: la, super, c'était encore mieux comme enregistrement. Enfin, il y avait des, pour moi, c'était.
1: C'était fou.
0: Ah ouais, tout c'était live. Interdit, c'était pirate et tout. Ah ouais.
1: Gros dossier live à venir, donc. Et puis surtout, cette question, est-ce que ça vaut le coup encore d'aller voir les Rolling Stones? Je la poserai à Mischka dans une minute. À tout de suite.
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1: Mischka Assayas, grand spécialiste du rock and roll, a déjà écrit sur Bowie, Woodstock, McCartney ou encore Dylan. Ça a été des séries dans votre émission de radio Very Good Trip sur la radio France Inter, qui est notre voisine d'étage, ici à la maison de la radio. Ça devient un livre, Very Good Stones Trip. Je vais citer également dans ce livre la présence des textes de Bruno Jufin, qui est un grand spécialiste des Stones.
0: Oui.
1: Et alors, autant vous vous êtes attaché aux chansons. Lui, il partage une quinzaine d'épisodes légendaires de l'histoire des Stones.
0: Oui, il raconte très bien. C'est le taudis dans lequel il répétait au début des années 60. Le concert de Altamont où il y a eu un mort, où il y avait les Hells Angels, tout ça.
1: C'est vraiment les grands moments.
0: Oui, les grands moments. Et puis il raconte ça avec beaucoup de verve. C'est assez. Il a beaucoup d'humour. Enfin, moi, je trouve que ça se complète assez bien parce que moi, justement. Je suis pas capable de donner du relief à ces épisodes très légendaires qui mettent en scène justement le côté
1: anecdotique, mais un peu flamboyant aussi,
0: un peu légendaire, tous ces épisodes qui sont plus grand que, comment dire,
1: plus grand que la vie.
0: Oui, c'est ça. C'est comme ça qu'on dit en anglais, mais je sais pas comment.
1: Ouais.
0: Ouais, c'est bref.
1: Oui, mais vous, en tout cas, vous n'aviez pas envie de les traiter en super-héros ou en figure légendaire.
0: Ou en personnage démoniaque, etc. Parce que bon, on sait qu'ils ont vécu des choses qui échappent au commun des mortels, quoi.
1: Moi, chaque fois, je me dis, leur pauvre maman.
0: Oui.
1: Elle que je voudrais interviewer, elles sont plus de ce monde, mais les mamans des Stones.
0: Ce qui est, je pense que, ils étaient très fiers de ce qui est.
1: Oui, mais elles ont dû se faire un sang d'encre.
0: Oui, mais alors après, je pense qu'il y a quelque chose que j'ai fini par comprendre, parce que peut-être que je n'en prenais pas tout à fait la mesure, c'est que, Jagger fait beaucoup de théâtre, mais pas dans un sens, je dis pas ça dans un sens moqueur, pas du tout. C'est-à-dire que c'est un homme de théâtre, vous savez, comme, quand un comédien joue Cyrano de Bergerac, il finit par croire qu'il est Cyrano. Et dans la vie, quand il rentre chez lui et qu'il se couche auprès de sa femme ou qu'il va faire ses courses, il n'arrive pas à redescendre, il est toujours Cyrano. Les Stones, c'est ce qui leur est arrivé. C'est-à-dire que il y avait un tel pouvoir des personnages qu'ils incarnaient, de l'imagination dans laquelle ils se projetaient, que ça a débordé. Et qu'ils ont vécu des choses qui auraient dû... dans un monde idéal, rester sur une scène de théâtre, mais qui ont fini par les mettre en danger. Et c'est quelque chose qu'on retrouve aussi chez David Bowie.
1: Oui, c'est vrai, c'est vrai. Alors, j'admire votre honnêteté, Mischka Assayas, puisque dès la page 6 de votre livre, vous avouez... j'ai longtemps refusé d'assister à un concert des Stones. Alors, on a compris pourquoi, vous nous l'avez dit tout à l'heure, dans les années 60. Vous auriez adoré, mais vous étiez trop petit.
0: Ouais.
1: Et puis après, quand vous aviez l'âge, ça vous intéressait plus trop. Donc finalement, vous avez attendu 2014.
0: Il faut le faire.
1: Il y a 12 ans. Oui. Pour aller voir les Stones au Stade de France,
0: c'était
1: comment ?
0: Sublime. Il y a une chorale d'enfants qui est venue chanter, vous savez, You Can't Always Get What You Want.
1: Oh, c'est beau.
0: C'était dément. Et il a fait Sympathy for the Devil, mais c'était... Alors là, il y a ce côté comédien shakespearien, c'est-à-dire que vous voyez son corps qui se transforme, et il devient ce personnage démoniaque. C'est captivant. Et il y a Gimme Shelter.
1: Ah, alors.
0: Oh là là, mais c'était... je me demande si

0: Il n'y a pas eu Midnight Rambler aussi, je voudrais pas, peut-être que c'est un souvenir que j'aurais fabriqué. Il y a Mick Taylor, vous savez, qui est le guitariste qui avait remplacé Brian Jones, qui est venu faire son solo. Mais c'était un feu d'artifice. Moi, j'étais, mais, et alors surtout, ce qui m'a frappé, et c'est ça qui me rend triste aujourd'hui, c'est que Charlie Watts menait la baraque. C'était vraiment le patron.
1: C'était un batteur incroyable.
0: C'était le patron. Il était au centre. Il le regardait tout le temps. Il les fixait. Il les fusillait du regard, parfois. Non, mais c'était un truc. Il avait une autorité naturelle, un peu moqueuse, par rapport à Jagger et Richards. Jagger, la prima donna. Richards, bon, il faut le rattraper parfois pour qu'il tombe pas. Enfin. Et donc, lui, on sentait qu'il les matait comme un prof, quoi. Enfin, c'était captivant.
1: Ouais. On sent que vous avez passé un bon moment. Ah ouais. Alors, les Stones ont sorti 39 albums live avant que Mischka Assayas aille les voir sur scène. Il y a Flashpoint qu'on adore.
0: Ah bah.
1: Il n'y a pas les enfants là, mais c'est beau quand même.
0: Ouais. Ce qui chante bien aussi.
1: La voix est sublime. Donc ça, Flashpoint, ça fait vraiment partie des albums live incontournables des Stones. Ils en ont fait aussi certains qui étaient assez impressionnants. Je pense à Stripped.
0: C'est super ça.
1: C'est un bel album live aussi.
0: Ouais, ça c'est l'Olympia dans les années 90.
1: Acoustique.
0: Oui, alors après ils ont enregistré des versions dépouillées dans divers studios. Et vraiment sans rien, en une prise et tout. Et c'est captivant. Cela dit, alors je sais plus dans quel album c'est, parce que c'est quelque chose qui est paru plus tard, c'est toute la tournée Some Girls de 78. Jamais ils ont été aussi énergiques sur scène. Il y a une tension, on sent que le punk est passé par là. Il y a quelque chose de violent, de tendu, c'est captivant. Vraiment, il faut chercher ces enregistrements-là de 78.
1: Bon, je me le note, tiens, parce que il y a tellement de choses, on peut pas tout écouter des Stones, donc c'est bien.
0: J'en ai passé dans l'émission, j'en parle dans le livre.
1: Dans le livre. Donc ça y est, qui est disponible, un Very Good Stone Strip. Nouvelle livraison de Mischka Assayas. On se quitte en écoutant Jumping Jack Flash en version live pour donner envie à celles et ceux qui ne l'ont pas encore fait d'aller les voir en concert. Si ils tournent après la sortie de leur 25e album, vous irez ?
0: Oh ben, je ne vais pas dire non quand même. Non, franchement, c'est con. Ouais.
1: Alors c'est parti, Jumping Jack Flash, et pas sur n'importe quel live, le Get Your Yayas.
0: Ah ouais, grande époque 69.
1: Merci beaucoup, Mischka Assayas.
0: Merci beaucoup, Émilie.
1: À bientôt.
0: Merci.

0: C'est le genre de chanson qui nous fait comprendre pourquoi certaines et certains restent très très très très attachés aux Stones des années 60. Évidemment, Jumping Jack Flash sur l'album live Get Your Yayas Out et le livre de Mishka Assayas, Very Good Stone Strip, qui est disponible.
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0: 20h43, c'est l'heure du blind test. On joue avec Christian et Eric. Bonsoir messieurs.
2: Bonsoir Amélie.
3: Bonsoir Amélie.
0: Bienvenue dans Décibel. Comment ça va?
3: Très bien pour moi, Christian.
0: Ouais, Christian, c'est vrai, la journée s'est bien passée. On est encore plein d'énergie pour jouer.
3: Ouais, puis ça fait un petit moment que je n'ai pas eu l'occasion d'appeler.
0: Eh ben, welcome back, comme dirait Mick Jagger, qui parle très bien français, donc non, il dirait merci d'être de retour en réalité, cher Christian. Et Eric, comment ça va?
4: Eh ben super, tout comme Christian.
0: Bon, voilà. Tant mieux. Alors, le cadeau de ce soir, ah oui, je me suis trompée, c'est pas le livre de Mishka Assayas, c'est le cahier de vacances spécial musique. Enfin, vous préférez quoi, Eric et Christian, en fait? Choisissez, hein.
3: En fait, le livre sonne en ligne.
0: Alors d'accord, mais oui. Il y a les deux, écoutez, parce que vraiment ce cahier de vacances aux éditions Manière, c'est les mêmes éditeurs qui faisaient les cahiers de vacances qui nous faisaient flipper quand on était petits. On se disait, mon Dieu, je vais passer l'été à bachoter. Et en fait, là, c'est un cahier de vacances spécial. En avant la musique, avec plein... Mais il y a des Stones dedans, il y a plein d'histoires de guitaristes, de chanteurs, de chansons, etc. C'est superbe. Et aussi, donc, le livre de Mishka, on vous fera un petit package, Eric et Christian.
3: Super.
0: Voilà. Alors, attention, maintenant que vous avez gagné, il va falloir jouer Eric et Christian avec des chansons qui parlent de diamants. Pourquoi? Eh bien, parce qu'autour des 100 ans de la merveilleuse Marilyn Monroe, j'avais envie qu'on écoute ensemble sa chanson « Les diamants sont les meilleurs amis des filles, Diamonds are a girl's best friend ». Donc, on écoutera ça tout à l'heure après le blind test. Et là, on va s'intéresser aux diamants dans les chansons. On cherche donc les interprètes de ces chansons, Eric et Christian. Et il faut, s'il vous plaît, penser à donner votre prénom avant de donner la réponse, pour que je sache lequel de vous deux répond en premier, ok?
3: Ok, ça marche.
0: Bon, génial. Alors voici une première chanson de Diamant. Eric, Christian, dites-moi, qui chante ça?
4: Eric.
3: Les Beatles?
4: Ah, les Beatles?
0: Oui, c'est ça.
3: J'ai pas dit mon prénom, Émilie.
0: Et c'est ça, Christian. Alors que Eric, il a dit Eric avant que Christian dise les Beatles. Et donc, je vais vous donner un point à chacun. Remonte-moi le son,
3: grand.
0: Je t'ai pas dit de baisser. C'est les Beatles. Ah, c'est trop beau. Pardon, on peut rebaisser. Christian et Eric, je vous mets à chacun un point car vous avez trouvé les Beatles. Lucy in the sky with diamonds. Lucy dans le ciel avec des diamants. On continue.
4: Eric.
3: Catherine Lara.
0: Oui. Christian, il ne veut pas dire son prénom. J'ai l'impression qu'il fait semblant. En fait, ça se trouve, il s'appelle Jean-Paul. Non, il n'assume pas.
3: On l'a dit en même temps.
0: Sûr
3: qu'elle aurait été dans la liste.
0: Bah oui, évidemment, la roqueuse de diamants.

0: La roqueuse de diamants, ce trésor national. Franchement, Catherine Lara, elle a eu 81 ans vendredi dernier. On la réembrasse, tiens. Eric et Christian, vous trouvez tout en même temps et très rapidement. Donc, je n'ai pas peur de ce dernier extrait. Vous allez trouver, on y va. 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
1: 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Eric.
0: Eric.
1: Rihanna.
0: Ouais.

0: Et moi, nous sommes beaux comme des diamants dans le ciel. Oui, alors, c'est un tube de Rihanna que Christian n'avait pas. C'est pas très grave, Christian, parce qu'on a trouvé tout le reste.
1: Non, mais bravo pour Eric.
2: Christian aussi.
0: Et Eric et Christian qui nous ont tous les deux quand même montré l'étendue de leur connaissance musicale, parce qu'elle est des Beatles à Catherine Lara, puis finir sur Rihanna. Effectivement, c'est un grand écart que tout le monde ne fait pas. Donc bravo, messieurs, bravo.
2: Émilie, est-ce que je peux passer un peu super court,
0: oui.
2: un petit message.
0: Et
2: pour mon chéri Ben qui est actuellement au concert d'Iron Maiden à Hanovre, que j'aime fort, voilà.
0: Bah moi aussi je l'aime bien, mais je suis un peu jalouse. Bisous Ben. trop bien.
2: Voilà,
0: on a fini avec les petits messages ou pas? Allez-y, profitez-en.
1: Tout va bien et c'est toujours un plaisir de jouer sur l'antenne.
0: Merci beaucoup, Christian. Il faudra revenir très bientôt. Eric aussi et Ben, son chéri, quand il sera rentré du concert d'Iron Maiden, pour qu'il puisse nous faire un petit débrief. Pour le moment, après les Beatles, Catherine Lara et Rihanna, comme promis, Marilyn Monroe chante les diamants comme personne. Marilyn a 100 ans.
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0: Monroe en 1953 dans Les Hommes préfèrent les blondes.
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0: Allez, c'est l'heure de notre coup de cœur, la découverte du jour. Un jeune auteur, compositeur et chanteur, il s'appelle Simon Ferrante. Il est d'origine sicilienne, comme moi. Autrement dit, c'est de la bonne came, c'est du solide. Simon Ferrante, il a grandi à Roubaix dans une famille d'artistes. Il aime la chanson française, mais aussi la musique italienne ou encore l'électro-pop. J'adore sa voix et sa nouvelle chanson, Cœur et Cerveau. Simon Ferrante est dans Décibel.

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0: 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On en parlait tout à l'heure avec Mishka Assayas. Ça marche à tous les coups. C'est très, très beau. Et ça vient de sortir, Simon Ferrante, notre coup de cœur du jour dans Décibel. Son premier album va sortir bientôt. Il va s'appeler Bambino, notamment parce que sa sœur est fan de Dalida. J'adore ce mec.
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0: Aujourd'hui, on met à l'honneur Bo Diddley, compositeur américain de blues, de rock'n'roll, grand guitariste, grand chanteur. Il nous a quittés un 2 juin en 2008 et c'est l'occasion de rendre hommage à un truc qu'il a inventé, le Diddley Beat. Le rythme Diddley. Cherchez dans ce que vous entendez le tint, tint, tint, tint, tint. C'est lui le premier à avoir fait ça, Bo Diddley, et il a inspiré tous les rockers que vous aimez. Les Rolling Stones. Ta, ta, ta, ta, ta, ta. Un garçon que vous avez peut-être vu en poster dans votre chambre, George Michael. C'est peut-être des garçons aussi que vous avez eu en poster dans vos chambres. YouTube. Ta, ta, ta, ta, ta. Tout ça, on le doit à Bo Diddley. Les artistes le disent. C'est une immense source d'inspiration pour eux. Alors, rendons-lui hommage en écoutant la chanson dans laquelle il a inventé ce rythme, ce ta, ta, ta, ta, ta, ta, ta. Bo Diddley. La chanson s'appelle comme lui. Bo Diddley, et c'est notre chanson anniversaire du soir dans Décibel. Merci d'avoir choisi.

0: Ça y est, vous l'avez en tête pour toujours, hein. Ta ta ta ta ta ta ta, le diddley vite pour se dire bonne soirée et à demain. Puisqu'alors demain, dans Décibel, on va retrouver un garçon que vous aimez beaucoup, un jeune Belge qui avait cartonné avec son premier album et qui est de retour. C'est l'excellent Pierre Demar. On remercie aussi en cette fin de Décibel Iris Guitoni, Christophe Hulens, Elodie Bianca Maria, Sadika Raoult et Franck Moilier. Bref, toute l'équipe de l'émission. On vous remercie vous aussi d'avoir été là en direct. N'oubliez pas, le Rancard, c'est demain 20h. Et puis surtout, n'oubliez pas de monter le son dès maintenant parce que la musique continue sur Ici.
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4: Bonjour la France sous la pluie, eh, c'est super. On adore, comment ça va Éric Bastien?
5: Bon, moi j'aime bien la pluie, j'adore ça, je sais pas, j'ai toujours aimé ça. C'est... Ouais. Puis il fait frais, on respire, tu vois, c'est quand même un peu plus agréable, non?
4: Le gars a quand même un sèche-cheveux dans son bureau pour se sécher quand il arrive.
5: Ah, c'est vrai.
4: Alors, je vous rappelle que c'est une nouvelle semaine, je vous rappelle que nous avons un nouveau cadeau et pas des moindres, et surtout on a des cadeaux pour tous les candidats cette semaine. Et oui, le premier prix de la finale de vendredi, c'est un week-end exceptionnel au Festival Off d'Avignon. Alors, c'est le plus grand festival de spectacle vivant en France et il fête ses 60 ans cette année.
5: Déjà,
4: c'est magnifique.
5: C'est votre âge.
4: Eh oui, c'est mon âge. Eh, l'âge de mon dos. Alors, cette semaine, vous allez gagner un séjour pour 4 personnes, 2 chambres doubles réservées à l'hôtel Le Chardonnay. Les petits-déj sont compris. Vous aurez 100 euros de carburant pour rejoindre la Cité des Papes. Mais surtout, vous assisterez à 2 spectacles par jour, soit 4 spectacles au total.
5: C'est énorme.
4: Pour vivre pleinement cet anniversaire du Festival Off d'Avignon. Et quand je disais que tous les participants cette semaine avaient des cadeaux, oui, figurez-vous que les perdants comme les gagnants, vous allez à tous avoir, en plus du séjour à Avignon pour les gagnants, les 8 participants, vous allez gagner cette semaine un guide de voyage Michelin. Parce que, ok, on fête les 60 ans du Festival d'Avignon, mais on fête les 100 ans des guides de voyage Michelin. Et pour cette occasion, eh bien, on vous offre un guide de voyage Michelin. Et ça, c'est plutôt un cadeau sympa. Et qu'est-ce que c'est le deuxième prix?
5: Merci, bonne journée, Wendy Bouchard, pour ma France. Hein. On met 53 minutes pour parler des cadeaux.
4: Ah bah pardon, hein, excusez-nous d'avoir une radio généreuse qui offre des cadeaux.
5: Excusez-moi d'en rajouter une couche, parce que vous savez, pour aller voir 2 spectacles par jour, pour courir dans tout Avignon, et on sait qu'Avignon marche, on marche, on marche, il faut avoir des forces. Et pour avoir des forces, il faut prendre le café du Vaucluse.
4: Bien sûr.
5: Oui, celui qui est concocté dans les hautes plaines du Vaucluse, là où le Mont Ventoux vous attend, là où Jomel Augo a posé sa tente, et c'est là qu'il confectionne sa machine. Espresso. C'est 32 papes avec ses 32 dosettes.
4: C'est 32 papes.
5: Oui, bah c'est la cité des papes. Hein.
4: Ah oui, d'accord.
5: Bah oui, c'est okay, 32 dosettes. C'est 6 verres en verre.
4: Bien sûr. Allez, jingle, on accueille les candidats.
5: Bonjour. Il est déjà 14h12.
4: Et voilà. Bonjour Daphné, bonjour Guy, comment ça va?
5: Bonjour.
6: Bonjour.
5: Bonjour.
7: Bonjour.
4: Bonjour.
6: Bonjour. Bonjour. Bonjour Valérie.
4: Voilà, on se détend, on est content. Alors Daphné, tu joues avec Ici Normandie. Ah, tu as 41 ans, tu habites à Grand-Quevilly.
6: C'est ça.
4: La ville de Franck Dubosc. Alors, tu es en concubinage avec Jimmy et tu as 2 garçons. Comment s'appellent tes garçons?
6: Clayton et Gillian.
4: Pop, pop, pop. Tu as aussi une petite chienne qui s'appelle comment?
6: Kaya.
4: Qu'est-ce que c'est? Quel est le modèle de cet animal?
6: C'est un petit croisé, c'est une petite croisée terrier, un peu bichon, tout noir.
4: Oui. Oh là là, j'adore. Et tu as un petit chat qui s'appelle Minette.
6: Oui, une petite Minette.
4: Tout le monde cohabite bien, tout se passe bien.
6: Ça va, ça va. Après, là, les garçons grandissent, donc c'est un petit peu les gars à la maison par moment, mais ça va.
4: Bah, 16 ans et 10 ans, hein, c'est malheureusement des âges tellement sympas pour les parents. Alors, mais toi, t'es pas le genre à te laisser faire. Hein. Attention, Daphné, elle a un métier où il faut déchirer tout. Elle est conductrice de poids lourds.
6: Ah,
4: voilà. Voilà, elle est au volant d'un camion depuis 7 ans, mais avant, tu conduisais déjà des utilitaires, c'est ça?
6: Ouais, c'est ça, ouais, j'ai toujours été dans le transport, ouais.
4: Et alors là, les poids lourds, tu fais quoi? Donc, tu fais toute la France ou tu fais juste ta région?
6: La région, reste régional.
4: Ah bah ça, c'est bien, comme ça, tu pars pas longtemps sur les routes comme les conducteurs de poids lourds. Tu as énormément pratiqué le judo à haut niveau. Ça veut dire quoi? Tu as eu des prix, des récompenses?
6: Alors je suis ceinture noire deuxième dan.
4: Ah oui.
6: J'ai mon BPJEPS judo j'ai fait des podiums régionaux, interrégionaux, championne de Normandie, championne d'interrégion, troisième en France.
5: Faut pas l'embêter quoi.
4: Non, elle te met au sol, pling, plaf, plouf.
5: C'est sûr.
4: Et bon, maintenant tu fais un peu moins de judo, maintenant tu fais plutôt du cardio et du fitness, c'est ça?
6: Ouais, c'est ça, on s'entretient.
4: Bah c'est bien, t'as bien raison.
5: Comme nous.
4: Non, moi comme pas moi.
5: On s'entretient dans le rien.
4: Ouais, maintenant, il va falloir changer. Elle a tellement mal au dos, il va falloir qu'elle fasse du sport.
5: Ah oui, vous allez devoir faire du sport.
4: Et voilà. Alors, ma chérie, on va tout de suite marquer le premier point avec la première question, vrai ou faux. Avec, tiens, une petite chanson. Mille colombes. Alors, écoute bien cette question. Il y a quelque temps, il y a une brasserie bretonne qui s'est fâchée avec Yoko Ono parce qu'ils avaient fait une bière John Lemon.
5: Ah oui, c'est vrai.
4: Eh ben, ils ont recommencé avec Mireille Mathieu parce qu'ils ont fait une bière baptisée Mireille Mafieux. Alors, est-ce que c'est vrai ou faux? Top chrono, 5 secondes.
6: J'irais vrai.
4: Eh ben, t'as bien raison,
5: mais
4: c'est
5: non.
4: Vrai. Mais bien sûr,
5: mais non.
4: Ils adorent les jeux de mots. C'est une brasserie du Finistère, on en a déjà parlé. Donc après le John Lemon, ils ont fait Mireille Mathieu. Comment vous dire? Voilà, premier point pour Daphné.
5: C'est magnifique. Mireille Mathieu qui est d'Avignon, d'ailleurs, c'est la petite fille d'Avignon. Eh oui. Alors, Guy, ok, on a deux. Il y a du judoka, il y a du sport de combat en face. Mais Guy, savez combien il mesure, mon Guy?
7: Oh là là, 2m04.
5: 2m04.
4: Oh mon Dieu, c'est
5: là, j'ai de la bête. Là, j'ai du lourd. Là.
4: Ah ouais.
5: Ah là, c'est en 2 ans, j'ai jamais eu autant. Là, j'ai du 2m04. Ah ouais. Combien tu pèses?
7: 130 kilos. Ouais.
5: 130 kilos. T'es pas beau. Ça va?
4: Mais c'est surtout combien tu chausses?
7: Du 49.
5: Oh, 49. Oh, non mais tu sais, on rigole, mais ça doit pas être facile de trouver du 49. C'est du sur mesure que tu fais.
7: Maintenant c'est internet, hein, sinon c'est impossible.
5: Bah bien sûr. C'est que Guy c'est une star. Guy c'est une star. J'ai retrouvé un article, si mon Guy, 40 ans de France Bleu Mayenne à l'époque quand on s'appelait France Bleu. Un agriculteur, je lis l'article, un agriculteur baptise ses vaches par le nom des gens de la radio. Qu'est-ce que c'est que ça?
7: Voilà.
4: Ah.
7: Et bien c'est pour ça, j'ai deux petites femelles là, qui sont nées hier.
4: Oui.
7: Donc si Valérie et Eric veulent être parrain, faut donc donner un nom.
5: Faut donner un nom, bah carrément, nous, bien sûr.
4: Alors, c'est l'année des quoi?
7: Des B.
4: Eh ben moi je l'appelle Bridget, comme Bridget Jones.
7: Bridget, bah, c'est bon, parce que un peu tout, c'est Gonaël qui est au standard, elle a nommé Brigitte.
5: Brigitte.
4: Non, moi c'est Bridget, parce que Brigitte.
7: Bridget.
4: Bon, Bridget.
7: C'est bon, Bridget. Voilà.
4: Je veux une photo de Bridget. Hein.
5: Ouais, bien sûr. Alors,
7: j'enverrai des photos. Ouais.
4: Ah,
7: et Eric.
4: Oui.
5: Alors, mon ego aurait voulu choisir Bastien, ça commence par un B ou Bastienne, mais je vais prendre Bouboune. Moi j'aime bien Bouboune. Bouboune.
7: Bouboune.
5: Bouboune. Ah bon, moi j'aime bien Bouboune.
4: Excuse-moi, le Bouboune.
5: Non, Bouboune. Bouboune. Boubou, là.
4: Comme Bouboule, quoi.
5: Ouais. Oui, voilà. Si tu veux.
4: D'accord, ok.
5: Eh ben, Bouboune. Ah, voilà, on a deux vaches, c'est bon, ça.
4: Ça, c'est magnifique, j'adore.
7: Et voilà.
5: Bon, parce que vous l'avez compris, il n'est pas plombier. Bah non, il travaille avec les bêtes et on va en parler dans un instant. Il y a même des chèvres naines à la maison et 150 vaches.
7: Exact, ouais.
4: Oh là là.
5: On les salue une par une. Bienvenue, Guy, ma petite star de Ici Mayenne. Et on en profite pour saluer, bien sûr, toute l'équipe d'Ici Mayenne. Voici ta première question. Attention. Là, on a tous envie de chanter, de monter dans les graves et les aigus. Mexico.

0: Allez.
1: Ah, j'ai un bout de gorge qui est parti, là. Luis Mariano. Eh oui, le Mexicain. La ville de Mexico, Guy, s'enfonce de 25 cm par an. Est-ce que cette info est vraie ou fausse? Top chrono, 5 secondes.
2: Ah, j'ai pas compris.
1: La ville de Mexico s'enfonce de 25 cm par an.
2: C'est faux.
1: Non, c'est vrai. Figure-toi, la ville de Mexico s'enfonce bel et bien, parfois de 25 cm par an. C'est énorme. Bon, parce que ça a été construit sur l'ancien lac Texcoco et donc ça s'affaisse à cause du pompage des nappes phréatiques qui compactent les sols. Donc voilà. Mais c'est grave parce qu'il y a des quartiers qui ont perdu déjà 10 mètres d'altitude en un siècle. Hein. 10 mètres d'altitude, la taille de Guy.
0: Ah, bah oui, la taille de Guy. Alors, ça fait un point pour Daphné, pas de point pour Guy. Et là, tout de suite, on va partir avec 3 cafés gourmands. À nos souvenirs. Eh oui, vous écoutez ici, on adore. À tout de suite, mes chéris.

0: de nos souvenirs. Trois cafés gourmands l'addition, 12h16, vous écoutez ici. Bienvenue.
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2: Et ici, nous jouons avec Daphné, qui joue avec ici, Normandie, qui habite à Grand-Quevilly, qui est ceinture noire de judo, hein, donc on rigole pas. Alors, il paraît que tu as un petit potager, que tu aimes bien jardiner. Qu'est-ce qu'on a dans le petit potager ?
3: Eh bien, nous y trouvons des pommes de terre, des petits oignons, des tomates, des courgettes, des fraises, des radis, des tomates, voilà, à peu près tout. Hein. Je crois que j'en ai peut-être oublié, mais
2: Et c'est déjà pas mal. Il paraît que c'est ton chéri qui cuisine.
3: Oui, c'est vrai.
2: Ah, d'accord.
3: Ouais, ouais. C'est lui qui cuisine. Il aime ça, donc oui. Du coup, ça m'arrange.
2: Alors, j'ai envie de te dire, c'est mon rêve hein, d'avoir un mec qui cuisine. C'est mon rêve. C'est le rêve de toutes les femmes, on va pas se mentir. Ouais, c'est quand même un.
3: J'ai de la chance.
2: Mais oui, c'est magnifique.
0: Surtout avec le petit habillé, je sais que tu trouves ça sexy.
2: Je m'en fous avec
0: vous. Non, tu l'as déjà dit.
2: Bah, l'été, tu veux dire le cucu à l'air. Bah, bien sûr, évidemment.
0: Ça, j'ai pas dit ça, j'ai dit le petit tablier.
2: Non, mais Daphné et moi, on est d'accord, le petit tablier avec le cucu à l'air. Alors, tu es comme moi, ma petite chérie, tu adores les animaux, tu es même bénévole dans un refuge à Rouen.
3: C'est ça.
2: Et alors, qu'est-ce que tu fais dans ce refuge ?
3: Eh bien, j'aide pour tout ce qui est désinfection des locaux, la fourrière. Il y a plusieurs espaces et en fait, j'aide à nettoyer au nettoyage. Je promène aussi les chiens quand je peux après le travail.
2: Magnifique.
3: Voilà.
2: Ben ça, c'est bien, j'adore. Bien, tu as déjà un point. Guy n'en a pas. On va en marquer tout de suite un deuxième, ma chérie. Tiens, Marc Lavoine.
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2: Alors, il paraît que lorsqu'il décrit la marque sous les yeux, les valises, eh bien le mot cerne est féminin. Quand on parle des valises sous les yeux, le mot cerne est féminin. Est-ce que c'est vrai ou faux, Top Chrono ?
3: C'est vrai.
2: Et non, c'est faux, les marques sous les yeux, c'est masculin, on dit un cerne. Je sais qu'on a tous envie de dire une cerne, mais non, c'est un cerne. Et voilà, j'ai des gros cernes. On dit pas j'ai des grosses cernes, on dit j'ai de gros cernes. Voilà.
0: Ouais. Guy est avec nous à Quissy-Mayenne. Alors, j'ai pas cité, je te laisse le prononcer. Le nom que tu habites, Guy, comment ça s'appelle exactement ?
5: Alors, c'est exactement Signy-en-Brière-les-Vallées, en Mayenne.
0: Ouais. Voilà. Et comment on appelle les habitants de Signy-en-Brière-les-Vallées ?
5: Les Signéens ou les Ambo-Rélivins.
0: Toi, j'ai bien fait de te poser la question.
5: C'est une commune jumelée, c'est pour ça, voilà.
0: D'accord. Bon, on les salue. Voilà, on vous salue.
2: Moi, on vous salue tous.
5: À la radio ici Mayenne, on dit toujours Guy de Signé. C'est pas Guy mon nom de famille, mais depuis 8 ans, 10 ans, on dit Guy de Signé, voilà.
0: Oui, je vous rappelle que Guy, c'est notre star. Guy, voilà, il est toujours avec ici Mayenne. C'est un auditeur fidèle de ici Mayenne. Et d'ailleurs, parmi les 150 vaches, elle porte les noms des animateurs, des journalistes. Voilà. On est d'accord, hein, c'est bien ça.
5: Journalistes, même standardistes, tout ça.
0: Tout le monde, voilà, tout le personnel de ici, je suis bien d'accord. Alors, voilà, j'ai une petite question quand même, parce qu'on a compris que tu étais agriculteur, hein, tu es éleveur de vaches laitières. Alors, je découvre qu'avant, tu étais expert comptable. Donc, comment on fait pour passer d'expert comptable à 150 vaches, du coup ?
5: Eh ben, faut être fou. À 35 ans, je voulais m'installer agriculteur, voilà. Mes parents étaient agriculteurs, donc j'ai pas repris la ferme de mes parents, mais j'ai voulu absolument m'installer parce que c'était un plaisir. Et puis j'avais 30 personnes à gérer, et puis bon, à la fin j'en avais marre, donc je voulais travailler à l'air
0: libre.
5: Mais voilà.
0: Eh ben écoute, voilà. C'est une belle reconversion et je pense que les vaches t'en remercient. Je voudrais rappeler que t'es aussi un grand sportif, 2m04 et 130 kilos, t'as fait du basket en national. C'est pas rien, c'est encore une fois.
5: Hein. Eh ben oui, j'ai joué. Puis j'ai mes enfants qui jouent aussi, là, Arthur qui joue à Laval, là, qui ont gagné.
0: Super.
5: À Bercy, en coupe, les seniors ont gagné. Puis le petit qui a 15 ans, mais bon, il fait déjà 1m88, mais bon.
0: Ah oui. Bon, tout le monde est bien sportif.
5: Comment ?
0: Bah, je dis tout le monde est bien sportif et prend le chemin du basket comme toi. On va en reparler dans un instant, si tu veux bien, Guy.
5: Ouais.
0: Mais tout de suite, on va essayer de marquer un point. Alors, je ne sais plus.
5: Un point, j'espère. Oui.
0: Bah oui, parce que qu'est-ce que tu as fait avant ? Je ne me souviens même plus.
2: Non, c'est que Daphné a 1, Guy n'a pas de point.
0: Ah là, Guy, allez, on y va et on va sur la Lune.
4: Ouais. Un jour, j'irai sur la Lune.
0: Sur la Lune, Guy, on peut trouver deux balles de golf. Est-ce que c'est vrai ou faux? Top chrono, 5 secondes.
5: Non, c'est faux, c'est faux.
0: Tu penses que c'est faux?
5: Ouais.
0: Eh ben c'est vrai, figure-toi que sur la Lune, il reste encore des objets abandonnés par les astronautes d'Apollo. Les deux balles de golf frappées par Alan Shepard en 71, ou encore, il y a une photo de famille qui est laissée par Charles Duke. C'est complètement dingue, mais ça pourrait rester comme ça, visible pendant des millions d'années. Aïe, aïe, aïe, pas de points.
2: Allez, Daphné 1, Guy pas, et tout de suite, on écoute Get up, get up, get up, let's make love tonight. Vous écoutez ici, oh là là, on vous aime tellement qu'on vous met Marvin Gaye, à tout de suite.

0: vous auriez vu ce magnifique déhanché sur Secure Living de Marvin Gaye avec sûr. Valérie Damido. Ça me rappelle. Non, je préfère mettre un jingle. Hein.
1: Allez, jingle, ouais, c'est ça.
2: Oh là là,
3: ici, à midi, on est au taquet.
2: Un truc échoué, quoi.
1: Nous voilà. Sommes au taquet avec Daphné qui joue avec ici Normandie et Guy qui joue avec ici Mayenne. Alors, Daphné, comme ça, on participe aux amours?
4: Oui.
1: Alors, comme ça, on arrive en finale?
4: Oui.
1: Et qu'est-ce qu'on a gagné en finale?
4: Un séjour d'une semaine dans un camping de France, pour pas dire le nom.
1: Et dis donc, et il paraît que Jimmy, il avait pas trop envie d'y aller, il est parce qu'il est un peu timide. Bah dis donc, il devait être content quand même.
4: Ah oui, bah oui. Et après, il était ravi.
1: Bah voilà, on gagne des vacances au moins. Bien, oui. Ma chérie, j'espère que tu aimes chanter, j'espère que tu aimes la musique, j'espère que tu vas retrouver. C'est l'heure du quiz musical.
4: Ok.
1: Alors, il y a des karaokés à Grand-Quevilly?
4: Oui, à la maison.
1: Ah bah voilà. C'est magnifique. Alors, attention, c'est un artiste et un autre artiste. En l'occurrence, on est sur des femmes. Je te mets la première chanteuse et tu me dis qui c'est. On y va.

0: qui chante Top Chrono.
1: Je sais pas, Michel Thor. Je sais pas.
2: Et oui, voilà.
0: Michel Thor.
2: Emmène-moi
0: danser ce soir.
3: Wow. L'amour, c'est comme une cigarette.
0: Non, ma chérie, c'est pas. Nicole Croisil, une femme avec toi.
3: Oui.
0: Nicole, Croisil, Nicole. Alors, là, je pense que tu vas trouver. On est plus sur ta génération et tu vas trouver très facilement. Écoute.
4: J'attends l'amour de mes rêves.
0: Tiens, regarde là, comme elle chantonne celle-ci, comme elle qu'elle a trouvé. Hein. La, la, la. J'attends l'amour. Qu'est-ce que c'est? Qui chante?
1: Jennifer.
0: Eh oui, tu vois, je t'avais dit, c'est ta génération, ça. Oui, c'est Jennifer, j'attends l'amour.
4: J'attends l'amour.
0: Ça te fait un point, ma Daphné. Tu as deux.
3: Guy avec ici Mayenne, Guy notre agriculteur, Guy avec ses 150 vaches, notre sportif de 2m04 qui pèse 130 kilos et qui fait de la bonne cuisine, j'imagine. Pareil que ta spécialité, c'est la riz de veau.
0: La riz de veau ?
3: Les riz de veau, pardon.
0: Voilà, merci. Ouais.
3: Ah ouais, les riz de veau ?
5: C'est vrai que quand on les présente au départ, personne ne voulait en manger, mais après, quand je les prépare, même les enfants, ils viennent picorer dans la poêle.
3: Eh oui.
5: Du riz de veau aux oignons, c'est excellent. Hein.
3: Et les rognons Porto, il fait aussi des rognons Porto. Waouh,
5: oui, voilà. Ouais.
3: Oh, des côtes de bœuf, du poisson, de la tarte au citron. Non, mais voilà.
0: Mais à chaque fois, tu fais ça quand il est 12h28.
3: C'est normal, c'est l'heure de déjeuner.
0: Hein. Ouais. Du coup, j'ai envie de mourir tellement j'ai faim maintenant.
3: Si tu gagnes pour le séjour à Avignon, tu iras déguster la fraise de Carpentras ou le melon de Cavaillon. On profite pour saluer l'équipe d'ici Vaucluse, bien
0: oui.
3: sûr. Bonne chose. Bah, voilà.
0: Quelle belle région.
3: Bien sûr, le Vaucluse, on adore. Le festival Avignon, tout l'été, très sympa. Et le film Avignon aussi, très sympa.
0: Très, très sympa.
3: On joue qui chante, à toi de reconnaître ces artistes. On voilà. Le sien. Oh, on est au
5: J'ai
3: cœur.
5: Peur.
3: Ah non, t'inquiète, on est au cœur des années 80, là.

0: Alors qui chante? Top chrono.
1: France Gall, non?
0: Comment tu dis?
1: Hein? France Gall.
0: Oh mon Dieu.
1: Non.
0: Alors là. Ah non. Alors il est très connu. Déjà c'est un garçon. Il est très connu pour son tube le Jerk. Mais il avait aussi.
1: Ah oui, le Jerk. Ah oui, c'est un Belge.
0: Oui, oui. Mais là c'était Poupée Psychédélique. C'est le mec, c'était Thierry Hazard. C'était
2: Thierry Hazard. Ma poupée. Hazard, oh. Ma poupée préférée. Synthétique.
0: Bon. Tu as remarqué, je fais comme avec Daphné, c'est-à-dire qu'on était dans une autre génération, on revient sur une génération plus actuelle, avec un nouveau titre. Écoute, c'est parti.
3: Je resterai
1: quand même.
3: Ta meilleure.
1: C'est plus récent.
3: Je serai là, toujours pour toi, n'importe où, quand tu voudras.
0: Ta meilleure amie qui chante.
1: Ah voilà, j'ai aucune idée même.
0: Ah non, la meilleure amie... Je serai ma meilleure amie. Daphné Elda, elle est en train de le chanter, il paraît.
4: Oui, oui.
0: Ah oui.
1: Ah non, mais j'ai aucune idée. Hein.
0: C'est qui?
2: C'est qui, Laurie?
4: C'est Laurie.
1: Laurie.
3: Ah oui. Sa meilleure amie.
0: Laurie. Comédienne, actrice, chanteuse, patineuse.

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2: Et aujourd'hui, nous sommes avec Daphné qui a deux et Guy. 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Et là, tout de suite, on reprend la compétition.
3: La compétition, vous dites Daphné à deux et Guy.
2: Bah oui, qu'est-ce que tu veux que je dise? J'ai pas envie d'accabler Guy, qui est si gentil, qui donne le nom de des vaches, bref. Mmh. Alors, Daphné, ah Daphné, il paraît que si tu devais déjeuner avec quelqu'un, tu déjeunerais avec lui.
4: Avec Kenji Girac.
2: Avec Kenji Girac, il paraît que tu le suis depuis The Voice.
4: Oui, c'est vrai, j'adore sa musique. Je trouve que c'est ça amène de la joie, du soleil.
2: Ah oui, tu l'as vu en concert, bien sûr.
4: Ben non, j'ai pas eu cette chance encore.
2: Oh, alors, il faut.
4: Oui, ben ça ne serait tardé.
2: Ça ne serait tardé. Alors, dans les talents inutiles, tu as répondu que tu sais faire la bouche de courte manche. J'aimerais des détails. Qu'est-ce que ça veut dire, hein?
4: C'était dans une tube, la tube pour le saucisson. Mmh. Et son grand sourire avec sa grande bouche, en fait, je sais faire à peu près le même.
2: Ah d'accord, ok. Bah écoutez, tu vas nous envoyer une photo. Voilà. Alors, tu as rencontré ton chéri dans une soirée. T'étais oui. célibataire, mais pas Jimmy.
4: Oui.
2: Et alors, quand Jimmy a été libre, il paraît que c'est son nom qui vous a mis en contact via Messenger.
4: C'est vrai.
2: Mais c'est vrai, comment il a fait?
4: Discrètement. Ben en fait, c'était un ami, son oncle. Ouais. Je le connaissais finalement sans savoir que voilà. Et puis, ben, en fait, le malin, il a filé mon adresse Messenger en douce à son neveu.
2: Ben voilà. Et alors, pour le premier rendez-vous, il paraît que tu venais de te faire opérer de l'épaule, t'avais le bras en écharpe.
4: Ouais.
2: Et que lui, il était plein de cambouis parce qu'il bossait dans un garage.
4: C'est ça.
2: Ben, ben,
4: c'est tout à fait ça.
2: Ça fait quand même 20 ans que vous êtes ensemble, donc du coup, ça vous a pas beaucoup arrêté, hein. Voilà.
4: Ouais, voilà.
2: L'amour était là. Ma chérie, c'est la question à choix multiples. Je vais te poser la question, te proposer des réponses, et puis tu auras 10 secondes pour me donner ton choix. Alors, écoute bien cette petite question avec une ambiance défi-défilé. Quelle célèbre maison de couture française a popularisé le smoking pour les femmes? Quelle maison de couture a créé et popularisé le smoking pour les femmes? Alors, Chanel, Dior, Saint-Laurent, la maison Bastien.
3: Bien sûr.
2: Allez, top chrono 10 secondes. Qui a popularisé le smoking? Chanel, Dior, Saint-Laurent ou Bastien?
4: Chanel. Comme ça.

0: De marquer du point, on va jouer un petit peu de corps. Et puis de la trompette. Et puis du clairon.
1: Ah oui ?
0: Oui, parce que quand il était jeune, Guy, tu jouais de tout ça ?
2: Oui.
0: C'est vrai ? Tu fais à la fois du corps et du clairon.
2: Corps de chasse, trompette, l'harmonie municipale. Bah, à l'époque, on avait beaucoup.
0: Ah, petite coupure.
2: On faisait du foot, harmonie municipale, voilà, c'est ça,
0: ouais.
2: Oui. C'est agréable.
0: Ouais, tu faisais ça le 14 juillet, tu te levais très tôt à 5h du matin avec l'harmonie de la ville.
2: Exactement.
0: Et il paraît que tu t'es même retrouvé à jouer.
2: Exactement ça, ouais. Je m'en rappelle encore.
0: La sonnerie aux morts.
2: Oui, pour.
0: À quelle occasion?
2: Eh ben, c'est parce que c'était l'inauguration.
0: Du monument aux morts, je complète les phrases de Guy. C'était devant un ministre.
2: Après, c'est un autre qui devait jouer. Et à 12 ans, le chef du musée qui me dit, bah, c'est toi qui vas jouer à 12 ans.
0: Ah ouais.
2: Donc j'avais un peu le trouillomètre quand même.
0: Bah, tu m'étonnes, t'étais tout seul devant 200 personnes. Et c'était, je le disais, devant un ministre, devant des députés. Voilà. Il y avait tout le gratin. Hein. Fou ça, cette histoire. Guy, il paraît qu'on a peur de l'eau. Mais de l'eau, quoi.
2: Ah oui, beaucoup, ouais.
0: C'est-à-dire, pas de bateau, pas de piscine, rien de tout ça? Pas de mer?
2: Pas, mais non, je gère la piscine, ni rien, ouais.
0: Ah ouais, il y a un vrai souci, il y a un vrai dossier là-dessus.
3: Ah oui, tu ne te baignes jamais, en fait.
0: Voilà.
2: Non, non. Ouais, par contre, quand je me recense, c'est moi qui fais la piscine, et puis les enfants, tout ça, tout va à la mer, et moi je reste à côté.
0: Bon, mais tu bois de l'eau quand même, ça, tu crains pas, ça va?
2: Ah oui,
0: on va jouer avant de te perdre, parce que déjà que t'as pas de points, mais alors là, je ne sais même pas si on va finir l'émission avec toi, Guy. Guy,
2: oui.
0: Bientôt on offrira un smartphone au taquet, ça va venir. Voici ta question, c'est une question à choix multiple.
3: C'est fantastique. Super
0: goût. Le plastique, c'est fantastique. Ouais, tu parles. Quel pays a été le premier au monde à interdire les sacs plastiques à usage unique dès 2002? Interdire donc les sacs plastiques à usage unique dès 2002. Je propose.
2: C'est nord de l'Europe, je pense, mais loin.
0: Attends. Le Canada, le Rwanda, le Bangladesh, Damidolande. Pays de la hernie, bien connu ça. Allez, top chrono, le Canada, le Rwanda, le Bangladesh, Damidolande.
2: Hollande, à la fin là, ouais.
0: Damidolande ?
2: Oui.
0: On n'est pas sérieux là. On n'est pas sérieux, Guy. Si t'es fidèle à l'émission, je raconte, on donne toujours des mauvaises propositions. Le Damidolande, c'est un pays ça, le Damidolande, Guy, mais Guy !
2: Oh, je suis con, je suis bête, ouais.
0: Mais Guy. Valérie, tu savais que tu étais un pays ?
3: Je suis un pays et je suis d'ailleurs la reine de ce pays.
0: Mon premier geste
3: en tant que reine de ce pays, ce sera de doter la France, le Damidolande.
0: Valérie.
3: Ouais.
2: Voilà.
3: Chers habitants du Damidolande.
0: Bien sûr.
3: Votez pour moi pour la 8e fois.
0: Elle avait déjà une statue à Montélimar et Angoulême, mais alors là, ça y est.
3: J'en ai une à Guingamp aussi, t'inquiète.
0: Élection présidentielle anticipée 2027, on s'en fout. Elle est déjà élue.
3: Je suis déjà élue.
0: Guy, on semble plaisanter, mais c'est la première c'est la première fois qu'on nous fait un truc pareil. C'était Bangladesh, hein, la bonne réponse, qui devient le premier pays à bannir les sacs plastiques. Voilà, c'était en 2002.
3: Bien, allez, Daphné 2, voilà. Alain Souchon va tout de suite vous régaler avec l'amour à la machine. Vous écoutez ici. Vous êtes bien au Damidolande. À tout de suite, mes chéris.
0: On est bien avec Guy, hein. Faudrait qu'on marque.

0: L'amour à la machine, Alain Souchon, fier habitant bien sûr du Damidoland, Alain Souchon.
1: Ah, car grâce à Guy,
0: nous savons que maintenant Valérie Damidot a son propre pays.
1: Mais je suis ravie que Guy me voit comme une reine, voilà. Comme une impératrice. J'aime génial. Le Damidoland, vous serez tous libres et surtout, le premier qui fait du mal à un enfant ou à un animal sera sévèrement puni à coups de fessée. Oh. Alors, jingle, tout ça.
0: Pardon.
1: Il a pas envie, Christophe. Il a envie qu'on.
0: Non, Christophe, il veut.
1: Christophe, je te donne ton passeport. Hein. Tu es déjà Damidolandien. Hein. Tu t'inquiètes. Alors, figurez-vous que notre amie Daphné, elle cumule. Il paraît que t'es tête en l'air, hyperactive, TDAH et maladroite.
0: Ah ouais, non, là, c'est la totale.
1: Alors, il paraît que la première fois, t'es arrivé chez un client, t'es descendu de ton camion, t'as refermé la portière, mais sur ta tête.
2: Ah oui. Ouais.
1: Ah bah c'est, ouais. Eh ben c'est sympa.
2: C'est une arcade.
1: Eh ben voilà. T'as toujours la cicatrice d'ailleurs.
2: Oui, toujours une petite marque.
1: Tu te prends tout le temps les coins de fenêtre, les coins de table, les poteaux.
2: Ouais, ben c'est ça. Ouais, tout est pour moi en fait. Comme je veux aller vite, ben en fait je fais pas gaffe et puis ben, souvent tous les jours.
1: Mais t'en as pas marre de te faire mal, d'avoir des bleus?
2: Ouais, ça me fatigue, ouais.
1: Ah bah oui, quand même. Mince, c'est pas très marrant, ça. Alors,
2: je suis bien blanche, alors ça ressort bien, les bleus.
1: Eh ben voilà, ok. Ben voilà. Alors, il paraît aussi que t'es un petit peu... Bon, comme on sait que t'es maladroite, t'es un peu Pierre Richard. Il paraît que tu es un jour avec un collègue en camion dans la voiture de devant. Tu vois des gens qui jettent un sac en plastique par la fenêtre, tu trouves ça dégueulasse, et tu as bien raison. Et puis, tu t'es arrêté et puis t'as ramassé le sac. Et c'était quoi?
2: C'était la merde du chien.
1: Et voilà. C'est-à-dire que le gars a jeté la merde de son chien par la fenêtre. Non, mais. Moi,
0: je propose qu'elle devienne votre ministre de l'écologie.
1: Elle sera ministre. Quoi qu'il arrive.
0: Dans votre Damidoland.
1: Daphné aime les animaux, elle sera forcément ministre des animaux.
0: Ouais, oui.
1: Voilà.
2: Ah, oui.
0: Et Guy sera ministre de l'agriculture.
1: Guy sera ministre de l'agriculture. Normal, tu t'occuperas particulièrement bien de l'agriculture, je le sens.
0: Bah oui, Guy.
1: Toi, tu seras le ministre de l'argent, hein, rapport que t'es.
0: Des finances. Avec grand plaisir. Avec grand plaisir.
1: Alors, ma chérie, tu as 2 points. Là, je te propose d'en marquer 5. D'un coup.
0: En revanche, le technicien ne sera pas ministre de l'audiovisuel. On attend toujours le jingle. Hein.
1: Mais tu vas laisser. Mais
0: on peut toujours attendre, on me dit dans le casque.
1: Mais tu es odieux avec ce pauvre Christophe. T'inquiète pas, mon chéri, tout va bien. Tiens, mets-moi la petite ambiance musicale avant.
3: 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Maman m'a dit, ma fille, débrouille-toi avec ça.
1: Voilà, c'est une très jolie musique de l'année dernière. Alors écoute bien ça, Daphné.
0: C'est en playlist, je crois.
1: Comment ça s'appelle le trou d'une aiguille dans lequel on passe le fil? Ça a un nom, ce petit trou dans lequel on met le fil et que quand on n'a pas les lunettes, on galère. Comment ça s'appelle? Top chrono, 10 secondes.
2: Non, je sais plus.
1: Si tu sais, on te l'a appris. Si.
2: Ouais, je sais plus. J'ai fait avec ma grand-mère, mais je m'en rappelle plus.
1: Ça s'appelle le chat, C-H-A-S.
2: Ah oui.
1: Oh là. Bon, bah, pas de points, mais tu restes en tête avec 2.
0: Guy, notre ministre de l'Agriculture, et c'est son 50 vaches à Issy-Mayenne, qui donc a décrété que Valérie Damidot était présidente du Damidoland, puisque tu t'es totalement vautré, mon Guy. Est-ce que tu te remets de cette boutade?
4: J'ai pas trop entendu.
1: Ouais. Mmh, il est en zone blanche, le pauvre.
0: Bon, écoute, Guy.
4: J'ai changé de place, c'est bon là.
0: Ne bouge plus.
4: C'est bon, j'entends là, c'est bon.
0: Tout va bien, il n'y a pas de problème. Elle n'a pas marqué, c'est peut-être le moment justement de la prendre de court, tu vois, d'y aller quoi. Pour t'encourager, on va se mettre une musique de chanson.

0: Kylian Mbappé. Non, ah non, lui il l'a pas ramené, c'est le PSG hein, qui l'a ramené. Oui, parce qu'il est plus au PSG, Kylian Mbappé.
1: Oui, ben bah, je sais, merci.
0: T'as plus le temps de partir. Toi, bon, je dis ça, je dis rien. Tu aimerais déjeuner avec Didier. Qu'est-ce qu'il y a?
1: Tu veux faire partie du podcast de Bruno Salomon ou quoi?
0: Non, mais voilà, je fais partie de ceux qui pensent que c'est dommage qu'il soit parti du PSG.
1: D'accord,
0: voilà.
1: Okay.
0: Mais allez, il jouera pour l'équipe de France, parce que tu aimerais déjeuner avec celui qui, pour la dernière fois, est entraîneur cette année, c'est Didier Deschamps.
2: Exact, oui.
0: Ouais.
2: Je pense que c'est un entraîneur comme Enrique, bah, qui est stable, voilà. Je suis plutôt fan de basket, mais bon, je trouve que Didier Deschamps, c'est quelqu'un que j'apprécie, ouais.
0: Bien sûr. Qui sera l'entraîneur, selon toi, après?
2: I don't know. Il parle de Zidane, mais bon.
0: Bien sûr.
2: Ouais, on verra. Je préférais Laurent Blanc, ouais.
0: Ah ouais, ah ben, elle l'a déjà été.
1: Moi,
0: ouais,
1: je pense que je suis assez d'accord. Ouais. Daphné a l'air d'accord aussi, c'est Zidane.
0: Bien sûr, merci pour cette analyse footballistique. Ouais.
1: J'adore Zidane, mais. Donc,
0: vous n'avez pas nommé votre ministre des Sports encore.
1: Mon ministre des Sports, bah tiens, ça sera Zizou. Allez, Zizou.
0: C'est pas mal, ça. Guy, allez, on le tente. Oui. Là, on a la possibilité de prendre 5 points.
2: La remontada.
0: C'est la remontada.
1: Vas-y, la remontada.
0: Ah oui, non, là, c'est la remontada. Quelle série française suit des agents clandestins de la DGSE vivant sous fausse identité à l'étranger? Je la répète, quelle série française suit des agents clandestins de la DGSE vivant sous fausse identité à l'étranger? Top chrono, 10 secondes.
2: I don't know.
0: Série française.
2: Voilà, je sais pas du tout.
0: France 2, il me semble.
1: Non, c'est Canal.
0: Oui, c'est pas.
1: C'est Canal, c'est avec Kassovitz.
0: Oui, je confonds.
1: Et Artus.
0: Mais ouais, générique, écoute. C'est le Bureau des Légendes. T'as pas entendu parler du Bureau des Légendes?
2: Non, je regarde que le sport là. Je regarde que le sport à la télé, ouais. J'ai pas le temps par rapport au travail.
0: Ouais, je comprends.
1: Tu as bien raison.
0: Ouais, je comprends.
1: Alors, ça fait 2 pour Daphné. Et tout de suite, là, maintenant, nous allons partir avec Taylor Swift, Opelite. Vous écoutez ici, on vous aime. À tout de suite.

0: Ah, je suis désolé, excusez-moi, j'étais en train de préparer ma plus belle voix. C'était pour la plus belle des annonces. On peut light avec Taylor Swift sur ICI.
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2: Ça doit être rigolo ce film, j'aime bien.
0: Moi aussi.
2: Le beach, c'est marrant.
0: Oui, mais je préfère Nadine Mousselet, moi. La romancière.
2: Ah oui, mais c'est pas un film Nadine Mousselet.
0: Ah, oui, moi,
2: peut-être un jour.
0: Ah, c'est le livre de l'été. Hein.
2: Voilà. Alors, Daphné à deux, Guy, voilà. Daphné, dont on a dit que c'était notre petit Pierre Richard. Deux petites anecdotes qui m'ont fait rire. Bon, elle se prépare pour l'enterrement d'une vie de jeune fille avec ses potes. Elles vont toutes chez une copine, elles se préparent, blablabla. Bla. Elle se cogne 2 heures de voiture pour aller faire la fête. Et là, c'est le drame. Qu'est-ce qui s'est passé?
3: Eh ben, j'avais pas mon sac.
2: Et voilà, tu l'avais laissé chez la copine.
3: Voilà, voilà, c'est ça. Bon, la voiture d'une copine, c'était pas venue avec lui, c'est qui avait laissé sa voiture.
2: Ah, voilà. Et elle oublie tout. Et une fois, elle part voir un match de foot au Stade de France à Paris. Elle part de Poitiers. Hein. Elle prend le train avec son chéri de l'époque. Ils montent dans le train. Et là, qu'est-ce qui se passe?
3: J'oublie les billets à la maison.
2: Voilà, voilà. Donc, t'es ressortie du train. Et oui.
3: Voilà.
2: Et voilà. Et oui. Et t'as pris le train d'après.
3: Oui, c'est ça.
2: Ben voilà. Bien. Allez, ma petite tête en l'air. Là, tu vas te concentrer pour remporter le bingo et pour aller en finale pour tenter de partir au festival Off d'Avignon ou gagner la machine à café. Alors, on va t'encourager avec cette petite chanson que tu adores.
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2: Voilà. Tant que j'ai pu, mais elle n'est jamais, jamais venue. Alors, ma chérie.
0: Zaï.
2: Ma chérie, écoute bien le bingo. À mon top chrono, tu vas avoir 10 secondes pour me donner toutes les sortes de bijoux qui existent. Comment ça s'appelle, les bijoux qu'on porte? Toutes les sortes de bijoux qui existent. Attention, top chrono, 10 secondes.
3: Montre, gourmette, boucle d'oreille, piercing, collier, chaîne, chaîne de cheville, bague, barrette.
2: Stop, ça fait 9. Wow. Il y avait évidemment les diadèmes, les couronnes, les plastrons, mais tu m'en as donné plein. Tu en as 9, bravo.
0: Bon, comment dire, Guy?
5: Ouais, c'est foutu. Hein.
2: Mais Guy, tu t'en fous, tu es mon ministre de l'Agriculture, ouais, Adami Doulande.
0: Bien sûr, mais il ne faut pas dire ça. On a vu des auditeurs, il faut reconnaître que c'est rare, avoir zéro comme ça, 12h56, mais on en a vu faire une remontada. Tu as compris, là, il faut faire plus de 9. Il faudrait que tu marques, que tu donnes 10 bonnes réponses pour gagner les 10 points que vaille le bingo, autant te dire qu'on a besoin de ça. Et j'y crois qu'à moitié. Bon, on va espérer pour t'encourager. Voici ta chanson. La Ziza, Daniel Balavoine. Guy, merci d'avoir été avec nous. Mais quand même, j'espère te voir avec nous vendredi. Notre agriculteur aux 150 vaches, on embrassera Bouboune et...
2: Bouboune et Bridget.
0: Dont nous sommes parrains et marraines.
2: Je veux la photo de Bridget. Hein.
0: Avec grand plaisir. On salue encore une fois les équipes d'ici Mayenne et ici Vaucluse pour ce beau séjour à Avignon. Max, s'il te plaît, je te demande un max de pierres qu'on trouve sur les bijoux. Un maximum de pierres que l'on trouve sur nos bijoux. Top chrono, 10 secondes.
5: Diamant, pierre. Oh là là là là. Aïe aïe aïe.
0: Le rubis, le saphir, l'émeraude, oui, la perle, mais trop tard, le quartz, le turquoise, le lapis-lazuli, ouais. Le topaz, il y en avait plein. Tu l'as compris,
2: attends,
0: malheureusement.
2: Excuse-moi, t'as dit le lapis-lazuli?
0: Le lapis-lazuli.
2: Allez, lapis-lazuli.
0: Oui.
2: C'est une super pierre, c'est vachement beau. Bah écoute, Guy,
0: merci,
2: c'est
0: Guy.
2: Pas. Hey, Guy, tu repars pas les mains vides, puisque je te rappelle que tous les participants gagnent cette semaine un guide de voyage Michelin pour célébrer les 100 ans des guides de voyage Michelin.
0: Bravo, Guy.
2: Donc t'auras un très beau guide où tu pourras, grâce à qui tu pourras voyager et découvrir des choses. Quant à toi, ma petite Daphné, tu as compris que c'est toi qu'on allait retrouver en finale vendredi?
3: Ouais.
2: Ouais. Donc tu pourras éventuellement gagner le week-end exceptionnel au Festival Off d'Avignon. Tu auras un séjour pour 4 personnes, 2 chambres doubles à l'hôtel Le Chardonnay, les petits déj sont compris, 100 euros de carburant pour rejoindre la Cité des Papes, 2 spectacles par jour, 4 spectacles au total. Et bon, bah, ça va être magnifique. Tu pourras même découvrir la ville d'Avignon qui est sublime, classée au patrimoine mondial de l'UNESCO. Et si tu ne gagnes pas ça, tu pourras gagner...
0: La machine à café Nespresso, c'est 32 dosettes et c'est 6 verres en verre avec Joe Malongo, qui, le rappelons-le, est un habitant du Dami d'Hollande.
2: Bien sûr. Allez, le Dami d'Hollande est ravi de vous avoir accueilli. Bravo Daphné, bravo Guy de m'avoir mise à la tête d'un pays imaginaire. Je remercie Christophe à la technique du Dami d'Hollande.
0: Bravo.
2: Céline, qui sera ministre des Femmes.
0: Bravo.
2: Gwen Coupez, bravo, qui sera ministre des Enfants.
0: Bravo.
2: Voilà. Et je remercie Alex, qui sera ministre des Communications.
0: Oh là là, magnifique.
2: Voilà, bravo. Je vous nomme tous ministres de la vie, du bonheur, ouais, et du kiff. Je vous embrasse tous.
0: J'ai aucun grade,
2: bah, toi, t'es ministre
0: c'est
2: finance, du
0: quoi,
2: fric.
0: C'est vrai, c'est finance.
2: Allez, à demain, mes chéris. Bisous.
0: Oh là là.
2: Dis donc, il n'est pas un peu l'heure d'aller se coucher ?
0: Oui, parce que là, on vient de passer un bon moment avec le best-of d'Otaquet. Faut quand même qu'on récupère pour tout à l'heure, là. Hein.
2: Et puis surtout, c'est l'heure que Johan Guérin nous informe.
0: Il est là, Johan Guérin ?
2: Mais oui !
0: Le grand Johan Guérin ?
2: Bien sûr !
0: Il arrive tout de suite avec Ici, dès 5h.

0: Jane Birkin à l'heure du réveil pour bien démarrer la journée. C'est ici dès 5h, c'est parti.
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0: Bonjour, très bon réveil, heureux de vous retrouver en ce mardi. On espère que la nuit a été bonne au menu du petit déjeuner ce matin. Info, musique et bonne humeur avec l'équipe des Leftos, Emeline, Saveria, Mélodie, Pierre et Cyril Ardo. Bonjour Cyril.
3: Bonjour Johan Guérin, bonjour à tous.
0: Avec vous ce matin, on revient sur le dernier match de préparation de l'équipe de France de football avant le Mondial 2026.
3: Victoire 3-1 contre l'Irlande du Nord hier soir. Ces trois buts qui ont été marqués par un seul et même homme, l'homme du match, Michael Olysee. On y revient dans quelques instants.
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0: Mardi 9 juin, très bon début de journée. Soyez les bienvenus, il est 5h. À la une, des milliers de personnes mobilisées à travers la France en hommage à Liana.
3: Et aussi pour dénoncer le travail de la justice dans cette affaire. Des rassemblements étaient organisés hier soir, par exemple au Mans, à Limoges, à Nîmes, à Paris, à Strasbourg ou à Lyon. Des personnalités aperçues dans la capitale comme la présentatrice Flavie Flamand ou la chanteuse Lio. Mouvement de colère et d'indignation qui a touché donc toutes les régions. Faustine Calmel, tous les manifestants ont en tête les dysfonctionnements qui ont mené au meurtre de la fillette.
4: De Nîmes à Dunkerque, de Grenoble à Quimper, ils étaient des milliers, des femmes pour beaucoup venues spontanément, portées parfois par la colère. Pour Fiona à Nancy, le meurtre de Liana est le cas de trop.
5: Ça fait des mois qu'on voit des prédateurs dans les écoles, des prédateurs dans les centres de loisirs, là, des prédateurs dans les rues, tout court, et personne ne fait rien.
4: Sur les pancartes, un peu partout, les mêmes mots. Plus jamais cela. Justice, réveille-toi. Le système mis en cause doit se réformer. C'est le message que Nathalie a voulu partager à Cherbourg. Portrait de Liana tendue à bout de bras.
6: Que la justice fasse son travail, que les lois sont changées, que les procédures soient moins longues et que quand il y a des avertissements de viol ou d'attouchement sexuel, eh ben, ce soit pris en compte aussitôt. On ne laissera jamais personne retoucher à nos enfants.
4: Mais pour cela, c'est aussi le gouvernement qui doit agir, donner des moyens, bien sûr, changer de paradigme, écouter enfin les enfants. Position que défend Anne Trémolière du collectif Nous Toutes à Auxerre.
7: On refuse une société qui ne protège pas des enfants et qui vient nous expliquer qu'il y a une petite erreur qui a fait que ce qui est arrivé à Liana est arrivé. Et on a les moyens que ça n'arrive pas. Il faut une volonté politique.
4: Les associations dénoncent l'inaction du gouvernement. Une proposition de loi intégrale de lutte contre les violences aux femmes et aux enfants déposée fin 2025 n'a jamais été examinée.
3: Et Faustine Calmel avec les locales du réseau ici. Et justement, le Premier ministre Sébastien Lecornu réunit ses 5 ministres de l'Intérieur, de la Justice, de la Santé, de l'Éducation et de l'Égalité femmes-hommes ce matin. Il leur demande d'examiner et d'arbitrer de nouvelles mesures concrètes pour protéger les enfants victimes de violences sexuelles. De son côté, le plus haut procureur de France, Rémi Hetz, a estimé sur France 2 qu'il fallait absolument tout mettre à plat pour que plus jamais une telle catastrophe judiciaire ne se reproduise. Et dossier complet à retrouver sur ici.fr.
0: Les AESH se mobilisent un peu partout en France.
3: Ce sont les accompagnants d'élèves en situation de handicap et ils veulent faire pression sur le ministère de l'Éducation nationale afin d'obtenir un meilleur salaire et pour devenir fonctionnaire. Le gouvernement envisage de donner ce statut à seulement 10 à 20% des AESH. Luc Marques est co-secrétaire du syndicat FSU SNUIPP de la Creuse.
8: Ça fait 30 ans, 40 ans qu'on a des besoins d'accompagnement dans les classes. Et c'est qu'aujourd'hui, 20 ans après la loi sur le handicap, qu'on commence à discuter sur ce statut des AESH. Et on se rend compte que, dès le premier groupe de travail, le ministère est complètement à côté de la plaque. D'où on fait le tri. Sur quels critères il y aurait que 10 ou 20% des personnes qui pourraient accéder au statut? C'est absolument scandaleux. Nous revendiquons l'accès au statut pour toutes et tous les AESH. Il y aura toujours besoin des AESH. parce qu'il y a des élèves en situation de handicap, il y en a même de plus en plus. Donc, pour un besoin pérenne, pourquoi maintenir une précarité chez nos collègues qui les accompagnent ?
3: Luc Marquez, co-secrétaire du syndicat FSUS NUIPP de la Creuse. Un TGV sur 3 et un intercité sur 2 resteront à quai ce soir et demain. Trafic fortement perturbé à la SNCF dès 20h. Les syndicats réclament de meilleurs salaires, dénoncent le climat social avec 13 suicides depuis le début de l'année, ou encore demande un moratoire sur l'arrivée de la concurrence.
0: 5h04 sur votre radio. Ici le foot, match rassurant pour les Bleus à une semaine de leur entrée dans le Mondial.
3: Victoire 3-1 contre l'Irlande du Nord hier soir à Lille, dernier match de préparation. Un triplé de Michael Olise, sacré en toute logique homme du match. Noureddine Zidane, tout n'est pas parfait, mais ça permet d'oublier la défaite de la semaine dernière face à la Côte d'Ivoire.
2: Une Marseillaise entonnée en fin de match, précédée d'une hola. Le dernier match des Bleus sur le territoire français a été salué comme il se doit par le public lillois et Romain, optimiste avant le grand départ de l'équipe de France demain vers les États-Unis.
9: On a vu pas mal de joueurs entrer, on a vu des belles choses, il y a encore certainement des petites choses à améliorer, mais on est plutôt confiant. Ouais.
2: Même s'il aura fallu attendre une bonne quarantaine de minutes pour faire sauter le verrou nord-irlandais, mais la route vers la troisième étoile sera semée d'embûches, selon Xavier.
10: Ce sera pas simple, je pense, pendant tous les matchs de la Coupe du Monde, donc c'est un bon entraînement et il faut continuer. Maintenant, il n'y a plus qu'à.
2: Il n'y a plus qu'à être vigilant sur certains aspects.
11: La solidité défensive, mais très satisfait de l'attaque.
2: Alexis pense à l'activité de Désiré Doué, l'efficacité de Michael Olise, auteur d'un triplé, et qui ont un peu éclipsé le capitaine des Bleus.
11: Un petit flop, moi je mettrais quand même Mbappé, je m'attendais à mieux. Encore une fois, c'est des matchs de préparation, je préfère le voir entre guillemets nonchalant ce soir, et qu'il nous fasse un gros mondial.
2: De l'activité certes, avec 6 tirs, mais aucun cadré pour Kylian Mbappé, toujours à une longueur du record des 57 buts en bleu d'Olivier Giroud, présent hier dans les tribunes lilloises.
3: Et premier match pour la France au Mondial de foot, ce sera dans tout juste une semaine, le mardi 16 juin contre le Sénégal. Un coup d'œil sur les couleurs du ciel, Johan, et c'est les nuages qui dominent aujourd'hui. Ouais,
0: des Pyrénées aux régions de l'Est, les nuages l'emportent ce matin, des pluies résistent dans le sud-ouest et des Alpes au sud-Alsace. Cet après-midi, le ciel s'éclaircit, mais ça restera encombré sur le relief avec des averses sur les Pyrénées. En allant vers le nord-ouest, les éclaircies, alors là en revanche, elles sont belles ce matin, mais les nuages seront plus nombreux près des côtes avec des averses qui s'étendront du nord-ouest au nord de la Seine cet après-midi. Sur ces régions d'ailleurs, le vent peut aussi atteindre les 50 km/h sur les côtes. En Méditerranée, soleil qui domine, parfois voilé, avec du vent jusqu'à 60 km/h. Côté Mercure ce matin à Nantes, 10 degrés à Paris, Lille, Cherbourg, Quimper et Orléans, 11. Nous avons 12 à Reims, 14 à Bordeaux et Clermont-Ferrand, 16 à Toulouse et Strasbourg, 21 à Ajaccio. Et puis pour les maximales, elles baissent entre 15 et 18 près de la Manche, de 18 à 23 ailleurs et jusqu'à 30 degrés, toujours dans le sud-est.
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0: Très bon début de journée. Merci de choisir ici des 5 heures. Heureux de vous savoir avec nous en ce mardi 9 juin. Info, musique, bonne humeur pour vous, les leftos. Vous venez de vous réveiller. Vous étiez il y a quelques minutes encore dans un autre monde, celui des rêves. Oui, mais voilà, il est l'heure. Oui, l'heure de démarrer cette journée avec le sourire, s'il vous plaît. Et au son de téléphone. Très bon mardi, 5h07.

0: téléphone à un autre monde. 5h10, très bon réveil.
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0: Bon, avoir un PV pour usage du téléphone au volant, on peut dire que c'est un classique.
3: Classique.
0: Mais en fauteuil roulant, c'est la mésaventure surréaliste d'un Belge d'une quarantaine d'années, atteint en plus de la maladie de Charcot. En fait, dans la commune d'Otigny, la police l'a interpellé son tort, piloter son fauteuil électrique de la main gauche et tenir son smartphone dans la main droite. Verdict, une amende quand même qui est salée, 184 €. L'homme a eu beau protester qu'il ne regardait pas son écran avec son engin plafonne à 12 km/h, la loi belge, en fait, elle est implacable. Là-bas, un fauteuil électrique est considéré comme un véhicule motorisé au même titre qu'une trottinette. Et donc, son support fixe, eh ben, c'est l'infraction. Bref, en Belgique, la loi roule pour tout le monde, mais parfois un peu sur la tête quand même.
3: Il y a donc des supports pour GPS pour fauteuil roulant.
0: Exactement, comme pour les voitures, vous voyez.
3: Ah bah écoutez, je découvre quelque chose ce matin.
0: Ben moi aussi, je l'ai découvert avec cette affaire. Bon, Cyril, ce matin, on parle à 5h12 aussi des vignettes Panini.
3: Oui, que vous collectionnez, vous savez, ces autocollants avec les joueurs de foot, plus de 1000 à collectionner. Et dans certains magasins, dans beaucoup de magasins, c'est en rupture de stock.
0: Évidemment, avec le mondial qui approche. Côté musique, le réveil se partage le son de Bonnet M. S'ambiancer comme ça. Dali Cool, Bonnet M, on l'écoute dans 5 minutes. Mais avant, par ici, les économies.
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0: Bonjour Valère Correr.
5: Bonjour Johan.
0: Chaque jour avec vous, un bon plan pour notre pouvoir d'achat. Aujourd'hui, vous vouliez nous parler électricité.
5: Avec une nouveauté qui arrive sur le marché de l'énergie pour les particuliers, vous connaissiez les heures pleines, les heures creuses. Voici maintenant les heures super creuses.
0: Qu'est-ce que c'est ça ?
5: Avec un kilowattheure qui peut être quand même divisé par deux. Je vais vous expliquer.
0: Ouais.
5: Des plages horaires sur lesquelles l'électricité sera moins cher que les heures creuses, donc, par exemple, pour EDF, ce sera entre 11h et 18h l'été, entre 22h et 7h l'hiver, et l'opérateur historique explique pourquoi ces plages horaires. L'été, les plages d'heures super creuses se situent pendant la cloche solaire, quand la production d'électricité photovoltaïque est la plus abondante. L'hiver, les plages d'heures super creuses se situe entre 22h et 7h quand la demande en électricité est la moins importante. Dans les deux cas, la logique reste la même, consommer pendant les heures où l'électricité est disponible et donc moins chère. Et il faut savoir que chaque opérateur a fait son calcul et propose des tarifs et des heures super creuses à des plages différentes.
0: Bon, super Valère, on va se dire les choses, ça ne va pas faciliter la tâche pour s'y retrouver.
5: Ouais, vous avez raison, comprendre les offres d'électricité, de toute façon, c'est jamais très facile.
0: Oui.
5: Pour que ce concept d'heures super creuses soit intéressant, en fait, regardez les plages de votre fournisseur, les prix aussi, et puis vérifiez si vous pouvez décaler le gros, j'ai bien dit le gros de votre consommation à ces moments-là, parce que c'est vraiment ça qui compte. Chauffe-eau, recharge de la voiture électrique, sèche-linge, il faut pouvoir décaler sur les heures super creuses les appareils qui consomment le plus. Donc, si vous vous chauffez à l'électrique, je vous déconseille ce système, parce qu'en général, vous allez payer les heures pleines plus cher que les tarifs de base, et on se chauffe pas juste la nuit, l'hiver, hein, et puis l'été, ça n'a pas vraiment d'intérêt. Enfin, n'hésitez pas à solliciter votre fournisseur, et faites le point, il est là pour vous accompagner et vous expliquer. Voilà, si vous aussi vous avez des bons plans pour faire baisser la facture d'électricité avec des trucs super, mon mail c'est parici-les-économies@radiofrance.com.
0: Merci beaucoup Valère, on vous met tous ces bons plans sur ici.fr, page parici-les-économies.
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0: À 5h15, une question, Cyril. Votre album Panini de la Coupe du Monde est-il rempli ?
3: Peu nombreux sont les collectionneurs capables de dire que leur album est plein. Avec 48 équipes, il y a près de 1000 autocollants à rassembler. Une quête compliquée, d'autant que beaucoup de magasins sont à court de pochettes de stickers. Alexandre Thibault.
8: À chaque fois qu'un client lui pose la question dans sa petite librairie,
9: est-ce que vous auriez des albums Panini, des albums d'images pour la prochaine Coupe du Monde ?
8: Samuel répond la même chose.
10: Mais non, malheureusement, non. Nous sommes en rupture.
8: Une situation qu'il vit depuis déjà une semaine.
10: C'est la rupture totale. sur les autocollants. C'est rupture jusqu'à minimum mi-juin. Et bien déjà ce matin, il est moins entre 5 et 10. Déjà, il refuse depuis ce matin. Oui.
8: Une rupture dont il ne peut expliquer la cause, mais il constate un engouement et un nombre de ventes conséquents depuis leur sortie il y a un mois.
10: Alors juste les albums, je dirais une bonne trentaine ou quarantaine. Mais surtout les autocollants, ça se monte à quasiment 2000, je pense, pour l'instant.
8: Et ne plus avoir de stickers à mettre dans l'album, c'est ce qui arrive à Juliette, 11 ans, voilà. Au milieu de son salon.
2: Je le garde bien précieusement, c'est une photo des joueurs, c'est très important.
8: Elle étale toutes ses cartes classées par pays, par joueur et par doublon. Mais il lui en manque beaucoup. Alors pour continuer à remplir les cases et suivre les matchs à partir de jeudi avec son album sur les genoux, elle met toute la famille à contribution.
2: Il faut que mon papa, quand il rentre du travail, s'il y pense, il va dans un tabac et comme ça il m'en achète. Mon grand-père, il m'a envoyé les étiquettes aussi, de Nice pour Paris. Mon parrain, il est venu regarder la Ligue des Champions chez moi, du coup il m'en a acheté en même temps. Ma maman, elle m'en achète moins, mais je lui demande quand même de m'en acheter parce que c'est important.
8: Et dans les points de vente où Juliette en trouve ?
2: Eh bah, au lieu d'en acheter 6 en une fois, bah, j'en achèterai plus en une fois, comme ça j'ai pas besoin d'en racheter.
8: Une quasi-chasse au trésor qui a un certain coût, plus de 150 euros ont déjà été dépensés dans sa collection. Pierrine, sa mère.
11: Les pochettes sont à 1,50€, donc ça semble raisonnable, c'est sur la durée que bon, on se rend compte que finalement ça coûte quand même un petit peu d'argent et puis elle utilise aussi son argent de poche pour ça.
8: Juliette espère rapidement un réapprovisionnement des magasins, mais elle est catégorique, elle n'arrêtera pas sa collection de cartes Panini tant qu'elle n'aura pas trouvé les 18 joueurs de l'équipe de France.
3: Alexandre Thibault, et pour ceux qui ne veulent pas attendre un réapprovisionnement, je sais que c'est votre cas, Johan, votre collection est quasiment complète mais il vous manque quelques cartes, et bien il existe des groupe Facebook pour s'échanger les cartes entre particuliers, figurez-vous.
0: J'ai en double Kylian Mbappé, si vous voulez, non ? Ça vous intéresse ?
3: Oui, ben moi j'ai Olivier Griezmann en triple.
0: Formidable. Bon, ce soir sur France 3, retrouvez un homme que vous connaissez bien, qui se transforme en comédien. Michel Simès, le médecin préféré des Français, se glisse dans l'impôt d'un cuisinier. Dans le téléfilm C'est qui le chef ? Entre transmission, choc des générations et passion pour la pâtisserie, Michel Simès s'amuse à casser son image. On en parle dans les coulisses télé, mais avant Daily Cool, c'est Bonne AM sur votre radio ici. Bon réveil. 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

0: Dali Cool, 5h21, l'éphéméride de ce 9 juin. On souhaite une bonne fête aux Diane. C'est aujourd'hui l'anniversaire de Nathalie Portman, 45 ans, mais aussi du chanteur de Muse, 48 ans, pour Matthew Bellamy. Annoncé d'ailleurs un nouvel album. Je pense qu'il y aura une tournée en Europe et notamment en France. On sait que le groupe Muse adore le public français. Tiens, dernier anniversaire ce matin pour un acteur, Johnny Depp. Il a 63 ans ce mardi. Et puis tiens, saviez-vous à quand remonte notre service postal en France? Est-ce que vous avez une petite idée?
1: Je pense que c'est très ancien, quelque chose comme 1850 peut-être.
0: Alors c'est même plus ancien que
1: ah
0: ça.
1: Oui.
0: C'était le 9 juin 1760.
1: Effectivement, c'est très
0: ouais,
1: avant la Révolution.
0: Exactement, la petite poste à Paris était lancée, création en fait d'un service de distribution rapide du courrier à l'intérieur de Paris, l'ancêtre donc direct de notre distribution postale urbaine moderne.
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0: On retrouve Patrice Gascoigne avec ses coulisses télé. Aujourd'hui, Patrice, vous êtes allé voir le héros du savoureux téléfilm de ce soir sur France 3, une personnalité qui va totalement nous surprendre dans son nouveau rôle.
3: Il a longtemps été le médecin préféré des Français, il s'appelle Michel Cymès. Et bien ce soir, dans une fiction, il va changer de peau.
4: Oh, la liberté d'expression alors?
5: Ça va, vous vous êtes bien exprimé là.
4: Ça va, j'allais pas laisser cette dinde dégommer ma cuisine sans rien dire non plus.
5: Alors cette dinde, c'est une nutritionniste réputée et vous l'avez fait pleurer en direct.
4: Mais j'y peux rien si elle est fragile. Il faut choisir des invités plus solides aussi. Moi, quand j'avais 14 ans et que j'étais commis, j'en ai pris 100 fois plus dans la gueule et ça m'a pas tué.
5: Oui, mais c'était un autre siècle. Littéralement. Et être un vieux con ne vous donne pas le droit de maltraiter les gens.
4: Ok, laisse tomber, je parle pas aux assistantes.
5: Je suis la productrice. Mais de toute façon, vous n'allez plus parler à grand monde parce que vous n'êtes pas prêt de revoir un plateau télé avant un petit moment.
3: Ce chef qui vient de signer son arrêt de mort médiatique, c'est Étienne Barbier, incarné par Michel Cymès, qui se régale à jouer ce chef imbuvable dans la fiction à voir ce soir sur France 3, C'est qui le chef? Parce que ce personnage égocentrique et vaniteux, pour s'en sortir, va devoir accepter de travailler dans l'ombre d'une jeune influenceuse culinaire qui galère à lancer son premier restaurant. Dites-moi Michel Cymès, je me souviens d'une interview où vous me disiez ne vouloir jouer que des rôles de médecin, et là, vous voilà dans la peau d'un grand chef.
6: Ouais, mais à l'époque où vous m'aviez interviewé, mon cher Patrice, je faisais ça parce que j'étais médecin à l'hôpital, je continuais à consulter. Et que j'avais toujours dit que je voulais rester médecin parce que si un de mes patients me voyait à la télé dans un téléfilm, dans le rôle d'un proxénète, et que le lendemain matin je lui ai annoncé à l'hôpital une maladie, ça pouvait poser problème en termes de crédibilité. Et donc je faisais très très attention à mon image de médecin auprès de mes patients. Aujourd'hui, je ne consulte plus, je suis à la retraite et donc je m'autorise tout. Donc on m'a proposé ce rôle de cuisinier, de chef puant. Ça m'a beaucoup fait rire.
3: Alors ce personnage d'Étienne Barbier, c'est un chef médiatique, un énorme melon. On est entre nous, Michel. Vous avez pensé à qui pour vous inspirer de ce personnage?
6: Je vais vous faire marrer, mais je n'ai pas pensé à des chefs parce que finalement, je connais très peu de chefs qui ont le melon. Ceux que j'ai la chance de connaître sont hyper sympas. En revanche, des gens comme ça, j'en ai croisé dans ma carrière de médecin. Des chefs de service qui sont puants, insupportables, qui envoient balader tout le monde, j'en ai connu. Donc si j'ai dû m'inspirer de quelqu'un, c'est plutôt... Ouais.
3: Michel Cymès dans ce téléfilm cuisiné et relevé comme on aime. Je valide ce plat, c'est qui le chef, servi ce soir sur France 3. Et je repasse à table demain pour de nouvelles coulisses télé.
0: Merci Patrice Gascoigne. 5h24, parlons mariage, c'est la saison. En ce moment, peut-être le vôtre aussi bientôt. Savez-vous que la robe de mariée est une invention moderne? Avant la robe blanche, il y avait un tout autre vêtement. Lequel?
1: C'est une bonne question, je ne sais pas du tout.
0: On voit ça avec Stéphane Bern, mais avant, direction la Lune et Christophe Maé. Bon réveil. Elle...

0: étoiles.
1: La Lune, Christophe Maé, 5h28, un peu d'histoire avant l'actu. Stéphane Bern, ce matin, on voyage au temps où les mariés ne portaient pas de robe blanche.
2: Se marier en princesse, très récent. Pendant des siècles, on se mariait surtout avec ce qu'on avait dans l'armoire, à condition encore d'avoir une armoire. France, 17e siècle. Un mariage de village sans wedding planner. Pas de boutique spécialisée, pas d'essayage, pas de traîne de 3 mètres ou de vendeuse commissionnée qui vous dit « Celle-là est faite pour vous ». La mariée s'habille simplement avec sa plus belle robe. Car à l'époque, un vêtement coûte une fortune. On ne l'achète pas pour un jour. On le porte, on le raccommode, on le transforme, parfois toute une vie. Alors le jour du mariage, on fait au mieux. On choisit ce qu'on a de plus beau. Ou de moins pire. Objectif, être présentable.
3: Oh là là là là, ça va pas du tout.
2: Et c'est presque jamais blanc. Le blanc, c'est salissant et difficile à entretenir. On préfère des couleurs solides. Rouge, bleu, brun ou noir. Pratique. Mariage le matin, enterrement l'après-midi, on optimise. Dans certaines régions, la tenue inclut même un tablier.
4: Attendez de voir d'avoir un coup de feu dans un grand restaurant. Il y en a beaucoup qui rendent leur tablier en pleurant.
2: Non pas une fantaisie symbolique, mais un détail très concret. C'est une pièce normale du costume féminin. On ne va pas l'enlever juste parce qu'on se marie. Le romantisme, c'est bien, mais la soupe, elle ne va pas se faire toute seule non plus.
5: Il n'y a pas écrit Bécasse ici.
2: Il faut attendre le 19e siècle pour que tout bascule. En 1840, en Grande-Bretagne, la reine Victoria se marie en blanc. L'image circule, la tendance suit, et elle devient la première influenceuse mode de l'histoire. Peu à peu, l'idée s'impose, une robe unique, spectaculaire, et parfaitement inutile après. Désormais, la robe de mariée est faite pour une journée, alors que pendant longtemps, elle était faite pour la vie. Et si le mariage dure plus longtemps que la robe, c'est déjà pas si mal.
1: Merci beaucoup Stéphane Bern pour ce voyage dans le temps. 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Nous sommes le mardi 9 juin, il est 5h30. Toute l'actualité en France et dans le monde, c'est le 90 secondes avec vous Cyril Ardo.
6: Des mobilisations à Besançon, Strasbourg, Paris, Lyon ou Limoges, dans 150 villes françaises au total. Des milliers de personnes rassemblées hier soir après l'affaire Liana pour rendre hommage à la collégienne et dénoncer les dysfonctionnements de la justice. Il faut absolument tout remettre à plat pour que plus jamais une telle catastrophe judiciaire ne se reproduise. C'est ce qu'a estimé le plus haut procureur de France, Rémi Hetz, invité hier soir du journal de France 2. Les accompagnants d'élèves en situation de handicap se mobilisent aujourd'hui à travers toute la France. Ces AESH réclament de meilleurs salaires, mais aussi le statut de fonctionnaire. Ils sont aujourd'hui contractuels. Le gouvernement n'envisage à ce stade de titulariser que 10 à 20% d'entre eux. La colère aussi des salariés de la SNCF, mobilisés ce soir dès 20h et demain pour de meilleurs salaires et pour dénoncer le climat social au sein de l'entreprise, avec 13 suicides depuis janvier. Trafic fortement perturbé pour les TER. Un TGV sur 3 et un intercité sur 2 seront à l'arrêt selon les prévisions. 16 personnes mises en examen à Nancy, soupçonnées de faire partie d'un réseau de vol de câbles en cuivre au préjudice d'Orange. 500 tonnes ont été dérobées dans le Grand Est, en Île-de-France, en Normandie et en Bretagne pour une valeur de plus de 2,5 millions d'euros. Et puis, on aura besoin d'un Michael Olise à ce niveau, dit le sélectionneur de l'équipe de France de foot, Didier Deschamps, après le triplé de l'attaquant hier soir face à l'Irlande du Nord. Victoire 3 buts à 1, rassurante à une semaine du premier match des Français au Mondial.
1: Des milliers de personnes mobilisées donc à travers toute la France hier soir après l'affaire Liana.
6: Et ce matin, Sébastien Lecornu réunit ses 5 ministres de l'Intérieur, de la Justice, de l'Éducation nationale, de la Santé et de l'Égalité femmes-hommes. Le Premier ministre leur demande de réfléchir à des mesures concrètes autour de la protection de l'enfance. La présidente de l'Assemblée nationale, elle, Yael Braun-Pivet, veut quant à elle l'inscription en juillet ou en septembre d'une proposition de loi sur les violences sexistes et sexuelles, un texte déposé en novembre. Elia Bergel, les députés veulent apporter des solutions pour que ces drames ne se reproduisent plus.
7: C'est le but de cette loi transpartisane. Dans les tuyaux depuis novembre dernier, un texte pour répondre à la colère, estime le député centriste indépendant du Gers, David Topiak. C'est dans son département que le corps de Liana a été retrouvé.
8: Il y a une colère profonde, mais cette colère profonde, elle demande la vérité, elle demande de l'action, Elle demande que chacun prenne ses responsabilités.
7: Car la réponse de l'État est largement insuffisante pour le moment, s'indigne le député écologiste Arnaud Bonnet.
0: Nous ne pouvons plus nous satisfaire, c'est ce que nous faisons en travaillant au fond, de petites avancées. Les autres pays nous surnomment pédoland.
7: Émotion partagée chez les macronistes également. Le député Guillaume Gouffier-Valente demande plus de moyens pour la justice.
5: Des efforts budgétaires extraordinaires, nous sommes capables de le faire dans le secteur de la défense. Nous devrions être en capacité de le faire dans notre pays.
7: La proposition de loi intégrale contre les violences faites aux femmes et aux enfants, soutenue par la quasi-totalité de l'hémicycle, porte entre autres la création de juridictions spécialisées, la suppression des alternatives aux poursuites pour les auteurs de violences sexuelles, ou encore la mise en place d'un parcours de soins spécifique pour les enfants victimes.
6: Explication d'Elia Vergel sur votre radio locale ici. Un coup d'œil sur le ciel, et c'est le retour des nuages, Yann Guérin.
1: Ouais,

0: Nous avons un Bordeaux et Clermont-Ferrand 14, 16 à Toulouse, 21 à Ajaccio. Vos messages aussi sur la page Facebook ici. Sébastien qui est à Arnes, c'est près de Lens, a relevé 10 degrés 4. On a 13 à Aix-en-Othe, c'est dans le département de l'Aube. Merci Michel. Même température, tiens, à Urune, dans le Pays Basque, on salue Marie-Laure. Idem en Corrèze, merci Paul. Et puis 15 degrés 3, ça c'est à Mulhouse. Et on salue Kevin. Pour les maximales, de 15 à 18 près de la Manche, 18 à 23 degrés ailleurs et jusqu'à 30 dans le sud-est.
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0: Très bon réveil, heureux de vous savoir avec nous à 5h35. Elle a annoncé de nouvelles dates de concert en France, à Paris, la Défense Arena, ce sera pour 2027. Mais Céline Dion est déjà sur votre radio ici, on l'écoute avec le ballet.

0: Céline Dion et le ballet. Céline Dion qui a annoncé donc de nouvelles dates en 2027. Ce sera du 8 au 29 mai 2027 à Paris, La Défense Arena.
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0: Vous avez une mise en garde aussi dans votre rendez-vous, c'est pas vrai?
1: Non, l'intelligence artificielle ne permet pas à WhatsApp de récupérer nos informations personnelles sur nos téléphones. Décryptage avec Aude Razou dans 5 minutes.
0: Côté musique, on a le son parfait pour vous motiver dès le réveil. Survivor, Eye of the Tiger arrive avant 6h, le temps de retrouver Elisabeth qui nous appelle depuis le Pas-de-Calais. Bonjour Elisabeth.
1: Bonjour Elisabeth.
2: Oui, bonjour.
0: Très heureux de vous accueillir de bon matin, 5h40, comment ça va ce matin?
2: Bien, écoutez, ça va très bien, je suis contente de vous entendre.
0: Bah, nous aussi, on est heureux de vous accueillir dans la grande famille ici. Quel est le programme ce mardi, Elisabeth?
2: Alors, en ce mardi, si le temps, la météo le permet, un petit peu de jardinage, et puis, aujourd'hui c'est une journée assez calme.
0: Bah, ça fait du bien aussi de prendre ces petits moments pour soi. Elisabeth,
2: oui,
0: je découvre que vous aimez voyager, et il y a un voyage qui vous a marqué, c'est aux États-Unis.
2: Oui, effectivement, mais bon, comme je le dis souvent, c'est un voyage qui m'a marqué par son l'originalité, par le fait que ce soit si grand, c'est tellement immense, c'est tellement différent de tout ce qu'on connaît. Mais il y a beaucoup d'autres voyages que j'ai beaucoup appréciés aussi.
0: Et où est-ce que vous étiez aux États-Unis?
2: Alors, Los Angeles, San Diego et Las Vegas.
0: J'avais fait toute la côte ouest en remontant jusqu'à Las Vegas, donc.
2: C'est ça, oui. Le désert, c'est assez impressionnant.
0: Ah bah franchement, je vous rejoins. C'est vrai que c'est assez majestueux. Il y a des paysages somptueux, en tout cas en Californie. Et c'est une terre magnifique. On est bien d'accord. J'ai pu aussi réaliser des voyages là-bas. Et franchement, on s'y sent
1: très
0: bien.
1: C'est vrai
0: que
1: vous êtes un grand fan des États-Unis, Johan. Les gens ne le savent pas assez.
0: Elisabeth, on partira ensemble la prochaine fois. Ouais. Vous voyez, ça vous va?
2: Oh.
0: On fait ça, on va organiser ça. Bon, en attendant, nous ce matin, puisque vous aimez voyager, on vous offre un exemplaire du guide de voyage Michelin qui fête ses 100 ans parce qu'il y a aussi de très jolis paysages à découvrir chez nous en France.
2: Oh, mais j'adore la France. Moi, je pense que il faut qu'on réalise que la France est vraiment un pays merveilleux.
0: Ça, c'est vrai.
2: Et le guide Michelin, alors là, je suis super contente parce que c'est vraiment une institution et ce guide vert, là, il m'a suivi souvent.
0: Ah, c'est génial. Et ben, vous savez quoi, il arrivera très bientôt chez vous dans le Pas-de-Calais. Elisabeth, on vous embrasse. On vous embrasse bien fort et on vous souhaite une belle journée. À très bientôt.
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0: C'est pas vrai, le rendez-vous anti-arnaque, Aude Razou, question, faut-il renforcer nos paramètres de confidentialité sur WhatsApp? Parce que des messages d'alerte tournent beaucoup en ce moment sur la messagerie et ils sont faux.
6: Effectivement, ce message qui fait peur, des collègues à moi l'ont vu passer dans des groupes WhatsApp professionnels qu'on a entre nous à la radio. Vous pouvez aussi tout à fait le recevoir dans le groupe que votre tata a créé pour l'anniversaire surprise du petit cousin. Que dit-il? Que l'intelligence artificielle utilisée par WhatsApp a désormais accès à toutes nos conversations. Que l'IA peut même récupérer les informations personnelles qu'il y a sur nos téléphones. Pour éviter ça, les administrateurs, ceux qui gèrent les groupes WhatsApp, sont invité dans ce message à changer de toute urgence les paramètres de confidentialité des conversations.
0: Et donc, cette alerte est une fausse alerte, c'est ça?
6: Voilà, c'est pas vrai, tout simplement. Et n'en voulez pas à votre collègue, votre ami, votre sœur qui vous a envoyé ça. La personne est de bonne foi et pense sincèrement rendre service. Mais l'intelligence artificielle sur WhatsApp n'a pas accès à nos conversations. Cette IA, en fait, c'est la petite fleur violette que vous avez en bas à droite. Elle s'appelle Meta AI, Meta AI. C'est un robot avec qui vous pouvez discuter. Vous pouvez lui demander à peu près n'importe quoi, hein, la météo ou les dates des matchs au Mondial de foot, par exemple. Mais il a uniquement accès aux informations que vous lui donnez quand vous discutez avec lui. C'est tout. Alors, si vous voulez changer les paramètres de confidentialité, faites-le. Si ça peut vous rassurer, vous allez juste empêcher l'utilisation de l'IA dans la conversation. Mais méfiez-vous quand même des messages effrayants qui circulent là, comme ça, en boucle, sur WhatsApp, sur Facebook. Ils sont souvent faux. Et si c'est un inconnu qui vous envoie ce message, méfiez-vous encore plus. Il peut très bien profiter de votre méconnaissance pour vous faire faire n'importe quoi et accéder, lui, à votre compte WhatsApp.
0: Merci beaucoup, Aude Razeau, pour cette chronique à retrouver sur ici.fr, page C'est pas vrai. 5h45, voici Jack et Carla avec la recette sur votre radio ici.

0: La recette, Jack et Carla. Tiens, savez-vous que certains parfums, certaines crèmes pour votre corps sont bourrés de perturbateurs endocriniens? Quelle est la situation très concrètement et comment y remédier surtout? On voit ça avec le magazine Top Santé. On se retrouve dans moins de 2 minutes. Chaque matin sur votre radio ici, on parle de ce qui fait votre quotidien, l'actualité qui marque votre journée, c'est avec l'équipe d'ici matin. Bonjour.
1: Bonjour Johan, bonjour à tous. Dans l'actualité au Pays Basque à 5h48, voici là, plus de 600 personnes se sont mobilisées hier devant le tribunal de Bayonne pour rendre hommage à Liana.
2: Oui, du nom de cette fillette de 11 ans tuée dans le Gers par un homme qui faisait l'objet de plusieurs plaintes pour viol. Un hommage à Liana donc, mais aussi à toutes celles dont le bourreau est en liberté encore. Les manifestants ont dénoncé l'inaction du gouvernement, le manque de moyens, le nombre de plaintes pas prises au sérieux. Manon, par exemple, a témoigné au micro devant le tribunal de Bayonne. Elle a appelé toutes les victimes à prendre la parole. Elle-même a vécu la même chose, une plainte classée sans suite.
3: Notamment au profil du tueur, qui a eu maintes et maintes plaintes pour viol qui n'ont pas été prises en compte du tout, qui n'a même pas été auditionné. Donc oui, forcément, ça fait écho à ce que j'ai eu, parce que moi, j'ai été auditionné, mais classé sans suite. Je pense pas pris ça au sérieux du tout.
2: Et quant au micro, il a été demandé à la foule qui connaissait une victime de viol. Tous les bras se sont levés. On va parler de ce sujet donc avec la présidente du tribunal judiciaire de Bayonne qui sera avec nous ce matin. Florence Bouvier sera en direct sur ICI Pays Basque à 7h45.
1: À tout à l'heure, voici là d'ici une dizaine de minutes pour faire un point complet sur toute l'actu locale et le journal de 6h. Côté météo, on a un début de journée assez gris quand même, sous les nuages avec quelques pluies qui se poursuivent. Il a déjà pas mal plu cette nuit. Ça devrait se poursuivre, mais les éclaircies arrivent en fin de matinée, notamment sur la côte. Ça va se généraliser un peu partout en début d'après-midi. Pour les maximales du jour, 18 à Saint-Jean-Pied-de-Port, 20 à Saint-Jean-de-Luz, jusqu'à 21 degrés à Saint-Palais. On revient dans un instant au Pays Basque, Johan.
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0: 5h49, la une de la presse.
5: Perturbateurs endocriniens, quels effets sur notre peau? C'est le sujet que développe le magazine Top Santé dans son nouveau numéro.
0: On le décrypte avec la journaliste Elia Kimi. Bonjour Elia.
6: Alors, un perturbateur endocrinien, c'est une substance chimique capable d'interférer avec le fonctionnement normal de notre système hormonal endocrinien. Alors, les hormones, c'est quoi? Ce sont de véritables messagers chimiques. En fait, les hormones, elles circulent dans le sang. Elle régule des fonctions essentielles qu'on connaît bien, la croissance, le métabolisme, la reproduction, le stress, le sommeil par exemple. Quand ce système est perturbé, les effets peuvent être multiples, y compris au niveau de la peau.
0: Mais attendez, parce qu'ils peuvent perturber le système endocrinien, mais de quelle manière ?
6: En fait, les perturbateurs endocriniens peuvent imiter une hormone naturelle, ils peuvent bloquer un récepteur hormonal, ils peuvent aussi modifier la production ou dégrader en fait des hormones. Ce qu'on sait, c'est qu'en fait la peau, contrairement aux idées reçues, n'est pas une barrière totalement imperméable. En fait, la peau, c'est une porte d'entrée, un lieu d'accumulation, une cible directe de ces perturbateurs endocriniens. Qui vont agir directement en fait sur les cellules cutanées via des récepteurs hormonaux présents dans la peau, traverser la barrière cutanée et s'accumuler dans les tissus, voire même passer dans la circulation sanguine.
0: D'accord, mais quels sont les perturbateurs endocriniens auxquels notre peau est le plus exposée ?
6: Parmi les plus incriminés, on peut par exemple citer quelques molécules qui sont bien connues, les bisphénols ou les phtalates qui sont présents dans les plastiques ou dans les parfums. On a aussi des conservateurs, comme les parabènes, on en a dans des crèmes, dans des cosmétiques notamment. Il y a certains filtres solaires, comme l'octocrylène, les benzophénones, des antibactériens aussi, comme le triclosan ou le tricocarban, et aussi les polluants organiques persistants. Vous savez, c'est des substances qui sont interdites aujourd'hui, mais qui sont encore présentes malheureusement dans l'environnement.
0: Ouais. Là, c'est le constat, mais comment est-ce qu'on fait pour justement éviter cette exposition aux perturbateurs endocriniens?
6: Alors, c'est une très très bonne question, parce qu'en fait, côté cosmétique notamment, côté produit, de façon générale, il n'y a pas de label officiel sans PE.
0: Oui.
6: Donc en fait, c'est aux consommateurs d'être vigilants. La règle d'or, c'est quoi? C'est la simplicité. Il faut limiter le nombre de produits qu'on utilise sur la peau. Vous savez, il y a pas mal de femmes, notamment des adolescentes, là, avec la mode un peu de la skincare, qui ont tendance à superposer plein de produits sur leur peau. Alors ça, c'est vraiment ce qu'il faut pas faire. Il faut être le plus simple possible côté produit que l'on utilise sur la peau, ne pas en mettre trop. Par ailleurs, il faut privilégier des formules courtes. Hein. C'est un peu comme les aliments. Moins il y a d'ingrédients, plus on est sûr que le produit est safe, sain, sans perturbateurs endocriniens. Ensuite, dans la mesure du possible, on va préférer les produits rincés, hein, comme les shampoings, les mousses, pas des choses qu'on laisse trop sur son cuir chevelu, trop sur sa peau. Et aussi, bien évidemment, il faut être très vigilant chez les nourrissons, les femmes enceintes, les personnes qui ont des peaux lésées, hein, parce qu'on sait que les perturbateurs endocriniens vont favoriser l'acné, l'eczéma, aggraver un psoriasis, la rosacée. Et puis évidemment, quand on a quand on suspecte en fait une maladie de peau liée à un produit, on consulte son médecin généraliste ou son dermatologue.
0: Elia Kimi, merci de votre présence. Précieux conseil à lire en détail dans le dernier numéro du magazine Top Santé qui est à la une des kiosques. 5h53, savez-vous ce qu'est le cheerleading ?
5: C'est Pom Pom Girl ?
0: Ouais, spectacle très apprécié de gym, de danse mêlée avant les grandes compétitions de sport. Ça vient des États-Unis, ça se développe d'ailleurs chez nous en France. On voit ça avec Muriel Jordan. Mais avant, pour s'entraîner, rien de mieux que Survivor, Eye of the Tiger. Très bon réveil. Bon mardi.

0: Survivor, Eye of the Tiger, 5h56, chaque jour Muriel Jourdan nous parle d'un phénomène de société, d'une tendance qui raconte notre monde. Et Muriel, ce matin, on s'intéresse au succès du cheerleading.
1: Ah oui, venez, on s'imagine quelques instants devenir ces athlètes gymnastes qui font des pyramides humaines. Le cheerleading donne envie de devenir la star du lycée. Après les cours, on enfile son short à paillettes et on se fait des sauts à plusieurs mètres du sol, des figures de gymnastes, des acrobaties pour encourager une équipe de sport. Aïe, oulala, ouais mes reins, non mais j'ai plus l'âge moi pour ça. Les cheerleaders, ce sont de vrais athlètes de haut niveau et ne les confondez surtout pas avec ça. On est loin maintenant du côté pom-pom girl. Au début, le cheerleading, c'est une tradition américaine de la fin du 19e siècle pour encourager les équipes de football américain. D'ailleurs, cette pratique est inculquée aux États-Unis dès l'école primaire. Et depuis quelques années, cette discipline sportive est devenue très tendance en France. Surtout depuis la sortie de la série documentaire Cheer sur Netflix il y a 6 ans. Un des plus gros phénomènes télé de l'année 2020. Le cheerleading, c'est quoi? Est-ce que c'est être pom-pom girl? Est-ce que c'est juste assurer l'ambiance au bord des terrains de foot? Je mène ma petite enquête et contacte Victoire, une des coachs de la section cheerleading de l'ASPTT Orléans, avec ses près de 70 licenciés. Section qui se rendra à Lisbonne les 20 et 21 juin prochains pour un championnat très important en Europe.
2: C'est vraiment deux sports qui sont bien distincts. Sur le pom-pom girl, on va plus être de la chorégraphie, de la danse. Le cheerleading, on va plutôt être sur des sports qui sont acrobatiques, des portées, avec des passes de tumbling, salto, flip, etc.
1: Donc devenir cheerleader, c'est pas juste de la danse avec des pompons, c'est pas non plus être populaire au lycée comme dans les films américains. C'est un sport en pleine expansion et qui, comme le vin, se bonifie avec les années, avec un nombre de licenciés en hausse partout en France et des compétitions de plus en plus fréquentes.
3: Et Muriel, le cheerleading n'est donc plus seulement le symbole de la culture universitaire américaine, mais en France, discipline souffre encore des clichés.
1: Ben oui, parce que comme la discipline mélange danse, gymnastique et acrobatie, forcément, elle passe un peu pour un sport de filles. C'est pourtant loin d'être le cas, explique Victoire, coach cheerleader à Orléans.
2: On a aussi des catégories qui sont mixtes et dans les plus grosses équipes françaises ou aux États-Unis, sur ces équipes mixtes, on a 50% d'hommes et 50% de femmes, donc plutôt avec les femmes en l'air, les flyers, et les hommes en bas qui portent.
1: Et preuve que cette discipline va encore nous offrir des émotions en France, au dernier championnat du monde de cheerleading fin avril dernier, qui se sont tenus à Orlando aux États-Unis, c'est une Vendéenne qui a remporté la médaille de bronze. Bref, le cheerleading devient tendance en France. Par contre, si vous comptez vous y mettre, allez-y quand même mollo au début, pour les reins et tout, histoire d'éviter de tomber dans les pom-poms.
0: Merci Muriel. Est-ce que l'équipe d'ici matin serait partante pour intégrer notre team? N'hésitez pas à postuler, les amis. Très bon mardi à vous.
4: On notera ça sur un formulaire. Merci beaucoup Yoann Guérin, bonne journée et rendez-vous demain 5h. C'est parti pour une nouvelle émission et donc un nouveau réveil qui est annoncé en ce mardi 9 juin 2026. Il est quasiment 6h. Bonjour à tous. Bonjour, voici la Guitoune.
5: Et bonjour.
4: Bonjour Yoann Alarsaval.
6: Et bonjour.
4: Autour de la table ce matin, on a aussi Renaud qui réalise l'émission. Pour la météo, bon, gris pour l'instant. Il y a eu de la pluie cette nuit, ça continue peut-être un petit peu ce matin, mais les éclaircies vont ensuite arriver. Ça devrait se généraliser dans l'après-midi jusqu'à 21 degrés, annoncé aujourd'hui à Saint-Palais.
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4: Bonjour à tous et bon réveil, il est 6h. Le journal Ici Pays Basque, voici la Guitoune.
5: Des milliers de personnes réunies partout en France devant les tribunaux pour réclamer justice. Justice pour ces enfants, pour ces femmes dont les bourreaux circulent en toute liberté à Bayonne. Ce sont plus de 600 personnes qui se sont rassemblées pour rappeler au gouvernement que trop d'accusés, trop de suspects ne sont toujours pas inquiétés. Un hommage a été rendu également à Liana, fillette de 11 ans tuée dans le Gers par un homme visé par plusieurs plaintes pour viol. Hommage donc à Liana, mais aussi à toutes les autres victimes, femmes, enfants comme adultes. Émilie, par exemple, a parlé de sa propre expérience, elle qui a vécu la mort de sa cousine Laure Zacchello à Urugne et dont le mari est le suspect.
8: Il y a 2 ans, j'ai perdu ma cousine qui a été assassinée. C'est forcément quelque chose qui fait écho pour moi. Et je sais la souffrance qu'éprouve aujourd'hui la famille de Liana, puisque j'accompagne aussi les parents de ma cousine. C'est inacceptable de vivre dans une société où encore aujourd'hui, il y a des hommes qui considèrent que la femme est un objet, qu'on peut se servir d'un enfant, qu'on
6: peut lui faire du mal, d'abuser de la force qui est la leur contre des personnes, soit qu'ils ont aimé, soit des personnes qu'ils connaissent. C'est pas facile de faire face aujourd'hui à cet appareil judiciaire qui protège beaucoup les présumés innocents, alors que nous, les victimes, eh bien, on subit certes la violence de la perte brutale et toute cette violence institutionnelle, parce qu'on se remet pas de ce genre d'événement, c'est pas possible, on peut pas s'en remettre.
5: Alors Zakello, qui a disparu en juin 2024 à Urugne, son corps n'a toujours pas été retrouvé. Le père de ses trois enfants a été mis en examen pour homicide volontaire, placé en détention provisoire en attendant le procès.
4: Et alors que les manifestants dénonçaient le manque de moyens de la justice, en voici une parfaite illustration avec cette histoire à Bayonne.
5: Oui, une femme a été arrêtée pour trafic de drogue, interpellée la semaine dernière à Biarritz, en prison à Pau. Elle devait être transférée au tribunal de Bayonne pour le procès hier. Eh bien, ça ne s'est pas fait, faute de moyens, faute de personnel, pas d'extraction, pas d'agent. Et en attendant le nouveau procès, eh bien, la procédure veut qu'elle soit libérée. Pour ce qui est de l'enquête sur le curé d'Urugne accusé d'agression sexuelle sur un mineur à Béziers, on a quelques détails en plus. Les faits auraient été commis en 2018, au moment où le curé travaillait là-bas. La victime, elle, était âgée de 8 à 10 ans au moment des faits. Lui a été entendu la semaine dernière. Il nie les faits. Il dit qu'il occupait un bureau vitré, que ce n'était donc matériellement pas possible. Au Pays Basque, il n'y a pas eu de plainte de déposée. Et à l'évêché, on assure que le curé de 66 ans n'était jamais seul lorsqu'il était en contact avec des enfants au moment du catéchisme. L'enquête se poursuit. Le prêtre a cessé toute activité au Pays Basque et il va maintenant rejoindre sa communauté religieuse à Béziers sans fonction.
4: Il est 6h03. Depuis hier se tient le procès d'un Bayonnais connu sur les réseaux sociaux sous le pseudo de Gianni la Comtesse.
5: Oui, cet homme de 32 ans comparé devant la cour criminelle de Pau pour violence volontaire ayant entraîné la mort sans intention de la donner. Il y a 2 ans, en fait, il se trouvait dans un hôtel à Anglet. Il était ivre, il se prostituait à l'époque et il s'est trompé de chambre. Un couple se trouvait à l'intérieur, il y a eu une bagarre. Le mari a eu une crise cardiaque, il en est mort. Son épouse, elle, en est sortie meurtrie, nous confie son avocat, maître Paul Bail.
9: La vie de ma cliente a été profondément changée le 12 juin. Elle se trouvait sur les lieux à Anglet pour enterrer son père. Et finalement, elle a dû enterrer son mari à la suite de cette nuit tragique. Aujourd'hui, elle ne s'est pas sentie en capacité de pouvoir se rendre à ce procès-là, pas en capacité d'affronter le regard de l'accusé et de devoir se replonger dans cette nuit tragique et dans ce deuil qu'elle parvient difficilement à mener depuis maintenant quasiment 2 ans.
5: Et dans le camp d'en face, l'avocat de l'accusé met en avant le profil de son client, quelqu'un de très solitaire, très perdu, un membre de la communauté des gens du voyage, rejeté par sa famille et qui a passé sa vie à être humilié à cause de son homosexualité, porteur en plus du VIH. Maître Quentin Gosset espère que ça pèsera dans la balance.
10: C'est un dédoublement de personnalité, c'est une orientation sexuelle qui n'est pas tout à fait habituel dans les tribunaux, et tout ça fait partie du dossier sur son enfance, sa pathologie sexuelle, et effectivement on tient à ce que à cette situation compte, pèse dans le délibéré, c'est évident.
5: Et le verdict sera rendu aujourd'hui, l'accusé risque 15 ans de prison.
4: La mairie de Saint-Pé-sur-Nivelle fixe un ultimatum à l'Aquazone.
5: Oui, l'Aquapark, on le rappelle, a pour projet de s'agrandir, mais la préfecture s'y oppose. La mairie n'a pas d'autre choix, dit-elle, que de suivre la demande des autorités. Il faut que l'Aquapark accepte de revenir comme avant, de retourner à son ancien emplacement. Christophe Jauregui, le maire, laisse donc jusqu'à la fin de semaine à l'Aquazone.
11: Nous, on nous a demandé de dénoncer cette convention, sinon on allait au contentieux. On n'a pas envie, et puis surtout, beaucoup d'éléments qui étaient reprochés à ce projet, on les faisait nôtres. Je rappelle que cette convention, déjà à l'époque, on avait dit qu'elle était truffée d'erreurs et d'approximations. On leur laisse jusqu'à la fin de semaine. Dès début de semaine prochaine, on fera ce que le préfet nous a demandé. On dénoncera la convention.
5: Est-ce que la mairie et le préfet reprochent à l'Aquazone, c'est de ne pas avoir réalisé d'études environnementales avant de se lancer dans ce projet. Henri Charlet, le gérant de l'Aquazone, assure que si.
12: Toutes les activités confondues représentent un peu plus de 700 personnes. Juste l'Aquazone, c'est 320 personnes la capacité. Donc on était bien en dessous de ces seuils. C'est pour ça qu'on n'a pas fait d'études. Et en plus, depuis 10 ans, on nous l'a jamais demandé. On nous l'a demandé, on l'a faite. Et on a eu un retour extrêmement positif avec zéro impact. Même, ils préféraient le nouvel emplacement pour l'éloigner de l'île, pour libérer un peu cette zone hyper écologique. C'était que du bénéfice de s'écarter, de venir se rapprocher du barrage.
5: Mais pour autant, même si la convention est dénoncée, la Quaison pourra rester sur place cet été. En football, les Genêts d'Anglet font appel de leur relégation en Régional 1. Le président du club anglais estime qu'il ne manque pas grand-chose pour combler le trou causé la saison dernière par les déplacements en National 2. Les Genêts ont un mois maintenant pour trouver les garanties nécessaires avant leur audition devant la commission d'appel du gendarme financier et espérer donc se maintenir. La direction du club annonce d'ailleurs que le budget pour la saison prochaine a été planifié et le mot austérité a été utilisé pour qualifier ce nouveau budget. En rugby, une nouvelle recrue au Biarritz Olympique, le club de Pro D2 annonce la signature pour les deux prochaines saisons de Moses Edouai, le 3/4 AL ou centre fidjien de 27 ans évolué ces deux dernières saisons au Stade Montois. Il a inscrit 7 essais en 19 matchs joués donc avec les Landais en Pro D2.
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5: Temps humide ce matin, Lucas.
4: Absolument, c'est vrai qu'on a eu pas mal d'averses pour cette nuit. Ça reste gris hein, ce matin avec pas mal de nuages, quelques averses aussi par endroits. Et puis les éclaircies devraient revenir dès la fin de matinée sur la Bourg, la côte, le pays de Mix même. Et puis ça va se généraliser en début d'après-midi et tout le monde devrait avoir ses éclaircies. On a ce matin 14 à Mendive, 15 à Aspe, Parrain, Sarre et Biarritz. Pour les maximales, c'est du 18 degrés à Saint-Jean-Pied-de-Port, 19 à Bayonne, 20 à Saint-Jean-de-Luz, 21 à Saint-Palais. Il est 6h08.
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4: La journée débute sur Ici Pays Basque avec l'actu locale. Vous l'avez entendu, le sourire, mais aussi les chansons de Daniel Balavoine.

0: Le chanteur, c'était Daniel Balavoine, à 6h12 sur Ici Pays Basque.
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0: Si vous n'êtes pas des petits nouveaux, vous avez peut-être l'habitude qu'on vous souhaite votre anniversaire à cette heure-là. Alors, on ne va pas manquer aux traditions. Bon anniversaire.
3: Solionac.
0: Si vous êtes né en ce 9 juin et si vous êtes un nouveau, déjà bienvenue. Et en plus, Solionac, ce qui fait quand même beaucoup. Joyeux anniversaire à Nathalie Portman, la comédienne oscarisée dans Oscar de la meilleure actrice dans Black Swan, par exemple. C'est aussi l'anniversaire du chanteur de Muse.
3: S'appelle
0: Mathieu Bellamy. Autre question.
3: Il a quel âge ?
0: 48 ans. J'ai plus rien, j'ai plus d'infos au stock.
3: Bah, il est Gémeaux, on peut dire.
0: Et ben voilà. Et ça, tu l'as pas RTL. Lui jouait Marty McFly dans Retour vers le futur.
4: Bon, attention les gars, c'est un riff de blues en scie. Pour les changements, vous me regardez et vous essayez de me suivre. D'accord ?
0: Ça rappelle les souvenirs. Michael J. Fox dans Retour vers le futur. Il a 65 ans aujourd'hui.

0: puis, dans un autre univers, la chanteuse Barbara.
1: Ah oui.
0: Pas sûr que si tu mets même la guitare derrière de Johnny B. Goode,
1: ça donne pas le même effet.
0: Ça donne pas quand même le même effet. Après, c'est très beau du Barbara.
1: Ouais, chut, on écoute.
0: D'accord. Je suis quand même payé pour réveiller les gens.
1: Oui, c'est vrai. Voilà. D'accord.
0: Barbara, 6h13 sur ICI Pays Basque. Dans un instant, le meilleur de Bienvenue chez vous.
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0: Hier dans Bienvenue chez vous, entre 9h et 10h, nous avons parlé des restaurants bouillants. Vous le connaissez peut-être, la France compte 253 restaurants de ce type. Un concept créé au début du 19e à Paris avec des prix abordables, des plats de qualité mais qui rappellent les plats de grand-mère. Un concept qui s'exporte chez nous donc. Et à Anglet, Jean-Michel, lui, est un adepte du bouillon français qui est aux 50 ans.
8: Première anecdote, c'est que nous avons amené des Parisiens.
0: Ah, oula, oula. C'est comme le contrôle fiscal.
8: Ouais, voilà, à faire, déjà, il travaillait sur Paris, il habitait sur Sucy-en-Brie.
0: Ah oui.
8: Bon, ils sont revenus enchantés, comme nous. Ça fait plusieurs fois qu'on y va. Et d'abord, première des choses, l'intégration locale, le bouillon de 50 ans est partenaire du rugby à Anglet. Donc ça, c'est une excellente chose, parce que je suis dirigeant.
0: Mais ça se mange pas, ça.
8: Et ensuite, et alors, qu'est-ce qu'on a mangé? Bon, la tête de veau. Mon épouse adore les œufs mimosa. On a testé pas mal de plats, même jusqu'au dessert. Et ce qui est très intéressant, d'après moi, c'est qu'il y a une quantité assez importante, sans négliger la qualité.
9: Jean-Michel, vous, quand vous allez justement au bouillon français, vous venez chercher ce qu'il y a dans l'assiette ou chercher une expérience et un esprit de restauration un peu différent?
8: Non, c'est un ensemble. Vous parliez en début d'émission là du décor. Moi, je suis toujours la tête en l'air parce que il y a des trucs vintage, des ustensiles, des objets rétro. Et je trouve que c'est très bien. Nous n'avons jamais été déçus. Les Parisiens ont été ravis parce qu'on se gare très très facilement.
0: Ils n'ont pas l'habitude. Mais oui. Sûr que pour venir en métro aux 50 ans, c'est plus compliqué, oui.
8: Je tiens à signaler aux futurs clients, il faut faire attention parce qu'il y a une petite marche à l'intérieur. Il ne faut pas rater.
0: Jean-Michel, le prix que vous avez payé à la fin, c'est combien?
8: Je ne me souviens pas, mais ce n'est pas énorme. Bon, bien sûr, comme dans tous les restos, si on prend un verre un peu des qualités, et il y en a, ça fait monter le chiffre, mais l'assiette n'est pas exagérée.
0: Jean-Michel, donc, apprécie son passage au bouillon français. C'est aux 50 ans en Anglet. Il y en a d'autres aussi dans le coin. Cette émission est à retrouver sur ici.fr. Il est 6h17 sur ICI Pays Basque. Bon, ben, il pleut sur le BAB. Est-ce qu'il pleut aussi au sémaphore de Secoua?

0: Hanson à 6h21 sur ICI Pays Basque. C'est la fille. On part au sémaphore de Sequoia ce matin. Nous sommes avec Julien. Bonjour Julien.
1: Et bonjour.
0: Et de les averses en ce moment?
1: Alors, quelques averses passagères. Pour l'instant, ça se calme. Ça commence à s'éclaircir un peu au large. On voit que ouais, sur Bayonne, vous êtes bien, bien sous la pluie.
0: Ouais.
1: Mais Météo France nous annonce des améliorations là au cours de la journée avec un potentiel retour du soleil en fin de journée.
0: Très bien. Julien, je vais vous donner une mission. On est assez pressé. Les heures de marée, oui, s'il vous plaît.
1: Alors, les marées. Donc, la prochaine marée, ce sera la marée haute à 11h59, suivie de la marée basse à 18h01, avec un coefficient qui sera de 47 toute la journée.
0: Avec une houle de combien?
1: Et pour la houle, on a 1 mètre en moyenne, 2 mètres au maximum, une petite période de 8 secondes, et pour une température de l'eau à 19,5.
0: Vous avez été flashé au radar, vous êtes incroyable. Merci Julien.
1: Il n'y a pas de souci.
0: Puis c'est ma forme du Sequoia et bonne journée. À 6h22, maintenant nous partons avec Valérie Delos à Anglet, sur un des bancs du jardin d'Ansbach. Derrière la mairie, elle a échangé avec Arthur, dont la maman avait une amie un peu particulière.
2: Donc je m'appelle Arthur, j'ai 57 ans et je suis en anglais depuis 22 ans.
3: Vous êtes né à quel endroit ?
2: Je suis un Capverdien au départ. Je suis né en Afrique de l'Ouest, ex-colonie portugaise. Mais après, j'ai beaucoup voyagé. Je suis en France depuis 1980.
3: Parlez-moi de votre enfance au Cap-Vert, parce que ça, c'est pas commun. Du coup, vous y êtes resté jusqu'à quel âge ?
2: Alors, je suis parti, j'avais 7 ans. C'était merveilleux. Je suis parti au Portugal, ensuite en Espagne, en France, en Norvège, en Hollande.
3: Qu'est-ce qui fait que vous avez bougé comme ça de pays en pays?
2: Mon père était marin et ma mère est chanteuse de variété, donc elle chantait un peu partout en Europe. C'est une copine à César et Evora et voilà.
3: Mais c'est fou ça!
2: Je les suis.
3: Et qu'est-ce que c'est justement, alors, toujours sur les questions des souvenirs, une maman chanteuse, du coup, j'imagine qu'on est souvent en coulisses, qu'on la voit répéter?
2: Ben non, parce que j'avais pas l'âge de la suivre, mais je l'entendais chanter quand elle rentrait à 5h du matin. C'est quelqu'un de merveilleux, la joie de vivre.
3: Avec un papa peu présent, du coup, c'est les marins?
2: Ben, je l'ai vu deux fois dans ma vie, à 7 ans et à 15 ans.
3: Et ça manque, l'absence d'un papa?
2: Oui, parce que c'est un mec bien. Maintenant, il vit en Norvège, mais ça manque, oui, ça manque.
3: Et très proche de votre maman, puisqu'il n'y a pas de papa?
2: Oui, très très proche. Ouais, en plus, j'étais fils unique pendant des années. Ouais. Elle faisait le boulot pour deux.
3: Qu'est-ce que vous pensez que vous avez hérité de vos parents?
2: Alors, de mon père, je sais pas, mais de ma mère, le respect des autres.
3: Et vous avez été un papa présent?
2: Tout le temps, ouais. Tout le temps, oui. Même encore, oui, mes filles, c'est ma vie.
3: Ils ont quel âge vos enfants aujourd'hui?
2: 15 et 22.
3: Des filles ou des gars?
2: Deux filles.
3: Oh là là, en plus des filles avec des pères.
2: Ah, bien sûr, c'est magnifique.
3: Et ça chante à la maison, vous avez perpétué ça?
2: Ah, mais ça chante, ça gueule, ça s'aime, ça se déteste, elles sont fusionnelles, elles ont 8 ans d'écart quand même, mais elles sont fusionnelles. Sa vie en tout cas, sa vie et sa vie très fort.
3: Vous êtes arrivé au Pays Basque donc il y a plus de 20 ans, qu'est-ce que vous avez aimé? Vous avez aimé immédiatement ici?
2: Non. Non, en fait, moi, je suis arrivé parce que on m'a proposé une mutation. Je n'étais pas forcément chaud, mais ma femme, elle voulait se rapprocher du soleil. Donc, j'ai accepté, mais non, ça a été compliqué. Après, bon, je vais être honnête, hein, les Basques, ils ne vous aiment pas forcément. Peut-être encore un peu moins quand on est métis comme moi. Mais ça a été compliqué, ouais. Mais une fois qu'on rentre dans leur cœur, on rentre dans leur vie, quoi. Mais ça a été dur, ouais.
3: Aujourd'hui, vous n'êtes pas loin de la retraite. Est-ce que vous avez encore une activité?
2: J'ai pas d'activité, et ça me manque. Là, je suis au chômage depuis quelques temps, mais par contre, de la vie, oui, j'en profite, hein, ouais, tous les jours. Hein. Et voilà, sinon, je suis un commercial. Mmh. Je vous ai dit, chez ouais. But, boulanger, Conforama et compagnie.
3: Ouais, donc ça, c'est des tempéraments de gens hyper avenants, qui vont de l'avant tout le temps. Quand on n'a plus d'activité comme ça, ça va être compliqué.
2: C'est très pénible, mais bon, c'est comme ça. Hein.
3: Ça fait longtemps que vous avez plus de boulot?
2: Non, ou peut-être un peu plus maintenant. Ouais. Oui, ça manque, j'ai besoin de travailler parce que j'ai besoin de liens sociaux, tout simplement. Mais bon, je ne me laisse pas abattre pour autant.
3: Qu'est-ce que je peux vous souhaiter là pour les années à venir?
2: Voir vieillir mes enfants.
0: Et bien, on vous le souhaite. Merci beaucoup, Arthur. 6h25 sur ICI Pays Basque.
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0: 6h27 sur ICI Pays Basque.
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0: Mardi 9 juin, bonjour à tous et les bienvenus sur ICI Pays Basque à 6h29. On vous accompagne à la radio et à la télé sur le canal 3 de la TNT, tout comme sur l'application, par exemple, ICI, qui est gratuite et que vous pouvez d'ores et déjà télécharger. Bonjour, Wassila Guitoun.
6: Bonjour.
0: Bonjour Yann Alarsabal, Renaud et Edouard qui s'occupe de réaliser l'émission pour aujourd'hui. Un mardi un peu pluvieux, quand vous allez sortir ce matin, vous risquez de vous retrouver sous les averses. Ça devrait s'améliorer en cours de journée, notamment en début d'après-midi, avec des éclaircies qui devraient se montrer de plus en plus. On a 14 en ce moment à Mendive, 15 à Asparin, Sarre ou encore à Biarritz. On y reviendra largement après les infos. Les infos, c'est notamment l'actu Anouchkara.
7: Et nous entendrons le témoignage très touchant, émouvant d'une femme qui a participé au rassemblement hier soir devant le tribunal de Bayonne pour dénoncer les manquements de la justice après la mort de Liana dans le Gers.
0: Et c'est notamment ce qui domine l'actualité, Cyril Ardoux.
8: Les suites de l'affaire Liana. Le Premier ministre Sébastien Lecornu réunit ses ministres de l'Intérieur, de la Justice, de la Santé, de l'Éducation et de l'Égalité femmes-hommes ce matin. Il leur demande d'examiner et d'arbitrer de nouvelles mesures concrètes pour protéger les enfants. Par ailleurs, le garde des Sceaux et le ministre de l'Intérieur, Gérald Darmanin et Laurent Nunez, sont auditionnés ce matin par la Commission des lois du Sénat. Des milliers de personnes mobilisées hier soir à travers tout le pays, au Mans, à Limoges, Nîmes, Paris, Strasbourg ou Lyon, en hommage à Liana et pour dénoncer les dysfonctionnements qui ont mené au meurtre de la fillette. Ils demandent de meilleurs salaires et le statut de fonctionnaire. Les accompagnants d'élèves en situation de handicap manifestent aujourd'hui à travers toute la France. Le gouvernement n'envisage à ce stade de titulariser que 10 à 20% de ces AESH. Trafic TER fortement perturbé, un TGV sur 3 et un intercité sur 2 à l'arrêt. La grève à la SNCF ce soir dès 20h et demain. Les syndicats demandent de meilleurs salaires et dénoncent le climat social avec 13 suicides depuis janvier. À une semaine du début du mondial pour l'équipe de France de foot, un match rassurant. Victoire 3-1 face à l'Irlande du Nord. Hier soir à Lille, Michael Olise titré homme du match après son triplé. Et puis on ne l'avait plus vu sur les courts depuis 2022. Le retour de la tennis woman Serena Williams pour un tournoi à Londres. L'ex numéro 1 mondiale doit jouer aujourd'hui en double.
0: Merci Cyril Ardoux et à tout à l'heure à 6h31 l'actu Anouchkara Oyana Larzabal.
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1: Dans le journal de 7h, nous reviendrons sur le rassemblement qui a réuni plus de 600 personnes hier soir devant le tribunal de Bayonne.
0: Pour dénoncer l'injustice de trop après la mort dans le Gers de Liana, 11 ans, l'évêché de Bayonne confirme qu'aucun fait n'a été signalé contre le curé d'Urune ici, au niveau du Pays Basque, et qu'il intervenait, oui, auprès des enfants, mais toujours en présence de catéchistes. Il a été démis de ses fonctions le week-end dernier après un signalement fait à Béziers où il avait exercé. L'enquête est toujours en cours.
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1: Pour l'instant, le trafic, c'est assez simple. Hein, à 6h36 sur le BAB. Juste une chose, méfiez-vous parce que les routes sont...
0: mouillées, il y a un petit chili midi là.
1: Absolument, il a plu. C'est vrai, pas mal cette nuit. Ça va continuer pour ce matin avec un ciel gris. Quelques faibles pluies qui se produisent jusqu'en fin de matinée à peu près. Et puis ensuite, ça va commencer par la côte et puis ça va se généraliser ensuite, l'arrivée des éclaircies. Et donc normalement, on aurait profité d'un après-midi pas si mal que ça. Si vous vous réveillez et que vous sortez en ce moment, vous retrouvez du 14 degrés à Mendy, 15 à Asparin, 15 aussi à Sarre et Biarritz. Pour les maximales du jour, c'est du 18 à Saint-Jean-Pied-de-Port, 19 à Bayonne, 20 à Saint-Jean-de-Luz, 21 à Saint-Palais. 6h37.
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1: Pour la musique, voici Bernard Lavillier, c'est d'un côté Nicoletta de l'autre, qui partagent leurs idées noires. Bon réveil à tous. C'est mardi.

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0: Nicoletta Bernard Lavelli avec Idée Noire à 6h41. Vous êtes sur Ici Pays Basque.
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0: Là, on commence petit à petit à se préparer à l'été. On est le 9 juin, c'est dans une dizaine de jours. Donc, on a demandé aussi à notre vétérinaire de nous donner les conseils pour bien s'occuper de nos animaux là, pendant les journées de forte chaleur qui arriveront forcément ces prochaines semaines. Et donc, il va nous donner plein d'astuces ce matin pour tenir notre chien bien hydraté et bien le garder au frais durant tout l'été. Évidemment, on le sait, notamment pour les chiens, que c'est particulièrement important. D'abord, nous retrouvons des leftos, des nouveaux leftos. Nous allons à Jatsou ce matin. Bonjour Dimitri.
3: Bonjour.
0: La boulangerie Angelois, c'est donc à Jatsou. Vous êtes des petits nouveaux chez nous, voilà. Mais aussi chez vous. Oui. Vous allez nous expliquer ça dans un instant. D'abord, la météo à Jatsou, vous avez quelques averses en ce moment?
3: Non, c'est brumeux. C'est okay. Un petit crachin, mais et puis il fait 15 degrés à peu près.
0: Alors, si vous habitez Jatsou, les alentours, vous connaissez peut-être la boulangerie que vous avez repris vendredi dernier, c'est ça?
3: Voilà, c'est ça.
0: Racontez-nous comment ça s'est passé, cette journée de reprise et surtout de prise en main pour vous.
3: Ouais, ça a été bien, voilà, bien accueilli par les clients, donc tout a été parfait, quoi.
0: Parce que j'imagine qu'elle était fermée depuis au moins quelques semaines.
3: Oui, une semaine et demie à peu près.
0: Ok, ah ouais, donc vous avez été très, très rapide quand même entre...
3: Voilà, on a refait le magasin et puis temps de préparation et puis voilà.
0: Ok, et donc c'est un... racontez-nous le défi que c'est pour vous peut-être Dimitri de reprendre une boulangerie comme ça là, de peut-être refaire une petite clientèle aussi.
3: Voilà, nous c'était notre première affaire avec ma femme Josie et voilà, avant on travaillait chacun de son côté et puis on s'est dit on veut tenter l'aventure pour reprendre une boulangerie.
0: Ok.
3: Voilà.
0: Et racontez-nous, est-ce que ça a été plus compliqué que vous pensiez, ne serait-ce qu'avec le papier, l'administratif, etc. Ou finalement ça a été...
3: Au niveau administration, ça a été assez compliqué.
0: Étonnant.
3: Voilà.
0: C'est vraiment, on est surpris, on est en France.
3: Voilà, des demandes de papier en double, en triple, donc...
0: Oui, mais c'est une photocopie qu'il faut, mais jamais la bonne.
3: Voilà, c'est ça.
0: Oui, je vois bien. Dimitri, racontez-nous, juste dites-nous là, les jours d'ouverture, les horaires d'ouverture, comme ça on peut venir vous voir à Jatsou.
3: Ouais, alors on est ouvert du mardi au dimanche. Alors du mardi au samedi, on est ouvert de 6h à 13h et de 16h à 19h30. Et le dimanche, on est ouvert de 6h à 12h30.
0: Ok, bon, bah, très bien. Comme ça, à Jatsou, la boulangerie, on vous retrouve, vous, Dimitri, et votre femme, redonnez-moi son prénom.
3: Josie,
0: très bien. Bon, on vous retrouve tous les deux. Donc là-bas, merci d'avoir été avec nous.
3: Merci à vous.
0: Et soyez les bienvenus dans la famille du coup des leftos sur Ici Pays Basque, 6h44.
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6: Allez, Lucas, défile.
7: Dans un instant, le meilleur de bienvenue chez vous. Trop de vacances scolaires, trop longues. Alors, quelle solution pour nos enfants, pour les parents aussi? La réponse, c'est dans un instant. À tout de suite.
6: Excellent.
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0: 6h44, Pierre Faber, notre vétérinaire, nous rejoint avec l'été qui va s'installer rapidement, les fortes chaleurs aussi. Nos chiens peuvent vite en souffrir, ça on le sait. Pierre, quelles sont vos astuces, vos vraies astuces efficaces là, pour garder nos chiens bien au frais, bien hydratés aussi?
8: Alors déjà, il faut savoir que votre chien ne transpire pas par la peau, il régule sa température interne presque uniquement en haletant. Il perd donc beaucoup d'eau par la gueule. Du coup, la base, c'est de multiplier les points d'eau dans la maison et le jardin. N'hésitez pas non plus à verser un peu d'eau sur ses croquettes pour le forcer à boire. Une autre astuce géniale, c'est le glaçon parfumé. Faites cuire un peu de filet de poulet dans de l'eau sans sel et congelez ce jus. Mettez un de ces glaçons appétants dans sa gamelle d'eau. L'odeur du poulet va le passionner et l'inciter à tout laper. Et pour tordre le cou à une légende urbaine, non, un simple glaçon ne provoque pas de retournement d'estomac chez le chien.
0: Donc on a géré l'eau pour le rafraîchir physiquement à la maison, quand c'est un peu étouffant là, l'atmosphère. Est-ce qu'on peut lui donner, par exemple, une douche bien froide comme on ferait nous?
8: Alors, jamais d'eau glacée, c'est dangereux. Le choc thermique resserre violemment les vaisseaux sanguins, ce qui bloque la chaleur à l'intérieur de son corps. Mouillez-le plutôt avec de l'eau tiède. Insistez sur les zones sans poils où la peau est fine, le ventre, l'intérieur des cuisses et les coussinets. C'est là qu'il évacue la chaleur. Autre erreur très fréquente, laisser une serviette mouillée sur son dos. Très vite, elle va se réchauffer avec son corps et créer un effet hammam étouffant. utilisez plutôt un tapis rafraîchissant au sol. Il s'agit d'un matelas qui contient un gel thermique actif. Il va faire baisser sa température corporelle dès qu'il se couche dessus.
0: Bon, et puis il y a quand même des moments où il faut le faire sortir. Hein. Le chien, on ne va pas le laisser dedans toute la journée. Il y a au moins une balade dans la journée. On fait comment quand il fait 35 degrés dehors ?
8: Alors, il faut complètement changer vos horaires de sortie. Les vraies balades se font à la fraîche, avant 8h ou tard le soir. L'après-midi, on se limite à un pipi express de 3 minutes. Le danger numéro 1 en été, c'est le goudron. Faites le test des 7 secondes. Posez le dos de votre main sur le goudron. Si vous ne tenez pas 7 secondes sans avoir mal, ça va brûler les coussinettes de votre chien au 3e degré en quelques mètres. Marchez toujours sur l'herbe ou à l'ombre dans les sous-bois. Et s'il s'ennuie à l'intérieur la journée, fatiguez-le mentalement. Prenez un jouet creux en caoutchouc, remplissez-le de pâté et mettez-le au congélateur. L'effort de léchage va l'apaiser et en plus le rafraîchir.
0: Bon, les conseils pour nos animaux, les chiens, mais pas que, c'est à retrouver sur ici.fr. Vous avez plus de 150 chroniques pleines de conseils avec Pierre Faber, notre véto. 6h47, les 3 plus arrivent. Gorka Robles débarque avant 7h, mais d'abord la musique. Janusz Lechter.

0: À 7h10, celui qui sera au Goursal le lendemain de Noël, le 26 décembre, c'était Dianouch Lechter. 7h10, nous retrouvons toute l'équipe d'ici matin pour les 3 plus 3 infos pratiques, locales, utiles et sympas comme tous les jours. Et on commence avec une info emploi.
1: Exactement, une offre d'emploi pour des personnes en fait qui seraient en capacité d'être chauffeur-livreur poids lourd. C'est à Bayonne avec un poste en CDI à la clé. L'idée c'est de gérer les tournées, le chargement, la sécurité des marchandises, mais aussi le relationnel avec la clientèle. Pour postuler, il faut évidemment avoir le permis poids lourd, mais les débutants sont acceptés. Le contrat proposé est un CDI de 35 heures en journée. Ça a retrouvé sur le site de France Travail.
0: Deuxième info, Yana.
2: Moi, je vais vous parler d'un chantier participatif qui va commencer à Urte là ce vendredi. Et c'est un chantier de Concordia. Je ne sais pas si vous connaissez cette association. Elle avait été créée après la Seconde Guerre mondiale dans un contexte de réconciliation. Et depuis, elle organise donc des échanges interculturels, intergénérationnels, c'est pas facile à dire, à travers des projets de volontariat dans tout l'Hexagone et même à l'international. Et donc cette fois, ils vont venir à Urte pour un projet de préservation de la nature. Il y aura tout un groupe de volontaires âgés d'entre 18 et 30 ans. Ils sont venus du monde entier. Ils vont bosser donc là pendant 2 semaines jusqu'au 26 juin. Et si vous voulez plus de renseignements, vous avez le site de l'association, c'est concordia.fr.
0: Troisième info pratique, si vous prenez le train. Alors pour aujourd'hui, déjà on va regarder ce qui se passe là ce matin. Il n'y a pas vraiment de difficultés, tout part à l'heure, que ce soit pour les TER ou pour les TGV. Il y a seulement le Bayonne-Hendaye de 8h34 qui aura 5 petites minutes de retard, mais tout se fait en TER en plus et non pas en bus. Donc ça, pas grand chose à vous dire pour aujourd'hui. Mais si je vous en parle, c'est parce que demain, il y a une grève qui est annoncée par la SNCF avec donc quand même un gros impact hein, sur ce qui va rouler ou ne pas rouler. Il y aura seulement un TGV donc sur 3, 2 TGV sur 3, donc un TGV sur 3 qui sera annulé, un intercité sur 2 annulé, un trafic régional fortement perturbé. Alors si vous avez déjà pris vos billets, vous pouvez aller sur le site de la SNCF, votre appli aussi qui s'appelle SNCF Connect pour annuler ou échanger vos billets et donc demander si vous souhaitez le remboursement. Mais donc demain, sur les TGV, les intercités, les TER, bref, tout ça, il y aura de grosses perturbations. Donc je vous conseille d'ores et déjà d'aller voir votre appli SNCF, je vais y arriver pour savoir si c'est annulé ou pas. Et puis vous n'hésitez pas d'ailleurs à nous laisser quelques petites infos si ça vous concerne au Pays Basque au 05 59 2x17 2x sur notre WhatsApp parce que ça nous intéresse. Et comme ça on essaie de transmettre un maximum les infos le plus rapidement possible. Pour la musique, Johnny Hallyday, Carmel, voici J'oublierai ton nom pour vous réveiller. Bienvenue.

0: Bonjour à Patricia, Philippe aussi sur la page Facebook ici Pays Basque, vous nous écrivez ce matin. Angela aussi qui a 22 degrés, elle se réveille à Malte, elle a bien raison. On a Peyo qui nous dit à Ostabat, c'est nuageux ce matin, pas de pluie pour le moment, il fait 14 degrés. À Urugne, on est sur du 13 degrés aussi ce matin. Ciel toujours aussi nuageux, c'est Marie-Laure qui nous l'écrit. Dans moins de 3 minutes, c'est l'actu locale et avant ça, Gorka Robles.
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0: Il est 6h58 en ce mardi matin sur ici Pays Basque. Gorka Robles, bonjour.
6: Et Gounon.
0: En forme?
6: Très bien.
0: Nous sommes le 9 juin.
6: Bonne fête aux Diane, aux Féliciens, aux Colomba, aux Diana, aux Indiana et aux José.
0: Monsieur Jones.
6: Et à Basque aux Billots.
0: Bonne fête à vous tous. Ton info avant.
6: Je vous amène à Erskirchen. Vous savez où c'est?
0: C'est
6: en Rhénanie, au sud de Cologne.
0: Okay.
6: Cologne, on fait toujours des allô de Cologne, c'est ça, oui. C'est bien connu. Où la police d'Erskirchen a une surprise en constatant, en regardant les clichés installés sur le radar.
0: Oui, c'est vrai.
6: D'ailleurs, radar qui prend les photos qui sont déclenchées quand on va trop vite. À 42 km/h au lieu de 30, ils ont eu la surprise de voir sur la photo une Amachi avec son déambulateur. Ouais, alors il y a une explication, quand même. C'est-à-dire qu'il y a la Machi qui passe sur un déambulateur, et derrière, à ce même moment, une camionnette qui passait à 42 à l'heure. Sauf que grâce à la Machi, eh ben, on voit pas la plaque d'immatriculation.
0: Ah oui, la plaque.
6: Donc, alors, elle, c'est Usain Bolt avec un déambulateur, elle a dû battre le record du monde sur 10 mètres, juste pour le radar. Et l'autre, il s'est barré. Il a réussi à s'échapper, sans rien. Donc, bon, attention, toujours respecter les limitations de vitesse. Mais bon, la photo est assez.
0: Tu dis ça à la grand-mère ou tu dis ça à la voiture?
6: Ah oui, non, mais elle va pas le refaire deux fois, à mon avis, ça, même si elle part lancée. Et oui, alors. Et je voudrais aussi rappeler qu'en cette période d'examen, je voulais juste dire qu'à Marseille, on dit plus souvent la bac a eu mon fils que l'inverse.
0: La bac a eu mon fils. D'accord, j'ai compris.
6: Ouais, c'est la période du bac, donc il fallait.
0: Oui, t'as raison, ça a quelques jours.
6: C'est pour ça, je veux dire aux élèves, soyez rassurés, vous risquez rien.
0: Bon courage pour les révisions.
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0: Bienvenue, mardi matin, 7h. L'actu sur ici Pays Basque avec Wassila Guitoun.
7: Des rassemblements partout en France devant les tribunaux pour rendre hommage à Liana. La fillette de 11 ans a été tuée dans le Gers, victime présumée de Jérôme Barilla, un homme qui faisait l'objet de plusieurs plaintes pour viol. Une affaire qui a suscité beaucoup d'émotions, beaucoup d'indignation. La justice, les forces de l'ordre, le gouvernement sont accusés de ne pas prendre au sérieux la question des violences faites aux femmes et aux enfants. Au tribunal de Bayonne, Ibane Nchesareta, ce sont plus de 600 personnes qui se sont mobilisées.
8: Elles sont nombreuses, Gisèle, Sophie, Lisa, Khadija et Marie. Marie, comme dans la chanson de Suzanne qui a été reprise hier soir.
9: Ce n'est plus possible, nous sommes en 2026 et nous sommes encore beaucoup trop nombreux, nombreuses à être des victimes non considérées et où les agresseurs, les violeurs sont encore à l'extérieur, sont libres. Ce n'est pas possible.
8: Violée dans son enfance, Manon a témoigné devant l'assistance. Elle a exhorté au micro toutes les victimes à prendre la parole, même si la mort de Liana résonne négativement.
10: Notamment au profil du tueur, qui a eu maintes et maintes plaintes pour viol qui n'ont pas été prises en compte du tout, qui n'a même pas été auditionné. Donc oui, forcément, ça fait écho à ce que j'ai eu, parce que moi, j'ai été auditionnée, mais classée sans suite. On n'a, je pense, pas pris ça au sérieux du tout.
11: Si vous avez le courage d'être là, si vous avez le courage de demander de parler, c'est fondamental de le faire parce que ça marche.
8: Des témoignages de plaintes de femmes ou d'enfants qui n'aboutissent pas se sont succédés au micro. Mais pour que les choses changent, les mesures ne manquent pas, selon Louise du collectif enfantiste à l'initiative du rassemblement.
12: Mais déjà, mettre en place les 82 recommandations de la CIVIS, qui est la commission pour l'inceste, les violences sexuelles. Enfin voilà, ils ont demandé 82 recommandations, elles ont été données et elles ne sont pas suivies.
8: Et quant au micro, une intervenante a demandé à l'assistance qui connaissait une victime de viol. Tous les bras se sont levés.
7: Et on va poser ce matin la question des moyens de la justice. On sera avec la présidente du tribunal de Bayonne, Florence Bouvier, qui sera l'invitée d'ici Pays Basque à 7h45.
0: Une affaire jugée hier devant le tribunal de Bayonne montre bien les défaillances du système avec cette femme accusée de trafic de drogue relâchée par manque de moyens.
7: Oui, c'est une femme qui a été arrêtée la semaine dernière à Biarritz, incarcérée à Pau en attendant son procès. Procès qui devait se tenir donc hier au tribunal de Bayonne, mais il n'y avait personne pour l'amener au palais de justice. L'administration pénitentiaire a expliqué ne pas avoir assez d'agents pour faire le trajet. Pareil pour la gendarmerie. Elle a été laissée libre comme le veut la procédure. Son nouveau procès doit avoir lieu le mois prochain.
0: La justice qui révèle plus de détails ce matin sur l'affaire du curé du Rhône visé par une enquête pour agression sexuelle sur mineur.
7: Il a été entendu pour la première fois la semaine dernière. Les paroissiens du Rhône ont été informés, eux, de la procédure en cours ce week-end. Bichente Vrignan, on a donc ce matin un petit peu plus de détails sur l'enquête et sur la défense du curé face à ces accusations.
13: Le père Xavier Sabaleta a été entendu mercredi dernier au commissariat de Saint-Jean-de-Luz, mais sur ordre du procureur de Béziers. Au Pays Basque, la procureure de Bayonne, elle, n'a reçu aucune plainte le concernant sur son ressort. À l'évêché, on fait remarquer que le curé âgé de 66 ans a bien été en contact avec des enfants. Il donnait des cours de catéchisme dans deux écoles, mais jamais seul, toujours avec des catéchistes. Par ailleurs, il nie les faits qui lui sont reprochés, une agression sexuelle sur un enfant âgé de 8 à 10 ans au moment des faits. Il se défend en disant qu'il occupait alors un bureau vitré. À ce stade, il s'agit d'une enquête préliminaire. Il n'y a donc pas de mise en examen ni de mesure de contrôle. À Béziers, Xavier Sabaleta était directeur d'un centre de loisirs catholique. Il organisait des sorties et des séjours de vacances pour les enfants. L'archevêque de Béziers avait fait un signalement en juin 2024, mais l'évêque de Bayonne n'en a été informé qu'en mars 2026. Le maire de Béziers, Robert Ménard, qui subventionne le centre de loisirs, affirme avoir découvert l'affaire ce dimanche dans la presse.
7: Et l'enquête se poursuit en attendant. Cet homme va réintégrer sa communauté religieuse à Béziers. Il n'aura plus aucune fonction, il a l'interdiction de confesser, notamment les fidèles. Le verdict attendu aujourd'hui dans l'affaire de ce Bayonnais accusé d'avoir tué un homme de 66 ans dans sa chambre d'hôtel à Anglet. C'était il y a 2 ans, l'accusé s'était rendu dans cette chambre par erreur. Il est tombé sur un couple et une bagarre a eu lieu. La victime a eu une crise cardiaque. L'accusé risque 15 ans de prison.
0: Une grève annoncée aujourd'hui par les AESH.
7: Les accompagnants des élèves en situation de handicap, ces personnels demandent une meilleure reconnaissance de leur métier, de meilleurs salaires également. La manifestation est prévue ce matin à Bayonne à 10h. L'aquaparc de Saint-Pé-sur-Nivelle a une semaine pour se mettre en conformité. L'aquazone, on le rappelle, a prévu de s'agrandir pour cet été avec plus d'activités gonflables, mais les services de l'État ont mis leur veto. La mairie de Saint-Pé, elle se dit prête à aller en justice. L'aquaparc pourra malgré tout ouvrir ses portes cet été. Et l'an prochain, la direction devra forcément se plier l'an prochain aux demandes des autorités. L'association de défense des droits des locataires ALDA dénonce les pratiques d'une société de Biarritz. C'est une entreprise qui pratique du co-living. Elle loue 500 euros par mois des petites chambres sans fenêtres et pas isolées.
0: Une quarantaine de charcutiers traiteurs sont venus de toute la France pour se rejoindre hier et avant-hier.
7: Oui, aux Aldudes, certains ont fait des centaines de kilomètres pour participer à l'Assemblée Générale de la Confédération Nationale des Charcutiers Traiteurs. Et s'ils sont venus au Pays Basque, Arantxa Kurutxarri, c'est aussi pour rencontrer le maître du porc Quintoa, Pierre Oteissa.
14: Bonjour Pierre.
15: Bonjour, bienvenue.
14: Merci.
7: Des accolades et des poignées de main chaleureuses, les charcutiers traiteurs de la Confédération Nationale sont heureux de se retrouver et pas n'importe tout chez Pierre Oteissa aux Aldudes.
15: Les recevoir aux Aldudes, pour moi, plus beau cadeau, on n'aura pas.
7: Le charcutier éleveur de porc Quintoa est fier d'accueillir la quarantaine de membres de la Confédération.
15: C'est vrai qu'on a un métier qui est magnifique avec notre savoir-faire.
7: Certains charcutiers ont parcouru des kilomètres, comme Thibault Laudet, artisan du nord de l'Auvergne. Pour lui, cette rencontre, c'est avant tout
16: d'être fédérateur, de se rassembler, d'apprendre des uns des autres, parce que maintenant, chacun veut travailler dans son coin, très égoïste, et d'être ensemble, c'est une famille.
7: Une famille dont les membres rencontrent tous les mêmes difficultés. Pour Joël Mauvigné, président de la Confédération, cette rencontre sert surtout à se faire entendre.
17: Et on demande juste qu'ils réalisent un petit peu que de survivre, ça va être compliqué. Avec la conjoncture actuelle, l'optimisme qu'il n'y a plus chez nos clients, la baisse du panier moyen, etc. Donc, on est là aussi pour porter des revendications.
7: Arantxa Kurucharri pour Ici Pays Basque. En football, les Jeunets d'Anglet espèrent bien remonter en National 3. Ils font appel là de leur relégation. Le club a été sanctionné par une descente en Régional 1 à cause du budget jugé insuffisant. La direction assure qu'elle a les moyens de remonter la pente, que le mauvais budget de cette saison est seulement lié aux déplacements pour les matchs qui ont coûté très cher. Pour la saison prochaine, le budget sera resserré. Le maître mot, c'est austérité. La direction sera reçue par la commission d'appel du gendarme financier dans un mois.
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7: Ça va être encore gris ce matin, Lucas.
0: Oui, absolument, de la grisaille, pas mal de nuages, quelques averses même encore ce matin, principalement sur le Labourd. On a ensuite des éclaircies qui reviennent en fin de matinée et puis ça devrait se généraliser dans l'après-midi. Pourquoi je vous dis généraliser ? Parce que d'abord elles vont arriver sur la côte basque, s'étendre sur le Labourd et ensuite vous allez en profiter partout où vous soyez au Pays Basque. Ce matin, 14 à Mendive, 15 à Asparin, Sarre et Biarritz. Pour les maximales du jour, on est sur du 18 à Saint-Jean-Pied-de-Port, 19 à Bayonne, 20 à Saint-Jean-de-Luz, 21 degrés à Saint-Palais.
6: Tourourou, je suis moitié grave.
0: Très bien, tu te prépares pour demain.
6: Ah, c'est ça.
0: Parce qu'on fait le point sur le trafic TGV et TER. Aujourd'hui, non, vous roulez bien. Il n'y a pas de difficulté. Tous les TER et TGV qui sont prévus partent, que ce soit au départ de la gare de Bayonne ou pour arriver aussi. Il n'y a même pas de retard. Et en effet, pour demain, par contre, il y a une grève qui est annoncée par la SNCF avec un TGV sur 3 et un intercité sur 2 annulé. Le trafic régional sera fortement perturbé. Donc, tenez-vous au courant sur votre appli SNCF, notamment si vous avez déjà acheté des billets pour pouvoir soit les décaler, soit être remboursé. 7h08.
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0: Mardi matin, on commence la matinée avec de la musique et ABBA, Dancing Queen. Et juste après, on retrouve toute l'équipe d'ici matin. Voici là, Oyana et Gorka pour jouer ensemble.

0: Dancing Queen et Abba, 7h12 sur Ici Pays Basque.
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0: Dans un instant, on va faire un point sur les coûts d'ici, l'actu de nos entreprises. Nous vous racontons l'histoire de cette entreprise née il y a 4 ans. C'est la marque Calamou Cosmétiques.
3: Elle propose des huiles de massage, des huiles cosmétiques à base de chanvre ou de tournesol. Le tout produit 100% au Pays Basque. On vous raconte tout dans quelques minutes.
0: Mais jouons d'abord au 05 59 2 fois 17 2 fois. Vous partez à la gare du Midi de Biarritz. Je sais pas si ça se talente là, toi. Talent de mentalisme. Oui, voilà.
4: Alors, comment dirais-je ?
0: Je pense qu'on a tout dit, mais je pense que... Ouais. Si, moi je l'ai, je vois que t'as fait, hein, là, par exemple. Je vois que t'as envie d'aller au lit.
4: Bon, pas du tout.
0: C'est vrai ?
4: Non.
0: Ah ben, tu vois, je... Ah non, c'est plutôt voici la part.
4: Ah oui, voilà.
0: Bah, ça se brouille.
3: Ah, non, c'est plutôt toi, je crois, non ?
0: Oui. J'ai envie de... Arrêtez de regarder.
4: Alors ?
0: Oui, voilà. Deux spectacles pour aller voir Charlie Head. Alors, vous ne le connaissez pas forcément. C'est un mentaliste qui est vraiment en train de se faire une belle place dans le milieu du mentalisme et du spectacle, un peu comme Mesmer, etc. Et donc, il sera le 19 juin prochain à la gare du Midi de Biarritz. En fait, il a beaucoup de succès, notamment au Canada, en Belgique, dans la francophonie. Et donc, il vient aussi faire sa tournée en France. Vous allez rigoler et surtout être impressionné par le boulot et le talent de Charlie.
4: Toujours vraiment spectaculaire.
0: C'est étonnant.
4: Non, c'est bluffant à chaque fois.
0: Comment il fait ça? Comment il
4: fait un peu comme moi avec des chansons.
0: Oui, mais justement, vous voulez quelque chose de bluffant?
4: Ah ouais, voilà, voir. C'est ça.
1: La chanson sans consonne.
4: Ça, c'est voilà, bluffant. C'est ça qui est bluffant.
0: La chanson sans consonne pour gagner vos deux places au 05 59 2 fois 17 2 fois. Gorka, je t'ai donné parole de chanson, mais comme son nom l'indique, j'ai enlevé les consonnes, il ne reste que les voyelles. À vous de retrouver.
4: Super cadeau. Hein.
0: L'interprète
4: même
0: originale.
4: Le mentaliste, il va pas s'y retrouver, je le dis de suite.
0: C'est un plaisir.
4: On essaye ? Oui, I, O, A, E, E, O, O, A, E, I, W.
0: 05 59 2 fois 17 2 fois. Vous connaissez, c'est le bout du refrain. Enfin, c'est sûr que vous la connaissez, cette chanson.
4: C'est Yaï.
0: Arrête, donne la réponse sans consonne. Et ben, du coup, tu nous refais le refrain.
4: Oh là, yaï, yaï. Oui, I, O, A, E, E, O, O, A, E, I, Y.
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0: 7h15 sur Ici Pays Basque, le regard sur l'actu tous les matins de David Ossiou. L'INSEE a donné ses derniers scénarios pour l'évolution de la population française. Dans 11 ans, presque 70 millions d'habitants. Et ensuite, ben ça va baisser.
6: Oui, en 2070, 3 millions d'habitants en moins qu'aujourd'hui. C'est une France qui vieillit. Pourtant, les personnalités politiques n'en parlent pas beaucoup. Pas du tout, même pour certaines qui ne voient pas si loin, soit parce qu'elles ne réalisent pas très bien, soit parce que rien n'est encore fait. Et ce matin, il faut que je vous parle de ma grand-mère. Quand elle entendait quelqu'un expliquer ce que serait le monde dans 50 ans, elle levait les yeux au ciel. Elle était née en 1906. En 1960, elle avait 54 ans et avait déjà traversé deux guerres, une pandémie, l'exode rural. Elle savait une chose que les courbes ignorent, la vie réserve aussi des surprises. Alfred Sauvy, le grand démographe français, s'inquiétait avant-guerre du déclin de la population française. Et le baby-boom l'a pris à contre-pied, comme tout le monde. L'INSEE le concède lui-même. En 2070, la population française pourrait osciller entre 61 et 71 millions. 10 millions d'écart, c'est la Belgique entière comme marge d'erreur. Parce que personne ne sait si dans 20 ans, refaire des enfants sera redevenu une tendance. Une génération qui se retourne vers le vivant, vers la transmission, et des balançoires qui se remettent à bouger. L'unique certitude en revanche, c'est que nous allons vivre vieux, plus vieux. 37 000 centenaires aujourd'hui, 160 000 en 2070, peut-être le double. Derrière ce chiffre, il n'y a pas que des centenaires qui jardinent encore, il y a le problème des retraites, il y a la dépendance. C'est ça le vrai défi, celui qu'aucune courbe n'esquive. Ma grand-mère savait ce que c'était, le grand âge, elle l'avait regardé en face.
0: David Ossiou, son regard sur l'actu, c'est tous les matins à 7h15. Gorka Robles, dans un instant, on part sans consonne. Et tu pourrais me la faire celle-là, sans consonne?
4: Non.
0: Si.
4: Et non. Et O-R-A-O.
0: Bah, tu vois, c'est facile, c'est pas à dire.
4: Pas faux.
0: Eleni Kadishkideak, tu peux me le faire à 5 personnes.
4: Vas-y, commence.
0: Open d'abord à 7h17.

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1: Et Nikadish Kideak, c'était les copains d'abord, vous l'avez reconnu, à 7h20 sur ICI Pays Basque. Nous jouons au Diokari ce matin. Nous partons en anglais, cher Gorka.
2: Quelle joie!
1: Tu m'étonnes. Bonjour Bernadette.
3: Bonjour Lucas, Gorka et toute l'équipe.
1: Et merci d'être avec nous ce matin. Vous n'êtes pas sous la pluie?
3: Non, à l'intérieur pour l'instant.
1: Ok, très bien. Bah, tout le reste d'anglais est sous la pluie, mais vous êtes bien abrité.
3: Voilà, je viens de voir qu'il a plu, effectivement.
1: Ouais, il y a un instant, Gorka Robles nous a fait une de ses meilleures prestations sur les 6 dernières années.
2: Se moque.
1: De la chanson sans consonne, ça a donné ça.
2: Oui, I-O-A-E-E-O-O-A-E-I-Y.
1: Est-ce que vous avez réussi à remettre les consonnes?
3: Alors, le titre de la chanson, c'est Aux arbres citoyens de Yannick Noah.
1: C'est correct.
2: Yannick Ainoa. Pas la même.
1: Absolument, c'est donc la bonne réponse. Et donc on vous met de côté deux places pour le spectacle de Charlie Head. Le spectacle s'appelle Intensément Mentaliste, ce qui fait, c'est dans le titre. Et c'est donc le 19 juin prochain à la Gare du Midi de Biarritz. Il a cartonné un petit peu partout, donc dans les pays francophones, et il fait sa première tournée en France. Vous allez vous régaler, Bernadette.
2: Ouais.
3: Ah ben j'espère bien. C'est super.
2: Je le vois. Je vois que ça va être ça.
1: Tu vois, c'est ça. Tu
2: vois. Mentaliste aussi.
1: Bernadette, on vous embrasse. On vous dit à très bientôt.
3: Avec plaisir. Merci et bonne journée à toute l'équipe. Au revoir.
1: 7h21 sur ICI Pays Basque. Place à l'écho d'ici, l'actu de nos entreprises. Et aujourd'hui, on vous présente une entreprise de Louis Tseng. C'est la marque Calamou Cosmétiques.
4: Et on reçoit sa fondatrice Florence Metsch. Bonjour.
5: Bonjour.
4: Après une carrière dans le secteur médico-social, vous vous êtes lancée donc en 2022 dans la culture de chanvre et de tournesol, 13 hectares, pour réaliser des huiles de soins, des huiles de massage. Pourquoi ce virage?
5: Et j'ai eu besoin de donner un sens un peu différent un peu à ma vie. Enfin voilà, j'ai eu deux filles, j'ai hérité d'une maison aussi à Louis Tseng, et du coup qui m'a amené à réfléchir un peu ma vie différemment.
4: Parce que le secteur médico-social, on peut se dire qu'il y a du sens déjà dans ce genre de métier-là.
5: Ouais.
4: Peut-être pas de moyens, mais en tout cas du sens.
5: Voilà, mais là c'était vraiment au niveau environnemental. Enfin c'était vraiment l'idée d'avoir un impact environnemental positif et de vraiment participer à ça, à cette économie locale différemment. Vraiment une envie de retour aux sources aussi, quoi.
4: Et donc là, l'agriculture, c'était quand même le saut dans l'inconnu pour vous?
5: Ah oui, complètement. Oui, je suis pas du tout issue du monde agricole. Enfin, je suis native de Louis Tseng, mais je connais juste les agriculteurs, mais sans vraiment connaître leur
4: quotidien. Vous les connaissez de nom, quoi.
5: Voilà. J'ai jamais bossé avec eux. Enfin, voilà. Et du coup, ouais, c'était vraiment, l'idée, ça a été d'acquérir des terres. Me dire, bon, mais voilà, l'impact environnemental, déjà, il commence par l'acquisition de terres. Du coup, j'ai fait un BPREA au Stabat.
4: Donc, un brevet
5: de responsable d'exploitation agricole. Et avec cette idée du chanvre, quoi. En me disant que si j'arrivais à avoir une petite surface, je pourrais faire quelque chose, ou une plus grande surface agricole, je pourrais développer le projet différemment.
4: Et donc là, vous réalisez tout de A à Z, c'est-à-dire que vous cultivez, ouais. Ensuite vous pressez.
5: Ouais.
4: Ça, le chanvre.
5: Voilà, c'est une première pression à froid, et du coup avec la coopérative Noustekili à Gabat. Du coup, c'est vrai que toute cette expérience m'a fait rentrer dans le réseau local, et du coup je presse avec eux et je presse aussi le tournesol avec la coopérative.
4: Vous n'êtes pas retrouvée finalement toute seule?
5: Non, voilà, et puis ça m'a permis d'acquérir un peu leurs compétences, d'avoir un peu ce recul un peu et cette expérience sur le volet agricole, quoi, que j'avais pas du tout.
4: Donc, vous réalisez la culture, ensuite la presse, puis vous mettez en fait finalement en bouteille les huiles de massage, les huiles de soins. Est-ce que ça, et vous vous occupez de la vente également.
5: Ouais, ouais, ouais.
4: Est-ce que ça fonctionne pour vous?
5: Et ouais, les retours sont positifs. Je suis contente. Après, j'ai encore plein d'idées dans la tête parce que c'est un domaine où on peut toujours créer, évoluer. Bon, il y a la lourdeur administrative un peu qui ralentit un peu les idées, mais. Ouais, je suis contente. Les retours sont positifs. Enfin, les gens, ils ont envie vraiment de consommer un peu différemment et d'utiliser vraiment des produits locaux, bio. Enfin, voilà, je suis partie sur le bien-être. Enfin, on a envie de manger correctement et on a envie aussi d'utiliser des produits sains.
4: De se faire du bien. Est-ce que ça fonctionne en termes de vente? Est-ce que vous arrivez à en vivre?
5: Alors, pour l'instant, pas forcément complètement, mais l'idée, c'est de développer et de continuer. De continuer comme ça, quoi.
4: Merci à vous, Florence Metsch, donc fondatrice de la marque Calamou Cosmétiques, produit vendu entre 12 et 28 euros à peu près la bouteille. On vous retrouve notamment le samedi matin au hall de Biarritz ou encore sur le site calamou.fr.
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1: Il est 7h25 sur ici Pays Basque. On enchaîne avec Bandolero et Paris Latino. Et juste après, c'est quoi qui arrive? L'actu local. Vous connaissez un petit peu le programme quand même. Corca Robles.
2: Paris Latino.
1: Ah, mais c'est toi qui as écrit les paroles.
2: Bandolero.
1: Mais t'es tout sur, c'est sur tout le projet, toi.
2: Avec les consoles.

0: Service Latino sur ici Pays Basque à 7h29. On arrive avec l'info.
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0: Il est 7h30 sur Ici Pays Basque. Bon réveil en ce mardi 9 juin. Quelques averses ce matin, ça devrait s'améliorer dans l'après-midi. On va faire un point complet juste après l'actu en France et dans le monde, présenté par Cyril Ardoux.
4: Plusieurs milliers de personnes rassemblées dans quelques 150 villes françaises pour rendre hommage à Liana, cette collégienne de 11 ans qui a été tuée, et pour dénoncer les dysfonctionnements de la justice. Mobilisation à Besançon, Strasbourg, Lyon, Limoges ou encore Paris, où l'animatrice Flavie Flamand, qui a porté plainte contre Patrick Bruel pour viol, était présente.
5: On est dans une société qui nous demande de parler, mais qui est la première à remettre notre parole en doute. Et qui plus est, la parole des enfants. C'est un devoir pour la justice de les entendre.
4: Et ils devront proposer des mesures concrètes pour protéger les enfants. Les ministres de l'Intérieur, de la Justice, de la Santé, de l'Éducation et de l'Égalité femmes-hommes sont réunis ce matin par le Premier ministre Sébastien Lecornu. Les mobilisations des accompagnants d'élèves en situation de handicap un peu partout en France aujourd'hui. Ces AESH réclament de meilleurs salaires, mais aussi le statut de fonctionnaire. Consulter un spécialiste pourrait bientôt coûter très cher. 9 sur 10 feront des dépassements d'honoraires en 2040 si rien ne change, selon le Haut Conseil pour l'avenir de l'assurance maladie. C'est 1 sur 2 actuellement, selon un rapport dévoilé ce matin. La grève à la SNCF dès ce soir 20h et demain pour de meilleurs salaires et pour dénoncer le climat social. Le trafic des TER s'annonce très perturbé. Un TGV sur 3 et un intercité sur 2 seront à l'arrêt. À une semaine de l'entrée dans le mondial pour les Bleus, une victoire qui rassure. La France s'est imposée 3-1 hier soir face à l'Irlande du Nord pour le dernier match de préparation.
0: Merci Cyril. 7h31, l'actu à Neouchkara.
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0: Avec le verdict attendu ce soir pour Mathieu Viss, il risque jusqu'à 20 ans de prison pour avoir causé la mort d'un homme il y a 2 ans en Anglette. Il s'était trompé de chambre dans un hôtel. Et puis cette histoire incroyable d'une femme poursuivie pour trafic de stupéfiants, mais libérée hier parce que c'était le dernier jour pour la présenter au tribunal, sauf que pas assez de moyens pour l'y amener, ni chez les agents pénitentiaires, ni chez les gendarmes. À Saint-Pé, le parc Aquazone en sursis sur le lac de Saint-Pé. Il a 5 jours pour revoir la copie ou alors la faire ira au tribunal. Le temps devrait s'améliorer.
1: Absolument. C'est vrai que là, on a des nuages, c'est assez gris.
0: On avait le chirimidé tout à l'heure.
1: Ouais, c'est ça. Il y a eu un peu de pluie, en effet. Il y a eu pas mal cette nuit. Il y en a eu un peu ce matin, en effet, au lever du jour. Ces averses devraient se calmer. L'amélioration va arriver par l'océan, avec d'abord sur la côte et puis le labour des éclaircies en fin de matinée. Et normalement, ensuite, tout le monde va en profiter à partir du début, voire milieu d'après-midi au plus tard. 14 à Mendive en ce moment, 15 à Sparin, Sarre et Biarritz. Pour les maximales du jour, on est sur du 18 à Saint-Jean-Pied-de-Port, 19 degrés à Bayonne, 20 à Saint-Jean-de-Luz, 21 à Saint-Palais.
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1: Sur la route, ça se charge quand même un petit peu, notamment au niveau de la jonction 63-64. Quand vous êtes devant le centre commercial à Metzondo, vous avez le petit quart d'heure, peut-être pas quand même, mais 10 grosses minutes de retenue au niveau du rond-point de Maignan quand vous arrivez par la départementale 932. Ça se charge aussi sur le rond-point du Grand Basque, par exemple, c'est aussi ce que l'on appelle le rond-point d'Intermarché. On a vos arrivées par Tarnos et par Boucau qui ne sont pas évidentes. Rond-point du Mousse, ça n'a pas l'air d'être aussi galère que ça pourrait l'être comme d'habitude. À Saint-Jean-de-Luz, ça va à peu près. Et puis, il y a peut-être des travaux aussi par chez vous. Je vois notamment au niveau de Bardos sur la route de Bidache, toujours ces travaux-là en cours. 05 59 2 x 17 2 fois, si vous avez des infos à nous laisser. 7h38.
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1: Bon réveil et merci d'être avec nous, Gorka Robles. On te retrouve dans un instant pour les pourquoi du Pays Basque. On va boire un coup, mais alors avec même pas modération, mais c'est même pas grave. Aujourd'hui.
4: Très facile à boire.
1: Oui, c'est ça. Il y a du sucre, quoi. D'abord, Alain Souchon, bienvenue.

0: Alain Souchon à 7h42 sur Ici Pays Basque.
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0: C'est le réveil du mardi 9 juin. Merci de nous accompagner ce matin sur Ici Pays Basque. Yves Tussaud, bonjour.
3: Bonjour Lucas, bonjour à tous.
0: L'invité d'Ici Matin dans un peu plus de 3 minutes.
3: Florence Bouvier, la présidente du tribunal judiciaire de Bayonne, est notre invitée ce matin. Hier, des milliers de personnes se sont rassemblées devant les tribunaux, environ 600 personnes à Bayonne. La justice et les enquêteurs pointés du doigt après la mort de Laïna, cette jeune fille de 11 ans, retrouvée morte dans le Gers, victime présumée de Jérôme Barella, un individu qui faisait l'objet d'au moins 6 procédures pour agression sexuelle et viol, mais qui n'avait jusque-là jamais été entendu par les enquêteurs et la justice. Peut-on parler de fiasco judiciaire dans cette affaire ? La justice a-t-elle les moyens de travailler au Pays Basque ? À 7h45, nous poserons ces questions à Florence Bouvier.
0: Merci Yves, à rendez-vous dans un instant. 7h43, on retrouve maintenant Gorka Robles.
4: Salut Gorka.
0: Tous les jours, elle est là jusqu'à le début du mois de juillet. On essaie de répondre à des pourquoi. Les pourquoi du Pays Basque. Et aujourd'hui, pourquoi le CAS, la boisson KAS, a-t-il un lien avec le Pays Basque ?
4: Mais tout simplement parce qu'il a été créé à Vitoria-Gasteiz, en Álava,
0: c'est chez nous.
4: 1956.
0: Okay.
4: Oui, c'est écrit par Louis Knorr et Lorsa, qui descend d'un brasseur allemand qui était installé à Vitoria. La boisson, au départ, elle s'appelle El As. Elle a été créée, et il y a eu l'idée de mélanger tout simplement du jus d'orange avec des bulles. Et c'est la première boisson pétillante commercialisée en Espagne, 5 ans avant que Fanta intervienne sur l'Espagne. Donc
0: c'était même avant.
4: Okay, ouais, il existait bien avant. Et du coup, la marque va devenir CAS l'année suivante, en rencontre franc succès partout dans le nord de l'Espagne. Parce que il y a aussi une campagne de promotion qui avait été faite avec l'équipe de cyclisme. Vous rappelez, l'équipe CAS, elle faisait le Tour de France, elle faisait toutes les grandes courses internationales, ce qui a donné du renom à cette marque CAS. Bon, il n'y a pas que ça. Il y a aussi le fait qu'ils aient sorti des produits dérivés. Ils avaient sorti un CAS amer dans les années 60. Ils avaient travaillé ça avec un chimiste en pharmacie de l'Université de Barcelone.
0: Et le but, c'était que ce soit amer.
4: Le but, c'était que ce soit amer. C'est une boisson qui était leader sur le marché des amers en Espagne,
0: okay,
4: pour l'apéritif.
0: Donc, okay,
4: non alcoolisé, mais avec un goût vraiment très, très, très amer. Alors, c'est racheté par PepsiCo en 1991. Ça ne appartient plus donc à la famille Knorr depuis cette date-là.
0: Donc Pepsi, la marque de cola.
4: Exactement. PepsiCo International. Attention, c'est pas la même chose. Et en fait, chaque fois, ils ont toujours réussi à trouver des groupes super connus pour faire la promotion de leurs clips publicitaires. Avec notamment plusieurs fois Steve Miller Band ou avec un groupe mexicain qui s'appelle Los Sacados, l'album a fini dans les premiers dans les charts. Donc ça fait aussi une publicité assez incroyable pour la marque de boisson.
0: Alors évidemment, l'époque où il y avait beaucoup de pubs qui étaient chantées avec beaucoup de musique et qui cartonnaient.
4: Exactement. Et c'est comme ça que la notoriété aussi internationale s'est faite. Elle est internationale, mais en fait, ce qui est un peu étonnant, c'est qu'elle est arrivée en France qu'en 1998. Jusque-là, il n'y avait pas.
0: Okay.
4: Donc c'est et puis évidemment, c'est surtout dans le Sud-Ouest. Faut pas rêver, dans le reste de la France. À part Patricia, le reste, c'est pas vraiment une boisson qui est connue partout. Voilà, l'histoire de CAS.
0: Et bien, on sait pourquoi le CAS a un lien avec le Pays Basque et pas des moindres.
4: Et d'ailleurs, je me.
0: Voilà. Allez, salut Gorka,
4: à demain. À demain.
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0: Il est 7h46 sur Ici Pays Basque. Hier, des milliers de personnes ont manifesté devant les tribunaux. Elles étaient environ 600 à Bayonne. La justice et les enquêteurs pointés du doigt après la mort de Liana, cette jeune fille de 11 ans retrouvée morte dans le Gers. Le chef de l'État, Emmanuel Macron, le ministre de la Justice, Gérald Darmanin, dénonce un dysfonctionnement de la justice. Yves Tussaud, votre invité ce matin, c'est Florence Bouvier, la présidente du tribunal judiciaire de Bayonne, qui est notre invitée.
3: Bonjour Florence Bouvier.
7: Bonjour.
3: Merci d'avoir accepté notre invitation. Liana, retrouvée morte jeudi dernier dans le Gers, une semaine après sa disparition, victime présumée de Jérôme Barella, un homme qui faisait l'objet d'au moins 6 procédures pour des violences sexuelles sur mineurs, dont 2 viols, mais qui n'avait jamais été entendu, ni par les enquêteurs, ni par la justice. C'est une affaire qui a ému la France entière. Est-ce qu'on peut parler de fiasco de la justice et de la gendarmerie ?
5: Alors déjà, j'aimerais dire, et c'est important pour moi de le dire ici au nom de tous les magistrats qui savent que je suis là et qui étaient très soutenants et surtout concernés. Ce que je souhaite dire aujourd'hui avant tout, c'est que ce drame, nous le vivons aussi, nous, dans notre chair de magistrats, parce que notre travail, c'est vraiment d'être aux côtés des personnes les plus vulnérables, que ce soit les victimes, que ce soit les personnes âgées, que ce soit, voilà, la parole des victimes, elle est entendue par les magistrats, elle est entendue par les enquêteurs, et nous sommes tous là à leur côté pour essayer de faire en sorte, eh bien, que les affaires avancent le plus vite possible. Donc, c'est ça qui est important, vraiment.
3: Ce qui s'est passé dans le Gers, est-ce que c'est un fiasco ?
5: C'est pas à moi d'utiliser ce terme-là et surtout pas dans mon travail de magistrat quand je vois le quotidien qui est le nôtre et je sais que c'est aussi celui des magistrats du Gers, que ce soit au siège ou au parquet. C'est certainement pas ce terme que j'emploierai parce que effectivement au quotidien nous ne comptons pas nos heures, nous travaillons toute la journée, plus de 10 heures par jour, les nuits, les week-ends parfois, pour justement faire face au flot de procédures qui nous arrivent de toutes parts et que nous essayons de traiter au mieux.
3: À tout le moins un dysfonctionnement.
5: Une surcharge, le signe d'une surcharge. Après, le dysfonctionnement, encore une fois, c'est pas à moi de le dire, et il y a des enquêtes qui sont diligentées. Voilà, il y a une enquête pénale déjà, et j'aimerais peut-être dire aussi quand même que le responsable de ce qui est arrivé à Liana, c'est avant tout la personne qui a commis ces actes.
3: Le mise en cause. Voilà. Jérôme Barrère.
5: Je ne sais pas qui c'est. Voilà, l'enquête le dira, l'enquête pénale le dira. Et quant au dysfonctionnement de la justice, effectivement, on verra ce qu'il en est à l'issue des enquêtes administratives.
3: Pour être très direct, est-ce que vous avez les moyens de travailler au tribunal de Bayonne?
5: Voilà, donc ça, c'est une bonne question.
3: Effectivement, je crois que c'est la question que tout le monde se pose.
5: Encore une fois, si je suis là, c'est pour dire l'émotion que je partage avec la famille de Liana et vous témoigner de notre travail au quotidien, de notre engagement au quotidien, avec effectivement des moyens qui sont limités. Et ce n'est pas une nouveauté. Ce n'est pas pour rien que notre ancien ministre de la Justice et l'actuel, qui avait poursuivi cette loi de programmation 2023-2027 qui visait à renforcer les tribunaux par des magistrats, 1500 étaient annoncés, par des greffiers, par des attachés de justice, donc pour créer cette équipe autour du magistrat, c'est pas pour rien que donc il y a eu une opération coup de poing, si je puis dire, pour effectivement que nous soyons renforcés.
3: Ici, vous avez les moyens de travailler ?
5: Alors, ici, pas plus qu'ailleurs. Alors, nous avons été renforcés, mais nous avons, par exemple, dans la loi de programmation, nous avions demandé 3 magistrats supplémentaires, nous n'en avons eu qu'un, et j'insiste sur le papier, c'est-à-dire qu'en réalité, il n'est pas là. Il n'arrivera qu'en septembre. Voilà. De la même façon, il y a des postes vacants au greffe et on nous annonce par ailleurs, nous avons été renforcés en attaché de justice, mais on nous annonce par ailleurs des reculs, à savoir des postes qui vont être gelés. Donc, vous voyez, c'est un stop and go permanent et nous essayons malgré tout, parce que nous sommes impliqués, parce que nous sommes mobilisés, de faire notre travail au mieux pour traiter la masse de procédures qui nous arrivent chaque jour.
0: 8h10 sur ICI Pays Basque, notre invitée ce matin, Florence Bouvier, la présidente du tribunal judiciaire de Bayonne.
3: Un magistrat, combien de dossiers a-t-il sur son bureau au tribunal judiciaire de Bayonne ?
5: Alors, ce que je peux vous dire, c'est que le parquet reçoit chaque année 20 000 procédures de tous ordres, et que donc ils sont 7 à traiter ces 20 000 procédures. Voilà, je pense que ça.
3: 7 magistrats pour 20 000 procédures.
5: Voilà. Et pour 325 000 habitants sur le ressort du tribunal. Voilà, donc ça c'est une réalité. Au tribunal correctionnel, puisque une bonne partie de ces procédures, lorsque nous avons une infraction caractérisée à un auteur qui est identifié, elles font l'objet de poursuites. De plus en plus, des poursuites accélérées, des poursuites qui vont dans le sens des circulaires de notre ministre, à savoir des réponses fermes, qui sont donc la comparution immédiate, qui se termine ensuite par de l'emprisonnement. Des peines d'emprisonnement qui sont de plus en plus importantes. C'est ça la réalité. Et donc des délais au tribunal correctionnel qui sont autour de 6 mois. Voilà ce que je peux vous dire très simplement.
3: Hier, une femme devait être jugée à Bayonne pour trafic de drogue, interpellée à Biarritz, incarcérée en détention provisoire à Pau. Le procès n'a pas eu lieu, il n'y avait personne pour assurer le transfert. Cette femme a été remise en liberté. C'est la loi. C'est un dysfonctionnement de la justice.
5: Alors c'est la loi qui a changé. Jusqu'à il y a quelques années, c'était les gendarmes et les policiers qui étaient censés faire ces extractions judiciaires, ça s'appelle comme ça, pour amener les personnes détenues devant le tribunal. Depuis la réforme, on a créé des équipes spécialisées qui dépendent de l'administration pénitentiaire, qui sont en nombre insuffisant. On retrouve la surcharge partout,
3: là aussi,
5: à tous les niveaux.
3: Là aussi surcharge.
5: Voilà. Et donc qui fait effectivement que nous sommes contraints de relâcher des personnes en détention provisoire parce que elles n'arrivent pas jusqu'à nous.
3: Madame Bouvier, une dernière question. Ce qui s'est passé dans le Gers, peut-il se passer au Pays Basque.
5: Et potentiellement oui, parce que la charge de travail, elle est là, elle est réelle, parce que les masses de procédures arrivent et que nous ne sommes pas à l'abri, eh bien, d'une erreur d'appréciation ou tout simplement, même si nous avons bien apprécié la dangerosité, l'urgence du dossier, même si nous l'avons priorisé, c'est ce que nous faisons d'ailleurs tous les jours dans le cadre de comités de pilotage, les fameux copiles vifs, les comités de pilotage pour les violences intrafamiliales, y compris les violences sur mineurs, elles sont là justement pour faire un point tous les deux mois avec les services d'enquête, mais aussi avec les médecins légistes, avec les assistants sociaux, avec les éducateurs, les travailleurs pénitentiaires, pour justement faire le tri entre les dossiers et prioriser. Mais quand il y a plusieurs centaines de dossiers qui sont en souffrance dans les services d'enquête, il est difficile de pouvoir tous les traiter. Donc nous ne sommes pas à l'abri, effectivement, que ce type d'affaires se reproduise, bien sûr.
3: Merci.
5: Et c'est malheureux.
3: Merci Florence Bouvier d'avoir accepté notre invitation. Bonne journée.
0: Et on vous retrouve en podcast sur ici.fr. À demain Yves.
3: À demain.
0: 7h53, on fait le point sur vos conditions de circulation avec pour l'instant des bouchons, pas mal. 10 minutes de retenue au niveau du rond-point de Maignan en ce moment quand vous arrivez par la départementale. Autour du rond-point Saint-Léon aussi, ça se charge bien, notamment quand vous arrivez de l'hôpital. Vraiment, c'est un petit peu galère là dans le secteur. Devant Daugé aussi, boulevard Alsace-Lorraine, c'est pas évident. Ça s'est un peu simplifié, j'ai l'impression, au niveau d'IKEA Metsuno Shopping, c'est plus au niveau de la sortie 6 pour passer au rond-point du Grand Basque que c'est plus compliqué. Les descentes de Tarnos et de Boucau vers Bayonne, il vous faut encore du temps ce matin. Pour le reste, ça se passe pas si mal, j'ai l'impression. 05 59 2 fois 17 2 fois, c'est le numéro pour nous prévenir. Je regarde jusqu'à la dernière seconde, hein. Mais pour l'instant, ça n'évolue pas. Eros Ramazzotti pour la musique à 7h54. Et après, on parle histoire avec Stéphane Bern.

0: Et on sera Mazzotti, una storia importante à 7h57 sur ICI Pays Basque. On revient juste après ça.
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0: Juste avant l'actu, on retrouve Stéphane Bern pour parler histoire. Et là, on voyage au temps où les mariés ne portaient pas de robe blanche.
3: Se marier en princesse, très récent. Pendant des siècles, on se mariait surtout avec ce qu'on avait dans l'armoire, à condition encore d'avoir une armoire. France, 17e siècle. Un mariage de village sans wedding planner. Pas de boutique spécialisée, pas d'essayage, pas de traîne de 3 mètres ou de vendeuse commissionnée qui vous dit « Celle-là est faite pour vous ». La mariée s'habille simplement avec sa plus belle robe. Car à l'époque, un vêtement coûte une fortune. On ne l'achète pas pour un jour. On le porte, on le raccommode, on le transforme, parfois toute une vie. Alors le jour du mariage, on fait au mieux. On choisit ce qu'on a de plus beau. Ou de moins pire. Objectif, être présentable.
4: Oh là là là, ça va pas du tout.
3: Et c'est presque jamais blanc. Le blanc, c'est salissant et difficile à entretenir. On préfère des couleurs solides. Rouge, bleu, brun ou noir. Pratique. Mariage le matin, enterrement l'après-midi, on optimise. Dans certaines régions, la tenue inclut même un tablier.
5: Attendez de voir d'abord un coup de feu dans un grand restaurant. Il y en a beaucoup qui rendent leur tablier en pleurant.
3: Non pas une fantaisie symbolique, mais un détail très concret. C'est une pièce normale du costume féminin. On ne va pas l'enlever juste parce qu'on se marie. Le romantisme, c'est bien, mais la soupe, elle va pas se faire toute seule non plus.
6: Il n'y a pas écrit Bécasse ici.
3: Il faut attendre le 19e siècle pour que tout bascule. En 1840, en Grande-Bretagne, la reine Victoria se marie en blanc. L'image circule, la tendance suit, et elle devient la première influenceuse mode de l'histoire. Peu à peu, l'idée s'impose, une robe unique, spectaculaire, et parfaitement inutile après. Désormais, la robe de mariée est faite pour une journée, alors que pendant longtemps, elle était faite pour la vie. Et si le mariage dure plus longtemps que la robe, c'est déjà pas si mal.
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0: Soyez les bienvenus sur Ici Pays Basque, mardi matin, il est 8h. Le journal Ici Pays Basque avec Wassila Guitoun.
7: Nous ne sommes pas malheureusement à l'abri d'une affaire Liana au Pays Basque. C'est ce que dit ce matin la présidente du tribunal judiciaire de Bayonne. Elle était l'invitée d'Ici Pays Basque en réaction à ce drame qui a touché la France entière, qui a remis en lumière le manque de moyens alloués à la justice, aux forces d'enquête. La présidente du tribunal a ainsi expliqué que les services de justice ne comptaient pas leurs heures pour faire face au flot de procédures. Mais nous sommes, dit-elle, face à une surcharge de travail sans les moyens en face. Son interview est à retrouver sur ici.fr. Hier soir, ce sont plus de 600 personnes qui se sont rassemblées devant le tribunal de Bayonne. Une manifestation pour dénoncer l'inaction du gouvernement, mais aussi celle de la justice et des forces de l'ordre face aux violences faites aux femmes et aux enfants.
0: Et alors que ces manifestants dénonçaient justement le manque de moyens de la justice, en voici une parfaite illustration avec cette histoire à Bayonne.
7: Oui, une femme a été arrêtée la semaine dernière pour trafic de drogue. Interpellée à Biarritz, elle a été relâchée, laissée libre, faute de moyens. Ibane Cesareta.
8: Interpellée la semaine dernière à Biarritz, elle a été placée en détention à la prison des femmes à Pau. Sauf qu'hier, l'administration pénitentiaire a indiqué que, faute de personnel, elle ne pouvait assurer le transfert Pau-Bayonne. La gendarmerie est alors sollicitée, qui, elle, refuse, ce qui agace quelque peu la procureure qui donne lecture des motifs à l'audience. Ainsi, la gendarmerie rappelle que le recours à ses services pour les extractions doit être exceptionnel. Or, elle a assuré depuis le début de l'année 45 transferts. Gendarmerie qui indique aussi qu'il n'y a pas de danger imminent et qu'elle a d'autres priorités en matière de sécurité intérieure.
7: Pas d'extraction donc pour la prévenue. La suite, c'est son avocate, maître Camille Ordoki, qui la raconte.
9: Résultat des courses, elle a eu la possibilité de se présenter en visioconférence. C'est une possibilité qui lui est offerte, ce qu'elle a refusé. Donc finalement, ma cliente ne pouvant pas être présente et sous le régime de la comparution immédiate, il faut être présent et assisté d'un avocat pour pouvoir être présenté devant le tribunal. Dans une pareille circonstance, pas présente, c'est seulement moi finalement présente, on n'a pas pu la juger et on n'a pas pu non plus débattre de la prolongation de sa détention provisoire. Donc on est obligé de lever les mesures de sûreté qui étaient à son encontre. Donc madame est remise en liberté dès ce soir.
7: Et elle sera donc citée à comparaître le 9 juillet prochain au tribunal de Bayonne si jamais elle se présente. Pour ce qui est de l'enquête sur le curé Durugne accusé d'agression sexuelle sur un mineur à Béziers, on a quelques détails en plus. Les faits auraient été commis en 2018 au moment où le curé travaillait là-bas. La victime, elle, est âgée de 8 à 10 ans au moment des faits. Le curé a été entendu la semaine dernière au commissariat de Saint-Jean-de-Luz. Il nie les faits. Il dit qu'il occupait un bureau vitré, ce qui n'était matériellement pas possible donc de rencontrer cet enfant. Au Pays Basque, il n'y a pas eu de plainte de déposée. Et à l'évêché, on assure que le curé de 66 ans n'était jamais seul lorsqu'il était en contact avec des enfants. L'enquête se poursuit. Le prêtre a cessé toute activité au Pays Basque. Il va d'ailleurs rejoindre sa communauté religieuse à Béziers et sans fonction.
0: Un Bayonnais de 32 ans est jugé depuis hier devant la cour criminelle de Pau pour avoir tué un homme de 66 ans dans une chambre d'hôtel en Anglette.
7: Oui, il est accusé de violence ayant entraîné la mort sans intention de la donner. Il s'était, il y a 2 ans, trompé de chambre. Il était rentré par erreur chez un couple. Il y a eu une bagarre et la victime est morte d'une crise cardiaque. L'accusé Paul Nicolai a reconnu les faits et il a présenté ses excuses hier.
6: Je ne me souviens de rien, mais c'est possible. Du bout des lèvres, Mathieu Vice concède sa responsabilité dans le drame. En pleine nuit, ivre, en tenue de travesti, maquillé, il se trompe de porte. Au lieu de retourner dans la chambre où il se prostitue, en rêvant d'un destin de star de la télé-réalité, il va provoquer la mort dans l'affolement général d'un homme de 66 ans, venu de Bordeaux avec son épouse pour assister à des obsèques. Lors du procès, l'accusé a raconté son passé d'homosexuel séropositif, humilié et rejeté par sa communauté des gens du voyage. Une défense un peu facile, selon l'avocat des parties civiles, Maître Paul Bail.
10: L'accusé continue de se placer systématiquement en qualité de victime et finalement se réfugie derrière une enfance et un parcours de vie qui, certes, a été compliqué, mais qui ne peut être un fait justificatif des faits qu'il a commis ce soir-là.
6: Des faits de grande violence, selon les enquêteurs. Des faits dont l'accusé dit ne pas se souvenir, mais qui risquent de lui coûter cher, reconnaît l'un de ses avocats, François Buffard.
11: Il a horriblement peur de rester dans cette cellule encore pour de nombreuses années, là où il est en train de revivre tous les traumas qu'il a vécu quand il était jeune.
6: Mathieu Vice encourt 20 ans de réclusion criminelle.
7: Et le verdict sera rendu aujourd'hui. Une manifestation aujourd'hui des accompagnants d'élèves en situation de handicap. Partout en France, les AESH sont appelés à se mobiliser pour demander des hausses de salaire. À Bayonne, le rassemblement est prévu à 10h.
0: La Quoison de Saint-Pé-sur-Nivelle priée de revoir son projet d'agrandissement.
7: Oui, hier, le conseil municipal de Saint-Pé s'est réuni et la mairie donne maintenant une semaine au parc aquatique pour se mettre en conformité. Le projet est considéré comme pas dans les clous, beaucoup trop grand. La préfecture a mis son veto. Le gérant de la Quoison, Henri Charlet, craint pour l'avenir de ses salariés.
12: C'est une jolie prise d'otage. Il remet en cause des revenus vus pour la mairie qui, cette année, était estimée à presque 80 000 euros. Sur une activité en pleine charge qui vont tourner aux alentours des 150 000 euros. Bah, si tout capote, il y a 29 contrats qui sont remis en cause. Bah, c'est 500 000 euros qui ont été empruntés à la BAMI. Là, on nous demande de venir sacrifier tous ces efforts et donc on va réfléchir à ça encore. Et puis, si jamais on n'arrive pas à trouver des solutions, et bien, voilà, ça rentrera sur un conflit plus important.
7: Et selon le maire de Saint-Pé, Christophe Jauregui, la municipalité est ouverte au dialogue avec la Quoison et proposerait des solutions qu'elle n'accepterait pas.
13: On a fait un travail qui nous a mené à tenir compte de tous les investissements qu'a fait Quoison jusqu'à présent. On sait que des travaux ont été faits dans les locaux communs. On leur a dit que sur présentation de facture, on rembourserait cela. Surtout que sous forme d'avenant, on leur proposait de rester 10 ans. On ne comprend pas qu'Aquazon reste buté sur une convention qu'ils savent pertinemment qu'on ne veut pas.
7: Quoi qu'il en soit, l'Aquazon va rester sur place cet été, donc à Saint-Plé-sur-Nivelle. En revanche, c'est plus compliqué pour l'an prochain. En football, les Jeunets d'Anglette font appel de leur relégation en Régionale 1. Le président du club Angloy estime qu'il ne manque pas grand-chose pour combler le trou causé la saison dernière par les déplacements en National 3. Les Jeunets ont un mois maintenant pour trouver les garanties nécessaires avant leur audition devant la commission d'appel du gendarme financier, espérer donc se maintenir. La direction du club annonce d'ailleurs que le budget pour la saison prochaine a a été planifié et le mot austérité a été utilisé pour qualifier ce nouveau budget. En rugby, nouvelle recrue pour le Biarritz Olympique, le club de Pro D2 annonce la signature pour les deux prochaines saisons de Mosese Daouaï, le trois quarts aile ou centre fidjien de 27 ans, évolué ces deux dernières saisons au Stade Montois.
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7: Et on attend jusqu'à 21 degrés à Saint-Palais.
0: Oui, absolument, ça c'est vraiment pour la maximale du jour. Après, sur le GPS, on met la destination amélioration. Parce que c'est vrai qu'on a du gris pour ce matin.
7: Non, mais c'est novateur, c'est mignon.
0: Ça a le mérite d'être la 3800e météo de l'année, donc j'essaie d'être encore original. Avec du gris, beaucoup de nuages pour ce matin, quelques pluies sur le Labour notamment, peut-être un peu plus largement même. Et puis, ça va se généraliser en début d'après-midi. Les éclaircies, ce sont bien les éclaircies qui vont se généraliser en début d'après-midi. 14 là, si vous réveillez à Mendive, 15 à Sparin, à Sarre ou encore à Biarritz. Et pour les maximales, oui, du 21 à Saint-Palais, mais du 20 à Saint-Jean-de-Luz, du 19 à Bayonne et du 18 à Saint-Jean-Pied-de-Port. Il est 8h08.
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0: Dans un instant, vous allez réfléchir. C'est pour ça que ouvrez un peu la fenêtre de la voiture. Peut-être faites-vous de l'air parce qu'il faut avoir le cerveau bien aéré. Pourquoi ? Réponse après Vanessa Paradis.

0: Vanessa Paradis avec Tandem à 8h12 sur Ici Pays Basque.
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0: Dans un instant, c'est Audrasso qui nous rejoint pour le C'est pas vrai du jour, votre rendez-vous anti-arnaque. Et elle va vous aider à régler votre compte WhatsApp. Parce que vous allez voir qu'en allant dans l'onglet confidentialité, etc., vous allez peut-être pouvoir éviter quelques arnaques. D'abord, à 8h12, je vous propose de retrouver déjà l'équipe. Yao est là, Yao Yana. Et celui qui fait partie de l'équipe, mais qu'à partir de 8h, parce qu'il n'est payé qu'à partir de cette heure-là, pour éviter de donner des heures de nuit. Bonjour Pierre-Sylvain Moquet.
3: Bonjour Lucas, bonjour à tous.
0: Ça va bien?
3: Ça va et toi?
0: Très bien, il y a un cadeau à la clé, ça m'intéresse.
3: La Bible de la plancha.
0: Youbiban, mais je l'adore ce livre, parce que les feuilletés, etc., il est super.
3: Parfait pour cuire les brochettes et les saucisses à l'approche des beaux jours. C'est écrit par Liliane Autal.
0: C'est la préface?
3: Oui, de Michel Simès d'ailleurs. C'est les premiers mots, je fais que citer moi. Parfait pour avoir... Vous avez plus de 200 recettes voilà, à l'intérieur pour tout cuisiner avec la plancha.
0: Parfait.
3: C'est pas mal.
0: C'est à gagner maintenant. Donc au 05 59 2x 17 2x. Mais ça se distribue pas comme ça. Hein. Il faut la réponse à une énigme.
3: Je suis au milieu sans être le centre du monde. Je suis une trace de votre passé. Et pourtant, aucun de nous n'est exactement pareil. Qui suis-je ?
0: 05 59 59 17 17. C'est à vous de jouer. On réfléchit. Pierre-Sylvain, on répète. Ça permet de macérer comme ça.
3: Macérons alors.
0: Macérons.
3: Je suis au milieu sans être le centre du monde. Je suis une trace de votre passé. Et pourtant, aucun de nous n'est exactement pareil. Qui
4: on
3: suis-je
4: plusieurs, alors.
0: Qu'est-ce qui vous arrive?
4: Aucun de nous n'est pareil.
3: Parce qu'en fait.
4: Plusieurs.
0: Ah, mais non, je sais pas si tu veux donner des indices. Te fais pas avoir, hein.
3: Je la connais.
0: Ah, voilà. Allez, 05, 59, 2x, 17, 2x pour l'instant.
3: Tu cherches un truc, mais il y en a plusieurs.
0: Genre dans le monde.
3: Dans le monde.
5: Non.
0: Bon, bonjour, voici là.
3: Voici là, merci d'intervenir.
0: Tu as dit quoi?
5: Je sais pas, je suis allée sur le miroir.
3: Alors, tu ralentis le groupe, voici là,
0: c'est pas grave. Oh la bonne.
4: Que d'amour,
5: c'est pas sympa.
0: Bon, après, si tu peux rester en double fil.
3: Bonne chance.
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0: 8h15 sur Ici Pays Basque, votre rendez-vous anti-arnaque. C'est Audrasso qui nous rejoint avec une question. Faut-il renforcer nos paramètres de confidentialité sur WhatsApp? Parce que des messages d'alerte tournent beaucoup en ce moment sur la messagerie et ils sont faux.
9: Effectivement, ce message qui fait peur, des collègues à moi l'ont vu passer dans des groupes WhatsApp professionnels qu'on a entre nous à la radio. Vous pouvez aussi tout à fait le recevoir dans le groupe que votre tata a créé pour l'anniversaire surprise du petit cousin. Que dit-il? Que l'intelligence artificielle utilisée par WhatsApp a désormais accès à toutes nos conversations. Que l'IA peut même récupérer les informations personnelles qu'il y a sur nos téléphones. Pour éviter ça, les administrateurs, ceux qui gèrent les groupes WhatsApp, sont invité dans ce message à changer de toute urgence les paramètres de confidentialité des conversations.
0: Et donc cette alerte est une fausse alerte.
9: Voilà, c'est pas vrai, tout simplement, et n'en voulez pas à votre collègue, votre ami, votre sœur qui vous a envoyé ça. La personne est de bonne foi et pense sincèrement rendre service. Mais l'intelligence artificielle sur WhatsApp n'a pas accès à nos conversations. Cette IA, en fait, c'est la petite fleur violette que vous avez en bas à droite. Elle s'appelle Meta AI, Meta AI. C'est un robot avec qui vous pouvez discuter, vous pouvez lui demander à peu près n'importe quoi, hein, la météo ou les dates des matchs au Mondial de foot, par exemple. Mais il a uniquement accès aux informations que vous lui donnez quand vous discutez avec lui. C'est tout. Alors, si vous voulez changer les paramètres de confidentialité, faites-le. Si ça peut vous rassurer, vous allez juste empêcher l'utilisation de l'IA dans la conversation. Mais méfiez-vous quand même des messages effrayants qui circulent là comme ça en boucle, sur WhatsApp, sur Facebook. Ils sont souvent faux. Et si c'est un inconnu qui vous envoie ce message, méfiez-vous encore plus. Il peut très bien profiter de votre méconnaissance pour vous faire faire n'importe quoi et accéder lui à votre compte WhatsApp.
0: Merci Aude pour ces conseils. Donc méfiez-vous sur WhatsApp, vous allez dans vos confidentialités, pardon, et vous allez retrouver ça assez facilement. Ça peut vous permettre de vous faire piéger si vous n'avez pas tout noté. Rendez-vous sur ici.fr parce que la chronique est à retrouver en podcast. 8h17, voici Gatibou qui chante Rechoa.

0: Gâtez-vous avec le Lecho à 8h20 sur ICI Pays Basque. Tiens, rappelons l'énigme s'il vous plaît, Pierre-Sylvain Monquet.
1: Avec plaisir. Je suis au milieu sans être le centre du monde. Je suis une trace de votre passé. Et pourtant, aucun de nous n'est exactement pareil. Qui suis-je ?
0: À 8h20, nous partons maintenant à Anglette, sur l'un des bancs du jardin d'Ansbach avec Valérie Delos, dans la rubrique Les gens d'ici. Vous étiez juste derrière la mairie quand vous avez rencontré Valérie Arthur, qui a beaucoup de choses à nous raconter, notamment une relation amicale entre sa mère et une personnalité.
2: Donc, je m'appelle Arthur, j'ai 57 ans et je suis à Anglette depuis 22 ans.
3: Vous êtes né à quel endroit ?
2: Je suis un Capverdien au départ, je suis né en Afrique de l'Ouest, ex-colonie portugaise. Mais après, j'ai beaucoup voyagé, je suis en France depuis 1980.
3: Parlez-moi de votre enfance au Cap-Vert, parce que ça, c'est pas commun du coup, vous y êtes resté jusqu'à quel âge ?
2: Alors je suis parti, j'avais 7 ans, c'était merveilleux. Parti au Portugal, ensuite en Espagne, en France, en Norvège, en Hollande.
3: Qu'est-ce qui fait que vous avez bougé comme ça de pays en pays ?
2: Mon père était marin et ma mère est chanteuse de variété, donc elle chantait un peu partout en Europe. C'est une copine à César et Evora et voilà.
3: Mais c'est fou ça !
2: Je l'ai suivi.
3: Et qu'est-ce que c'est justement, alors toujours sur les questions des souvenirs, une maman chanteuse, du coup j'imagine qu'on est souvent en coulisses, qu'on la voit répéter ?
2: Ben non, parce que j'avais pas l'âge de la suivre, mais je l'entendais chanter quand elle rentrait à 5h du matin. C'est quelqu'un de merveilleux, la joie de vivre.
3: Avec un papa peu présent du coup, c'est les marins.
2: Ben, je l'ai vu deux fois dans ma vie, à 7 ans et à 15 ans.
3: Et ça manque, l'absence d'un papa ?
2: Oui, parce que c'est un mec bien. Maintenant, il vit en Norvège, mais ça manque, oui, ça manque.
3: Et très proche de votre maman, puisqu'il n'y a pas de papa ?
2: Oui, très très proche. Oui. Ouais, en plus, j'étais fils unique pendant des années. Ouais. Elle faisait le boulot pour deux.
3: qu'est-ce que vous pensez que vous avez hérité de vos parents ?
2: Alors, de mon père, je sais pas, mais de ma mère, le respect des autres.
3: Et vous avez été un papa présent ?
2: Tout le temps, ouais. Même encore. Oui, mes filles, c'est ma vie.
3: Ils ont quel âge vos enfants aujourd'hui ?
2: 15 et 22.
3: Des filles ou des gars ?
2: Deux filles.
3: Oh là là, en plus des filles avec des pères.
2: Ah, bien sûr. C'est magnifique.
3: Et ça chante à la maison, vous avez perpétué ça ?
2: Ah, mais ça chante, ça gueule, ça s'aime, ça se déteste. Elles sont fusionnelles, elles ont 8 ans d'écart quand même, mais elles sont fusionnelles. Sa vie en tout cas, sa vie et sa vie très fort.
3: Vous êtes arrivé au Pays Basque donc il y a plus de 20 ans. Qu'est-ce que vous avez aimé ? Vous avez aimé immédiatement ici ?
2: Non. Non, en fait, moi, je suis arrivé parce que on m'a proposé une mutation. Je n'étais pas forcément chaud, mais ma femme, elle voulait se rapprocher du soleil. Donc, j'ai accepté, mais non, ça a été compliqué. Après, bon, je vais être honnête, hein, les Basques, ils vous aiment pas forcément. Peut-être encore un peu moins quand on est métis comme moi, mais ça a été compliqué. Ouais. Mais une fois qu'on rentre dans leur cœur, on rentre dans leur vie, quoi. Mais ça a été dur. Ouais.
3: Aujourd'hui, vous n'êtes pas loin de la retraite. Est-ce que vous avez encore une activité ?
2: J'ai pas d'activité, et ça me manque. Là, je suis au chômage depuis quelques temps, mais par contre, de la vie, oui, j'en profite hein, ouais. Tous les jours. Et voilà, sinon, je suis un commercial. Mmh. Ben, je vous ai dit, chez ouais. But, boulanger, Conforama et compagnie.
3: Ouais, donc ça, c'est des tempéraments de gens hyper avenants, qui vont de l'avant tout le temps. Quand on n'a plus d'activité comme ça, ça va être compliqué.
2: C'est très pénible, mais bon, c'est comme ça.
3: Hein. Ça fait longtemps que vous n'avez plus de boulot ?
2: Non, ou peut-être un peu plus maintenant. Ouais. Oui, ça manque, j'ai besoin de travailler parce que j'ai besoin de liens sociaux. Tout simplement. Mais bon, je ne me laisse pas abattre pour autant.
3: Qu'est-ce que je peux vous souhaiter là pour les années à venir ?
2: Voir vieillir mes enfants.
0: Merci à Arthur qui s'est confié au micro de Valérie Delos depuis Anglette. Il est 8h23. Dans un instant, on vous accueille, on espère, si vous avez la bonne réponse à l'énigme. C'est juste après le duel au soleil d'Étienne Daho. Bon réveil et bon courage. Hein, si vous êtes sur la route, là c'est mardi matin, ça commence à bien bouchonner comme il faut.

0: peu soleillé, Étienne Daou.
1: À 8h27, sur ici Pays Basque, l'actu locale, c'est dans moins de 3 minutes.
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1: 8h28, après des recherches ardues en studio, peut-être vous aussi, derrière le poste. Oui, hein, voici là.
10: Oui, aujourd'hui, hein. Franchement, c'était pas si évident que ça. Hein.
11: Mais c'est le principe de l'énigme,
1: ouais,
11: en fait.
1: En fait, c'est
11: le principe du rendez-vous.
1: Voilà, c'est. T'as bien saisi la séquence.
10: Merci.
1: C'est une émission d'info, tu fais les
10: moquez-vous,
1: infos.
10: Moquez-vous.
1: Bonjour Nathalie.
12: Oui, bonjour.
1: Vous êtes à Bidart. Est-ce que c'était
12: absolument
1: si dur que
12: ça? Alice l'a précisément, mais
1: ah oui.
12: Une dépose à l'école.
1: Ok, très bien, dans le rôle de maman.
12: Exact.
1: Nathalie, est-ce que c'était si dur que ça?
12: Alors, j'ai trouvé ça très simple,
10: voilà.
12: Évident.
1: Allez,
10: ça va, merci Nathalie.
1: L'énigme ce matin, Pierre Sylvain.
11: Je suis au milieu sans être le centre du monde. Je suis une trace de votre passé. Et pourtant, aucun de nous n'est exactement pareil. Qui suis-je, Nathalie?
12: Je suis le nombril.
11: Voilà, bonne réponse.
1: Trace du passé, on comprend.
11: Cordon ombilical, centre du monde, ce qu'on est au milieu.
1: Aucun ne se ressemble.
11: Exactement, et aucun se ressemble.
1: Nathalie veut repartir avec la Bible de la plancha, écrite par Liliane Autal.
12: C'est énorme, merci beaucoup.
1: Merci d'avoir été avec nous, on fait un gros mouchon.
12: Bonne journée.
1: Et à bientôt.
12: Au revoir.
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1: Il est 8h30 sur ICI Pays Basque. On fait le point sur l'actu en France et dans le monde avec Cyril Ardo.
13: Le garde des Sceaux et le ministre de l'Intérieur auditionnés ce matin par la commission des lois du Sénat sur l'affaire Liana. Ils seront aussi réunis par le Premier ministre avec leurs collègues de la Santé, de l'Éducation et de l'Égalité Femmes-Hommes. Sébastien Lecornu leur demande de faire des propositions concrètes pour protéger les enfants. Dans ce contexte, 150 rassemblements hier soir au Mans, à Limoges, à Nîmes, Paris, Strasbourg ou Lyon. Des milliers de personnes mobilisées pour dire « plus jamais ça ». La garde à vue de Patrick Borel pour viol prolongé de 24 heures, indique ce matin le parquet de Nanterre. L'avocate de plusieurs femmes qui accusent le chanteur annonce de son côté que deux nouvelles plaintes seront déposées la semaine prochaine. Mobilisation des accompagnants d'élèves en situation de handicap aujourd'hui un peu partout en France. Ils demandent de meilleurs salaires et le statut de fonctionnaire. Le gouvernement n'envisage à ce stade de titulariser que 10 à 20% de ces AESH. Ça risque d'être compliqué de prendre le train. Grève à la SNCF ce soir à partir de 20h et demain, trafic TER fortement perturbé, un TGV sur 3, un intercité sur 2 qui reste à quai. Les revendications portent sur les salaires et le climat social. On aura besoin d'un Michael Olysee à ce niveau, dit le sélectionneur de l'équipe de France de foot, Didier Deschamps, après le triplé de l'attaquant hier soir face à l'Irlande du Nord. Victoire 3 buts à 1, rassurante, à une semaine du premier match des Français au Mondial. Ce sera dans tout pile 7 jours face au Sénégal.
1: Merci Cyril, à demain, 8h31. L'actu en Euskara avec Oyana Larsabal.
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0: magistrats au parquet de Bayonne pour traiter 20 000 procédures par an. Grève des AESH aujourd'hui, ceux qui accompagnent les enfants en situation de handicap à l'école. La CGT dénonce la nouvelle organisation qui fait que les accompagnants vont devoir officier dans plusieurs établissements, mais à leurs frais. À Bayonne, ils vont manifester à 10 heures. Petit chili midi, cette nuit, ça va s'arrêter, si ce n'est déjà fait.
1: Ouais, normalement, ouais, c'est ça, on est à peu près en ce moment que ça devrait peut-être un peu se calmer, les averses. On reste avec quand même un ciel gris, hein, pour aujourd'hui, en tout cas pour la première partie de journée. Les quelques pluies, vous pouvez en voir aussi sur le pays de Mix, par exemple, ce matin. Et puis les éclaircies vont se généraliser en début d'après-midi, ça devrait arriver par la côte, et puis ensuite s'imposer un peu partout sur le territoire. Alors, on n'aura pas forcément un immense soleil, mais de belles éclaircies. 14 à Mendive en ce moment, 15 à Asparin, à Sarre, si vous arrivez au travail à Biarritz, il fait 15 degrés aussi. Et puis pour les maximales du jour, c'est du 18 à Saint-Jean-Pied-de-Port, 19 à Bayonne, 20 à Saint-Jean-de-Luz, 21 à Saint-Palais.
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1: Les points Q-Block ce matin et le mardi, c'est pas évident. Vous avez un quart d'heure de retenue à Maignan, à partir de la départementale 932, autour du rond-point du Grand Basque. Et quand vous arrivez pour l'autoroute, mais que vous descendez aussi par l'avenue Henri de Navarre. On note aussi pour ce matin, par exemple, le boulevard Alsace-Lorraine. Quand vous arrivez de Tarnos et de Boucau pour arriver sur le pont rouge autour du rond-point Saint-Léon, peu importe le côté par lequel vous arrivez, c'est un petit peu compliqué. On a aussi le rond-point du Mousse qui est chargé par le boulevard Marcel Dassault. À Saint-Jean-de-Luz, dans le centre-ville, c'est peut-être là où ça bouchonne. Oui, ça y est, ça vient de s'afficher. C'est là où ça bouchonne quand même. Par l'avenue de Chantaco, par l'avenue André Itourald aussi. Et voilà.
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1: Parce que je me dis qu'il faut que je m'arrête un moment. Parce qu'en fait, sinon, je vous cite toutes les petites ruches et on va pas s'en sortir. Ben, en fait, c'est ça, il y a plein de petits bouchons partout. Donc voilà. 8h38 sur Ici Pays Basque. Bon courage en tout cas si vous êtes sur la route. Nous, on ne vous lâche pas, on vous accompagne. Voici Alain Bachung.

0: Gabi Ogabi, Alain Bachung, à 8h42.
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0: Sur Ici Pays Basque, on fait le point sur l'actu côté Pays Basque Nord, mais aussi côté Pays Basque Sud avec Sergio Puerta. Salut Sergio.
3: Et bonjour Lucas, bonjour à tous.
0: Notre correspondant permanent, et on voit que l'actualité française ressemble à l'actualité espagnole, puisque les cas d'abus sexuels sur mineurs, ça existe aussi évidemment outre Bidasoa, et deux cas font la une ces jours-ci, et les deux sont à Rentería.
4: En effet, tout d'abord, un enseignant et membre actif de la Bercho Escola Champelar est accusé d'avoir commis des abus sexuels et psychologiques sur plusieurs filles mineures. En fait, ce sont les associations féministes d'Oiartzun et de Rentería qui ont dénoncé ces cas il y a deux semaines, et suite à cette dénonciation, eh bien, il y a la ville de Rentería qui a précisé que c'est un cas d'une gravité particulière, car ces abus se seraient produits au sein d'un service municipal impliquant des mineurs et de manière répétée dans le temps. En plus, la ville de Rentería a reconnu des erreurs et des lacunes dans des mesures qui avaient été prises à la suite d'une plainte qui fut déposée en 2018. Donc parmi ces mesures, un membre de la direction de l'école du bercholarisme aurait convenu avec la personne qui a été mise en cause une série de mesures qui visaient d'abord à garantir que le bercholarisme soit un espace sûr pour la personne agressée, puis à éviter que des faits similaires ne se reproduisent plus. Le fait, c'est qu'à présent, 8 ans après la première plainte, et après avoir constaté que le professeur aurait bénéficié de certains soutiens, eh bien, toutes les activités de la Bercholarisme ont été suspendues comme mesure indispensable afin de garantir la sécurité et le bien-être des élèves et de leurs familles.
0: Et on sait quand cette école rouvrira ?
4: Pas de date annoncée pour l'instant.
0: Bon, on a parlé de deux cas à la une ces jours-ci. Le deuxième concerne plusieurs femmes et surtout John Maya, le célèbre chorégraphe de la compagnie Kuka et Danza.
4: En effet, 5 femmes accusent John Maya d'avoir commis des agressions sur elles vers la fin 2024, à l'égal que dans le cas de l'enseignant qu'on vient d'en parler, eh bien, c'est une association féministe de Rentería qui a dénoncé le comportement de John Maya en janvier 2025, moment dans lequel le chorégraphe décide prendre la responsabilité de réfléchir à ses actes et de bien veiller à ce qu'il ne se reproduise plus. L'accord consiste à que toute démarche liée à cette affaire devait rester strictement dans le privé et confidentiel.
0: Oui, le but était donc de garantir la continuité de la compagnie Kukai, de faire presque comme si rien ne s'était passé.
4: En effet, Kukai, c'est une célèbre compagnie de danse créée en 2001, qui en 2017, souvenez-vous, avait remporté le prix national de danse et qui avait participé dans des centaines de spectacles ici et en dehors du Pays Basque. C'est depuis janvier 2026 qu'ils ont tout arrêté, à part un spectacle que John Maya a fait à New York en mars dernier. Le fait, c'est que la compagnie Kukai se trouve actuellement en litige devant les tribunaux au sujet de plusieurs danseurs de la compagnie qui furent licenciés, 5 au total, suite à la mauvaise ambiance qui s'est créée depuis 2024 suite à ces dénonces et qui est allée in crescendo. Donc par conséquent, en attendant l'issue judiciaire des litiges du travail, l'entreprise est désormais en attente. Aucune activité pour l'instant, aucun spectacle n'est prévu dans un avenir proche. Ça se voit dans leur site web. Si on va sur le site web, sur l'onglet qui parle d'eux, on voit écrit « Work in progress ». Nous construisons cette section. Bientôt, vous l'aurez prête.
0: Et au tribunal aussi, ça va être « Work in progress » sur cette affaire, j'imagine. Merci beaucoup. Sergio, on te retrouve demain.
4: Bah avec grand plaisir.
0: À 8h46, dans un instant, on va écouter l'un des singles des Enfoirés.
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0: Les Enfoirés, L'île au trésor. Comme je le disais, c'est l'un des singles de cette année. Il y en a plusieurs qui sont sortis. Mais là, c'est bien L'île au trésor que nous écoutons, et juste que nous écoutons, d'ailleurs, en français. Mais il se fait tard déjà pour moi. Dans un instant, on vous parle du festival Wheels and Way.

0: Les enfants à l'île au trésor à 8h50. Place à l'événement d'ici, Wheels and Waves. C'est l'événement, la 15e édition d'un festival qui démarre à Biarritz demain, Pierre-Sylvain.
1: Un festival à la croisée des disciplines aussi variées que la moto, le surf, le skate, l'art et la musique. Et l'autre particularité du festival, c'est qu'il se déploie aussi au-delà de Biarritz. Il est en mouvement jusqu'en Espagne, par exemple au sommet Reisquibel, pour des duels à moto amicaux et à Saint-Pé-sur-Nivelle le vendredi et le samedi pour de la démonstration. Quant à Biarritz, pendant les 5 jours de festival, il va donc se passer beaucoup de choses différentes, dont une exposition à noter au skatepark de Biarritz que nous évoque Julien Assé, le cofondateur.
2: On va exposer des motos d'exception, des surfs également, essentiellement des longboards, des skates d'exception également, mais aussi on va exposer des photographes, des peintres, des sculpteurs, des performeurs. Ça, c'est assez important pour nous. Ce qui est intéressant dans notre événement, c'est la culture qu'on y amène, tout simplement. Et d'ailleurs, on va y retrouver aussi la mode.
1: La mode avec, par exemple, des rétrospectives de marques emblématiques. Vous l'avez compris, on est bien au-delà de l'aspect sportif dans le festival, même si la moto, le surf ou le skate est au centre. L'idée, c'est de le voir aussi comme un vrai spectacle et un moment festif, à commencer par le village installé à la Cité de l'Océan, un village ouvert du matin au soir jusqu'à dimanche, où il se passe la majorité des compétitions de skate, de surf, de BMX, démo et concerts, avec de nombreuses marques présentes autour du vintage, mais aussi l'aspect festif avec des groupes tous les jours.
2: On pourrait s'attendre par exemple à avoir que du hard rock, parce qu'on dit il y a de la moto, il y a du custom, mais on n'est pas du tout là-dedans. On va avoir de la new wave, de l'électro, on va avoir du trip-hop, de la pop anglaise ou du rock français. Enfin, il y a pas de case réellement. On peut parler par exemple du samedi soir. On a un groupe Commodore qui a fait d'ailleurs il y a peu de temps la couverture de Rolling Stone. Le dimanche après-midi, on a un concert également. Frizzy P et Mr. Cole.
1: Et pour ces 5 jours festifs, tous les âges sont les bienvenus.
2: On va retrouver toutes les générations, les premiers skaters ont, on va dire, 10-12 ans, et les derniers riders en moto, ils ont bien plus, mais je veux dire, il y a toutes les générations qui sont confondues. C'est un événement qui est agréable, qui est safe, où justement, où on aime bien venir avec femmes, enfants, où tout le monde trouve son activité, quoi. Il y a des concours de finger skate pour tout le monde, c'est à la fois rock et familial.
0: Rendez-vous donc à Biarritz dès demain jusqu'à dimanche pour la 15e édition. Ça y est déjà, de Wheels and Waves, c'est à la Cité de l'Océan. Pour vraiment le cœur de l'événement, vous avez tout sur le site internet. Pierre Sylvain, merci, à tout à l'heure 11h.
1: À tout à l'heure.
0: 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Il est 8h52.

0: I'm not in love, Tensisi, à 9h05 sur ici, Pays Basque. Place à votre santé maintenant, comme tous les jours avec...
1: Et notre ami Kirzek.
0: Absolument, Gérald Kirzek. Le docteur, les températures augmentent avec l'été qui approche et c'est pas forcément évident pour les personnes atteintes de certaines maladies, notamment neurologiques, docteur. Bonjour.
2: Bonjour à toutes et à tous. Un couple qui ne fait vraiment pas bon ménage, c'est la chaleur avec les maladies neurologiques. Et je pense particulièrement à la sclérose en plaques, la fameuse SEP. Parce que quand le thermomètre s'affole, certaines personnes voient leurs symptômes aussi s'affoler, en tout cas se réveiller. Et c'est pas une impression, c'est même un phénomène qui est bien connu des neurologues. Ça porte un nom. C'est le phénomène du TOF. Je vous fais l'économie de vous l'épeler, ça commence par un U, vous irez voir sur internet. Alors concrètement, qu'est-ce qui se passe dans la SEP? La gaine qui protège nos fibres nerveuses, la myéline, c'est un peu comme un câble électrique, elle est endommagée. Résultat, les messages vont mal circuler, le courant passe mal et quand la température corporelle augmente, même de, allez, un demi degré, la conduction nerveuse peut être encore plus perturbée. C'est pas une poussée de la maladie, c'est pas une aggravation définitive de la maladie, mais c'est vraiment une réaction temporaire et réversible. Ça, c'est la bonne nouvelle. Et dès que le corps se rafraîchit, les symptômes s'estompent. Alors attention, les symptômes, ils peuvent être impressionnants. Hein. Quand vous avez une montée des températures, la fatigue augmente, les troubles de la vision peuvent augmenter, des difficultés à marcher, il y a des fourmillements, des picotements, parfois des pertes d'équilibre. Et vous imaginez chez des personnes atteintes de cette maladie et qui se disent, zut, c'est une poussée, ma maladie évolue.
0: Et vous avez des gestes simples pour éviter que la chaleur ne gâche la vie?
2: Quelques conseils rafraîchissants pour garder le cap. Éviter les heures les plus chaudes, 11h, 16h, pas de footing à midi, pas de jardinage en plein cagnard. J'allais dire encore plus pour les personnes atteintes de maladies neurologiques. Levez-vous plus tôt, sortez en fin de journée. Rafraîchissez-vous le corps régulièrement, une petite douche tiède ou fraîche, jamais glacée. Attention avec la différence brutale de température, ça peut être plus que désagréable. Utilisez un brumisateur, une serviette humide. Et puis, il y a des petits bandeaux rafraîchissants aussi. Hydratez-vous comme n'importe qui, mais encore plus, buvez de l'eau régulièrement, même sans soif, et évitez évidemment les sodas, l'alcool et le café, ça déshydrate plus qu'autre chose. Et puis adaptez vraiment votre environnement, fermez les volets, les rideaux, etc. Et écoutez votre corps, et si vous sentez les symptômes venir, posez-vous immédiatement, restez au frais. Et si vous êtes inquiet, parlez-en à votre neurologue, il y a parfois des adaptations en termes de traitement. Et puis il vous aidera aussi à préparer un petit kit fraîcheur avant de sortir. Allez, d'ici là, portez-vous bien.
0: Merci Doc, et à demain, 8h58, on continue la radio, on s'arrête à la télé. On revient demain à 6h30. Passez une belle journée.
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0: Dans une minute, le journal de 9h, c'est toute l'actu locale avec Wassila. Mais d'abord, on va parler de ce qui arrive après. Et c'est Wassila qui est en train de préparer son journal avec son clavier?
9: Non, ça c'est Alexis qui prépare son teasing pour l'émission de tout à l'heure.
10: C'est vrai, j'étais en train de taper les derniers mots comme ça, Lucas, pour notre
0: émission est bien
10: matin.
0: Prête, oui, absolument.
10: Mais si, c'est vrai.
0: Alexis Volant, je vous présente pour que les gens vous découvrent. Entre 9h et 10h, c'est bienvenue chez vous.
10: Salut Lucas, bonjour à tous. Et oui, ce matin, nous allons prendre le large sur un sujet qui divise, le retour de la navette fluviale sur l'Adour entre Bayonne et la cale de Boucau. Utile pour certains, par exemple pour éviter les bouchons ou encore une façon originale d'aller au travail. Une aberration pour d'autres, c'est pas écologique, des pontons qui seraient placés au mauvais endroit, c'est trop cher aussi pour la collectivité. Il y a d'ailleurs une pétition qui a été lancée en ligne, il y a eu plusieurs signataires. Alors cette pétition, j'ai envie de dire, va-t-elle faire tanguer le navire du bon côté ou couler le navire au fond de l'Adour? Le débat est lancé ce matin entre 9h et 10h avec vos réactions, Lucas.
0: Au 05 59 2 fois 17 2 fois, on vous attend d'ores et déjà, notamment si vous la preniez peut-être cette tchaloupa, souvenez-vous, elle s'appelait la tchaloupa. Eh bien, venez nous raconter à quel point c'était utile ou pas, si jamais vous avez fait l'expérience une fois, c'est pas terrible. À tout de suite.
10: Ouais, à tout de suite.
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10: Très bonne journée à vous en ce mardi 9 juin. Il est 9h. L'information présentée par Wassila Guitoun. Bonjour.
9: Bonjour Alexis, bonjour à tous. Ce qui s'est passé dans le Gers avec Liana aurait très bien pu se passer au Pays Basque et c'est malheureux. Déclaration ce matin sur Ici Pays Basque de Florence Bouvier, la présidente du tribunal de Bayonne a pris la parole pour évoquer l'affaire de cette fillette de 11 ans tuée par un homme visé par plusieurs affaires de viol. Nous partageons, dit la présidente du tribunal, l'émotion de la famille de Liana et selon elle donc le Pays Basque aurait pu connaître ce genre d'affaire tout simplement à cause du manque de moyens de la justice.
11: Quand je vois le quotidien qui est le nôtre, et je sais que c'est aussi celui des magistrats du Gers, que ce soit au siège ou au parquet, c'est certainement pas ce terme que j'emploierai, parce que effectivement, au quotidien, nous ne comptons pas nos heures, nous travaillons toute la journée, plus de 10 heures par jour, les nuits, les week-ends parfois, pour justement faire face au flot de procédures qui nous arrivent de toutes parts et que nous essayons de traiter au mieux.
12: Ici, vous avez les moyens de travailler ?
11: Ici, pas plus qu'ailleurs. Alors, nous avons été renforcés, mais nous avons, par exemple, dans la loi de programmation, nous avions demandé 3 magistrats supplémentaires, nous n'en avons eu qu'un et j'insiste sur le papier, c'est-à-dire qu'en réalité il n'est pas là, il n'arrivera qu'en septembre. De la même façon, il y a des postes vacants au greffe et on nous annonce par ailleurs, nous avons été renforcés en attaché de justice, mais on nous annonce par ailleurs des reculs, à savoir des postes qui vont être gelés. Donc vous voyez, c'est un stop and go permanent et nous essayons malgré tout, parce que nous sommes impliqués, parce que nous sommes mobilisés, de faire notre travail au mieux pour traiter la masse de procédures qui nous arrivent chaque jour. Le parquet reçoit chaque année 20 000 procédures de tous ordres et que donc ils sont 7 à traiter ces 20 000 procédures.
9: À l'interview de Florence Bouvier, présidente du tribunal de Bayonne, à retrouver sur ici.fr. C'est dans ce contexte que des manifestations ont eu lieu partout en France hier soir devant les tribunaux pour dénoncer l'inaction du gouvernement, de la justice et des forces de l'ordre face aux violences faites aux femmes et aux enfants. C'est dans ce contexte aussi que la garde à vue de Patrick Bruel a été prolongée ce matin. Le chanteur est entendu depuis hier dans le cadre d'une enquête pour violences sexuelles, 13 victimes recensées pour l'heure. Et l'une des avocates des victimes annonce ce matin que 2 nouvelles plaintes pour viol vont être déposé la semaine prochaine à l'encontre donc de Patrick Bruel.
10: Une affaire jugée hier devant le tribunal de Bayonne montre bien les défaillances du système avec une femme accusée de trafic de drogue relâchée par manque de moyens.
9: Oui, c'est une femme qui a été interpellée la semaine dernière à Biarritz. Elle a été incarcérée à Pau en attendant son procès qui devait se tenir hier, mais il n'y avait personne pour l'amener au palais de justice à Bayonne. L'administration pénitentiaire expliquait ne pas avoir assez d'agents pour faire le trajet. Pareil pour la gendarmerie. Elle a été laissé libre. Comme le veut la procédure, son nouveau procès doit avoir lieu le mois prochain.
10: Et puis l'enquête continue après la révélation d'une plainte visant le curé Durung pour agression sexuelle sur mineurs.
9: Oui, il a été entendu pour la première fois la semaine dernière au commissariat de Saint-Jean-de-Luz. Les paroissiens du Durung, eux, ont été informés de la procédure en cours seulement ce week-end. Bichente Vrignon, ce matin, on a donc un peu plus de détails sur l'enquête et sur la défense du prêtre face à ces accusations.
13: Le père Xavier Sabaleta a été entendu mercredi dernier au commissariat de Saint-Jean-de-Luz, mais sur ordre du procureur de Béziers. Au Pays Basque, la procureure de Bayonne, elle, n'a reçu aucune plainte le concernant sur son ressort. À l'évêché, on fait remarquer que le curé âgé de 66 ans a bien été en contact avec des enfants. Il donnait des cours de catéchisme dans 2 écoles, mais jamais seul, toujours avec des catéchistes. Par ailleurs, il nie les faits qui lui sont reprochés, une agression sexuelle sur un enfant âgé de 8 à 10 ans au moment des faits. Il se défend en disant qu'il occupait alors un bureau vitré. À ce stade, il s'agit d'une enquête préliminaire, il n'y a donc pas de mise en examen ni de mesure de contrôle. À Béziers, Xavier Sabaleta était directeur d'un centre de loisirs catholiques. Il organisait des sorties et des séjours de vacances pour les enfants. L'archevêque de Béziers avait fait un signalement en juin 2024, mais l'évêque de Bayonne n'en a été informé qu'en mars 2026. Le maire de Béziers, Robert Ménard, qui subventionne le centre de loisirs, affirme avoir découvert l'affaire ce dimanche dans la presse.
9: L'enquête donc qui se déroule à Béziers se poursuit et l'homme va en attendant réintégrer justement sa communauté religieuse à Béziers et il n'a plus aucune fonction là-bas et il a l'interdiction également de confesser les fidèles. À Saint-Pé-sur-Nivelle, l'Aquazone a une semaine maintenant pour se plier à la demande de la préfecture. Le parc aquatique a prévu de s'agrandir cet été avec de nouvelles attractions gonflables, mais les services de l'État ont mis leur veto. Ça passe pour cet été, mais l'an prochain, il va falloir se plier à la règle. Autrement, il risque d'y avoir des poursuites judiciaires contre la direction de l'aquaparc. L'association de défense des droits des locataires ALDA dénonce les pratiques d'une société de Biarritz, une entreprise qui pratique du co-living. Elle loue 500 euros par mois des petites chambres sans fenêtres et pas isolées. En football, les Jeunets d'Anglette espèrent bien remonter en National 3. Ils font donc appel de leur relégation. Le club a été sanctionné par une descente en Régional 1 à cause du budget qui a été jugé insuffisant. La direction assure qu'elle a les moyens de remonter la pente, que le mauvais budget de cette saison est seulement lié aux déplacements pour les matchs qui ont coûté assez cher. Pour la saison prochaine, le budget sera resserré. Le maître mot, c'est austérité. La direction sera reçue par la commission d'appel du gendarme financier dans un mois.
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9: Alexis, on attend des éclaircies, mais pour cet après-midi.
10: Oui, en effet, puisque ce matin, c'est encore un ciel nuageux, un ciel couvert, avec aussi quelques averses par endroit, surtout dans l'intérieur des terres. Pour les températures en ce moment, vous avez entre 14 et 17 degrés, 14 pour Baïgorry et Aussuruc, 15 à Bardos, 16 à Anglette et à Aetz, 17 pour Andaille. Et puis cet après-midi, voici là, tu le disais, donc un ciel dégagé jusqu'en fin de journée. Normalement, les pluies cesseront et au meilleur de la journée, 18 pour Sarre-et-Ustaritz et jusqu'à 19 pour Asparin ou encore l'ensemble du littoral. On file aussi au sémaphore de Sokoa comme chaque jour et aujourd'hui, Anthony est avec nous. Bonjour Anthony.
15: Bonjour Alexis, bonjour à tous.
10: On va commencer par le point sur les marées aujourd'hui. Comment sommes-nous ?
15: Oui, alors pour les marées, nous aurons la pleine mer à 11h59 ce matin avec un coefficient de 47 et la basse mer sera en fin d'après-midi à 18h01.
10: Pour des faibles coefficients, mais est-ce qu'il y a de la houle aujourd'hui ?
15: Il y a un petit peu de houle, en effet. Actuellement, j'ai 1m40 de houle moyenne avec des pics à 2m10. Et on va rester dans ces eaux-là pour la journée. Et la température de l'eau est à 20 degrés.
10: Est-ce que du vent aussi est annoncé un peu dans la journée ?
15: Actuellement, j'ai un vent de nord aux alentours de 14-15 km/h. Et on va un petit peu augmenter dans la journée vers 20-25 km/h, toujours secteur nord.
10: Et enfin, pour terminer, ciel chargé, ciel nuageux, ça veut dire visibilité quelque peu réduite aujourd'hui ?
15: On a quand même une visibilité aux alentours de 15 km actuellement et le ciel va se dégager en fin d'après-midi, donc la visibilité va s'améliorer.
10: Parfait, merci Anthony pour ce point complet depuis le sémaphore de Sokoa. Passez une bonne journée, à demain. Il est 9h07.
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10: Ravi de vous retrouver et de vous accompagner en ce mardi matin. C'est reparti pour une nouvelle journée, tous ensemble, avec un débat à suivre dans quelques minutes. Mais juste avant, place à la musique. Indochine, troisième sexe.

0: C'était Indochine, troisième sexe, à 9h12.
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0: Pendant plus de 5 ans, la navette fluviale a relié les rives de l'Adour en mode écolo et bonne humeur. Entre gain de temps, charme du fleuve et coût du service, les avis restent partagés. Alors faut-il lui offrir un nouveau billet retour ou la laisser au quai des souvenirs? Pour ou contre le retour de la navette fluviale sur l'Adour, le débat est lancé ce matin jusqu'à 10h en compagnie de Gilles Lassa. Bonjour Gilles.
3: Bonjour.
0: Vous êtes à l'origine d'une pétition pour le retour de cette navette et vous êtes également élu dans l'opposition donc pour la commune de Boucau. Et face à nous aussi pour animer ce débat, Lucas.
4: Et vous, on vous attend au 05 59 2x17 2x. C'est le numéro pour participer. Venez nous raconter si vous la preniez, cette navette, avant son arrêt en 2023. Est-ce qu'elle était utile? Vous l'utilisiez peut-être pour les déplacements le matin et le soir pour aller au travail et rentrer au domicile. Quels souvenirs vous en gardez? Est-ce que c'était très pratique ou est-ce que finalement, peut-être qu'elle n'était pas là tout le temps et que c'était pas si pratique que ça? Est-ce qu'elle vous manque ou au contraire, vous trouvez très bien que c'était arrêté parce que vous la voyez passer, elle était tout le temps vide? C'est peut-être votre avis et votre regard. 05 59 2x17 2x.
0: Gilles, cette navette fluviale, elle vous manque?
3: Ah ben moi, depuis, on va dire 30 ans, j'attends cette navette fluviale, donc bien sûr qu'elle me manque. On a réussi à mettre ça en place. Bon, j'ai été élu d'abord en 2014. La municipalité beaucoup, je me suis occupé que de l'urbanisme, mais au deuxième mandat, on m'a confié après le syndicat des mobilités. Donc pour la navette fluviale, à partir de 2015, quand c'était l'ACBA, les cinq communes, Boucau, Bidart, les trois grandes communes, Bayonne, Biarritz-Anglette, on m'appelait la navette fluviale, parce que j'avais toujours ça comme rythme, je venais toujours, quand est-ce qu'on met une navette entre le port du Boucau et le port d'Anglette. Je voulais simplement un petit bateau qui fasse l'aller-retour, traverser l'Adour, s'il n'y a pas de pont. Je voulais qu'il y ait des vélos d'un côté, des vélos de l'autre. Et j'ai bataillé toujours pour ça. On m'a toujours expliqué qu'il y avait un flux trop important, que ce n'était pas possible. Et j'ai continué à remettre ça sur la table régulièrement.
0: Est-ce qu'il y avait vraiment une utilité? Parce que Lucas l'a dit, souvent on la voyait passer, cette navette, elle était vide. On avait le sentiment que, elle était pratique pour certains, mais que personne ne l'utilisait.
3: Bon, ça c'est notre thème. Alors la navette, il faut revenir. Quand est-ce qu'elle est arrivée d'abord? Elle est arrivée un petit peu plus tard. C'est Monsieur Grenet qui avait... c'était plutôt Jean-René Tchégaray qui l'a fait. Ouais. Le pont Saint-Esprit était en travaux. Qui l'a fait passer pour les riverains pour un agrément. Et il y a Guillaume Duval qui est arrivé, qui connaissait ça à Nantes et qui d'un coup a mis en place cette navette, à ma joie. Et cette navette, je l'ai découverte en service, et bien sûr que là, à ce moment-là, elle s'est mise à traverser de Bayonne au Boucau de manière régulière. Et ça, c'est en été 2019.
4: Et ça a duré de 2019 à 2023. En 2023, donc Jean-René Tchégaray, alors président de l'Aglo, expliquait qu'elle n'était pas assez fréquentée, il n'y avait pas suffisamment de déplacements travail-domicile, même s'il y avait du monde en période estivale, ça il acceptait volontiers de le dire, et donc 80 000 passagers à l'année pour 1 million d'euros de frais, ce n'était pas suffisant pour poursuivre le service.
3: Alors vous savez les dates, 2019 elle commence, 2020 qu'est-ce qui frappe à la porte? Le Covid. Donc au lieu de rentrer à 70 ans en navette, il fallait plus rentrer qu'à 30 ou 20. Donc la publicité, la navette fluviale est tombée, donc d'enthousiasme qu'il y avait, on s'est retourné à parler Covid, arrêt de travail, on n'a plus pensé à ça. Donc c'est passé sous les tenures pendant un an et demi. Ça c'est le grave problème de la navette fluviale, elle est tombée au mauvais moment, mauvais lancement, mauvaise période.
4: Ce que vous nous dites, c'est que ça cartonnait, je ne sais pas, mais ça marchait très très bien en 2019 lors de son lancement.
3: Ça marchait très bien, ça montait rapidement et ça s'est effondré, et après il a fallu le relancer, le redémarrer. Et quand il a fallu redémarrer, comme c'est le versement mobilité que versent les entreprises qui font fonctionner à 70% les recettes, il n'y avait que les communes de l'ACBA qui versaient cette, plus Saint-Pierre-des-Rubes et Tarnos, qui versaient cette indemnité, mais tout l'intérieur du Pays Basque ne versait rien. Donc quand on est devenu la grande communauté d'agglomération du Pays Basque, personne n'a versé cette indemnité des entreprises. Moralité, il y a un gros déficit de plusieurs dizaines de millions. Et on a dit, la navette fluviale, c'est 1 million d'économies, on va taper dedans, ça gênera que le Boucau, au revoir.
0: Messieurs, on va continuer ce débat puisque vous avez lancé, Gilles, vous êtes à l'initiative d'une pétition avec plus de 1300 signataires à l'heure actuelle. Est-ce que ça peut peser dans la balance? Est-ce que ça peut annoncer le retour de cette navette fluviale? On va continuer le débat dans un instant et vous réagissez. Est-ce que vous êtes pour ou contre 0,5, 59 deux fois, 17 deux fois? Le temps pour nous d'écouter le dernier titre de Miley Cyrus. C'est d'ailleurs le générique du film à succès Avatar 3.

0: C'était Miley Cyrus avec cette musique qui est le générique d'Avatar 3. J'avais oublié le T.
1: Oui, il faut tout dire. Parce que sinon, c'est Bienvenue chez les. On ne sait pas. Ou alors La Grande va. On ne sait pas non plus.
0: Avatar 3, non, c'est pas un film de Louis de Funès, c'était Avatar 3.
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0: Êtes-vous pour ou contre le retour de la navette fluviale sur l'Adour qui peut relier par exemple Bayonne, Obuco ? Eh bien, le débat est lancé ce matin et vous avez peut-être signé une pétition lancée par Bouco Convivial et Développement Durable. 18 signatures pour être très précis. Gilles, en tant qu'élu dans l'opposition, est-ce que cette navette, est-ce que ces 1318 signatures vont vraiment servir à quelque chose ? Est-ce que, j'ai envie de dire, les plus hauts seront attentifs à cette pétition ? Les élus un peu plus haut ?
3: C'est exceptionnel d'avoir 1300 signatures pour un petit problème local. C'est pas national, c'est pas international. Hein. Donc 1300, c'est très important. Donc aujourd'hui, je suis très content qu'il y ait une réponse aussi favorable. Et il est certain que, c'est ce que je vous disais avant, c'est-à-dire, le fleuve, il est là. Il n'y a aucun entretien, hein. C'est pas comme pour les bus ou les pistes cyclables, il n'y a rien.
0: Il n'y a pas gros aménagements à faire.
3: Voilà, tout est prêt. Les quatre pontons qui ont coûté 500 000 euros chacun, ils sont là. Pourquoi les laisser là, en jachère ? On attend quoi ?
1: Ils servent à quoi pour l'instant, les pontons ?
3: Ben, pour le beaucoup, ils ont servi la fête de la mer à faire accoster ou débarquer, mais une fois par an, quoi, c'est quand même.
0: Ça fait cher 500 000 euros oui, ça fait... par ponton. Attention, c'est pas 500 000 euros pour quatre pontons, c'est par ponton.
3: C'est-à-dire, ça fait 2 millions.
0: Ouais.
3: Les quatre pontons. Donc aujourd'hui, les pontons sont en place. Le fleuve, il est en place. Il manque qu'à louer ou acheter une navette. C'est pas grand-chose. Donc il faut pas quand même faire un effort intellectuel et financier trop important pour comprendre qu'elle reviendra automatiquement. C'est une marque. Quand les gens viennent ici au Pays Basque, qu'est-ce qu'ils veulent voir ? Ils veulent voir l'Adour. Ça fait partie du paysage. Quand on prend la navette, eh bien on voit les Pyrénées. On voit les bords de l'eau, on voit Bayonne, on voit Anglette, on voit les usines, on voit toute la pluralité, toute notre culture.
0: C'est le paysage environnant, mais je pense que celles et ceux qui vont prendre la navette sont plutôt des gens qui veulent faire un trajet domicile-travail. Peut-être que le paysage, ils y sont pas vraiment attentifs. Peut-être que c'est plus pour éviter les bouchons, pour éviter des fois cette demi-heure de bouchons juste avant d'arriver au niveau du pont rouge. Et Lucas, ça fait réagir justement au 05 59 2 fois 17 2 fois.
1: Hein. Ben on va demander à Jean-Michel, qui lui est un utilisateur régulier de Tchik-Tchak, qui est avec nous. Bonjour Jean-Michel.
4: Oui, bonjour.
1: Pour quelle raison vous utilisiez-vous la tchaloupa, cette navette qui était sur l'Adour ?
4: Je trouve que c'était très intéressant justement d'utiliser cette navette pour aller, moi je l'utilisais d'Anglette jusqu'à Bayonne, ça économisait des bouchons et je voyais quand même pas mal d'utilisateurs au Bouco qui le prenaient avec les vélos, tout simplement, et c'est pas que touristique. Donc je pense que à chaque réunion, puisque je fais partie du comité d'usager des Tchik-Tchak, je me bats chaque fois la réponse est « ça coûte trop cher ». Et j'ai proposé plusieurs fois une navette, pourquoi pas électrique. Je suis usager aussi à Bordeaux, où j'ai déjà pris plusieurs fois la navette fluviale à Bordeaux et ça marche très bien. Je vois pas pourquoi ça marcherait pas sur le DAB.
1: On a eu une réponse du syndicat des mobilités que l'on va vous donner dans un instant par rapport à ce sujet-là. Mais est-ce que les derniers moments, quand vous l'utilisiez, cette navette, est-ce que vous vous souvenez pas que vous étiez un peu tout seul sur le bateau ?
4: Non, pas du tout. Pas du tout, du tout. Je ne l'ai jamais fait, tout seul. Non, pas du tout. Non.
0: Jean-Michel, alors il y a un vrai débat aussi, même Gilles, c'est le placement des pontons. Parce que des fois, ces pontons, bah, ça peut servir à certains, mais d'autres, c'est trop éloigné du boulot ou du bureau, par exemple. Donc, bah, il faut prendre un transport en commun qui, des fois, n'est pas à l'heure, qui, des fois, est un petit peu trop loin. Il faut venir avec le vélo. Jean-Michel le disait, il voyait souvent des gens de Bouco prendre le vélo. Est-ce que ces pontons sont tout simplement installés au bon endroit, Gilles ?
3: Non, on devait remettre un au pont de l'aveugle en face de la Sécu, parce que là, il y a créé un gros potentiel d'emploi. Qui aurait pu être... Bon, il y a les Bayonnais qui viennent travailler vers les usines de Tarnos, essentiellement, hein, où il y a quand même beaucoup d'emplois. Ils prenaient leur vélo. Je sais qu'il y a beaucoup d'employés qui venaient depuis Bayonne travailler vers Tarnos. Voilà, déjà. Ensuite, il faut surtout voir que le Bouco, c'est multimodal. C'est-à-dire, on peut prendre... il y a deux... Tous les bus arrivent là. Le TER arrive là. La vélodyssée arrive là.
0: Il faut qu'il y ait une coordination entre les horaires d'arrivée de cette navette et les horaires de bus.
3: Et voilà, il suffit de coordonner pour rentabiliser simplement l'arrivée à ce point multimodal, tout qui est train, bus, vélo, Odyssée arrive là, et tout le monde aura une densité d'occupation plus importante.
0: Ce qui n'était pas le cas avant, il n'y avait pas cette coordination entre...
3: Aucune coordination avant, aucune étude surtout. Aujourd'hui, il faut reprendre ça. Ce que je veux, c'est pas un blanc-seing. Hein. Ce que je veux, c'est on refasse des études. Il faut coordonner. Quand on a un point multimodal aussi parfait, on doit s'en servir. Il y a le fait de traverser la Dour, qui est déjà un point essentiel, sans prendre son véhicule, l'empreinte carbone. C'est quand même incroyable qu'on puisse laisser toutes ces voitures le long des allées marines ronronner et nous polluer. C'est pas possible que
0: donc,
3: ça continue.
0: Relancer cette navette, oui, mais avec un produit clair, un produit réfléchi dès le début. Et c'est pas voilà juste pour relancer cette navette fluviale. Lucas.
1: Merci à Jean-Michel d'avoir été avec nous au 05 59 2 fois 17 2 fois. Et venez vous aussi, comme lui, venez nous dire en français, si vous preniez la navette fluviale avant son arrêt, quel parcours vous faisiez, quelle expérience aussi vous en tiriez de cette navette, de cette chaloupa. Et puis, est-ce qu'aujourd'hui, peut-être que, comme ça coûterait plus cher de la mettre en place, est-ce que vous paieriez un ticket plus cher pour pouvoir prendre cette navette? Ça nous intéresse au 05 59 2 fois 17 2 fois.
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0: t'inquiète pas, Lulu, je t'aime bien aussi.
1: Ça, c'est gentil.
0: Lulu. Je t'aime bien, Lulu, oui. C'était Philippe Châtel.
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0: Contre le retour de la navette fluviale sur l'Adour, notre débat encore pendant un peu moins d'une demi-heure. On avait fait il y a quelques jours, Lucas, un post sur notre page Facebook qui a cartonné. Beaucoup de commentaires, beaucoup de gens pour, beaucoup de gens contre, beaucoup d'avis. Et on a notamment Mathieu aussi qui avait commenté et qui est avec nous. Bonjour Mathieu.
4: Bonjour.
0: Alors vous êtes pour ou contre le retour de cette navette fluviale ?
4: Alors, sur le principe, je suis pour, mais bien évidemment, j'ai bien conscience que ce n'est pas simple de répondre par oui ou par non. Il y a des enjeux derrière, notamment financiers, économiques. Mais sur le principe, je pense que c'était une bonne idée. Je ne sais pas si vous voulez que je développe.
1: Vous l'utilisez, vous ?
4: S'il y a des questions. Non, mais j'aimerais beaucoup, en fait, qu'il y ait ce service qui revienne. Il y a des grandes villes, alors c'est des plus grandes villes, certes, que notre agglomération, mais... Il y a des exemples qui marchent à Lyon Métropole, par exemple, à Bordeaux ou à Nantes. Et je me dis, pourquoi pas, après tout, revoir ce projet qui me semble juste à étudier à tout le moins. Voilà.
0: Pour vous, qu'est-ce qui vous attire dans cette navette fluviale ? C'est plutôt le modèle écologique, peut-être le modèle économique. C'est aussi un gain de temps pour votre trajet. Je ne sais pas où est-ce que vous habitez et puis où est-ce que vous pouvez vous rendre ?
4: Oui, en fait, c'est la combinaison de tout ce que vous avez indiqué. Je pense qu'il y a un enjeu d'abord de mobilité, d'accessibilité. On sait tous que la route est congestionnée aujourd'hui. Il y a des mouvements pendulaires de l'intérieur vers Bayonne et son agglomération. Il y a évidemment un enjeu environnemental et c'est lié. Les bouchons créent de la pollution concentrée aux mêmes endroits. Et le fait peut-être d'investir dans des bateaux modernes, alors sinon électriques, à tout le moins hybrides, eh bien, ça peut avoir un impact environnemental positif au niveau local. Et je trouve qu'en termes d'image, ça peut renvoyer aussi l'idée que le Pays-Bas se positionne comme un territoire innovant en mobilité douce. C'est peut-être un détail, mais je trouve que c'est bien aussi en termes d'image.
1: Est-ce que vous prenez les bus Tchik-Tchak ?
4: Oui, absolument.
1: Et est-ce que vous seriez prêt à payer plus cher votre abonnement de Tchik-Tchak parce qu'il y a la navette qui revient sur l'Adour ?
4: Oui, je serais prêt. Après, évidemment, j'ai bien conscience que peut-être tout le monde n'est pas prêt à cela. Mais ce qui est sûr, c'est que ce qui peut rendre attractif le projet, c'est de faire une tarification unifiée, unique. C'est d'ailleurs ce qui fait que ça marche à Bordeaux Métropole et dans d'autres secteurs. Donc après, c'est à étudier. Je vous avoue, j'ai pas le cadrage financier,
1: bien sûr.
4: Moi, je parle comme citoyen, comme tout le monde. Mais je pense que ça s'étudie, en tout cas, vraiment.
0: Mathieu, on va faire réagir Gilles Lassab, notre invité, parce que tout ça, ça a été étudié. Vous avez lancé cette pétition, mais voilà, vous avez étudié. Est-ce que un usager du réseau Tchik-Tchak pourra prendre cette navette, par exemple, avec sa carte, où il devra payer un surplus ?
5: Mais quand elle est fermée, la navette fluviale, j'ai contacté dans le prestataire Yann Perrotte, qui était à l'origine et qui était le responsable de Tchik-Tchak. Il m'a dit, on va réétudier des tarifs d'une part pour les réguliers Tchik-Tchak avec leur carte, maximum 2 euros, et plus de 5 euros minimum pour ceux qui font que du tourisme. Donc il y a un tarif préférentiel pour les habituels, pour ceux qui travaillent, pour ceux qui sont scolaires, et la même carte Tchik-Tchak servirait pour le bus, le même tarif que la navette fluviale, et les touristes auront un prix supérieur. À ce moment-là, on a étudié, si on faisait juste une petite navette pour traverser l'Adour, le coût de la navette par an était à peu près estimé à 300 000 euros, et si on reprenait l'ancien système, faire le complet, il fallait 1 million d'euros. Voilà à peu près, déjà à l'époque, je parle de ça il y a 2 ans,
1: Voilà, et bien c'est justement parce qu'on a eu le syndicat des mobilités ce lundi pour essayer d'avoir quelques infos, pour les inviter aussi. Alors on a eu un petit peu de mal, mais globalement il nous a expliqué que c'était un peu trop tôt pour participer au débat parce que tous les élus ne sont pas encore tout à fait installés, n'ont pas pris possession de tous les dossiers. Mais si cette chaloupa met autant de temps à revenir, c'est évidemment aujourd'hui une question de priorité budgétaire. Situation plus contrainte encore qu'en 2023, c'est ce qu'il nous explique, sans même forcément parler de la hausse du prix des carburants. Donc il y a aussi ça évidemment à ajouter. Alors c'est un sujet qui est évidemment dans la liste, à voir après si ça devient une priorité ou pas. Vous comprenez que ce ne soit pas une priorité ?
5: Absolument pas, puisqu'actuellement si on prend les objectifs et missions du syndicat des mobilités, c'est donc se bâtir une offre de mobilité moderne et performante.

0: Cambo. Mais ça a des coûts considérables. Mais
1: Gilles, après, c'est vrai qu'on a du mal à croire le retour de cette navette quand on regarde juste Boucau pour venir jusqu'ici au studio de la radio. Il y a une piste cyclable qui longe la Dour et inversement, quand on arrive depuis la Barre, qu'on vient dans le centre-ville de Bayonne, là aussi, on a une piste cyclable qui longe la Dour. Donc on se dit, pourquoi rajouter encore finalement cette navette pour des gens qui vont prendre potentiellement un vélo alors qu'ils pourraient prendre la piste cyclable qui est déjà faite?
0: La population n'est pas que des jeunes ici, il faut le savoir. On a 60% de personnes âgées. Donc aujourd'hui, eux, ils prennent la navette fluviale, c'est eux qui sont dedans. Ils ne vont pas leur mettre des vélos, on va pas dire marcher, c'est maintenant la grande mode, allez marcher, faites du vélo. Mais attends, mais d'abord c'est Pony, c'est même pas le syndicat des mobilités, ils ont sous-traité. C'est un partenaire, mais ce n'est pas le syndicat des mobilités qui est là en première ligne. Tandis que la navette fluviale, il doit se l'approprier en première ligne. Les personnes qui ont plus de 60 ans, je suis désolé, ils vont pas tous monter sur des vélos. Hein.
2: Et c'est ce que va nous dire Maïder qui sera avec nous dans un instant au 05 59 2x17 2x. On vous attend, vous aussi, ce retour de la navette fluviale. Est-il indispensable pour vous, ce retour sur la Dour?
1: Merci Mathieu pour votre témoignage ce matin au 05 59 2x17 2x. Le débat continue. Tiens, on va faire le point sur vos conditions de circulation et ça bouchonne justement.
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2: Seul bouchon qu'il y a sur la Dour, c'est une gare à pêche. Hein.
1: Alors, ça ne bouchonne pas le long de la Dour quand vous arrivez, par exemple, depuis Tarnos-Boucau et que vous souhaitez prendre et franchir le pont rouge. Par contre, ça coince dans le sens Ustaritz-Bayonne sur la départementale 932 au niveau de l'échangeur Bayonne-Sud. Là, c'est un ralentissement pour l'instant dans ce secteur de 8 minutes. Donc, patience si vous êtes actuellement dans ce bouchon. C'est les seules informations que j'ai à vous donner ce matin. Il est 9h38.
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1: Pour vous faire patienter avant de continuer ce débat,
2: j'adore.
1: Lucas,
2: Jean-Jacques Goldman.
1: Jean-Jacques Goldman pour les titres.
2: Tourne les violons, c'est parti.
1: Voilà pour la musique et on revient juste après la musique.
2: Ce micro.

0: C'était Jean-Jacques Goldman, Tourne les violons, 9h42.
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0: Cette navette fluviale sur la Dour fait réagir. Est-ce que vous êtes pour ou contre le retour, Lucas? Nous sommes avec Maïder.
3: Absolument. Bonjour Maïder.
4: Bonjour.
3: Alors vous êtes à Tarnos et vous correspondez parfaitement au profil que l'on décrivait tout à l'heure avec notre invité Gilles Lassable, c'est-à-dire que voilà. Alexis disait il y en a qui peuvent prendre les vélos pour faire passer sur le pont rouge, etc. Vous, non, vous la preniez et elle était presque indispensable pour vous. Racontez-nous pourquoi.
4: Parce que je suis malade, j'ai plusieurs maladies sévères et je vais souvent à l'hôpital.
3: Ouais.
4: Et pour aller à l'hôpital, eh bien, quand je prends ma voiture, c'est très compliqué, d'abord pour se garer et puis pour accéder à l'hôpital. Tandis que quand je prenais la navette, eh bien, c'était très facile de me garer au Bouco et de prendre la navette et après de prendre le Tchitchak. Voilà.
0: Puisque cette navette, voilà, vous dépose dans le centre-ville de Bayonne et ensuite vous aviez donc un bus qui vous emmenait.
4: J'avais le bus pour m'amener à l'hôpital. Voilà. Mmh. Et si c'était pas pour aller à l'hôpital, si c'était pour aller faire des courses, l'été, comme on a beaucoup de difficultés à arriver à Bayonne, eh bien, je prenais aussi la navette pour faire certaines courses indispensables qu'on ne trouve pas à Tarnos.
0: Voilà. Maïder, juste pour avoir une idée à peu près, le temps approximatif donc pour faire ce trajet donc Bouco Bayonne, puis ensuite le bus pour aller jusqu'à l'hôpital.
4: Avec la navette.
3: Ouais, vous mettiez combien de temps en tout?
4: Avec la navette, je mettais pas une demi-heure en tout.
3: D'accord.
0: Si on compare, par exemple, à des bouchons, où là, vous pouvez mettre beaucoup plus.
4: Alors, avec les bouchons, c'est 1h30.
0: Ouais.
4: Je prends toujours un décalage d'une heure et demie pour aller à l'hôpital.
3: Maïder, voilà. pour aussi essayer de comprendre, parce que cette navette avait été arrêtée à la base parce qu'elle n'était pas assez fréquentée, est-ce que vous aussi, vous remarquiez que de temps en temps, bon, ben, c'était un peu clairsemé?
4: Ça dépendait. Quand il faisait mauvais, des fois, les gens n'osaient pas la prendre parce que ça pouvait être dangereux. Alors que c'est un fleuve et normalement, ça ne peut pas être trop dangereux. Voilà. Mais j'ai des amis qui ont hésité à la prendre et qui n'ont pas pris à cause du temps. Voilà.
0: Maïder, merci beaucoup pour votre témoignage qui a été écouté par Gilles, notre invité en studio. Ça fait réagir ce matin au 05 59 2x17 2x. Passez une bonne journée. Ça réagit aussi, Lucas, sur notre WhatsApp. Je crois qu'il y a des questions
3: absolument
0: qui sont posées.
3: Absolument. Peut-être que Gilles, vous allez pouvoir y répondre. C'est le même numéro. Vous nous laissez un petit vocal. Voilà ce que ça donne.
5: Est-ce qu'il a déjà été envisagé de faire la même navette sur la Nive qui va jusqu'à Ustaritz? Merci pour votre émission.
3: Alors merci, on essaie déjà de faire revenir un trajet. On peut peut-être en ajouter un second, mais où est-ce que ça a été imaginé, peut-être même à l'origine, en 2019?
6: Non.
3: Parce que c'est pas mal de messages qui reviennent d'ailleurs sur Facebook, sur le post que nous avons mis cette semaine.
6: Au point de vue volume de population, sur la Dour, on est à peu près avec Tarnos, Bouco, Anglette et Bayonne, qu'on est à 120 000 habitants. Donc c'est quand même un gros volume, donc on traite quand même. Et puis il y a un gros potentiel de construction qui se fait en bordure de ces points de ponton. Là, on est un petit chemin de halage très sympa, très agréable, puisqu'autrefois, bien sûr, il y a des bateaux de halage qui cheminaient par là. Il y a une piste cyclable qui est... Non, elle n'y sera jamais, là. C'est pas possible. Par contre, que ce soit de Bayonne vers, je veux dire, même jusqu'à Peyrorade, on peut imaginer un jour qu'il y aura une navette et qui ira desservir, peut-être, mais ce sera plutôt du tourisme qu'un système parce que ça comme fonctionne par le versement des mobilités. Donc il faut quand même que ces entreprises qui payent, donc il faut quand même qu'il y ait un intérêt de population, travail, emploi.
0: Mais donc ça démontre quand même avec cette question qu'il y a un intérêt potentiel pour le retour de cette navette. Alors ici bien pour le secteur ici Bayonne ou autour du Staritz, voilà que ça fait réagir. On a encore des questions à vous poser, Gilles. On va évidemment parler d'écologie et de consommation aussi, parce que un bateau ça consomme. Il y a le prix de l'essence. Est-ce que une solution électrique est envisageable? Bref, le débat va continuer dans un instant.
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0: Juste avant la fin de l'émission, c'était la musique d'ici.
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0: Dernière partie de notre débat lié au retour de la navette fluviale sur la Dour. Est-ce que vous êtes pour ou est-ce que vous êtes contre? Vous êtes nombreux à avoir réagi aussi sur notre WhatsApp. On a le témoignage de Caroline. Elle nous a dit, potentiellement, s'il y a le retour de la navette, oui, mais pourquoi pas voir le retour d'une nouvelle manière avec peut-être une chaloupa électrique. Écoutez.
2: Si elle devait être remise en route, je pense qu'effectivement, peut-être une navette électrique, une chaloupa électrique serait envisageable et beaucoup plus écologique. Et bon, ben voilà, par contre, ça demande un investissement supplémentaire. Est-ce que le syndicat des mobilités est prêt à investir? Je ne sais pas.
3: Gilles Lassabe, votre navette dans votre projet, c'est à l'essence, c'est électrique, c'est comment et ça coûte combien?
4: Je l'avais imaginé électrique au départ, puisque c'est à Lormont, Bordeaux, que j'ai vu la première, qui elle coûte 800 000 euros, j'ai le prix, hein, si on veut l'acheter, elle est toujours prête. Ils en ont une 7 ou 8, donc on peut toujours en commander. Maintenant, ici, on l'a mis à moteur, parce qu'il y a un courant très fort au niveau de la Dour, et ça a été tué par moment. Il y a un risque, bien sûr, que le courant soit trop fort, qu'elle puisse pas, au point de vue électrique, avoir des problèmes. Après, la solution de l'hydrogène...
3: Donc l'électrique, ça tiendrait pas. C'est pas la bonne solution pour chez nous.
4: C'est la bonne solution, mais il faut pas qu'il y ait de fortes crues. Et des fois, ça arrive chez nous. Oui. Voilà.
3: Donc, on oublie.
0: Donc, ça veut dire
4: il faut la suspendre dans ces périodes-là. Okay. C'est ce qu'on faisait aussi. Hein.
0: Elle serait pas utilisée, du coup, s'il y a de fortes inondations ou un courant trop important?
4: Dans l'inondation, non. Mais dans fort courant, ça pose problème, l'électrique. Ensuite, il y a l'hydrogène, qui est la solution idéale. Où là, on a la puissance, on a tout, mais c'est des coûts, mais il faut investir. Ça se fait à Nantes, et ben là, il faut savoir que ça existe. Donc, on peut faire la même chose.
3: Et elle coûte plus cher, celle-là?
4: Elle coûte plus cher, mais ensuite, c'est largement amorti, ça économise énormément.
3: C'est-à-dire?
4: Le double, toujours pareil.
0: Est-ce que pour le retour potentiel donc, de cette navette fluviale, il y a peut-être aussi de nouveaux pontons qui pourraient être installés ici et là pour justement aider aussi peut-être certains utilisateurs, certains usagers? Parce que là, pour l'instant, il y en a 5. Enfin, ça dessert que certaines stations, j'ai envie de dire.
4: Aujourd'hui, il y en a un qui est ce qu'on appelle devant chez Duprat, au Quai Lesseps, qui ne sert à rien. Il faudrait le mettre au pont de l'aveugle, puisque là, il y a de l'emploi. Mais autrement, c'est très bien desservi. Hein. Ça suffit pour un à Anglette, parce qu'il y a quand même un Wouko, deux à Bayonne. Je crois qu'actuellement, c'est l'idéal.
0: Donc un projet qui a été étudié par vous, Gilles Lassabe. On le rappelle, vous êtes élu dans l'opposition donc à la municipalité de Boucau. Il y a toujours cette pétition en ligne si vous souhaitez la signer. 1318 signataires pour le moment.
3: Oui, même un peu plus. Demandez le retour de la navette fluviale sur la Dour. C'est le nom de la pétition que vous retrouvez sur le site change.org.
0: Merci beaucoup Gilles, merci Lucas pour ce débat aujourd'hui. Passez une bonne journée.
3: Et nous, à demain.
0: On se retrouve demain pour la musique. Voici Pink à 9h54.

0: La douce voix de Pink à 9h57.
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0: Par ici les économies tous les jours avec vous Valère Coréard. Et aujourd'hui vous vouliez nous parler d'une méthode qui permettrait, attention, de faire des économies quand on fait son plein de carburant. Voilà qui est intéressant.
3: Et vous avez parfaitement raison d'employer le conditionnel. Parce que si cette méthode fait le buzz en ce moment sur les réseaux sociaux, enfin le buzz, disons qu'on en parle pas mal, elle n'a absolument pas fait ses preuves. Mais je vais quand même vous en parler afin de vous éviter de vous lever tôt pour rien. L'idée est qu'il serait plus avantageux de faire son plein très tôt le matin ou très tard le soir, au moment où il fait le plus froid. Cette idée se base sur le fait que le carburant est sensible au changement de température et a tendance à se contracter quand il fait froid. On lit donc qu'un carburant plus concentré serait plus avantageux. Mais c'est oublié que les technologies de stockage en 2026 protègent évidemment l'essence, donc pas la peine de vous lever à 5h du mat pour aller faire votre plein. Faites plutôt le plein d'énergie, ça c'est encore gratuit.
0: Valère, est-ce qu'il y a d'autres méthodes qui marchent aussi pour faire des économies à chaque plein ?
3: Le plus efficace, c'est d'aller là où c'est le moins cher. Hein. Pour savoir quelle est la station-service la mieux placée autour de vous, allez jeter un œil sur la carte des prix du carburant de votre radio locale ici. C'est gratuit et ça... ça marche, vous avez le lien sur ici.fr, sur la page de la chronique par ici les économies. Alors parfois on n'y pense pas, mais si vous devez prendre l'autoroute, évidemment vous faites votre plein avant ou alors quand vous sortez de l'autoroute, ça c'est idéal. Et puis pensez à rouler un peu plus doucement, l'éco-conduite c'est un vrai levier d'économie, hein, je vous l'ai souvent dit, mais pas se lever à 5h du matin pour faire son plein. Si vous en tout cas vous avez des bons plans sur le sujet carburant pour faire des économies, bien sûr, mon mail vous le connaissez, c'est paricilesécodemies@radiofrance.com.
0: Merci beaucoup Valère Coréard, dans moins d'une minute le retour de votre information locale.
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0: Passez une très bonne journée, mardi 9 juin, il est 10h. L'information présentée par Oyana Larsabal, Egounon.
8: Egounon, bonjour. Ce qui est arrivé à Liana aurait pu se produire ici au Pays Basque. Verdict malheureux mais sans appel de la présidente du tribunal de Bayonne. En cause la surcharge de travail, les dossiers en souffrance. 7 magistrats pour traiter 20 000 procédures par an au parquet de Bayonne, nous disait ce matin Françoise Bouvier. Hier soir, 600 personnes se sont rassemblées devant le palais de justice à Bayonne pour dénoncer la mort de Liana, l'injustice de trop, son meurtrier présumé est visé par plusieurs plaintes pour viol sur mineur. Rassemblement à Bayonne ainsi que dans tout l'Hexagone. Le Premier ministre Sébastien Lecornu va réunir une partie de son gouvernement tout à l'heure, un peu avant midi, pour décider de nouvelles mesures pour la protection des enfants et contre les violences sexuelles. Une autre affaire qui illustre parfaitement le manque de moyens, c'est le cas de cette femme que la justice a dû remettre en liberté hier, faute de pouvoir la juger, poursuivie pour trafic de stupéfiants, incarcéré à Pau. Il n'y avait personne pour l'amener jusqu'au tribunal de Bayonne, ni chez les agents pénitentiaires, ni chez les gendarmes. Et vu que c'était le dernier jour selon la procédure, eh bien, elle a été laissée libre avec une convocation pour le 9 juillet.
0: La garde à vue de Patrick Bruel est prolongée de 24 heures.
8: Le chanteur-comédien de 67 ans est entendu dans les locaux de la police judiciaire à Paris depuis hier. Et c'est dans le cadre d'une enquête pour violences sexuelles, tentatives de viol et viol qui concerne 13 victimes pour l'instant. La star conteste l'ensemble des faits. Une manifestation là maintenant à 10h pour les AESH, ceux qui accompagnent les enfants en situation de handicap à l'école. La CGT dénonce la nouvelle organisation qui fait que les accompagnants vont devoir officier dans plusieurs établissements mais à leurs frais. Le rendez-vous est donc en ce moment-là à la mairie de Bayonne pour se rendre jusqu'au centre d'information et d'orientation, le CIE, qui se trouve juste en face du conservatoire.
0: Le club de foot des Genêts d'Anglet va faire appel contre sa relégation.
8: Sixième de nation. National 3. Ils ont été condamnés à descendre en régional pour des raisons financières. Mais le président estime qu'il ne manque pas grand-chose pour combler le trou causé par les longs déplacements cette année. Bruno Vigne se dit positif qu'il trouvera les garanties nécessaires d'ici un mois. Mais il annonce d'ores et déjà un budget d'austérité pour l'an prochain. Foot toujours, les Bleus se rassurent deux jours avant le départ pour le Mondial en Amérique. L'équipe de France a battu l'Irlande du Nord hier soir 3-1 grâce à un triplé de Michael Olise. En pelote, Hospitalet et Ougarté ont remporté la partie hier au Trinquet-Garat de Saint-Jean-Pied-de-Port, 40-38 face à Sierre-Houchta et Guichandut. En rugby, nouvelle recrue au Biarritz Olympique, il s'appelle Moses Edawai, il est fidjien, il a 27 ans, il est capable de jouer trois quarts centre ou à l'aile. Il était à Mont-de-Marsan ces deux dernières saisons.
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8: Je vais rectifier de suite. Il est capable de jouer trois carrels ou au centre. Voilà, là on est juste. Le ciel, il est encore couvert par endroits là ce matin, mais ça va se découvrir partout.
0: Oui, en effet, ce matin donc encore un ciel nuageux, mais une belle amélioration cet après-midi. Du moins, c'est ce que nous prévoit Météo France. Pour les températures en ce moment, vous avez 14 à Baïgorry et au Suruc, 16 à Anglette ou encore à Aet, 17 pour Hendaye. Et puis cet après-midi, au meilleur de la journée, 18 attendu à Sarre et Ustaritz, et jusqu'à 19 degrés pour l'ensemble du littoral. Il est 10h03.
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0: Merci à vous de passer votre matinée avec nous, de nous avoir choisi pour vous accompagner. Si c'est jour de repos, bah, profitez bien. Si vous vous préparez pour aller au boulot, bah, bon courage. On est là, on pense fort à vous, on vous accompagne. Et évidemment, tout ça en musique avec Paul Youn pour débuter cette nouvelle heure ensemble.

0: C'était Paul Young à 10h08 pour la musique.
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0: Originaire du Pays Basque, il met en lumière les cultures queer, les légendes locales et celles et ceux qu'on entend trop peu. Derrière les monstres du Pays Basque, comme derrière ses réalisations, il cherche toujours ce qui nous relie les uns aux autres. Ses amis disent qu'il est complètement fou, mais vu que tout le monde et vu tout ce qu'il arrive à accomplir, difficile de lui donner tort. Voilà de quoi résumer l'invité de Bienvenue chez vous, Patxi Arza. Egunon, Patxi.
3: Egunon, Alexis.
0: Vous êtes auteur du fanzine Les Monstres du Pays Basque. C'est une revue papier portée par des artistes queer du Pays Basque, associés donc aux mythes et aux légendes basques. Et en ce mois de juin, mois des fiertés, nous allons donc célébrer la diversité, l'inclusion et la liberté d'être soi. Voilà pourquoi vous êtes notre invité aujourd'hui. Ce petit résumé, il vous a fait sourire, pourquoi ?
3: Ah ben, parce que ça fait plaisir d'entendre tout ça. On voit qu'il y a du chemin qui a été parcouru. Et c'est vraiment genre très agréable.
0: On va revenir sur cette histoire. Juste avant de parler de ce magazine, de ce livret avec nous, vous, votre portrait, votre métier, c'est d'être réalisateur et monteur vidéo de base.
3: Tout à fait.
0: Pourquoi vous êtes dirigé vers cette discipline ?
3: C'est ma passion depuis que je suis tout petit. Et donc j'ai un peu fait ça naturellement.
0: Ouais.
3: Et voilà, c'est quelque chose qui m'anime énormément, de raconter des histoires pour moi ou pour les autres. Et je sais pas, ça fait sens.
0: Alors, comment on quitte la vidéo pour en venir à un magazine papier ?
3: L'envie de changer de médium. Ouais. Parce que c'est vrai que ça fait 10 ans que je fais de la vidéo, je fais un peu de musique aussi à côté. Mais là, j'avais envie de faire un projet qui rassemble. Et quoi de mieux que de faire un petit magazine, de laisser les gens s'exprimer selon leurs idées, selon leur médium. Et ouais, il y avait une envie de renouveau et je me voyais mal raconter autant d'histoires tout seul dans un film, donc je me suis dit un magazine au moins c'est accessible.
0: Ce magazine donc qu'on va pouvoir trouver très prochainement, c'est ce fanzine, donc c'est une petite revue de bande dessinée, soit c'est de la science-fiction, de la musique, c'est rédigé par des amateurs bien souvent. Mm-hmm. Pourquoi ce nom, Les Monstres du Pays Basque ? Parce que quand on le voit comme ça, on a l'impression qu'on va parler que des légendes et des mythes, mais alors pas du tout finalement.
3: Il y a une double lecture sur ce titre, ouais. En effet il y a le côté mythologie, mais il y a aussi le fait de reprendre le terme de monstre pour désigner les personnes marginalisées, queer, qui sont littéralement voilà pointées du doigt, souvent comparées à des monstres, et c'est un peu un droit de réponse à toutes ces choses affreuses qu'on peut nous dire.
0: Dans ce magazine, dans ce livret, 180 pages, on y retrouve plus de 40 contributeurs, on peut même dire 41, puisqu'on n'a pas salué Nara aussi qui est à côté de vous. Bonjour Nara.
4: Egunon, bonjour.
0: Vous allez intervenir dans un instant, mais comment vous avez trouvé tous ces participants, tous ces contributeurs et contributrices ?
3: Ouais, à la base, c'est un projet de copains que j'ai démarré à la fin de l'été l'année dernière. Et on était 4-5 et on s'est dit, voilà, on va faire une petite revue d'une vingtaine de pages. Et on s'est dit qu'en vrai, ça pourrait être intéressant d'avoir d'autres axes, enfin d'autres récits, d'autres personnes comme nous. Et donc, via un petit post Instagram posté en janvier, qui est devenu viral, j'ai reçu énormément de mails, de témoignages, de contributions. Et voilà, on est passé de 20 pages à 200.
0: Depuis tout à l'heure, on parle d'artistes queer du Pays Basque. Ouais. Comment on pourrait définir ce qu'est une personne queer ? Peut-être qu'il y a des gens qui vont entendre ce mot pour la première fois.
3: Ouais, ben c'est un terme un peu parapluie pour désigner les personnes qui sont marginalisées en fonction de leur genre, leur orientation sexuelle. Voilà, c'est une façon de se réapproprier un terme qui est de base en anglais est une insulte et c'est aussi un droit de réponse.
0: 40 profils différents, qui plus est, on y retrouve des textes, des poèmes, des interviews, des illustrations. Pourquoi c'était important de laisser chacun s'exprimer à sa façon et vraiment réécouter et retranscrire sur du papier juste leurs histoires et leurs témoignages?
3: C'est aussi un problème de société.
0: Est-ce que c'est des vraies paroles finalement ?
3: C'est un vrai témoignage, c'est sans filtre. Il y a un peu de fiction, mais il y a aussi beaucoup de témoignages. On est à la rencontre d'actrices locaux qui font la scène queer du Pays Basque. Et c'est important de leur donner la parole parce que très souvent dans les grands médias, on ne le fait pas. Et c'est toujours un casse-tête pour justement se faire entendre.
0: Patxi, on va continuer de s'intéresser donc aux monstres du Pays Basque, c'est votre fanzine, on va parler de cette traduction en euskara puisque vous êtes basque, c'était important pour vous de traduire ces témoignages en euskara et c'est Nala qui s'y est collée. Tout ça on va en parler dans un instant, juste après Florent Pagny, voici la dernière chanson du monde. Écoutez, c'est sublime.

0: La voix de Florent Pagny pour la dernière chanson du monde.
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0: Patchy, vous êtes l'invité de Bienvenue chez vous jusqu'à 11h. Il y avait un débat parce que vous vous dites un fanzine et moi je dis un fanzine.
2: Ouais. En vrai, on peut dire ce qu'on veut.
0: On dit quoi? Le fanzine?
2: Le fanzine, la revue, le magazine, la chose, le truc.
3: Le projet.
0: Eh ben, c'est
3: projet.
0: Nala qui va trancher. Tiens, Nala, comment on appelle ça alors, ce livret, ce magazine?
3: Moi je dis fanzine aussi.
0: Le fanzine, ouais.
3: Le fanzine.
0: Allez, et ben c'est acté. Donc pour le fanzine, les monstres du Pays Basque, c'est vous qui en êtes l'auteur, Patchy, et surtout il y a une traduction en euskara qui a été faite par vous, Nala, avec Enzo aussi qu'on salue puisque vous avez été deux à travailler dessus. Pour vous, Patchy, la langue basque, pourquoi elle avait un intérêt à se retrouver dans ce fanzine?
2: Déjà parce que moi personnellement, je ne la parle pas. Je découvre vraiment. Et c'était l'occasion déjà de rencontrer la langue, de pouvoir la faire découvrir aussi à un public qui forcément ne la parle peut-être pas forcément, vu que mon public reste quand même assez, on va dire entre guillemets, français, et ça va être une découverte. Et je voulais qu'il y ait un peu voilà cette notion de découverte. Et encore une fois, ça reste important de faire vivre la langue. C'est une richesse, autant l'utiliser encore plus quand c'est pour raconter des récits queer.
0: Et pour vous, Nala, est-ce que c'était facile de traduire ces témoignages? Parce que c'est mot pour mot, c'est des histoires, c'est des portraits, il y a des créatures, il y a des drag queens aussi dans ce magazine. Est-ce que c'est facile de garder l'authenticité d'une parole?
3: Alors, sachant que je ne suis pas du tout traductrice...
0: Double exercice pour vous.
3: Double exercice, mais c'était ma manière de contribuer à ce fanzine, à ce projet. En effet, il y avait la question de comment traduire le propos, sachant que les différents textes qu'on a, par exemple, c'est pas pareil de traduire un post Insta que traduire un poème ou une fiction un peu plus poétique ou imaginée. Donc, elle était là aussi le challenge et mais la richesse du projet, on va dire. Et si je peux juste compléter ta réponse, Patchy, par rapport à ta question, Alexis, c'est-à-dire que quand Patchy est arrivé avec ce projet des personnes queer au Pays Basque...
2: Il y a six mois déjà.
3: Moi, j'ai tout de suite pensé, par exemple, au projet du cabaret queer Altxalili, qui met la question de la langue basque au centre de la création. Donc, tout de suite, on en a parlé avec Patchy, en effet, de cette place de la langue dans ce projet.
0: Quand on lit un petit peu, quand on feuillete les monstres du Pays Basque, je me suis arrêté sur une citation de Cayette qui disait « Il y a des dominations sexuelles, mais aussi des dominations culturelles. Et clairement, le basque est une culture dominée. » qu'est-ce que vous avez à répondre à cette réflexion de Cayette?
3: Pour bien commencer. Non, mais c'est sûr qu'en fait, tout est lié, quoi. Quand tu parles de personnes marginalisées, d'oppression, de culture dominante, on peut faire le parallèle aussi avec la culture et la langue basque. Et c'est pour ça aussi que je pense que le projet, il a tellement bien fonctionné, que tu as eu autant de réponses et des témoignages et des créations artistiques en langue basque aussi. Parce que, en fait, les personnes, je pense qu'elles ont cette double souffrance ou cette double feu, on va dire, dans leur intérieur, quoi.
0: Des personnes qui sont souvent pointées du doigt, est-ce que c'est facile du coup d'utiliser les mythes et les légendes basques pour les associer, pour faire aussi passer des messages, Patchy?
2: Je pense oui, parce que on parle souvent d'histoire déjà de Ondi, ce qui est littéralement les commérages et les gossips, et c'est aussi un terrain de très sombre des fois, la mythologie. Il y a des histoires qui sont qui prennent place dans la pénombre, qui sont un petit peu effrayantes, et je pense que c'est des parallèles qu'on peut faire avec nos histoires à nous. Et encore une fois, oui, on n'est pas non plus tous dans la souffrance, mais ça reste quand même une dominante.
0: On a parlé de votre métier de réalisateur et monteur vidéo, on a parlé de ce fanzine, Les Monstres du Pays Basque. Qu'est-ce qui nous manque?
2: La musique.
0: La musique, vous faites passer des messages dans vos musiques. On va s'y intéresser dans un instant. On va aussi parler de votre vie ici au Pays Basque. Bref, on a encore plein de choses à découvrir sur vous, Patchy. Vous restez avec nous, vous êtes notre invité ce matin, jusqu'à 11h.
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0: C'était Chris Isaac à 10h27.
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0: Il est l'auteur du fanzine Les Monstres du Pays Basque, Patchy, notre invité ce matin jusqu'à 11h. On a parlé de votre profession, de votre métier, de l'envie de valoriser les personnes queer, les personnes marginalisées de la société. On va aussi parler de la chanson, parce que grâce à la chanson, grâce à la musique, vous arrivez là aussi à faire passer des messages. Et comme l'été approche, je vous propose d'écouter Biarritz en été.
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0: Les mots sont crus, il y a un message qui est passé. Pourquoi vous avez besoin de vous exprimer à travers la chanson?
4: Parce que déjà j'adore raconter ma vie et c'est aussi un témoignage. Voilà, je pense que ça peut faire plaisir et du bien à beaucoup de gens d'entendre juste le récit d'un adolescent comme moi qui a vécu sur la côte.
0: Alors ça c'est Biarritz en été, mais il y a aussi Papa à tort, c'est un style complètement différent.
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0: Un message pour les papas qui ont souvent tort quand on révèle par exemple une homosexualité ou qu'on s'assume, c'est ça?
4: Oui, c'est ça. C'est un... Après, cette chanson parle plutôt de la figure du père en général, pas forcément de ça. C'était aussi une façon de jouer avec le mot papa sur plein de déclinaisons. Mais oui, on peut y faire des parallèles.
0: Permettez-moi de vous dire que ces paroles sont légendaires pour faire une référence à une certaine émission télé. Et il y a aussi un autre style musical, Petite Copine, écoutez.
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0: On a coupé un petit mot quelque peu particulier, mais là aussi encore, on assume et on dit les mots, on dit les termes.
4: Bah, tout à fait.
0: Qu'est-ce que ça vous procure quand quelqu'un écoute votre chanson et se retrouve peut-être dans les paroles, ou ça peut l'aider aussi à s'assumer, à vivre mieux peut-être son... ce qu'il pourrait prendre comme un défaut qui finalement n'est pas pour lui un défaut?
4: Bah, évidemment, ça fait plaisir. C'est pour ça que je fais ces projets aussi. C'est pour que les gens puissent se reconnaître, pour que les gens puissent s'identifier, aller mieux. Et c'est aussi, voilà, une volonté de étendre les récits et de se faire entendre, parce qu'encore une fois, on est là et on n'a pas à changer ou quoi que ce soit, quoi.
0: J'aimerais aussi citer Yasmine, une de vos amies, qui vous dit: t'es complètement fou, mais on en a besoin, oui, de personnes folles. Pourquoi?
4: Bah oui. Bah parce que c'est trop bien d'être fou.
0: Ouais.
4: Voilà. Non, mais c'est important d'être animé par ses passions. C'est plutôt à ça qu'elle fait référence quand elle dit que je suis complètement fou, mais je suis quelqu'un qui fait énormément de projets et je les fais toujours avec autant de rigueur et avec autant d'adrénaline, que ce soit le P, que ce soit le fanzine. C'est important d'être passionné et je pense que c'est important d'être un petit peu des fois trop dans un monde où on veut vraiment que tu sois genre restreint et pas assez, quoi.
0: Vos projets, Patchy, vous les vivez, vous les fabriquez surtout à Paris. Ouais. Pourquoi vous avez quitté le Pays Basque?
4: Pour deux choses. Le métier, déjà, réalisateur, c'est un peu compliqué ici. Et aussi parce que la vie en étant une personne queer au Pays Basque reste encore un peu compliqué, mais bon, voilà, moi c'était il y a 10 ans que je suis parti, j'avais peut-être pas les mêmes clés, les mêmes connexions, donc c'était aussi pour ça que j'avais envie de aussi voir d'autres choses, parce que c'est vrai que j'ai grandi ici toute ma vie, une vingtaine d'années, et j'adore le Pays Basque, mais j'avais aussi envie de découvrir qu'est-ce qu'il y avait ailleurs.
0: Si je vous cite, vous avez dit: il y a quelques années, j'aurais dit que ma relation avec le Pays Basque était conflictuelle. Ouais. Aujourd'hui, je pense pouvoir dire qu'elle est fusionnelle.
4: Pourquoi
0: ça a changé?
4: En vrai, c'est le fait de partir, c'est de voir ce qui se passe aussi ailleurs, de rencontrer de nouvelles personnes, d'autres cadres de vie, pour se rendre compte que ce qu'on a à la maison est très très bien.
0: Et Patchy, moi je suis très fusionnel avec une certaine Valérie Delos qui est avec nous en direct pour la surprise. Salut Valérie!
7: Salut Alexia, ouais, je savais pas.
0: Ah ouais,
7: bonjour Patchy, bonjour à tous.
0: Tu es
7: fusionnel carrément.
0: Fusionnel, wow. Et tu es très attendu par Patchy parce qu'il a écouté l'émission hier.
4: Salut,
0: et puis,
4: Valérie.
0: Ouais, Patchy, c'est ça. Hein, tu attends Valérie avec impatience.
4: Ah oui, là, vas-y. Donne tout, Valérie.
7: Ah, vas-y. Alors en plus, j'ai concocté une petite devinette dont j'ai le secret. Alors tu dois deviner, sans l'invité mystère, tu dois deviner qui est avec moi. C'est pas un lieu, c'est une personne, ok?
4: Ok.
7: Alors, commençons. Donc si je te dis chanteur nouvelle star, cheveux longs. Est-ce que chanteur, ça te fout, tu veux encore des indices?
4: Cheveux longs.
8: Wow.
7: Ouais. Paris-Séchelles.
4: Paris-Séchelles. Julien Doré.
7: Voilà, prénom.
4: Ah, Julien. Ok.
7: Est-ce que c'est bien Julien? Est-ce que c'est le Julien que vous connaissez? Qui c'est? Si vous le présentez en deux mots, voir si vous en avez avec le bon.
4: Julien de la décadence.
8: Oui.
4: Oui. Salut.
7: Donc effectivement, je suis avec Julien, donc du collectif La Décadence, dont on va parler juste après, Alexis. Et on est installé. Vous me dites où on est parce qu'on a un super point de vue, Julien.
9: Aujourd'hui, on est à Eguia Teguia, donc le chic de Sokoua. Il fait pas forcément très beau, mais bon, la vue est quand même assez cool.
7: Ouais, c'est ça. On a des gens qui nagent, il y a des petits plaisanciers, c'est magnifique.
0: Valérie,
7: mais on va parler de toute autre chose après.
0: Je pense que Patchy a envie d'être avec vous. Pourquoi vous avez réagi quand
4: Non, je sais pas. Alors, on est juste dans un studio, j'ai envie d'être avec eux, mais c'est très bien ici aussi, hein, y a pas de souci.
0: Peut-être que tu auras pas envie de retrouver Valérie dans un instant, parce que évidemment, tu vas aussi avoir des infos croustillantes sur Patchy, donc notre invité. Oh. Valérie, on vient te retrouver avec Julien, du coup, donc du collectif queer La Décadence. Dans quelques minutes, à tout de suite. Tu es évidemment, tu grattes comme ça des informations très croustillantes. Valérie, je compte sur toi.

0: des marchandises et les livraisons dans les délais. Pour postuler, il faut avoir le permis poids lourd, attention, avec FIMO, F-I-M-O ou F-C-O à jour. Le contrat lui est proposé en CDI. Si vous aimez être sur le terrain, travailler en autonomie, éviter la routine, ce poste est pour vous. À vous de candidater, vous avez toutes les infos sur France Travail. Il est 10h38.
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0: Il est impatient, il attend de découvrir sa surprise. C'est Patchy, notre invité. Bah, Patchy, il va falloir patienter encore 3 minutes 12 précisément, puisqu'on vient juste après Francis Cabrel.

0: Francis Cabrel avec Ma place dans le trafic. Aujourd'hui justement, on parle de trouver sa place dans notre société.
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0: Puisque c'est le mois des fiertés, ce mois de juin, je le rappelle, c'est l'occasion de célébrer la diversité, l'inclusion et la liberté d'être soi, d'interpréter aussi des personnages. Si on a envie, et nous on a un sacré personnage qui ne met pas de costume tous les jours, c'est Valérie Delos qui est partie donc pour la surprise de notre invité Patchy. Valérie, tu es en compagnie, alors non pas de Julien Doré, mais d'un Julien très spécial ici.
3: Exactement, donc il est cofondateur du collectif Queer La Décadence. Comment vous êtes connu avec Patchy, Julien ?
4: Eh ben, ça, c'est plus ou moins avec la création du collectif, en fait,
3: ouais,
4: qu'on s'est rencontrés et qu'on a, en fait, fédéré mutuellement au projet, en fait.
3: C'est ça. Vous êtes, Julien me disait, Patchy, que vous reliez énormément ce collectif depuis le début. Ça, c'était important pour vous ?
5: Ah oui, parce que j'avais jamais vu ça avant.
3: Oui, c'est-à-dire
5: un collectif qui organise des soirées drag, des soirées safe, queer, avec une exigence et qui puisse parler à tout le monde. Enfin, c'est très rare et tout simplement, ils sont juste trop sympas.
0: Des gens qui aiment faire la fête. Et vous me disiez en préparant cette émission que c'était pour vous, Patchy, une bouffée d'air frais qui était nécessaire.
5: Clairement.
0: Pourquoi ?
5: Parce qu'encore une fois, c'est des choses

0: qu'on n'a peut-être pas l'habitude de voir ici. C'est l'occasion de découvrir. Hein. C'est de l'art, c'est de la fête. On a besoin de se divertir. On a besoin d'aller à la rencontre peut-être de choses qu'on ne connaît pas. Et encore une fois, c'est un très bon collectif. Ils sont trop sympas.
1: Ouais.
2: C'est ça. C'est vrai.
1: En toute objectivité. Vous avez en commun, Julien, avec Patchy, ce côté d'être allé voir un peu ailleurs. Et c'est comme ça aussi ce que note Patchy, le côté on n'avait jamais vu ça, etc. C'est parce que vous avez aussi bougé et que vous êtes revenu avec des idées neuves aussi.
2: Ben, c'est ça. C'est que je crois qu'en fait, j'ai eu besoin d'aller voir ailleurs pour savoir qu'en fait, il n'y avait pas ici, quoi.
1: Ouais.
2: Et pour expliquer un peu, j'étais avec Camille donc sur Bordeaux et c'est là qu'on a découvert un peu le milieu queer dans sa normalité, je dirais un peu plus.
1: Ouais.
2: Et c'est là où on s'est dit bah il manque quelque chose ici quoi. Mmh. Donc autant créer.
1: Exactement. Vous m'avez parlé de Patchy en me disant que dans les qualités que parce que vous le connaissez pas encore super bien, que c'est un début hein, de connaissance, vous avez apprécié déjà son côté fédérateur.
2: Exactement, c'est notre fan premier, on va dire, c'est notre paparazzi au most. Mais nous, à contrario, on est pareil. Hein.
1: Oui, c'est ça, c'est ça. Alors, on pourrait lui lancer un petit défi, parce que là, donc, il va y avoir le défi des Gay Pride samedi. Vous faites un after Pride, c'est ça?
2: Exactement.
1: Ouais.
2: Au Café des Artistes à Biarritz.
1: Exactement. Donc ça, ce sera samedi soir. On pourrait lancer un petit défi quand Patchy va pas aller là, juste en mode je viens quoi. Je sais pas, un petit truc de photo avec quelqu'un de particulier. Ah ben, il y a un artiste qui joue à la Gare du Midi en même temps.
2: Il y a un artiste qui joue à la Gare du Midi en même temps qui, je pense, Patchy aime bien.
1: Ouais. Il y a Panayotis qui passe en même temps à la Gare du Midi,
2: encore
1: samedi soir. Ce serait pas mal de te lancer un petit défi, Patchy. Une petite photo avec lui au Café des Artistes. Donc, il faut aller le chercher, la ramener au Café des Artistes et faire une photo avec lui.
0: Ah bah avec plaisir, mais je sais pas si je serai là.
3: Surtout qu'en plus, c'est un compliment parce que Valérie, on en discutait tout à l'heure en antenne avec Patchy de ce fanzine. Mm-hmm. Ça reprend un petit peu justement le travail que fait Panayotis. Pasco, il a sorti lui aussi un magazine entre deux avec des témoignages, avec des célébrités. T'as fait la même chose finalement avec des célébrités locales avec de véritables identités.
0: Exactement.
3: C'est un complément pour toi.
0: Ah bah oui, clairement.
3: On relève ce défi d'aller chercher Panayotis Pasco sur la scène de la Gare du Midi.
0: On peut, j'y crois moyen, mais franchement, l'espoir fait vivre.
1: Ah non, mais alors si on part battu, mais non.
0: Non, ok, ok.
1: D'accord, Julien, franchement.
0: Mais Valérie, viens avec nous, viens avec nous, Valérie, tu vas faire avec
2: un message déjà.
1: Ah, faut pas pousser trop loin.
0: Si, viens avec nous, Valérie.
1: Allez, on vous dit merci. Nous, on va continuer à admirer ce beau paysage avec Julien. Merci de nous avoir reçus ici.
2: Merci
1: au
2: beaucoup.
1: Chez de
2: Eguia Teguia.
1: Voilà. Merci beaucoup. Et puis bonne fin d'émission, Patchy.
0: Merci. Et
3: merci beaucoup, Valérie. Évidemment, on manquera pas de voir donc la photo avec Patchy. Mais en tout cas, on rappelle que si vous voulez voir du show, un véritable show, vous allez donc à la Décadence. Ce sera le samedi 13 juin, le dimanche 13 juin prochain, juste après la Pride, à partir de 18h au Café des Artistes à Biarritz.
0: Yes.
3: Il y aura toute une soirée avec des drag shows, il y aura des DJ, bref, de quoi s'amuser et de quoi voir que ces monstres finalement ne font pas si peur que ça, Patchy.
0: Tout à fait.
3: Dans quelques instants, place à votre J'ai testé, on va parler d'un cabaret quelque peu spécial, ça sera à découvrir dans les prochaines minutes.
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1: Allez, Lucas, défile.
9: Dans un instant, le meilleur de bienvenue chez vous. Trop de vacances scolaires, trop longues. Alors, quelle solution pour nos enfants, pour les parents aussi? La réponse, c'est dans un instant. À tout de suite.
1: Excellent.
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0: Visiblement, notre invité, Patchy, aime Charlotte Cardin.
1: J'adore Charlotte Cardin.
0: Ça s'est un peu déhanché, Charlotte Cardin, avec Tant pis pour elle.
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0: Les monstres du Pays Basque, c'est ce fanzine que vous avez écrit. C'est une revue papier portée par des artistes queer du Pays Basque, associés donc aux mythes et aux légendes basques. Et pour notre J'ai testé ce matin, Patchy, vous nous emmenez découvrir un cabaret peut-être méconnu pour certains auditeurs.
1: Oui, c'est le cabaret Al-Chalili.
0: Ouais.
1: Qui est un spectacle qui se joue depuis environ 3 ans dans le Pays Basque rural. Et ça a la particularité d'avoir toutes sortes de créations, que ce soit de la danse, du drag, des vertuos,
3: du chant, de la musique.
1: Et intégralement en basque.
0: Et c'est là où c'est intéressant. Alors il y a ce basque, on va en parler dans un instant, mais ce cabaret tourne dans les villages. Souvent, les cabarets, on les associe aux grandes villes parce qu'on se dit, bah voilà, c'est un monde qui peut plaire à ces gens-là. Là, on va dans des villages, on va au cœur de la ruralité pour montrer le talent de ces personnes queer finalement et de ces dragues.
1: Tout à fait.
0: Et pourquoi l'Euskara, pourquoi c'est important d'avoir en plus de ça un cabaret en Euskara, Nala?
3: En fait, ce cabaret, bon, peut-être que les collègues vont me taper sur les doigts, mais ça avait été créé pour un one-shot, pour la journée Bekaturot, une pride en milieu rural, en effet, et ça a tellement bien fonctionné que ça fait 3 ans que ça tourne, quoi. Et ça tourne en milieu rural, sur la côte, de l'autre côté de la frontière. C'est en langue basque, en effet, entièrement en langue basque. Alors, quand on parle pas l'Euskara, ça peut être perturbant, mais bon, Patchy l'a vu et il a pas tout compris, mais il a quand même compris certaines choses.
1: C'est ça, c'est très visuel et encore une fois.
3: C'est très visuel, on rigole quand même. Alors par contre, pour les personnes bascophones ou qui vivent dans la culture basque, d'avoir ce projet, c'est juste un rêve, quoi.
0: Est-ce qu'on se retrouve peut-être dans les récits de certains personnages sur scène?
3: On peut se retrouver où, par exemple, moi, la dernière fois que je l'ai vu, c'était à Urugne, ils ont joué sur la figure des géants. Les géants traditionnels, alors à la base c'est pas très queer, on va dire, c'est en fait ça joue aussi avec ces codes, ce folklore traditionnel, et ça le transforme. Tout d'un coup, le géant avait une robe en paillettes, et c'est ça qui est génial, quoi, qui est super drôle.
0: Ouais. Tradition ou folklore, c'est revisité. On parle notamment aussi du folklore, eh ben justement avec ce collectif. C'est les premières pages de votre fanzine, Patchy. Pourquoi c'était important de les avoir dès les premières pages, d'avoir ce cabaret et d'avoir aussi ce débat autour du folklore, autour des discriminations?
1: Je trouve que c'est le projet qui représente le mieux l'esprit du fanzine. Ce sont vraiment des personnes passionnées, c'est des vrais artistes qui justement proposent quelque chose en Euskara et avec des thématiques queer. Voilà, et encore une fois, ça se fait dans une volonté de le présenter dans des villages, et pas forcément dans les grandes villes. Et moi, je trouve que c'est quelque chose qui, honnêtement, enfin, tu m'arrêtes, Nara, mais je trouve que ça représente vraiment l'esprit du fanzine et de ce que je voulais raconter et montrer aux gens.
3: Et je trouve ça montre bien aussi. Tu parlais tout à l'heure à l'époque où tu avais quitté le Pays Basque, et aujourd'hui, ben, le projet Al-Chalili montre bien qu'on n'est plus au même endroit, quoi.
1: Ouais.
3: Par rapport à la scène queer ici.
0: Et puis surtout, c'est solaire, c'est un véritable univers. Donc allez découvrir le cabaret Al-Chalili. C'était votre J'ai testé, Patchy. Dans un instant, on va clôturer cette émission avec la dernière surprise. Mais si vous avez écouté l'émission hier, vous savez qu'arrivent les questions du
1: Dakota.
0: Exactement, 20 secondes de chrono, des questions en rafale. Il faut répondre le plus vite possible. Vous êtes prêts?
1: Oui.
0: Ben, je vous laisse patienter encore un petit peu, 2 minutes, et on revient juste après.

0: Billy Preston pour clôturer cette émission tous ensemble avec notre invité.
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0: Ça y est, il est prêt à répondre à nos questions du tac au tac. Patchy, notre invité pendant encore moins de 3 minutes. 20 secondes de chrono, des questions en rafale. Et ce matin, Nara peut aussi participer. Voilà, elle peut vous servir de joker si besoin. Ça marche ?
3: Ça marche.
0: Allez, attention, top chrono. Le monde queer, c'est beau parce que...
3: Parce que c'est réel.
0: Quel monstre du Pays Basque vous ressemble ?
3: Je dirais... je sais pas, n'importe quelle créature dans les bois, en vrai.
0: Le plus gentil ou la plus gentille sorcière ou la minac ?
3: La minac.
0: Quelle période de votre vie aimeriez-vous revivre ?
3: Je vis l'instant présent, honnêtement. Là, je kiffe.
4: C'est bonne
0: parfait.
4: Réponse.
0: Ouais, Nala, on valide. Hein.
4: Ah, carrément.
0: On valide les réponses. Et pour vous, Nala, tiens, le monde queer, c'est beau parce que...
4: C'est drôle.
0: C'est drôle. Hey.
4: Parce qu'on s'amuse, parce que ça fait du bien de rire.
3: Ben oui.
0: Et surtout, on peut donc découvrir le monde queer avec donc ce fanzine, Les Monstres du Pays Basque. Patchy, c'est pour ça que vous êtes notre invité ce matin, mm-hmm. puisque vous proposez une relecture de la mythologie basque par sa scène culturelle queer. Un fanzine qui connaît d'ores et déjà un succès, parce que je crois qu'il fallait faire à peu près 150 ventes, et il y a déjà plus de 400 ventes, de pré-ventes même.
3: C'est des pré-ventes, ouais.
0: Donc c'est bon signe. Si on veut se le procurer, où est-ce qu'on peut le trouver ?
3: Vous avez jusqu'au 21 juin sur le site qui s'appelle Ulule. Vous tapez les monstres du Pays Basque, vous allez trouver sur Google, et c'est jusqu'au 21 juin. Et après, rideau.
0: Et Nala, pourquoi on doit se le procurer ?
4: Alors, déjà, parce que comme on disait, c'est un objet, un petit trésor, mais en effet, il y a plus de 40 personnes collectives qui ont participé, donc vous connaissez obligatoirement quelqu'un qui a participé, et c'est un très très bel objet, donc comme il disait Patchy, c'est avant le 21 juin, après c'est finito.
0: Les monstres du Pays Basque. Exactement, à vous de jouer, et j'aimerais terminer sur une citation qu'il y a dans votre livre. Les monstres crient, et ce n'est pas beau à voir, les monstres ne sont pas beaux à voir, ils ou elles deviennent dangereux quand on ne les écoute pas, ils deviennent dangereux quand on les minimise, ils deviennent dangereux quand on les silence, ils sont un risque pour celui qui sciemment les ignore. Voilà pour clôturer cette émission. Foncez donc découvrir les monstres du Pays Basque. Merci beaucoup à tous les deux. Merci aussi à Andrea d'avoir immortalisé les images qu'on retrouvera, j'imagine, sur vos réseaux sociaux.
3: Tout à fait.
0: Voilà. Merci beaucoup. Et cette émission est à retrouver en podcast sur ici.fr. Adieu.
3: Adieu.
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11: Alexis ?
12: Oui,
11: mais voilà.
12: Mon casque et mon micro.
11: Ah, c'est impressionnant. Ah, franchement, ça valait le coup.
12: Mon casque et mon micro n'étaient pas branchés, donc j'entendais absolument rien. Et puis évidemment, tu viens pas me sauver. Tu vas pas te dire, je vais prendre l'antenne.
11: Certainement pas. Moi, je commence à 11h, il est 10h59. Non, tu te débrouilles.
0: Vous allez jouer avec Pierre Sylvain à partir de 11h et ce jusqu'à midi. Encore un cadeau à remporter cette semaine, on le rappelle.
11: Un séjour à Peyragudes pour deux personnes avec deux entrées au centre de détente d'eau thermale Balnéa, parfait pour se ressourcer. On rajoute à ça deux montées en télésiège privilège plus deux allers-retours en télécabine Skyfall.
0: On va voir si notre invité ce matin, Patchy, peut par exemple répondre à tes questions. T'as une petite question à lui poser ?
11: Bah oui, mais je viens de la perdre. Alors attends, faut que je la retrouve.
0: C'était bien la peine de se moquer.
11: Bon, ah oui, c'est bon. Attends, je la retrouve. Attends, top. En quelle matière est faite le corps du personnage de fiction Pinocchio ?
3: En bois.
11: Voilà, réponse.
0: Ça
11: valait le coup de chercher la question.
0: 05 59 2 fois 17 2 fois. À vous de jouer. Et nous, on se retrouve demain dès 9h. Bisous.
11: À demain, Alexis.
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11: Nous sommes le mardi 9 juin, il est 11h, bienvenue. Et à 11h, le journal est présenté par Armand Morera. Bonjour.
13: Bonjour Pierre-Sylvain, bonjour à tous. Émotion et colère hier devant le tribunal de Bayonne. Plus de 600 personnes se sont rassemblées pour dénoncer l'injustice après la mort de Liana, cette collégienne de 11 ans dont le corps a été retrouvé la semaine dernière dans le Gers. Son meurtrier présumé est visé par plusieurs plaintes pour viol sur mineur. Ça pourrait arriver ici, nous disait ce matin la présidente du tribunal de Bayonne. Invitée d'ici Pays Basque, elle a évoqué une surcharge de travail avec seulement 7 magistrats pour traiter 20 000 procédures par an. Son interview est à retrouver sur notre site et l'application ici. Et alors que les manifestants hier pointaient du doigt le manque de moyens de la justice, illustration parfaite avec le cas de cette femme arrêtée pour trafic de drogue la semaine dernière à Biarritz. Incarcérée à Pau, elle a été relâchée, laissée libre parce qu'il n'y avait personne pour l'amener au palais de justice. C'est ce que veut la procédure. Un nouveau procès doit se tenir en juillet.
11: De nouvelles plaintes pour viol annoncées contre Patrick Bruel.
13: Annoncées par l'avocate de l'animatrice Flavie Flamand. Elle s'ajoute aux dizaines de témoignages. Le chanteur de 67 ans, dont la garde à vue dans les locaux de la police judiciaire à Paris, a été prolongée de 24 heures. Il est entendu depuis hier dans le cadre d'une enquête pour violences sexuelles, tentatives de viol et viol. Ça concerne 13 victimes. Les AESH du Pays Basque manifestent en ce moment devant la mairie de Bayonne. Appel à la grève nationale. Les accompagnants des élèves en situation de handicap demandent de meilleures conditions de travail et de meilleurs salaires.
11: Les Jeunets d'Anglette vont faire appel de leur relégation en Régionale 1.
13: Ils ont été sanctionnés de cette descente par la DNCG, le gendarme financier du foot français. Mais le club estime qu'il peut encore combler le trou causé la saison dernière par les déplacements en National 2. Les Jeunets ont un mois pour trouver les garanties nécessaires. Le président Bruno Vigne se dit positif et annonce déjà un budget d'austérité pour l'année prochaine. Du côté du Biarritz Olympique, on prépare justement la prochaine saison de Pro D2 de rugby avec une nouvelle recrue, le Fidjien Motsedze Dawai. L'ailier rejoint les Rouges et Blancs pour 2 ans. Il jouait jusque-là au Stade Montois avec qui il a inscrit 7 essais en 19 matchs cette année.
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13: Un ciel très gris, Pierre-Sylvain.
11: Oui, mais le soleil va arriver progressivement sur le Pays Basque, Armand. Pour l'instant, sur le Labour et la Côte, les averses sont terminées. En revanche, pour la Basse-Navarre et la Soule, il va falloir attendre la fin d'après-midi pour ne plus avoir de pluie. Pour les températures, à 11h, nous avons 17 degrés à Arcangues, 16 à Urune, Bardo, Suartnix, 15 degrés à Cambo et Auxès, ou encore 14 degrés à Tardets. Dans l'après-midi, on va se rapprocher doucement mais sûrement des 19-20 degrés. 11h03 sur votre radio.
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11: Mylène Farmer, la semaine dernière vous avez découvert en exclusivité son dernier single, synonyme peut-être de retour, mais avant de savourer un possible nouvel album, voici Pourvu qu'elle soit douce, et après on se retrouve pour jouer à Sacolobast. Belle fin de matinée à tous.

0: Mylène Farmer avec Pourvu qu'elle soit douce.
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0: Si vous vous sentez fatigué en ce moment, que vous vous dites « il faut que je parte en week-end me ressourcer », eh bien vous êtes au bon endroit cette semaine dans Ça colle au basque. 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C'est le séjour parfait pour enfin se reposer à deux avec une personne que vous aimez. Alors pour remporter ce cadeau, il faut nous appeler 05 59 59 17 18. Ensuite, vous allez répondre à des questions de culture générale sur l'actualité, le sport, le Pays Basque, la cuisine, bref. Et le ou la candidate qui aura le plus de points en fin de semaine remporte le séjour à Peyragudes. Donc appelez-nous 05 59 59 17 17. On vous attend nombreux. Et petit conseil, appelez le plus tôt possible pour marquer un maximum de points rapidement. Si vous devenez notre Chapelle Doune, c'est votre score que les autres vont devoir battre. Alors je vous redonne le numéro 05 59 59 17 17. Premier candidat après George Harrison, My Sweet Lord. Bienvenue.

0: George Harrison sur votre radio avec My Sweet Lord.
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0: Notre première candidate du jour, c'est Christelle. Bonjour Christelle.
3: Bonjour.
0: Alors vous nous appelez d'où ?
3: Bedos, dans le Béarn.
0: Absolument. Et vous jouez sur Ici Pays basque ?
3: Oui.
0: Vous n'avez pas peur ? Vous allez peut-être prendre la place à un basque, vous êtes sûr ?
3: Ah ouais, c'est bon, on est copains.
0: Bon, magnifique. En plus, vous jouez pour un très très beau cadeau. Est-ce que vous pouvez me le redonner, s'il vous plaît ?
3: Un séjour à Péragude, donc après avec, je pense, l'emprunt à Loudandiela. Et mince, j'ai raté le...
0: Avec deux entrées au centre de détente d'eau thermale Balnéa. Et oui, on vous offre ça. Si vous gagnez, vous y allez avec qui ?
3: Avec mon époux.
0: Votre époux qui s'appelle comment ?
3: Valère.
0: Ok, Valère, et bon, on va y aller avec lui. Alors, pour gagner ce petit séjour, Christelle, eh bien, je vais vous poser plusieurs questions en 45 secondes. Si vous ne savez pas, pour gagner du temps, vous dites je passe, je compte la première réponse et chaque question posée avant le gong doit avoir une réponse. Connaissez-vous le score à battre ?
3: Non, du tout, j'ai pas écouté.
0: Vous avez pas écouté hier ?
3: Non, j'ai pas écouté hier.
0: Oh là là là, bah déjà vous perdez un point. Là vous perdez un point bêtement. C'est Alison de Saint-Pé-Sonnivelle, notre Chapeldoun. Salut Colobasque avec 4 points. Donc pour prendre la tête de sa Colobasque, il faut faire plus que 4. Ça vous va, d'accord, Christelle ?
3: Ça me va.
0: Allez, bah on y va. Je lance le chrono. 3, 2, 1, top. Avec qui Mariam interprète-t-il les chansons de Dimanche à Bamako ?
3: Je passe.
0: À quelle famille appartient les verbes être, paraître, demeurer ou sembler ?
3: Le premier groupe.
0: Comment se nomme une partie de la piste cyclable qui longe le littoral basque ?
3: Je passe.
0: Avant de s'appeler Fort Boyard, comment s'appelait l'émission lors de la première saison ?
3: Je passe.
0: Sous quel nom est aussi connu le gaz hilarant utilisé comme anesthésiant, protoxyde d'azote ou dioxyde de carbone ?
3: Protoxyde d'azote.
0: Quel est le nom du coq connu pour être un animal emblématique du Portugal ?
3: Je passe.
0: Quel footballeur français était le premier à remporter le Ballon d'Or ? Raymond Kopa ou Zinedine Zidane ?
3: Zinedine Zidane.
0: Dans quel pays se situe la ville de Suez, célèbre pour son canal ?
3: Oh, je passe.
0: Allez, on vérifie.
3: Ouais, non, là...
0: Quoi ? Qu'est-ce qui se passe ? Qu'est-ce qui se passe, Christelle ? Vous n'êtes pas contente de vous ?
3: Non.
0: Bon, on va regarder. La ville de Suez, le canal de Suez, c'est en Égypte ?
3: Oui, je l'avais.
0: Bon, là, c'était un petit piège pour le footballeur français. C'était Raymond Kopa en 1958.
3: Bon.
0: Ouais. Et oui, puisque Zinedine Zidane remporte en 1998. Au Portugal, l'animal emblématique, c'est le coq de Barcelos. C'est son nom complet. C'est bien le protoxyde d'azote, le gaz hilarant utilisé comme anesthésiant. Première bonne réponse. Fort Boyard, lors de la première saison, ça s'appelait les clés de Fort Boyard. Les clés de Fort Boyard. La piste cyclable qui longe le littoral basque, c'est la Vélodyssée. La Vélodyssée. Alors, à quelle famille appartient les verbes être, paraître, demeurer ou sembler ? Vous m'avez dit les verbes du premier groupe. Alors, c'est les verbes d'état, puisque paraître, les verbes du premier groupe, ça finit en ER. Là, paraître, ça ne finit pas en ER, et c'est un verbe d'état, ce qui exprime un état qui ne change pas et sont suivis d'un attribut du sujet. Et oui, donc verbe d'état. Et enfin, avec qui Mariam interprète-t-elle les chansons de Dimanche à Bamako ? Amadou ? Amadou et Mariam ?
3: Eh oui, non.
4: C'est le jour de mariage.
3: Ouais, non, je l'avais pas.
0: Bon alors, notre Béarnaise Christelle, vous avez fait ?
3: Un point.
0: Et Alison hier a fait 4, je suis désolé. Mais vous savez quoi ? On offre le cadeau jusqu'à vendredi, donc vous pouvez retenter votre chance quand vous voulez, il n'y a pas de souci, d'accord ?
3: D'accord, pas de souci.
0: Merci beaucoup Christelle, bonne journée, à bientôt.
3: Merci, vous aussi, au revoir.
0: Allez, on va accueillir encore 4 candidats dans sa Colobasque pour jouer et possiblement gagner votre séjour pour deux à Péragude. Mais il faut nous appeler 05 59 59 17 17. Et avant de le gagner, ce séjour, je vous fais un premier cadeau, le nouveau titre de Christophe Willem. Voici System. Alors attention, System, ça s'écrit S-Y-S-T-A-I-M. Voici Christophe Willem.

0: Christophe Willem avec System, son nouveau single qui s'écrit S-Y-S-T-A-I-M-E. Mais pourquoi ce titre s'appelle ainsi? Eh bien, vous aurez votre réponse ce soir à 20h dans Décibel avec Émilie Mazoyer. Christophe Willem est l'invité, il présentera son nouveau single. Si pour vous, la semaine est déjà trop longue, que vous pensez déjà au week-end, eh bien, vous cochez toutes les cases pour jouer à Sacolobas. Qu'on vous offre cette semaine un séjour à Peyragudes avec deux entrées au centre des tentes d'eau thermale Balnéa, notamment parfait pour se ressourcer à deux. Donc si vous voulez gagner ce très beau cadeau, une seule chose à faire avant midi, appelez votre radio ici Pays Basque au 05 59 59 17 17. On vous attend nombreux après Daniel Balavoine. A tout de suite.
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0: Daniel Balavoine avec Je ne suis pas un héros.
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0: Dans un instant, on va écouter le vocal que nous a laissé Marie sur notre répondeur pour nous présenter un concert qui a lieu ce soir à Asquin. Mais d'abord, direction Biarritz pour rencontrer Annie. Bonjour Annie.
2: Et bonjour.
0: Bon alors Annie, quoi de prévu aujourd'hui pour vous?
2: Alors, je prépare la venue d'un de mes petits-enfants, mon petit-fils en l'occurrence.
0: D'accord.
2: Qui fait des études à Montréal. Il est venu 2 jours voir sa grand-mère, donc je me consacre à lui.
0: Bah dis donc, il a bien de la chance. On quitte Montréal, direction Biarritz, le chanceux. Qu'est-ce que vous lui avez préparé pour son retour?
2: Alors, je suis en train de faire la cuisine, c'est ce que je disais à l'instant même. Je vais préparer un légume qu'il ne connaît pas, du fenouil, justement pour lui faire découvrir.
0: Il ne connaît pas le fenouil?
2: Non, il n'a jamais mangé, il m'avait dit ça l'autre jour au téléphone. Donc je lui ai dit que je vais lui en faire, donc je suis en train de préparer le fenouil.
0: Mais vous avez bien raison, ça fait combien de temps que vous ne l'avez pas vu?
2: Je l'ai vu à Noël.
0: À Noël, bon ça va, à Noël il n'y a pas eu de fenouil du coup.
2: Ah non, à Noël, pas de fenouil.
0: À Noël, pas de fenouil. D'accord. Eh bien, écoutez, Annie, on va essayer de prolonger cette belle journée qui s'annonce pour vous. On vous offre un petit séjour à Peyragudes pour deux, avec 2 entrées au centre de détente thermale Balnéa, plus 2 montées télésiège privilège et 2 allers-retours. Pour gagner ce séjour, je vais vous poser plusieurs questions en 45 secondes. Si vous ne savez pas, vous dites je passe, je compte la première réponse et chaque question posée avant le gong doit avoir une réponse. Annie, est-ce que vous connaissez le score à battre pour l'instant?
2: Oui, j'ai entendu, c'est 4, je crois.
0: Oui, 4. Détenu par notre Chapeldoun, Alison, qui est de Saint-Pierre-sur-Nivelle, ça lui colle au basque depuis hier. Donc, pour remporter ce séjour, il faut faire un score supérieur à 4, Annie. Ok?
2: Oui.
0: Allez,
2: d'accord.
0: On y va. Je lance le chrono. 3,
2: oui.
0: 2, 1, top. Avec qui s'est mariée Marie-Thérèse d'Autriche le 9 juin 1660 à Saint-Jean-de-Luz?
2: Avec Louis XIII.
0: Quel est le nom donné à la partie en métal qui sépare le crayon de papier de la gomme?
2: La mine.
0: Donnez-moi le premier mot présent dans la devise de la République française.
2: Liberté.
0: De quel scientifique grec l'expression Eureka proviendrait-elle?
2: Eureka. Je sais pas.
0: Durant combien d'années consécutives Sébastien Loeb a-t-il remporté le championnat du monde des rallyes? 9 fois ou 14 fois?
2: 14.
0: Quel élément se trouve sur les pièces françaises de 1 et 2 euros? Un arbre? Oh pardon, je t'ai donné la réponse. Quel demi-dieu a donné son nom au port principal de Monaco?
2: Pardon, j'ai pas entendu.
0: Je vous la repose. Quel demi-dieu a donné son nom au port principal de Monaco?
2: Je passe.
0: Je vous ai donné une réponse, Annie, mais c'est pas possible. Mais j'avais envie que vous gagniez, c'était pour ça.
2: Oui.
0: Non mais c'est pas possible. Bon, c'était le pont Hercule. Hercule à Monaco. Bon, quel élément se trouve sur les pièces françaises de 1 et 2 euros?
2: Un arbre.
0: Un arbre, du coup, ouais. Ah, vous savez quoi, je vous la compte, tenez, je vous le donne. Voilà, c'est de ma faute. C'est moi qui fais l'erreur, c'est moi qui vous donne le point. Sébastien Loeb, il a remporté 9 fois rallye du champion du monde. C'est Archimède qui aurait dit Eureka. La devise de la République française, le premier mot, c'est bien liberté. Liberté, égalité, fraternité. C'est une virole. Virole, la partie qui sépare le crayon de papier de la gomme.
2: Je sais pas.
0: Et enfin, Marie-Thérèse d'Autriche. C'était pas Louis XIII, c'est celui d'après. Louis XIV.
2: Mais bien sûr.
0: Mais oui.
2: C'est le stress, hein.
0: Ah, mais oui, c'est le stress, ça. Oh non. Eh bien, écoutez, ça vous fait combien de points? Plus l'arbre que je vous ai donné, ça vous fait 2 points. 2 points. Mais Alison, elle a fait 4.
2: Bon, bah, tant pis pour moi. Hein.
0: Mais oui, je suis désolé. Désolé. Je suis désolé Annie, mais comme je l'ai dit tout à l'heure à la précédente candidate, vous pouvez jouer avec nous jusqu'à vendredi. On offre le séjour à Peyragudes jusqu'à vendredi, donc tentez votre chance sans problème. Merci beaucoup Annie, vous embrassez votre petite fille de notre part.
2: D'accord.
0: Merci beaucoup Annie, à bientôt.
2: Bonne journée, au revoir.
0: Allez, ici Pays Basque, c'est votre radio parce que vous jouez avec nous en direct tous les jours. On vous offre aussi des cadeaux et surtout, on vous donne la parole avec notre répondeur.
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0: Pour connaître tous les événements qui se passent près de chez vous, écoutez votre radio locale car toutes les demi-heures, on vous donne des bons plans, des idées sorties et vous y participez en nous laissant des messages sur notre répondeur WhatsApp.
3: Bonjour à tous. Vous n'avez pu assister au lancement de notre saison. Une occasion vous est redonnée de retrouver le chœur mixte La Runcanta en concert mardi 9 juin à 21h15 en l'église Notre-Dame de l'Assomption à Asquin. Le prix du billet s'élève à 12 euros, gratuit pour les moins de 16 ans. Vous trouverez nos billets d'entrée à l'office du tourisme ainsi que sur place le soir du concert. Nous vous attendons nombreux.
0: 05 59 59 17 17 pour vous aussi annoncer vos événements sur notre répondeur WhatsApp. 11h30 et 1 minute sur votre radio.
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0: Ce qui signifie qu'il vous reste une bonne demi-heure. C'est le temps qu'il vous reste à jouer à Sacolo Basque et peut-être gagner votre séjour pour deux à Peyragudes. Alors arrêtez d'hésiter et jouez avec nous. 05 59 59 17 17. Tout de suite, c'est Alain Chamfort, Manureva.

0: a commencé sa carrière grâce à Claude François. C'était Alain Chamfort avec Manu Révin.
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0: Et notre nouvelle candidate dans sa colo basque, c'est Nadine. Et elle nous vient du Rhône. Bonjour Nadine.
3: Bonjour.
0: Première fois que vous jouez avec nous. Bon alors, qu'est-ce que ça fait de jouer à sa colo basque?
3: Ça fait plaisir déjà.
0: Eh oui, ça commence bien.
3: Pour espérer de gagner.
0: Mais oui, qu'est-ce que vous pouvez gagner en jouant avec nous? Rappelez-le moi.
3: Ragude, un séjour.
0: Absolument, une sortie pour deux, un week-end pour deux. À ça, on rajoute évidemment deux entrées au centre thermal Balnéa pour se ressourcer. Vous avez besoin de vous détendre en ce moment, Nadine?
3: Bien sûr.
0: Ah, et pourquoi?
3: Ça fatigue les petits-enfants.
0: Ah, c'est à cause des petits-enfants. Bon, bah, du coup, ils ne sont pas invités à Ragude, on est d'accord?
3: Voilà, exactement.
0: Bon, bah, ça fait plaisir, ils vont être contents de l'apprendre alors. Bon alors, pour remporter ce séjour, Nadine, eh bien, je vais vous poser plusieurs questions en 45 secondes. Si vous ne savez pas, pour gagner du temps, vous dites « je passe », comme ça on enchaîne les questions. Je compte la première réponse et chaque question posée avant le gong doit avoir une réponse. Pour l'instant, ça colle toujours au basque. Eh bien, de Alison, qui a fait 4 points hier, elle nous a appelé de Saint-Pé-sur-Nivelle, c'est du col au basque. Et donc, Nadine, pour la battre, il faut faire un score supérieur à 4, ok?
3: Ok.
0: Allez, on y va. Je lance le chrono. 3, 2, 1, top. De quel pays le fennec ou le renard du désert est-il l'animal

0: acteur ou cette année-là ?
1: Le chanteur.
0: Dans Astérix et Obélix, Mission Cléopâtre, quel acteur incarne numéro bis ? Jamel Debbouze ou Alain Delon ?
1: Jamel Debbouze.
0: Allez, on vérifie ensemble. Bon. Comment on se sent pour une première, Nadine ?
1: Ça va.
0: En tout cas, vous m'avez bien fait rire parce que vous avez une manière de réfléchir qui est très particulière. Vous faites des petits bruits, c'est très très drôle. Bon alors, Nadine, on va vérifier ensemble votre score pour une première. Et bien dans Astérix et Obélix, c'est bien Jamel Debbouze qui interprète numéro bis. Bonne réponse, Daniel Balavoine, son premier tube en 78. Évidemment, c'était le chanteur, bonne réponse.

0: Sur quelle lettre se trouve le tréma dans le mot goéland? Bah, il n'y a pas de tréma dans le mot goéland, Nadine.
1: Ah ben oui, c'est vrai.
0: Eh ben voilà, c'est un petit piège, voilà. Je suis désolé.
1: Ouais.
0: Désolé, c'est Marc Toesca, l'animateur emblématique du
1: mais
0: Top
1: oui.
0: 50. Mais oui, mais oui. L'os métacarpien, alors, vous m'avez dit le bras, ensuite vous m'avez dit la main.
1: C'est la main, le carpien.
0: Ben oui, je suis désolé, mais je vous ai dit que je comptais la première réponse tout à l'heure, vous m'avez dit le bras
1: oui,
0: en premier.
1: Vrai.
0: Et oui, je suis désolé, Vous avez la bonne réponse, mais oui, j'attendais la main. Et enfin, le fennec ou renard du désert, c'est l'animal. Qu'est-ce que vous m'avez dit, Nadine?
1: C'est en Afrique, malheureusement, j'ai pas su le dire de suite.
0: C'est l'Algérie.
1: Oui.
0: C'est même comme ça qu'on surnomme l'équipe nationale de football, les Fennecs. Bon alors, ça vous fait deux bonnes réponses, Nadine, deux bonnes réponses. Mais Alison a fait quatre. Eh oui, je suis désolé. Désolé. Mais oui, vous pouvez retenter votre chance, vous êtes la bienvenue. Maintenant, vous connaissez le principe en plus, d'accord?
1: Exactement, très bien.
0: Merci beaucoup, Nadine, bonne journée.
1: Également, merci, au revoir.
0: 11h40, on va encore accueillir deux candidats aujourd'hui, donc pour en faire partie, il faut nous appeler 05 59 59 17 17. Et si vous vous dites, oui, c'est toujours les mêmes qui jouent, c'est toujours les mêmes qui gagnent, eh bien, je vais vous prouver le contraire. Donc appelez ici Pays Basque maintenant, le numéro, je vous le redonne, 05 59 59 17 17. On se retrouve juste après le duo Kenji Girac et Vianney. À tout de suite.
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0: Pardonnez-moi pour mon chant. Enfin, j'ai pas réussi à réagir. Kenji Girac, et c'était Kenji Girac et Vianney avec le feu.
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0: On accueille Marie de Bayonne pour jouer avec nous, nouvelle candidate. Bonjour Marie.
3: Bonjour.
0: Excusez-moi, j'ai essayé de chanter tout à l'heure sur Vianney et Kenji le feu, j'ai pas réussi. Bon Marie, comment ça va ?
3: Je vais plutôt bien, ça va.
0: Bon, impeccable. Première fois que vous jouez avec nous, qu'est-ce qui vous a motivé à appeler aujourd'hui ?
3: Le cadeau.
0: Le cadeau, qu'est-ce que c'est le cadeau Marie ?
3: Le séjour à Péringulde.
0: Absolument, avec quoi d'autre ? On rajoute quoi dans ce beau cadeau ?
3: Il y a des entrées en thalasso.
0: Absolument, pour vous détendre. Vous allez vous détendre avec qui Marie si vous gagnez ?
3: Je pense avec mon mari.
0: Avec votre mari, qui s'appelle comment ?
3: René.
0: René, il nous écoute ou pas du tout ?
3: Oui.
0: Ah, il écoute actuellement ?
3: Oui, parce qu'il va me souffler les réponses.
0: Ah, il est à côté. Ah oui, c'est de la triche. Passez-moi René vite fait alors.
4: Bonjour.
0: Bonjour René, ça va bien ?
4: Oui, très bien.
0: Bon, impeccable. René, un petit mot d'encouragement pour Marie, c'est la première fois qu'elle joue avec nous. Un petit mot, je vous écoute.
4: Oui, je suis sûr qu'elle va être très performante parce qu'elle est toujours très dynamique, donc elle va y arriver.
0: Bon, allez, on croise les doigts. Merci beaucoup, René. Repassez-moi Marie. Je vais lui expliquer les règles. Comme c'est la première fois, on va en profiter. Je vais vous poser, Marie, plusieurs questions en 45 secondes. Si vous ne savez pas, vous dites « je passe ». Je compte la première réponse. Chaque question posée avant le gong doit avoir une réponse. Vous qui nous écoutez souvent, Marie, connaissez-vous le score à battre ?
3: 4.
0: Détenu par qui ?
3: Une personne de Saint-Pé-sur-Nivelle, je crois.
0: Absolument, bonne réponse Marie, vous êtes assidue, absolument. Alison de Saint-Pé-sur-Nivelle, salut Colobasque. Allez, on lance le chrono pour vous. 3, 2, 1, top. Quel acteur américain connu pour son rôle de pirate fête son anniversaire aujourd'hui ?
3: Le pirate des Caraïbes, c'est je l'ai. Ça m'échappe, je sais pas.
0: Quel est le nom de l'équivalent du baccalauréat au Royaume-Uni ?
3: Je ne sais pas.
0: Contre quelle équipe du top 14 l'Aviron Bayonnais s'est imposé samedi soir ?
3: Perpignan.
0: Qui a été le premier animateur du jeu des Amours sur France 2 de 1995 à 2000 ?
3: Monsieur Kintash, je crois. Je ne sais pas.
0: De quelle île l'oiseau aujourd'hui disparu nommé le dodo était-il emblématique ?
3: Pardon, j'ai pas trop compris.
0: De quelle île l'oiseau aujourd'hui disparu nommé le dodo était-il emblématique ?
3: Ah, alors je sais pas.
0: Vous savez pas ? Allez, on regarde vos réponses, Marie.
3: Ah non.
0: Marie, alors on va vérifier vos réponses ensemble. C'était la Réunion pour le dodo.
3: Non.
0: Le premier animateur du jeu Les Amours sur France 2 de 1995 à 2000, c'était Jean-Luc Creschman.
3: Voilà, je l'ai maintenant.
0: Et oui, le générique des Amours, on écoute.
3: Ouais, j'avais dit l'homme à la tâche, on était pas Creschman.
0: Jean-Luc Creschman, absolument. Vous êtes déjà participé aux Amours ou pas avec René ?
3: Non.
0: Ah, vous n'êtes jamais mis de coups de pancarte comme ça sur la tête, c'est la mauvaise réponse ? C'est dommage ça Marie, c'est dommage. Bon alors, l'aviron bayonnais s'est bien imposé contre Perpignan samedi soir, absolument. Première bonne réponse. Le nom de l'équivalent du baccalauréat au Royaume-Uni, c'est le High Level. Eh oui. Et enfin, l'acteur américain connu pour son rôle de pirate qui fête son anniversaire aujourd'hui. Si je vous donne son prénom, vous allez peut-être me trouver le nom de famille. Si je vous dis Johnny.
3: Mais oui, je l'avais, Depp.
0: Absolument, Johnny Depp, il fête ses 63 ans aujourd'hui. Bon Marie, bien, il y a une bonne réponse pour Perpignan. Voilà, pour l'adversaire de l'aviron bayonnais. Marie, je suis désolé.
3: Mais je vous en prie, c'est moi qui le suis.
0: Non, c'est moi, j'insiste. Marie, je vous propose de demander à René de jouer avec nous à partir de demain, on fait ça ?
3: Parfait.
0: Comme ça, il tente sa chance. Merci beaucoup, Marie. Bonne journée.
3: Entendu,
0: à bientôt.
3: Merci. Bonne journée. Merci. Au revoir.
0: Dernière chance pour vous de jouer à Sacolo Basque aujourd'hui. Donc, appelez-nous 05 59 59 17 17. Je vous rappelle à gagner un séjour à Peyragudes. Tout de suite, c'est Entol Sarmiento.

0: La chanson de Eri Roach en 2019, c'était Entol Sarmiento. Dans 7 minutes, ce sera votre journal et puis la journée va se poursuivre sur votre radio avec un autre jeu à partir de 12h05 au taquet avec Valérie Damido et Eric Bastien. Et puis nous, on va accueillir notre dernière candidate du jour, c'est Marion Durugne. Elle joue avec nous dans un instant.
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0: Marion, bonjour.
6: Oui, bonjour.
0: Vous nous venez de Durugne, comment ça va aujourd'hui?
6: Super.
0: Super, première fois que vous jouez avec nous?
6: Oui.
0: Première fois, alors vous êtes la dernière candidate à pouvoir jouer avec nous aujourd'hui. Comment on se sent là? Comment vous sentez?
6: On verra.
0: On verra, c'est tout? C'est tout. Attendez, mais faut être motivé là quand même, vous pouvez gagner un séjour à Peyragudes. Donc là, je veux de la motivation, je veux vous entendre. Allez, un petit cri d'encouragement pour vous toute seule. Allez-y, je vous écoute. Voilà.
6: Allez,
0: bah super Marion. Bon alors, on va essayer de vous motiver un petit peu pour remporter ce beau séjour à Peyragudes. En plus, on a deux entrées au centre de détente thermale Balnéa. En plus, ça c'est pas mal. Bon alors, pour remporter ce petit séjour, Marion, je vais vous poser plusieurs questions en 45 secondes. Si vous ne savez pas, vous dites je passe, je compte la première réponse. Et chaque question posée avant le gong doit avoir une réponse. Le score à battre, est-ce que vous le connaissez, Marion?
6: Non.
0: Il est de 4, détenu par Alison de Saint-Pé-sur-Nivelle. Salut colle au Basque. Il faut donc faire un score supérieur à 4 pour la détrôner. On y va, Marion?
6: Ok, parfait.
0: Allez. 3, 2, 1, top. De quelle décennie date la commercialisation du premier téléphone portable?
6: Je passe.
0: Sur quelle essence de bois a été peinte le tableau de la Joconde?
6: Je passe.
0: Quelle chanteuse française née le 9 juin 1930 a chanté « Dis, quand reviendras-tu »
6: Alors là, Annie Cordy.
0: Quelle est la commune du Pays Basque la plus peuplée?
6: Urugne.
0: Dans quel organe du corps humain trouve-t-on le vestibule, l'oreille ou le foie?
6: Le foie.
0: En combien de phases le cycle de la Lune est-il découpé? 8 ou 14?
6: 14.
0: Allez, on vérifie ensemble. Bon, Marion.
6: Ouais.
0: Bon. On va vérifier ensemble. Combien de phases le cycle de la Lune est-il... En combien de phases, pardon, le cycle de la Lune est-il découpé? En 8 phases.
6: Non.
0: 8 phases. Dans quel organe du corps humain trouve-t-on le vestibule? C'était l'oreille. La commune du Pays Basque la plus peuplée? Alors vous avez beau défendre vos couleurs, ce n'est pas Urugne, c'est Bayonne, avec 54 306 habitants en 2026. La chanteuse qui chantait « Dis, quand reviendras-tu » C'était Barbara. Barbara.
6: Évidemment.
7: Quand reviendras-tu, dis.
0: Et non, c'est pas trop le style de Annie Cordy, ceci. Le tableau de la Joconde, c'est du peuplier. L'essence sur laquelle le tableau est peint. Et enfin, bah, la commercialisation du premier téléphone portable, c'était les années 80.
6: Évidemment.
0: Mais oui, je vous ai demandé la décennie, années 80, c'était bon. Donc c'était en 1983 pour être précis. Bon alors, et bah, ça vous fait 1, 2, 3, 4, 5, 6, 7, 8. Non, ça vous fait 0 point, Marion.
6: Ouais.
0: 0 point. Désolé, mais vous retentez votre chance quand vous voulez. Hein. Vous êtes la bienvenue.
6: Merci beaucoup.
0: Merci beaucoup, Marion. À bientôt.
6: À bientôt.
0: Vous pouvez jouer avec nous à Ça colle au Basque dès demain. Dans quelques instants, c'est votre journal. Mais tout de suite, c'est Billy Joel. Belle

0: C'était Billy Joel sur votre radio avec Up and Go.
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2: 60 000 personnes devant les tribunaux dans toute la France. Plus de 600 à Bayonne. Des rassemblements hier soir pour réclamer justice pour Liana. Hommage à cette collégienne de 11 ans retrouvée morte dans le Gers la semaine dernière. Et des rassemblements aussi pour dénoncer les manques de moyens de la justice et des accusés trop nombreux à ne pas être inquiétés. Émilie, par exemple, a raconté son histoire. La mort de sa cousine, Laure Zacchello, à Urugne, dont le mari est le principal suspect.
3: Il y a 2 ans, j'ai perdu ma cousine qui a été assassinée. C'est forcément quelque chose qui fait écho pour moi. Et je sais la souffrance qu'éprouve aujourd'hui la famille de Liana, puisque j'accompagne aussi les parents de ma cousine. C'est inacceptable de vivre dans une société où encore aujourd'hui, il y a des hommes qui considèrent que la femme est un objet, qu'on peut se servir d'un enfant, qu'on peut lui faire du mal, d'abuser de la force qui est la leur contre des personnes, soit qu'ils ont aimé, soit des personnes qu'ils connaissent. C'est pas facile de faire face aujourd'hui à cet appareil judiciaire qui protège beaucoup les présumés innocents, alors que nous, les victimes, eh bien, on subit certes la violence de la perte brutale et toute cette violence institutionnelle, parce qu'on se remet pas de ce genre d'événement. C'est pas possible, on peut pas s'en remettre.
2: Laure Zacchello, disparue en juin 2024, le père de ses 3 enfants est mis en examen pour homicide volontaire et placé en détention provisoire en attendant son procès. Illustration du manque de moyens dans la justice évoquée par les manifestants hier. Le cas de cette femme accusée de trafic de drogue est remise en liberté. Elle devait être jugée au tribunal de Bayonne, mais il n'y avait personne pour l'amener au tribunal. La procédure veut qu'elle soit relâchée jusqu'à un nouveau procès qui doit avoir lieu le mois prochain.
0: Une 50aine d'AESH dans la rue ce matin à Bayonne.
2: Une journée de mobilisation nationale des accompagnants des élèves en situation de handicap. Mobilisation contre leurs nouvelles conditions de travail qui prévoit d'étendre leur périmètre d'activité. Concrètement, à la rentrée prochaine, une aide pourrait être dans une école primaire à Boucault le matin et en collège l'après-midi. Les AESH qui dénoncent aussi des contrats précaires et des bas salaires.
0: La mairie de Saint-Pé-sur-Nivelle pose un ultimatum à l'Aquazone.
2: Lors du conseil municipal hier soir, la municipalité a donné 1 semaine au parc aquatique pour se mettre en conformité. Elle considère son projet d'agrandissement hors des clous. La préfecture a d'ailleurs mis son veto. Et pour le gérant de l'Aquazone, Henri Charlet, ça met en danger l'avenir de ses salariés.
4: C'est une jolie prise d'otage. Il remet en cause des revenus vus pour la mairie qui, cette année, était estimée à presque 80 000 euros sur une activité en pleine charge qui vont tourner aux alentours des 150 000 euros. Bah, si tout capote, il y a 29 contrats qui sont remis en cause. Bah, c'est 500 000 euros qui ont été empruntés à la BAMI. Là, on nous demande de venir sacrifier tous ces efforts et donc on va réfléchir à ça encore. Et puis, si jamais on n'arrive pas à trouver des solutions, et bien, voilà, ça rentrera sur un conflit plus important.
2: Mais pourtant, selon le maire de Saint-Pé, Christophe Jauregui, la municipalité a ouvert un dialogue refusé par l'Aquazone.
5: On a fait un travail qui nous a mené à tenir compte de tous les investissements qu'a fait Aquazone jusqu'à présent. On sait que des travaux ont été faits dans les locaux communs. On leur a dit que sur présentation de facture, on rembourserait cela. Surtout que sous forme d'avenant, on leur proposait de rester 10 ans. On ne comprend pas qu'Aquazone reste buté sur une convention qu'ils savent pertinemment qu'on ne veut pas.
2: Et même si la convention est dénoncée, l'Aquazone pourra rester sur place cet été. En football, les Genêts d'Anglet font appel de leur relégation en Régional 1. Le club a été sanctionné par une descente à cause du budget jugé insuffisant par le gendarme financier, la DNCG. Mais la direction du club assure qu'elle a les moyens de trouver les garanties nécessaires. Elle a 1 mois pour le faire. Pour la saison prochaine, le président des Genêts annonce déjà un budget d'austérité. Et puis en rugby, nouvelle recrue au Biarritz Olympique, Mozeze Dawai qui arrive de Mont-de-Marsan, fidjien de 27 ans. Il joue à l'aile et au centre. Il s'engage pour 2 saisons avec les Rouges et Blancs.
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2: Alors pour l'instant, il y a du gris dans le ciel, mais ça va pas durer, vous nous dites, Pierre-Sylvain.
0: Il arrive, il commence à pointer le bout de son nez, c'est le soleil. Et oui, demain, si vous êtes sur la côte, pour voir le soleil et l'arrêt de la pluie, il va falloir attendre. Si vous êtes du côté de Saint-Palais, Mollion et Baïgorry, il va arriver en fin d'après-midi. Pour les températures, nous avons à midi 19 degrés sur l'agglomération bayonnaise, 17 degrés à Espelette, la Ressort, 20 degrés à la Bastide Clérance, 19 degrés à Berry-sur-Joueuse ou encore 17 degrés à Banca et les Catérées. Dans quelques instants, vous allez retrouver Valérie Damy de Eric Bastien pour attaquer un autre jeu et puis pour jouer à Sacolo Basque. On vous attend dès demain 11h. Merci beaucoup. Je souhaite de passer une très belle journée avec ici Pays Basque.
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8: Bonjour la France, j'espère que tu vas bien. La France, que tu as passé une bonne soirée hier. On attaque aujourd'hui avec deux nouveaux candidats. Comment ça va Eric Bastien?
9: Écoutez, j'ai fait une petite raclette tranquille hier. Voilà, j'ai ressorti la doudoune. On se caille quand même. Hein.
8: Il est arrivé d'une humeur,
9: oui,
8: j'ai envie de vous dire. Comment vous dire? Avec l'équipe, on s'est caché en fait. Voilà.
9: Ça va mieux, je vous vois, ça va mieux.
8: Oui, bien sûr. Alors, je vous rappelle les prix de cette semaine. Le premier prix, mes petits chéris, c'est un séjour pour deux personnes à l'occasion de la 65e édition du Mondial, la Marseillaise à Pétanque. Donc alors là, on part à Marseille, hein, du 3 au 5 juillet. On dort à l'hôtel Villa M à Marseille, un petit 4 étoiles.
9: Un bel hôtel.
8: C'est presque sur la plage. Et puis, il y aura plein de cadeaux sur place et je ne veux pas vous spoiler parce qu'il y a les petits déj et les dîners qui sont inclus et 100 euros de carburant pour aller à Marseille. Ça, c'est le premier prix. Le deuxième prix, c'est quoi?
9: Vous savez, pour faire tout ce que vous êtes en train de décrire, pour participer à cette pétanque, il faut des forces. Et pour cela, on a ce qu'il faut. On a évidemment le meilleur des cafés, le café Joe Malongo, le Malongo Pépé, comme Joule. 32 dosettes cyber en verre avec cette cafetière conçue sur la place Saint-Julien du côté de Marseille avec la sardine et tout ça et tout ça.
8: Ok, et bah c'est super. Voilà. On accueille nos deux candidats du jour, Christine et Alexandre.
10: Bonjour.
8: Comment ça va les amis?
11: Ça va bien. Bonjour à tous, je suis Christine.
9: On a eu une inquiétude là.
8: J'ai eu un petit moment de... Parce qu'hier, on a eu des galères de standard, Je me suis dit, ça repart. Alors là, j'étais...
11: Non, mais c'était hier.
8: Mais t'as raison, Christine. Alors, Christine, tu joues avec ici Vaucluse.
11: Oui.
8: Tu as 62 ans, tu habites à... Alors, on dit Piolenc, qu'est-ce qu'on dit?
11: Piolenc.
8: Alors, t'es mariée à Patrick, et tu as une fille qui s'appelle Tiffany.
11: Oui.
8: T'as un petit chat
11: qui s'appelle... Tu sais tout?
8: Bon, non, t'as un petit chat qui s'appelle Gazelle.
11: Mais bien sûr. Ah, mais c'est pas Doudou.
8: Et alors attention, parce que Laetitia, ta belle-fille, il paraît qu'elle t'appelle la farfelue.
9: Oula.
11: Exactement.
8: Et pour quelle raison, s'il te plaît?
11: Eh ben, parce que moi, j'hésite pas à me déguiser quand des fois, il y a des petites... besoin de mettre un petit peu de l'ambiance. Quand je suis partie plusieurs fois à l'hôpital ou en rééducation, ben j'emmène avec moi mon dentier, mon faux dentier et mes lunettes. Et mes lunettes roses, mes lunettes...
8: Oh là là. Ah oui,
11: voilà. Oui. Enfin, j'aime bien mettre de l'ambiance. Après, des fois, je dis des choses un peu farfelues.
8: Oui,
11: voilà. Oui, non, mais c'est bien, j'aime la vie, j'aime rire.
8: Ah, c'est bien.
11: Voilà, donc c'est vrai que ma petite belle-fille m'avait surnommée la farfelue.
8: Okay.
11: Et c'est bien.
8: Alors, tu as travaillé dans le tourisme, là, t'es retraitée. T'étais à l'accueil de la forteresse de Mornas. Alors toi, tu vas savoir, parce que Mornas, figure-toi, quand j'étais petite, c'était l'étape avec mes parents pour aller en Espagne. On dormait dans cet hôtel qui est au pied de la montagne, là. Comment il s'appelle? Comment s'appelle cet hôtel, s'il existe toujours?
11: Eh ben, s'il existe toujours, ça pouvait être le manoir.
8: Eh ben voilà.
9: C'est ça.
8: Merci.
11: Ça pouvait être le manoir.
8: Que j'avais peur la nuit qu'il y avait des armures dans tous les couloirs.
9: On s'est perdu de vue cette émission, Jacques Pradel.
8: Alors, est-ce que ça existe toujours, ce magnifique hôtel?
11: Ça existe toujours. Manoir existe toujours, ouais.
8: Alors, tu étais à la forteresse, justement, de Mornas. Et alors, il paraît que tu étais en costume du 12e siècle. Et qu'on t'appelait Dame Cunégonde.
11: Ben, ça arrivait, mais bon, donc moi, peu importe, hein, j'avais beaucoup de visiteurs, que j'osais pas, pour certains cas, quand même, à qui, ceux qui m'appelaient Dame Cunégonde, j'osais pas leur répondre Oui. Morte-couille, parce que.
8: Morte-couille, bah oui, oh là là. C'est mieux morte-couille.
11: Si j'avais été tentée de me faire voir le contraire, j'aurais été bien embêtée.
8: Ok, alors on va jouer tout de suite et on va tout de suite marquer un premier point Dame Cunégonde. Dans la ville d'Albi, on a organisé le championnat du monde de rembobinage de cassettes. Est-ce que c'est vrai ou faux? Top chrono, 5 secondes. À Albi, on a organisé le championnat du monde de rembobinage. Tu dis quoi, faux?
11: Faux.
8: Et non, c'est vrai. Et oui, à Albi, dans le Tarn, la magnifique ville d'Albi, on a fait un petit salon dédié à la pop culture des années 80 et les candidats devaient rembobiner une cassette. Voilà.
11: Mamie, d'accord.
8: Et voilà,
9: C'est comme ça. Bah oui. Bon, on va quitter le Vaucluse un instant et on va aller en Bretagne accueillir Alexandre. Bonjour Alexandre.
12: Bonjour Eric.
9: On est bien en Bretagne. Avec toi, on est où en Bretagne?
12: On est dans les Côtes d'Armor, la frontière des Côtes d'Armor et du Finistère.
9: Et tu habites où? À Plestin-les-Grèves. T'es un vrai Breton, t'es né en Bretagne, t'es vraiment de là-bas?
12: Non, je suis pas vraiment de là-bas, à la base je suis de région parisienne.
9: Ah, tu es parti en Bretagne pourquoi? C'est pour le boulot ou c'est parce que tu étais tombé amoureux de la Bretagne, ce qui pose problème?
12: J'allais en Bretagne depuis que je suis tout passé en vacances, donc je suis tombé amoureux du coin. Et du jour au lendemain, j'ai voulu tout lâcher et venir en Bretagne et je suis pas resté là-bas.
9: Et j'ai l'impression que tu ne le regrettes absolument pas et que tu as l'air très heureux.
12: Pas du tout, au contraire.
9: Bon, tant mieux. Alexandre, 37 ans, t'es en couple avec, comment s'appelle madame ou mademoiselle? Enfin, madame, je sais pas si vous êtes mariée. Amélie, vous êtes mariée?
12: Non, on n'est pas mariée.
9: Paxé, un truc un peu,
12: une libre, voilà.
9: Rien fait devant la République. Ok.
12: Pas pour l'instant, en tout cas.
9: Ça viendra, ça fait partie des projets, j'ai l'impression. Déjà un enfant, quel âge a-t-il?
12: Il a 5 ans.
9: 5 ans. Comment il s'appelle?
12: Noé,
9: ça va? Noé, il passe en grande section là l'année prochaine?
12: En grande section, c'est ça.
9: C'est super. Et puis un petit chien à la maison pour accompagner toute la famille. Comment s'appelle ce chien?
12: Un petit chien, c'est Voltage.
9: Ouais, c'est quoi comme chien?
12: C'est un Rottweiler.
9: Ah oui, c'est pas un petit chien ça quand même, Rottweiler.
12: Non.
9: Si, ouais. Voltage. Alex, pour tout le monde, bienvenue. Alex qui est couvreur depuis 18 ans, mais qui voulait DJ, Alexandre. Like a boom, boom, boom, boom, boom. Mais alors, tu as un peu des platines quand même à la maison, même si t'es pas devenu DJ, tu fais un peu du son ou pas?
12: En général, non, moi je fais des soirées, je fais beaucoup d'animation dans les mariages.
9: Ah, ouais. Tu sonorises, tu mets l'ambiance dans les mariages.
12: Je sonorise, éclairage, sonorisation pour les mariages.
9: Mais t'es pas derrière le micro, tu dis pas tu fais pas ça toi?
12: Si, ça m'arrive aussi.
9: Ok, très bien, tu pourras peut-être nous le faire avant la fin de l'émission. Alexandre, on va jouer pour t'offrir un premier point avec une question, est-ce que tu aimes le ski?
12: Pas spécialement, j'en fais pas. En Bretagne, il y a un peu de route.
9: Les stations de ski en Bretagne sont pas réputées. Le ski est le plus dangereux de tous les sports. Je l'affirme. Est-ce que c'est vrai ou faux? 5 secondes pour réfléchir à cette question. Le ski est le plus dangereux de tous les sports. Le chrono est parti.
12: Je dirais faux, moi.
9: T'as raison, le ski impressionne, mais c'est pas le sport le plus dangereux. Selon plusieurs études, des disciplines comme l'équitation ou alors des sports mécaniques peuvent provoquer des blessures qui sont bien plus sévères. Voilà, donc c'est pas le ski a priori. Ce qui fait déjà un point, Alexandre, bien vu.
8: Allez, Christine, tu vas te rattraper, je le sais. Et donc, Alexandre a un point. Et là, nous, on va partir avec... vous écoutez ici, vous allez écouter Jeanne Birkin. Ex-fan des 60s, petite puppy doll. Voilà, je chante extrêmement bien. Voilà, tout de suite, mes chéris.

0: Jimi Hendrix.
1: Ex-fan des 60s, Jane Birkin à 12h15 sur ici.
2: Eh ouais.
1: Bah ouais. Bah quoi?
2: Justin.
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1: C'est votre chouchou la technique là, c'est ton chouchou.
2: Mais moi j'aime tous les techniciens, mais j'ai des chouchous, mais je les aime tous.
1: Justin, c'est celui qui aime bien les frites à midi, hein, généralement.
2: Non, Justin, il est Justin Bieber. Ouais. Il travaille très bien, Justin. Allez, nous sommes avec Christine et Alexandre. Oui. Christine qui joue avec Issy Vaucluse, qui est mariée à notre ami Patrick, qui est retraité, qui faisait des... Elle était à l'accueil de la forteresse de Mornas, souvenir cher à mon cœur. Et alors, petite, tu voulais être coiffeuse ou maîtresse? Rien à voir.
4: Oui, rien à voir. Mais ça, c'est, je veux dire, aller dans les années 70, donc quand j'étais petite, c'était un peu toutes les gamines, on était toutes un peu pareilles. Oh, qu'est-ce que tu veux faire plus tard? Ah, bah, moi, je serai coiffeuse, ah, bah, moi, je serai maîtresse.
2: Ah, oui.
4: Mais bon, voilà, j'ai rien fait de tout ça. Et avant de travailler dans le tourisme, dans l'hôtellerie, j'ai travaillé 17 ans en blanchisserie industrielle.
2: Ah,
4: et
2: oui.
4: Là, j'ai compris que moi, les gens me manquaient, quoi.
2: Bah,
4: il me fallait du contact. Et du coup, je fais une reconversion professionnelle. Et puis voilà, donc je me suis régalée.
2: En dame Cunégonde. Oui, regarde.
4: Pas de suite. Pas en dame Cunégonde de suite. Juste, Valérie, tant que peut-être il m'écoute, je peux passer un petit bonjour à mon petit-neveu, à ma petite-nièce.
2: Mais vas-y, mon chat. N'hésite pas.
4: Alors, donc, déjà, vite. Alors, je salue tous ceux qui me connaissent, qui m'écoutent, c'est sûr. Et puis, je salue aussi mes neveux et nièces qui sont sur Roanne, dans la Loire, dans le 42. Et notamment, je fais des gros bisous remplis d'amour à Léna et Aaron.
2: Eh ben, voilà.
4: Voilà. Voilà.
2: Alors, c'est fait. Ok. Alors, il paraît que on a, comme dans la chanson de Albert de Paname, on cultive
5: des tomates, mon amour.
2: Alors, ça cultive des tomates dans le Vaucluse?
4: Oui, un peu. Oui, bien sûr. Mais en fait, ça, c'est des mondes dans mon jardin. Il y a des bonnes tomates, effectivement. Mais dans le Vaucluse, et à Piolenc notamment, c'est l'ail.
2: Ah oui, l'ail.
4: C'est l'ail.
2: Mmh.
4: Ah oui.
2: Mmh.
4: Voilà.
2: Mmh. Alors, tu vas marquer ton premier point. Je le sais maintenant. OK? C'est parti pour le premier point. OK?
4: J'écoute.
2: Tiens, je te mets un petit coup du centre. Allez, c'est une dinguerie, 113. Alors, le mot dinguerie, qu'est-ce que c'est quand on dit c'est une dinguerie? Alors, le mot dinguerie entre dans le Petit Larousse en 2027. Hein, c'est vrai ou faux?
4: Le mot dinguerie, non, il doit y être déjà.
2: Alors, est-ce qu'il rentre ou pas, vite?
4: Non.
2: Non? Eh ben si.
4: Oh merde.
2: Eh ben merde.
4: Pardon.
2: Si. Non, il n'y est pas déjà, effectivement. Non, il va y rentrer, mais il n'y est pas déjà. Eh ben écoute, c'est pas grave.
4: Mais c'est ballot, ça. Hein.
2: Ah, c'est ballot.
4: Bah, alors là,
2: ouais.
4: Valérie, va falloir faire quelque chose. Hein.
1: Oui. Alexandre, tu le savais, toi, bien sûr, que dinguerie arrivait en 2027. Bien sûr, Alexandre.
6: Je ne le savais pas non plus.
1: Et l'honnêteté même, voilà. On n'a même pas parlé du Dami d'Hollande aujourd'hui. Bienvenue dans le Dami d'Hollande, Alexandre, en tant que citoyen d'honneur.
2: Attends, il n'a pas rempli son formulaire.
1: C'est
2: hein.
1: Vrai, on vous rappelle que le Dami d'Hollande a été inventé par...
2: Guy.
1: Avec
2: mais que Nicolas nous a fait un hymne.
1: Oui, vous voulez un extrait de l'hymne?
2: Vas-y. Oui, hein.
1: Je suis sûr qu'on l'a sous le coude. Allons-y.
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2: Avec des pinceaux géants. Ah, Nicolas,
1: alors, tu t'appelles Universal, tu t'appelles Sony, fais quelque chose. Enregistre ce single, c'est le tube de l'été. Alexandre, qui a 37 ans, qui habite dans les Côtes d'Armor en Bretagne, et qui bricole, Alexandre. Eh oui.
2: Ah, voilà.
1: Voilà, c'est d'autant plus qu'il est membre du Dami d'Hollande, donc forcément.
2: Ah oui, t'es obligé d'être dans le Dami d'Hollande si
1: bricole,
2: tu bricoles.
1: Hein. Qu'est-ce que tu bricoles? Tu fais quoi? T'es plutôt team peinture, team carrelage? T'es quoi, toi?
6: Team touche à tout, on va dire. Je fais un peu de tout, sauf de la plomberie. Voilà, je peux tout faire, de la peinture, du carrelage, du placo, tout, sauf de la plomberie.
2: C'est très dur, la plomberie.
6: Ouais, c'est un métier, voilà.
1: Alors, ce générique, est-ce que vous pouvez le remettre? Parce que ça serait pas ce générique d'une émission qu'on va revoir à la rentrée sur M6, Valérie?
2: Peut-être, on ne sait pas.
1: Déco, il me semble que ça sur M6, vous allez l'entendre
2: peut-être,
1: à la rentrée.
2: Peut-être, je m'entraîne à maroufler avec mon déambulateur.
1: Alexandre Jardine aussi s'occupe de l'entretien. Monsieur a 4000 mètres carrés de jardin.
2: Ah oui, c'est pas un petit jardin.
1: Ah non, mais c'est un entretien de dingue, là.
6: Il y a du boulot, c'est tous les week-ends.
1: Oh, tu mets 6 jours. Hein. Ah ouais. Faut 6 jours pour passer une tondeuse dans 4000 mètres carrés. C'est énorme, énorme, énorme.
2: Énorme, ouais, c'est énorme.
6: C'est ça, mais c'est du boulot. C'est du
1: ouais, boulot. Et puis tu cuisines un petit peu aussi. Tu aimes bien préparer des plats qui mijotent.
6: Hein, par-ci, par-là, ouais, voilà, j'aime bien aussi le soir en rentrant du boulot. Ouais. Me préparer un bon petit plat.
1: T'as quand même une grande particularité qui sent bon l'été, c'est le barbecue.
6: Ah, le barbecue,
2: qui n'aime pas les barbecues.
1: On peut pas vraiment déclarer la saison du barbecue ouvert, hein, vu la météo, mais bon.
2: Non.
1: Enfin, ça revient, hein, ce week-end, il va faire très chaud, hein, vous allez voir. Alexandre, nous y voilà avec cette question autour de la cigarette et du tabac.
0: Le tabac, c'est tabou, on en viendra tous à bout. Le tabac, c'est tabou, on en viendra tous à bout.
1: Tu fumes, Alexandre, ou pas?
6: Eh ben malheureusement, oui.
2: Bah, tu sais, moi aussi, hein, c'est horrible. Hein.
1: Ouais. Au Royaume-Uni, ouais. En Angleterre, donc au Royaume-Uni, une loi veut empêcher à vie les jeunes qui sont nés après 2008 d'acheter des cigarettes, d'acheter du tabac. Est-ce que c'est vrai ou faux? Top chrono. En Angleterre, une loi voudrait...
6: J'ai la référence et je sais que c'est vrai.
1: Ouais. Bah, t'as raison, surtout si tu l'as entendu, c'est une loi adoptée au Royaume-Uni qui prévoit en effet, c'est bien, hein, que les personnes nées à partir du 1er janvier 2009 ne pourront pas acheter légalement du tabac. Ils appellent ça, c'est l'objectif génération sans tabac. On pourrait s'en inspirer.
2: Bah, c'est-à-dire que comme c'est des jeunes, hein, ils vont trouver une solution, t'inquiète pas, bien sûr. Alors, Christine, pas de points. Alexandre, 2 points. Christine, là, on va écouter un petit morceau pour onduler nos bolis. Quand on revient, tu marques des points, hein, chérie.
4: Mais c'est évident.
2: Ah ben, c'est super. Allez, vous écoutez ici Come Back to Me, Kenny Williams. On bouge son body, c'est bientôt l'été. Vous écoutez ici, on vous aime, à tout de suite.

0: C'était Come Back to Me, ça c'est bien pour s'ambiancer là. Quelques jours de l'été, c'est pas mal sur ici.
1: Jungle, je parle.
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1: Ici, nous sommes avec Christine et Alexandre. Christine qui... Ah, alors Christine, toi t'aimerais oui. bien déjeuner avec lui.
3: Pierre Perret. Je vais acheter son livre là bientôt parce que franchement, on doit.
1: Eh ben, bon, alors, est-ce que tu connais la chanson française ou tu n'aimes que Pierre Perret? Non, j'ai vu que t'aimais Soprano, Capéo, tout ça.
3: Oui, je connais la chanson française. Oui, d'accord. Dieu merci.
1: Là, Dieu merci parce que là, c'est le quiz musical. Alors.
3: Et il n'y a pas que du français.
1: Si, si, enfin, il y a un peu de français, tu vas voir. Il y a deux artistes. Le premier, je vais te le faire écouter, tu auras 10 secondes pour me dire qui c'est. Attention, écoute bien.

0: Alors, qui c'est qui chante?
1: Gaëtan Roussel, il me semble.
0: Gaëtan Roussel, il te semble? Eh bien, écoute.
1: Ouais.
0: Il te semble que c'est. Bonne réponse! Oh.
2: Elle est forte.
0: Elle est très forte, Cricri. Alors.
1: J'écoute ici beaucoup et ils en passent plein d'été.
2: Exactement.
0: Bravo. Alors attention, le deuxième titre, ça ne devrait pas poser de problème parce que c'est vraiment un tube de quand on était jeune. Tiens. 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

0: Allez, qui c'est qui chante?
1: Kylie Minogue.
0: Comme
1: ça, Kylie Minogue.
0: Est-ce que c'est une bonne réponse, Kylie Minogue?

0: Alexandre, ma Christine, tu as 2 points.
1: Alexandre, je sens qu'elle a un bon niveau quand même là.
2: Ça s'entend, oui, j'ai entendu, hein. Ça, oui. Là, oui.
1: Ouais, alors, je voudrais quand même rappeler que tu voulais être DJ, qu'aujourd'hui tu sonorises, que tu mets l'ambiance dans les mariages. C'est toi qu'on voit les 10, donc me dis pas que, voilà, t'es quand même connaisseur, ça devrait aller.
2: J'espère, on va voir ça.
1: Bon, bah, on va voir ça dans un instant. Je vais juste parler de ta petite manie, parce que oui, enfin, petite, t'es maniaque, hein, quand même, comme garçon.
2: Ouais, c'est...
1: Par exemple, tu peux pas te coucher si la cuisine est pas rangée. Ça, c'est...
2: Ah non, s'il y a de la vaisselle ou quoi, c'est... Non, il faut pas dormir avant que le ménage soit fait, au moins un minimum rangé.
0: Ah, mais attends, ça, c'est pas maniaque, parce que moi, je suis pas maniaque et je ne dors pas si j'ai pas
1: de
0: rangé.
1: Si la vaisselle est pas faite.
0: Ah, mais moi, si j'ai invité des potes...
2: C'est pas maniaque, mais...
0: Ah, oui, ordonné, bah oui.
1: Ouais, faut que tout soit rangé, t'es ordonné.
0: Mais oui.
1: C'est pas tout à fait maniaque, je reconnais. Bon, c'est pas grave, on t'aime quand même. Voici ton quiz musical, il y a 2 artistes. Ah bon, bah t'as compris, il y a 1 point par bonne réponse. Allons-y, voici le premier. On s'en fout.

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1: Oh, on s'en fout, pardon. Top chrono. Qui chante? Comment?
2: Benabar.
1: J'ai pas entendu.
2: Benabar.
1: Oh, c'est vraiment dommage, Alexandre, ça coupe là.
3: Hey, t'es hyper drôle, toi.
1: T'es hyper marrant. Mais j'ai pas eu de blague.
3: T'es hyper marrant, toi. Hein,
1: bah, bien sûr que c'est Benabar.
3: Oh là là là, les tasses, ta là.
1: Ah bah on a mangé du clown, madame.
3: Ah bah oui, bah ça.
1: Parce que Benabar, nom de clown. Il le doit, son nom d'artiste, à ça. C'est un nom de clown parce qu'il faisait du cirque dans sa prime jeunesse, Benabar.
3: C'est vrai, Eric Manœuvre.
1: Mais voilà, Alain Decaux raconte, bien
3: sûr. Alain Decaux.
1: Je sais que vous adorez Alain Decaux.
3: J'adore Alain Decaux.
1: Tu adores ça. On dirait pas, mais ça fait un petit point de plus.
3: Exactement.
1: Et on en a un autre à marquer, voici l'extrait.
2: Facile.
1: Ah si, bah oui, mais les DJ, les gars.
3: Facile, la ramène pas trop, toi.
1: Attends. Est-ce que tu peux me le faire, m'annoncer la réponse en mode DJ, comme tu ferais au mariage? On t'envoie un chrono, c'est parti.
2: Bonjour à tous. On va partir avec le son de Phil Collins.
1: Et le titre?
2: J'ai pas de.
1: Et le titre?
3: Allez.
1: In the Air Tonight, oui, c'est Phil Collins. C'est
3: ah là là.
1: Bah, ça fait 4 points.
3: In the Air Tonight.
1: Un night.
3: Alors, Christine 2, Alexandre 4. Et là, tout de suite, évidemment, c'est la réclame, mais pas que. C'est aussi l'actualité dans vos régions grâce au 44 local de votre radio ici. A tout de suite, mes chéris. 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
5: Voilà une belle idée de sortie pour vous. 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La compagnie 0 janvier présentera dans 2 jours En attendant Daniel, ce jeudi 11 juin à 20h30 à la Luna Negra, dans le cadre des cartes blanches du Théâtre des Chimères. 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Et clin d'œil troublant, le spectacle est joué à quelques kilomètres seulement de Biarritz, où repose Daniel Balavoine. 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
3: Et oui, nous sommes avec Christine qui a 2, Alexandre qui a 4. Je vous rappelle que les candidats cette semaine tentent de se sélectionner pour la finale de vendredi. Le premier prix, c'est un séjour pour 2 personnes à l'occasion de la 65e édition du Mondial, la Marseillaise à Pétanque. C'est un séjour avec un hôtel 4 étoiles, l'hôtel Villa M à Marseille. Plein de cadeaux, des jouets, des polos et puis surtout 100 euros de carburant pour y aller. Si vous ne gagnez pas ça, vous gagnez bien évidemment la cafetière Malongo 32 dosettes. Si vert en vert, on reprend la compétition. Alors, notre Christine qui joue avec ici Vaucluse, hein, qui est retraitée, qui était à la forteresse de Mornas, eh bien, elle fait aussi partie de SOS Amitié à Avignon. Alors, ouais. Ça veut dire quoi? Qu'est-ce que ouais. Tu fais exactement?
7: Eh bien, nous sommes des écoutants, voilà, pour apporter du réconfort aux personnes qui sont vraiment en détresse, psychologiquement parlant, moralement parlant, des personnes qui peuvent être seules, et des personnes quelquefois qui ne sont pas seules, mais qui ont des choses à dire, à confier, et qui ne peuvent pas parler de ces choses-là à n'importe qui, à tout le monde. Donc, ces personnes nous appellent pour déposer ce qu'ils ont. Et nous, en tant qu'écoutants, on se doit de faire au mieux pour que, à l'issue de l'écoute, la personne se sente un peu mieux. Donc, On ne donne pas de conseils, on n'est pas psychologue, on ne donne pas non plus de directives. On a simplement beaucoup d'empathie pour ces personnes. Vraiment, l'échange est axé sur ce que dit la personne et on fait de notre mieux pour faire retomber un peu l'angoisse, les tensions et qu'ils se sentent vraiment écoutés. Et voilà, ben ça, et aidés par la même.
3: Eh ben ça, c'est bien. Alors, ça, c'est, tu fais ça 20, et t'essayes de faire ça 20 heures par mois. Quand tu ne fais pas ça, tu cuisines, tu adores cuisiner, tu fais plein de trucs. Et tu aimes bien aussi les jeux, parce qu'il paraît que tu as participé aux 12 coups de midi.
7: Oui, je suis même allée danser avec Jean-Luc ce jour-là, Il est génial, lui aussi, comme animateur.
3: Eh ben, super. Eh ben, écoute, j'espère que tu vas maintenant gagner 3 points de plus avec la question à choix multiple. Je te pose la question, je te fais des propositions. Tu auras 10 secondes pour me donner ton choix. Alors, tiens, une petite ambiance. Prends ton côté sans. Axel Bauer, éteins la lumière. Alors écoute bien Christine, à quel siècle correspond le siècle des Lumières? C'est quel siècle le siècle des Lumières? Le 16e siècle? Le 17e? Le 18e? Le siècle où Éric Bastien est né, c'est-à-dire
0: l'ère
3: préhistorique. Allez, c'est quoi le siècle des Lumières? 16, 17, 18 et l'ère préhistorique. Top chrono 10 secondes.
7: 17e, je pense.
3: Ah là là là là. Et tu t'es planté de 100 ans, hein. C'est le 18e. C'est le siècle où il y a Voltaire, Jean-Jacques Rousseau qui vont défendre la raison, la liberté de penser. Et voilà. Donc, eh bien non, c'est pas de points, tu restes à deux.
1: Alexandre qui joue en Bretagne, à Plestin-les-Grèves, c'est dans les Côtes d'Armor. Dis donc, si tu dois aller à Marseille, c'est pas à côté. Ça te fait une petite trotte quand même, hein. Pas à côté.
8: Oh, j'ai mes parents qui sont pas trop loin de Marseille, à 1h30 de Marseille.
1: C'est vrai.
8: Ça fera l'occasion d'aller les voir.
1: Ils sont où exactement?
8: Ils sont à côté de Nîmes.
1: Ouais, d'accord. Ok. Elle est pas loin, en plus, notre amie Christine, parce qu'elle est à Avignon, là, pour le coup. Marseille, elle y va quasiment en voisin. Mais cela dit, ouais, le sud, tu y vas souvent, j'imagine, parce que, voilà, t'as la famille qui est là-bas, dans le sud de la France.
8: C'est vrai que c'est ça. Ouais.
1: T'as pas voyagé à l'étranger, toi? T'as très peu pris l'avion, voire quasiment pas, d'ailleurs?
8: Non, je prends l'avion, mais c'est pour aller en Corse, ou, vraiment dans, voilà.
1: Tu sais déjà ce que tu fais cet été, d'ailleurs?
8: Je vais être pas mal d'animations, pas mal de mariages déjà, donc je vais être pris pour bouger cet été.
1: Ok.
8: Donc en général, moi je bouge plus fin d'année, vacances de Noël. Ou...
1: D'accord, ouais, tu fais ça un peu en décalage, parce que l'été, oui, j'imagine qu'il y a pas mal d'animations, tant mieux, un sud travail en Bretagne, ça c'est top. Alors, un petit mot pour dire que toi, si tu pouvais déjeuner avec quelqu'un là à 13h, ça serait lui.
9: Alors, on n'attend pas Patrick.
1: On irait faire un petit tour du côté du camping des Flots Bleus, tu adores Franck Dubosc.
8: Oui, j'adore Franck Dubosc. C'est un acteur que j'apprécie énormément, ouais.
1: Eh ben, écoute, je t'invite à revoir la ref entre Valérie Damido et Franck Dubosc, un entretien en tête à tête sur des coussins de velours vert.
3: Oui.
1: Et j'en profite pour rappeler que dès aujourd'hui.
3: Exactement.
1: Sort une nouvelle ref. Tu veux peut-être nous en dire un petit mot, Valérie?
3: C'est Jean-Phi Janssen. Effectivement, tu peux revoir Patrick, hein, alias Franck. Mais aujourd'hui, sort la nouvelle ref avec Jean-Phi Janssen qui va bien nous émouvoir et bien nous faire rigoler.
1: Parfait. Un dernier petit mot sur un talent totalement inutile, ambiance de yoga. Tu es très souple. Et cette souplesse te permet de faire quoi?
3: Bah, c'est pas inutile, hein.
8: De passer partout. Vraiment, des accès inaccessibles. À chaque fois, j'arrive à passer. Je suis assez souple et fin.
1: Tu sais faire surtout quelque chose qu'avec Valérie, on essaye depuis des années.
3: Ah non, moi, je sais le faire.
8: Ah oui.
1: Tu sais faire mettre le pied.
3: Derrière la tête, oui. Ouais.
8: Derrière la tête, pas de soucis, ça. Voilà.
1: Je veux des images.
3: Bah, y a pas d'image, c'est pour ça que j'ai fait danser avec les stars, mon gars, je suis souple.
1: Ça me paraît tellement fou d'arriver à mettre son pied derrière la tête.
3: Bah non.
1: Bon, écoute, bravo, faudra m'expliquer comment on fait. Voici ta question. Non mais franchement, j'ai aucune... Enfin voilà, ça me paraît complètement dingue. On va jouer avec justement un jeu de société. Là.

0: colonnes, tu vas pouvoir vérifier, et 6 rangées, soit 42 cases au total.
1: Voilà.
0: Ah oui, mais puissance 4. Ah oui, mais pas puissance
1: 4. Voilà. Bon, Christine, tu as 2. Alexandre, tu as 4. Pas mal. Pour l'instant, c'est bien. Il reste encore la question cash, le bingo, enfin tout ça, quoi. C'est pas, voilà. Mais là, tout de suite, nous partons avec un duo. Un duo de chanteurs et chanteuses.
0: Ah.
1: Et oui,
0: nous. Laissez-nous deviner.
1: Marc Lavoine et Bambou.
0: Ah, bah, on peut plus deviner.
1: Bah, dis-moi que l'amour.
0: Ah oui.
1: Tu te rappelles de cette chanson quand même? On adore. Nanananananan. Vous écoutez ici, on vous aime. Dis-moi que l'amour. À tout de suite.
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0: Bambou.
1: Bambou. Et Marc Lavoine.
0: Bien sûr.
1: J'engage.
0: Sur ici.
1: Bien sûr.
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1: Et nous sommes au taquet avec Christine qui a 2, Alexandre qui a 4. Ah, Christine.
3: Mais alors, moins que l'amour ne s'arrête pas.
1: Bah, hey, attends, c'est ta chanson, parce que dis donc, j'ai fait un petit peu longtemps que t'es avec ton patoche.
3: Ah, mais bien sûr, ça va faire 25 ans.
1: Et voilà, tu l'as rencontré, il était client dans l'hôtel où tu travaillais. T'avais 38 ans, il en avait 36. Tu discutes ouais. avec lui et... Alors, qu'est-ce qui s'est passé?
3: Il m'invite au restaurant.
1: Oh my God.
3: Et
1: alors?
3: Dans un gastronomique.
1: Oh papa, est-ce que tu te rappelles ce que vous avez mangé?
3: Ah non, absolument pas.
1: Oh bah alors.
3: Et je me rappelle du nom du restaurant.
1: Ah.
3: Loup Bergamoutier.
1: Ah oui,
3: c'est provençal.
1: Ah oui, bon bah
3: voilà, c'est la bergamote, loup bergamoutier.
1: D'accord.
3: Déjà c'est ça. Voilà.
1: Et alors après le dîner, il y a eu bisous, il y a eu quoi? Allez.
3: Rien, pas tout de suite, non, on est rentré. Il était assez réservé. Bon, voilà. Je l'ai invité à venir boire quelque chose quand même dans mon entre guillemets pseudo studio qui faisait chambre en même temps, quoi. Voilà. Ouais. Oh, il m'a dit non et tout. Et puis là, moi, je disais, ah, mais tu peux pas le laisser partir. Donc, je l'ai regardé. Je me suis approchée de lui. Je lui ai dit, toi, t'as vraiment le visage de quelqu'un à qui je ferai tout le temps des bisous.
1: Oh my God!
3: Et je lui ai fait un bisou.
1: Oh là là là là.
3: J'ai osé, mais je lui ai dit,

0: 25 ans après, je lui fais toujours plein de bisous d'amour.
1: Alors, voilà. Ce que moi, qui me fait rire, c'est que ça fait donc 25 ans que vous êtes ensemble, 10 ans que vous êtes mariés. Il a attendu 15 ans avant de te demander en mariage. Okay. Et alors, la demande en mariage, elle s'est faite un soir d'été. Tout le monde est là et... Ça va qu'à ses activités. Toi, t'épluches des carottes. Lui, il passe l'aspirateur. Et alors, qu'est-ce qui s'est passé pendant que t'épluchais les carottes?
0: Ah, mais écoute, tout d'un coup, il a arrêté l'aspirateur. Il est venu vers moi. Il s'est mis à genoux. Et il m'a dit, est-ce que tu veux m'épouser? Et là, j'ai éclaté de rire.
1: Ah bah oui, parce que l'épluchage alors, de carottes et l'aspirateur, c'est hyper...
0: Alors, il me dit, tu veux pas? Mais ça fait tellement longtemps que je t'en parlais que tu voulais pas, ben moi j'y pensais plus.
1: Eh ben voilà.
0: Mais bien sûr que si que je veux, et le jour où on se mariera, mon chéri, ce n'est pas un oui que je dirai devant monsieur le maire, c'est trois oui.
1: Oh.
0: Et effectivement, ce jour-là, le 16 avril 2016, j'ai dit oui, oui. Oui.
1: Eh ben voilà, mais... comme ça, si on savait pas, hein. Si tu... Voilà.
2: Et il a retourné passer l'aspirateur juste derrière.
1: Eh ben voilà, elle a dit oui, elle est repartie faire l'aspirateur. Et toi, t'as fini tes carottes rapides.
0: Non, c'est pas vrai.
1: Mais
0: t'allais prévenir quand même notre fille qui elle aussi a éclaté de rire.
1: Eh ben voilà.
0: Elle a aussi 12 ans.
1: Alors, ma chérie, il faut que tu marques ces 5 points. Il faut que tu marques un peu de points. Je vais te mettre, c'est un générique de série télé. Alors, si tu reconnais.
0: Générique de série.
2: Je me souviens de celui-là.
1: Là. Jean-Pierre et Samantha. Tu te rappelles de cette série, Ma sorcière bien-aimée?
0: Ma sorcière bien-aimée, un peu quand même. Ouais.
1: Avec Andorra, la belle-mère insupportable. Alors écoute bien. Dans la série Ma sorcière bien-aimée, quelle partie de son corps Samantha doit-elle remuer pour faire de la magie? Dans la série Ma sorcière bien-aimée, quelle partie de son corps Samantha doit-elle remuer pour faire de la magie? Top chrono, 10 secondes.
2: Voilà.
1: Qu'est-ce que t'as dit?
0: Son nez.
1: Ouais.
2: Bon. Elle l'a dit sur le gong, ça va.
1: Allez, je te le prends, ça fait bien sûr que c'est son nez. Tigidigidic. 2 plus 5, ça fait 7.
2: Bon, Alexandre, c'est un peu Jean-Pierre, hein, c'est un peu Jean-Pierre dans Ma sorcière bien-aimée, parce que lui, on l'a rappelé, il faut que tout soit propre, que tout soit bien rangé.
1: Ouais, Jean-Pierre, il en branle pas une, je te signale.
2: Il fout rien, Jean-Pierre.
1: Mais Jean-Pierre, c'est le mec des
2: Jean-Pierre
1: années 50.
2: Jean-Pierre fout rien.
1: Mais rien, il rentre, il fait qu'est-ce qu'on mange. C'est Samantha qui fait tout. Il dit Jean-Pierre.
2: J'ai convaincu que d'un coup de baguette de magie ou un truc de machin.
1: Jean-Pierre ne fait rien du
2: Jean-Pierre
1: tout.
2: Jean-Pierre ne fout rien.
1: Rien.
2: Alexandre, tu n'aurais pas pu jouer dans Ma sorcière bien-aimée. Voilà. Je suis désolé parce que toi, voilà, on est d'accord, on est dans l'ordonnerie, dans l'ordonnage. Je sais pas comment ça se dit. Parlons de ta rencontre. Parce que là, on a eu quand même une très très belle histoire d'amour avec Christine. Moi, j'aimerais qu'on parle de ta rencontre avec Amélie. Je ne sais pas si Jean-Pierre, alias Alexandre, va pouvoir nous la raconter, car on me dit qu'il n'est plus en ligne avec nous.
1: Mais c'est magnifique,
2: un
1: ça.
2: Petit sabotage pour cette émission. Je vous dis rapidement. Puis,
1: allez, raconte-nous le temps que
2: la rencontre avec Amélie, déjà, elle s'est faite sur un site internet.
1: Ah,
2: ça y est, elle est de retour.
1: Appli de rencontre.
2: On est sur une appli. On se rencontre comment? On peut savoir, Alexandre, comment ça se passe au début?
3: J'étais sur une appli de rencontre.
2: Ouais.
3: Et je suis tombé sur un profil. Voilà, quelqu'un qui m'intéressait bien. J'avais pas envie de payer l'application de rencontre pour pouvoir discuter avec cette personne.
2: Il est magique.
3: Je suis.
2: Ok.
3: Donc j'ai fait ma petite recherche sur les réseaux sociaux.
2: Oh, il est malin.
3: Et elle m'a répondu. On s'est rencontrés à la plage. Et depuis, je suis avec elle depuis 8 ans.
2: Oh là là, voilà. Premier rendez-vous à la plage. Deuxième rendez-vous, Alexandre l'a invité à venir dans une soirée en famille et tout s'est passé naturellement.
1: Huit ans
2: qu'ils sont ensemble. Mais alors, quand vous avez été un tout petit peu plus loin, est-ce que tu lui as dit que tu savais mettre ton pied derrière ta tête?
3: Non, pas la première rencontre.
2: Je pense qu'elle
3: l'a vue par elle-même.
2: Évidemment. On ne veut pas savoir. Bien. Nous allons jouer à présent avec ta question cash. Elle vaut 5 points. Ça serait bien. La marquer, ça te permettrait de prendre la tête. Elle est à combien là déjà,
1: 7.
2: Christine? Ça te permettrait de prendre la tête. Alexandre, petit extrait. Dominé, c'est une pub d'antan. Quelle marque d'eau minérale était associée au slogan qu'on vient d'écouter d'ailleurs, buvez éliminé. Top chrono, 10 secondes. On cherche une eau minérale.
3: Bon, buvez éliminé.
2: Vous jouez aussi, vous qui écoutez l'émission. Il s'agit de...
3: Ah non. Evian.
1: Ah bah c'était l'un ou l'autre.
2: Hein. Ouais. Non, c'était Vittel. Buvez éliminé, c'était Vittel avec ce slogan qui a marqué des générations de publicité française. On est dans les années 80-90. C'est non, dommage là.
1: Excuse-moi, c'est Saint-Yor, ça va fort. C'est vrai, avec Patrick Sabatier. Ouais, c'était magnifique.
2: C'est vrai, exact.
1: Allez, ça fait 7 pour Christine, 4 pour Alexandre. Et là tout de suite, vous vous dites, mais mon Dieu, qu'allons-nous écouter?
2: Mais oui.
1: Nous allons écouter Écran Total, Benjamin Biolay. Vous écoutez ici, protégez-vous. Petit coup de soleil. À tout de suite, mes petits chéris.

0: Écran total avec Benjamin Biolay, c'est un nouveau single, c'est très sympa et ça annonce la sortie en septembre de l'Ultra Bleu qui sera une réédition de son album Le Disque Bleu.
1: Très bien, et bien tout de suite c'est l'heure de la réclame.
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1: Ici, nous sommes avec Christine qui a 7, Alexandre qui a 4. Christine qui joue avec ici Vaucluse, oui. Qui est mariée à Patrick, qui lui a demandé sa main devant les carottes râpées. Voilà. Alors, il paraît...
5: Bon, il m'avait demandé ma main, mais il avait déjà pris tout le reste. Hein.
1: Oui, bah, j'avais bien compris. Lino, il paraît que tu as un défaut, tu ne sais pas te taire et tu parles sans réfléchir à l'impact que ça peut créer.
5: Des fois, ouais. Bah, je m'assasie avec le temps, hein, mais c'est pas facile, hein.
1: Oui.
5: Bah, et ouais, je suis assez, assez trop des fois spontané, ouais.
1: Ah, je sais, je suis pareil. C'est pas facile hein, tous les jours. Oui.
5: Voilà. On se refait pas, hein.
1: Ben non. Alors.
5: On s'améliore.
1: On essaye. En tout cas, on essaye de. Hein, voilà. Il paraît que t'as un talent inutile. Tu lis les mots de droite à gauche.
5: Complètement.
1: De droite à gauche. Ben, c'est marrant, remarque.
5: Oui.
1: Oui, bah c'est super.
5: Comme Valérie, ça donne air et lave.
1: Eh ben voilà. Eh ben alors, super.
5: Eric, c'est facile, c'est ciré.
1: Oui, c'est ciré, ouais.
6: Ciré, ouais.
1: Comme un ciré jaune.
6: Voilà, c'est ça.
1: Christine, c'est Inet Cirque. Alors Inet Cirque, pour t'encourager à gagner le bingo, je vais te mettre un petit coup de soprano.
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1: C'est bien d'actu, hein, puisque le cadeau, c'est Marcel.
5: Allez.
1: Alors, écoute bien. Ce bingo est un bingo qui va parler de choses qui piquent, que ce soit dans ta bouche, des choses que tu mets en bouche et qui te piquent, ou des choses que tu touches et qui te piquent, mais pas des insectes. Tu vois, c'est juste quand tu mets la main ou la peau sur quelque chose, qu'est-ce qui pique quand tu le mets dans la bouche. Attention, top chrono, 10 secondes.
5: Alors, le piment, le chardon, le hérisson, le poivre.
1: Et il y en a quatre.
5: Il y a les chorizo.
1: Il y en avait quatre. Il y avait les orties, les épines de rose, les oursins, l'épingle à nourrice, la moutarde, le wasabi, le curry, l'ail.
5: T'as la liste sous les yeux, toi.
1: Oui, mais c'est moi qui l'ai écrite, la liste. Alors, je t'explique, je les cherche, moi, les trucs. Eh bien, 4 points.
5: Ben oui.
6: Bon, Alexandre, Christine disait que Eric, ça se disait ciré à l'envers. J'ai mis mon ciré jaune pour le breton que tu es. Ça, c'est plutôt bon signe. Mmh. Alexandre, un dernier petit mot. Un jour, tu as travaillé sur le toit d'une vieille maison et t'aurais peut-être pas dû parce que la charpente était fatiguée. Et t'es passé au travers.
8: Exactement.
6: Et je me suis
8: retrouvé à passer à travers.
1: C'est sympa, ça.
6: Oui, mais il y avait du monde qui t'a surpris. T'es arrivé chez quelqu'un, en fait, quoi.
8: Je suis arrivé les pieds pendus dans la salle de bain de la cliente. Donc,
6: Elle n'était pas dans la salle de bain, rassure-moi. Elle t'a juste, elle s'est rendue compte que tu débarquais dans sa salle de bain.
8: Elle a entendu du bruit, elle a ouvert la porte, elle a vu des pieds qui traversaient le plafond de sa salle de bain.
6: Mon Dieu. Non, bon, on rigole, ça aurait pu être pire, ça aurait pu être dangereux.
8: Ça aurait pu être pire, mais bon, il n'y a pas eu de
6: ouais.
8: de dégâts.
6: Alors, tout va bien. Côté musique, on l'a dit, t'es DJ, t'adores Vianney, Amir, Jean-Jacques Goldman et... avec Andalus. Allez mon Alexandre, il y a 4 points à battre, il faut donc faire 5 pour encaisser les 10 points et tenter de revenir donc vendredi. On va rester sur ces sensations. Nous cherchons à l'inverse un maximum de choses douces ou sucrées que l'on peut manger ou que l'on touche. On est bien d'accord Valérie, c'est ça.
1: Des choses douces qui sont dans la bouche. Quand on dit douce, c'est sucré quoi.
6: Que tu manges ou que tu touches. Top chrono, 10 secondes.
8: On peut manger d'eau, des bonbons, du chocolat, qu'est-ce qu'il y a d'autre, des céréales, De la purée.
1: Ouais, c'est sûr, c'est
0: ouais, bonbons, chocolat, ça va. Céréales, on est. Oui, ça non. peut être doux, mais c'est ouais, pas vraiment soufflé.
1: Le miel, le yaourt, le satin, le cachemire, la fourrure.
0: Bah oui, eh oui, le sucre, oui, la soie.
5: Oui.
0: Ah, ça va pas suffire, ça, Alexandre.
1: Bah eh non, oui, bah non, ça veut dire, bravo Alexandre, tu as quand même très bien joué. Mais c'est Christine qu'on retrouvera vendredi pour tenter de gagner le séjour pour deux, pour la 65e édition du Mondial, la Marseillaise à pétanque. Avec, on dormira à l'hôtel Villa M Marseille, un hôtel 4 étoiles. Et puis surtout, on aura 100€ de carburant pour y aller. Il y aura plein de choses à gagner, des boules, des sacs, des polos. Et si on ne gagnera pas ça, qu'est-ce qu'on gagnera? Pas,
0: On gagnera la machine à café qui arrivera tranquillement à la maison, directement dans les camions de l'équipe de Joe Malongo, qui vous livre et qui vous l'installe. Et le service après-vente.
1: Hein. C'est magnifique. Bravo, mes petits chéris. Bravo à tous. Bravo aux équipes qui ont travaillé avec nous. Céline, Justin, Kinan, et puis Maître Coupez et Salika. Et puis surtout la petite personne à mes côtés.
0: Oui, voilà. Elle a redonné le sourire.
1: Bien sûr, Chonchon, dans quel état va-t-il être? Eh bien, je souhaite bon courage à ceux qui vont travailler avec lui cet après-midi. Et puis, je vous embrasse tous un par un, je vous aime. On se retrouve demain midi au taquet. Bisous.
9: 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Dans le Mac Basque, dans quelques instants, on va parler de deuil. Comment surmonter le deuil quand on perd un copain, une copine à 20 ans, un frère, une sœur, un fils, une fille? En 2022, le décès accidentel de Leite Idi Barné Olagaray, chanteuse du groupe Diabolo Kiwi, avait secoué beaucoup de monde, à commencer par sa famille et ses amis. Elle avait 24 ans et ses proches ont décidé de s'unir lors d'un festival, l'Otulak, pour vivre cette période de deuil et surmonter les blessures de l'absence. Demain commencera la 5e édition du festival L'Otulak, qui proposera une soirée cinéma à Saint-Jean-Pied-de-Port. Jeudi, un concert. Vendredi, un repas sur le thème des abeilles. Et samedi, une promenade chantée sur les hauteurs de l'As. Le deuil, l'absence, le soutien mutuel, la musique, le festival L'Otulak, on en parle dans le Mac Basque avec notre invitée, Maya Idibarne Olagaray. C'est la sœur de Leïdi.
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9: Merci d'être avec nous, il est 13h.
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0: Merci d'être avec nous. Il est 14h et c'est le retour de l'info.
8: Manifestantes en majorité sont descendues dans les rues hier soir, toutes et tous venues exprimer leur colère devant les tribunaux après le meurtre de Liana, 11 ans. Le principal suspect est un homme déjà visé par plusieurs plaintes pour viol, notamment une en août 2025. La mère de cette jeune fille âgée de 11 ans au moment des faits attaque aujourd'hui l'État pour faute lourde. Face à cette immense émotion et à cette colère aussi, le gouvernement est donc sous pression. Avec cette réunion de crise à Matignon, Sébastien Lecornu, le Premier ministre, propose notamment de renforcer les peines pour les violeurs en série qui pourront encourir la perpétuité au lieu de 20 ans actuellement. De son côté, le Conseil supérieur de la magistrature déplore le discrédit jeté sur des milliers de magistrats, notamment par Gérald Darmanin, le garde des Sceaux. Trois nouvelles plaintes contre Patrick Bruel alors que le chanteur de 67 ans est auditionné depuis hier matin sur des faits concernant 13 victimes. Il va rester en garde à vue. Parmi ces nouvelles plaintes, celle d'une comédienne âgée aujourd'hui de 46 ans qui accuse Patrick Bruel d'une tentative de viol en 2000 au domicile parisien du chanteur alors qu'elle avait 19 ans. Une grève à la SNCF demain. Quatre syndicats dénoncent une multiplication des drames chez les employés de la compagnie ferroviaire, mais aussi l'ouverture à la concurrence des lignes et la baisse de leur pouvoir d'achat. On s'attend, attention, à de fortes perturbations dès ce soir 20h avec l'annulation d'un TGV sur 3 et d'un intercité sur 2. 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
9: La météo cet après-midi, rapidement les précipitations devraient cesser, les nuages s'évacuer. En fin de journée, le ciel sera plutôt dégagé, 16 à 19 degrés. Ce soir, l'amour brillera sous les étoiles avec 13 à 15 degrés. On va pouvoir observer les étoiles. Effectivement, il n'y aura pas de nuages pour la nuit. Et pour demain mercredi, le matin, le ciel sera souvent bien nuageux. De petites averses seront possibles sur le nord de la côte basse ainsi que dans l'intérieur des terres. L'amélioration se dessinera en cours de journée avec de belles éclaircies et 17 à 20 degrés pour la journée de demain. Alors je vous souhaite un bel après-midi et on commence tout de suite avec le baiser d'Alain Souchon.
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0: Abba sur votre radio locale, ici Pays Basque. Bienvenue au cœur de 2 heures de musique avec dans les prochaines secondes 3 coups de cœur en français à la suite pour vous accompagner. Tu verras de Claude Nougaro et puis une jolie chanson en hommage à sa maman, Christophe Maé avec La Lune. Avant cela, ce sera Bernard Lavillier et Stan The Ghetto. Ça, c'est dans moins de 30 secondes.
1: 14, 15, 16.
2: Alors combien?
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2: Minutes?
1: Non, 16 secondes d'apnée là.
2: Ça suffira jamais.
1: Après, tu sais là où je t'emmène, t'as pas vraiment besoin de faire de l'apnée. 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Et Pierre-Sylvain, t'as déjà essayé de souffler sous l'eau?
3: Non.
1: Vas-y, ouvre la bouche là.
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0: Antoine Nougaro, tu verras sur Ici Pays Basque.
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0: Vous cherchez un job qui bouge, loin du bureau et des journées qui se ressemblent. Une offre de chauffeur-livreur poids lourd vient d'être publiée à Bayonne avec un poste en CDI à la clé. Le principe, simple, prendre la route chaque jour pour livrer du matériel directement sur les chantiers des clients. Au volant de votre camion, vous allez gérer vos tournées, le chargement, la sécurité des marchandises et les livraisons dans les délais. Le poste demande aussi de manipuler certains équipements comme des camions-grues ou du matériel de déchargement adapté. Mais attention, ici, on cherche pas seulement quelqu'un qui sait conduire, l'offre insiste aussi sur le côté relationnel. Le chauffeur est en contact direct avec les clients et représente l'image de l'entreprise sur le terrain. Autonomie, sens du service et capacité à gérer les imprévus font donc partie des qualités recherchées. Le contrat est un CDI à 35 heures en journée. Si vous aimez être sur le terrain, travailler en autonomie, vous retrouvez cette annonce dès maintenant sur le site de France Travail. On poursuit en musique avec Words et The Christians tout de suite.
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0: Chabal, Cheta, Andier Duhalde sur ICI Pays Basque. Vous avez envie de continuer à chanter en Euskara? Une heure de chansons basques, c'est le menu tout à l'heure entre 16h et 17h avec votre émission 100% chansons basques.
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1: Excellent après-midi à vous, bienvenue. Le temps passe vite, il est déjà 15h. L'info en France et dans le monde.
2: L'affaire Liana et le gouvernement qui tentent de trouver des réponses à l'émotion suscitée par la mort de cette collégienne de 11 ans. Après une réunion à Matignon, Sébastien Lecornu propose de renforcer les peines pour les violeurs en série qui pourront encourir la perpétuité au lieu de 20 ans actuellement. Le Premier ministre propose aussi une accélération dans les enquêtes sur les crimes contre les enfants. Les actes d'enquête notamment devront être effectués dans un délai maximal de 3 mois. Toujours concernant cette affaire, une mère décide d'attaquer l'État pour faute lourde. Elle a déposé plainte en 2025 pour viol sur mineur sur sa fille contre Jérôme Barella, le principal suspect dans la mort de Liana. Selon elle, la justice n'a pas fait son travail. L'avocat de la famille de Liana doit prendre la parole tout à l'heure à 17h depuis Florence dans le Gers. Cette proposition choc du corps, le Conseil d'orientation des retraites préconise de reculer encore l'âge de départ à plus de 67 ans d'ici 2070. Ce rapport doit être publié jeudi. Vous avez déjà les grandes lignes sur ici.fr. Mobilisation des AESH aujourd'hui en France. Ces personnels qui accompagnent les élèves en situation de handicap en classe. Plusieurs syndicats réclament une revalorisation de leur profession alors que la plupart gagnent moins de 1000 euros par mois. Et puis demain, ce sont 4 syndicats de la SNCF qui appellent à la grève avec de fortes perturbations. Dès ce soir 20h, un TGV sur 3, un intercité sur 2 annulé. Et puis la marque de prêt-à-porter Mango annonce de son côté l'ouverture de 45 magasins en France avec à la clé la création de 700 emplois.
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1: La météo, les nuages présents vont rapidement s'évacuer. 16 à 19 degrés pour les températures. Pour ce soir, le ciel va débuter sous un ciel très étoilé. Les nuages devraient s'en aller totalement, 13 à 15 degrés. Pour demain mercredi, le matin, le ciel sera souvent bien nuageux. De petites averses possibles sur le nord de la côte basque, ainsi que dans l'intérieur. Et une amélioration devrait se dessiner dans la journée, avec de belles éclaircies au menu, 17 à 20 degrés pour demain après-midi. On poursuit la journée en musique avec tout de suite Laura Branigan et Self Control.
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0: September sur VCI Pays Basque. Je ne sais pas si vous avez vu ce film Intouchable avec Omar Sy, mais scène culte avec cette chanson dans le film. Je vous encourage à le voir. Si ce n'est pas le cas, vous m'en direz des nouvelles. Bienvenue au cœur de 2 heures de musique. Il nous reste 3 quarts d'heure à partager ensemble. Dans un instant, 3 chansons en français. À la suite, il y aura Mon fils, ma bataille avec Daniel Balavoine. Alors, j'ai souvent entendu dire dans mon entourage, oui, c'est une chanson autobiographique et tout. Non, pas du tout, pas du tout. Elle s'inspire de l'expérience d'un de ses amis qui lui a demandé d'écrire une chanson sur le thème du divorce, inspiré du film Kramer contre Kramer. Avant cela, Slimane en duo avec Claudio Capeo, Chez toi. Mais d'abord, dans 30 secondes, ce sera Axel Red avec Ma prière.
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0: Mon fils Mamataï et Daniel Balavoine.
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0: Le moment est venu cet après-midi d'écouter les vocaux que vous nous envoyez sur WhatsApp au 05 59 2 fois 17 2 fois. C'est parti.
2: Bonjour à tous. Vous n'avez pu assister au lancement de notre saison. Une occasion vous est redonnée de retrouver le chœur mixte La Runcanta en concert mardi 9 juin à 21h15 en l'église Notre-Dame de l'Assomption à Asquin. Le prix du billet s'élève à 12 euros, gratuit pour les moins de 16 ans. Vous trouverez nos billets d'entrée à l'office du tourisme ainsi que sur place le soir du concert. Nous vous attendons nombreux.
0: Mileshker, vous aussi vous avez un message à partager avec nous. Ça peut être un coup de cœur, un coup de gueule ou bien encore un événement que vous organisez. Un seul numéro, 05 59 2 fois 17 2 fois, vous nous envoyez un vocal sur WhatsApp. Oui, c'est bien un 05, ça marche aussi comme ça. 05 59 2 fois 17 2 fois. L'après-midi se poursuit en musique avec I Don't Want a Lover et Texas.
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0: Bélé sur ICI Pays Basque. Vous avez envie de continuer à chanter en euskara? Rendez-vous dans un quart d'heure après les infos de 16h. Ce sera le moment d'accueillir Chechi Lifoi pour 100% chanson basque jusqu'à 17h.
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1: J'ai un petit creux, c'est normal, c'est l'heure du goûter. Bienvenue, il est 16h. L'info en France et dans le monde.
2: Chaque mère, chaque père s'est senti révulsé par ce crime d'horreur absolue. Les mots de Yaël Braun-Pivet, la présidente de l'Assemblée tout à l'heure, avant la minute de silence observée pour Liana, donc cette jeune collégienne de 11 ans retrouvée morte dans le Gers. Une affaire qui choque et scandalise l'opinion publique car le principal suspect était déjà visé pour plusieurs plaintes pour viol sur mineur. Le gouvernement pointé du doigt propose cet après-midi de renforcer les peines pour les violeurs en série qui pourront encourir la perpétuité au lieu de 20 ans actuellement. Le Premier ministre Sébastien Lecornu recevra en fin de semaine les députés partisans d'un texte global sur les violences sexistes et sexuelles. Trois nouvelles plaintes contre Patrick Bruel, alors que le chanteur de 67 ans est auditionné depuis hier matin sur des faits concernant 13 victimes. Il va rester en garde à vue. Parmi ces nouvelles plaintes, celle d'une comédienne âgée aujourd'hui de 46 ans qui accuse Patrick Bruel d'une tentative de viol en 2000 au domicile parisien du chanteur alors qu'elle avait 19 ans. Une grève à la SNCF demain, quatre syndicats dénoncent une multiplication des drames chez les employés de la compagnie ferroviaire. Ils dénoncent aussi l'ouverture à la concurrence des lignes et la baisse de leur pouvoir d'achat. On s'attend à de très fortes perturbations dès ce soir 20h avec l'annulation d'un TGV sur 3 et d'un intercité sur 2. En difficulté financière, l'entreprise Le Relais supprime des bornes de collecte pour nos vêtements. 60 emplois vont être supprimés également. Avec l'essor de la fast fashion, le nombre de vêtements récoltés explose. Des vêtements souvent inutilisables à cause de leur mauvaise qualité.
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1: La météo cet après-midi, il y a encore quelques nuages, mais très vite ils devraient finir par s'évacuer totalement. 16 à 19 degrés actuellement. Pour ce soir, un ciel bien étoilé, 13 à 15 degrés. Pour demain mercredi, le matin sera souvent bien nuageux. Par la suite, des averses seront possibles sur le nord de la côte basque ainsi que dans l'intérieur des terres. Mais l'amélioration devrait se dessiner en cours de journée et on devrait avoir de belles éclaircies avec 17 à 20 degrés. Je vous souhaite un bon moment à l'écoute de l'émission de chez Chili Fois 100% en chanson basque. Je vous retrouve tout à l'heure à partir de 17h. À tout à l'heure.
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0: Bisti Deneren Itzala, c'est un des nouveaux titres de Bota Kantu, paru sur l'album Aurpegi Berriei, qui vient tout juste de sortir. Bota Kantu sera ce vendredi aux fêtes d'Ayer pour animer le 6 kilos, le Méchoui. Ambiance joyeuse assurée. Bienvenue dans 100% chanson basque, votre rendez-vous de l'après-midi avec les artistes de chez nous, la musique d'ici et quelques annonces de concerts. Un petit peu de nostalgie aussi avec Issarak, un super groupe féminin qui a chanté pendant 20 ans avant de prendre une retraite bien méritée. C'est toujours un plaisir d'entendre Manu, Sophie et Céline, les copines de la vallée des Aldudes. Elles sont attachées à la culture, aux valeurs d'engagement des gens de ce pays et elles le chantent avec Issarak, Beraz Atxik Dezagun.
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0: Et Shaïda Soué avec Rocheli Piao qui nous parle du bonheur de vivre dans son village, de participer à la vie locale, plutôt que d'aller chercher des rêves inaccessibles dans les grandes villes, loin des repères familiers. Jusqu'à 17h, nous sommes ensemble pour partager un moment en musique avec des chansons d'hier et d'aujourd'hui, des styles variés et des artistes passionnés. Modus Operandi, par exemple, est très populaire, notamment grâce à ses concerts à l'énergie très communicative. Les comités de fête ne s'y trompent pas et nous verrons Modus Operandi dans plusieurs villages cet été. Et on commence ce samedi, ils seront à Mouguer et à coup sûr, ils vont jouer ce morceau. Canto Ura.
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0: Aïssou Ama Semine, vous avez reconnu la mélodie d'Alain Souchon, Allô Maman Bobo, et c'est Patchy qui en a fait une jolie version en euskara.
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0: Vous aimez la montagne, vous aimez marcher. Samedi 13 juin, rendez-vous à Bidaraï pour Hiru Kashko, une randonnée qui vous amènera jusqu'à Itsasu en passant par trois sommets, Hiru Kashko, Iparla, Hiru Bela Kashkoa et Artsamendi, pour en arriver à Atari, soit 34 km et 2700 mètres de dénivelé positif. Il est aussi possible de ne parcourir que deux sommets sur 24 km et 1900 mètres de dénivelé positif. Des ravitaillements seront prévus évidemment sur le parcours en bas des montagnes, juste avant la remontée. La randonnée se fait par équipe de deux marcheurs. Vous pouvez vous inscrire sur le site pb-organisation.com en cliquant sur Hiru Kashko. C'est ce samedi 13 juin, alors plus que quelques jours pour vous motiver, trouver un compagnon de marche et vous inscrire. Rendez-vous à Bidaraï samedi à 6h30 pour une arrivée à Itsasu samedi dans l'après-midi. Et à suivre dans 100% chansons basques, Aukera Berriak avec Entol Sarmiento. Ils seront en concert aux fêtes de Bayonne le vendredi 17 juillet devant la mairie. Il faudra arriver tôt pour prendre place.
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0: Es Naïsena avec Mashkak, de la pop électro pleine de fraîcheur. Le groupe a confirmé son talent créatif avec son deuxième album, Cyclicoa. Et Mashkak sera en concert ce samedi aux fêtes d'Arkang. Vous êtes au boulot et c'est bientôt la fin de la journée. Vous êtes tranquillou à la maison ou bloqué dans les bouchons. Vous habitez loin du Pays Basque et vous nous écoutez sur l'application ICI ou le site ICI.fr. Milesh Kardeneli, merci à vous d'être fidèle à 100% chanson basque. Allez, on accélère un peu le rythme avec Makonak, adepte de rock celtique. Attention, voici Bele Beltzak.
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0: Orgolica, c'est un de nos grands artistes basques. 46 ans de carrière et toujours le même plaisir à être sur scène. Rupert Orgolica sera en concert ce vendredi à 20h à Asparin pour les fêtes du quartier Elisaberi. Il y aura aussi Puntuka Coach et le collectif de rap Elete Seta. À 17h, retour de l'info locale et de Médéric Bouillon qui vous accompagnera jusqu'à 18h. Puis l'équipe de 100% rugby prendra le relais. Avant de se quitter, on écoute Kumbian Bello qui donnera son dernier concert au festival Mouchikolore d'Andaï. Un joli programme cette année encore pour le jeudi 2 juillet. Ce sera Kumbian Bello et Puerto Candelaria. Le vendredi 3 juillet, Tamala, Africa Bibang et Angélique Kidjo. Je vous conseille d'ailleurs de réserver vos places en amont car on attend beaucoup de monde à Andaï pour ce festival Mouchikolore. Et puis pour terminer, 100% chanson basque, nous écouterons Oyo qui vous fera rêver d'Almeria. Je vous souhaite de passer une très belle fin de journée sur Ici Pays Basque. On se retrouve demain dès 16h ou quand vous le souhaitez en podcast sur l'application Ici, en Guissane et à Biararte.
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1: Mais que le temps passe vite, soyez les bienvenus, il est déjà 17h. L'actu d'ici avec Armand Morera, bonjour.
2: Bonjour Médéric, bonjour à tous. 10 ans de prison pour l'influenceur bayonnais qui avait agressé un homme de 66 ans, mort ensuite d'une crise cardiaque. Mathieu Viss, 32 ans, était jugé depuis 2 jours devant la cour criminelle des Pyrénées-Atlantiques, à Pau, pour violence volontaire ayant entraîné la mort sans intention de la donner. En juin 2024, dans un hôtel d'Anglet, il s'était trompé de chambre, s'en est suivi une violente altercation et le retraité avait fait une crise cardiaque. Il a 10 jours pour faire appel de la décision du tribunal. Au tribunal de Bayonne, cet après-midi, c'est un entrepreneur du BTP qui était jugé pour avoir aidé des migrants illégaux à rentrer sur le territoire français. En décembre 2024, un fourgon de son entreprise a été contrôlé au péage de Biriatou. À bord, 4 passagers, notamment 3 Brésiliens qui n'étaient pas en règle. Le patron a assuré au tribunal être persuadé qu'ils étaient dans la légalité. Le procureur a requis 5 000 euros d'amende, dont 3 000 euros avec sursis. Le jugement sera rendu le 8 septembre.
1: Le gouvernement annonce des mesures après l'affaire Liana.
2: Cette jeune collégienne de 11 ans retrouvée morte dans le Gers alors que le principal suspect était déjà visé par plusieurs plaintes pour viol. Au lendemain des centaines de rassemblements devant les tribunaux partout en France et notamment à Bayonne, le Premier ministre dit vouloir renforcer les peines pour les violeurs en série. Ils pourront encourir la perpétuité au lieu de 20 ans actuellement. Un texte global doit être étudié à partir du mois prochain. Et dans le même temps, une mère décide d'attaquer l'État pour faute lourde. Elle a déposé plainte en 2025 pour viol sur mineur contre Jérôme Barella, le principal suspect dans l'affaire, dans la mort de Liana. Selon elle, la justice n'a pas fait son travail.
1: Une nouvelle plainte contre Patrick Bruel.
2: Pour tentative de viol, elle va être déposée dans les prochains jours, selon l'avocate de la plaignante. Le chanteur de 67 ans est en ce moment en garde à vue dans le cadre d'une enquête pour violence sexuelle, tentative de viol et viol. Ça concerne 13 victimes.
1: Les AESH dans la rue ce matin à Bayonne.
2: Une 50aine d'accompagnants et accompagnantes d'élèves en situation de handicap étaient devant la mairie. Journée de mobilisation nationale pour dénoncer leurs conditions de travail avec des contrats précaires et des bas salaires. La situation des AESH, on va justement en parler demain matin sur ICI Pays Basque. Carole Lemaître, qui travaille à l'école Brana à Bayonne, sera notre invitée à 7h45. À Saint-Jean-de-Luz, on a déposé aujourd'hui la première pierre de la nouvelle station d'épuration. Elle doit voir le jour en 2027 dans le quartier d'Acotte. C'est permettre d'éliminer et de traiter les eaux usées de l'équivalent de 75 000 foyers. Actuellement, c'est 50 000. Coût de l'opération, 30 millions d'euros et en plus 11 millions pour les canalisations. Et puis, une grève à la SNCF demain et le Pays Basque n'est pas épargné. Seulement 20% des trains vont circuler dans tout le département. 4 syndicats dénoncent en effet une multiplication des drames chez les employés de la société ferroviaire ainsi que l'ouverture à la concurrence. Les voyageurs touchés par l'annulation d'un TGV pourront demander à être remboursés.
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2: Médéric, vous me promettez une soirée étoilée.
1: Exactement, ça c'est vos côtés un peu serial lover. Can you feel the love tonight?
2: Vous le dites mieux que moi.
1: Oui, tout à fait. Des années de visionnage du Roi Lion. 13 à 16 degrés cette nuit avec une soirée qui va débuter sous un ciel bien étoilé. Pour demain matin, un ciel souvent bien nuageux, de petites averses possibles sur le nord de la côte basque ainsi que sur l'intérieur des terres. Une amélioration devrait se dessiner dans l'après-midi avec de belles éclaircies en fin de journée. 17 à 20 degrés pour demain. Si vous me posez la question du retour du soleil.
2: Le retour du soleil?
1: C'est vendredi. Avec 26 à 29 degrés, vous le faites très bien, on n'a même plus besoin de répéter. 17h04.
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1: Un souvenir de l'année 1985, vous faisiez quoi?
2: Toujours pas, mais
1: non, toujours pas. Vous n'étiez pas né. Même pas un projet.
2: Même
1: sorti
2: pas.
1: En 85, la chanson Johnny Johnny est l'un des plus grands succès de Jeanne Masse avec son rythme entraînant. Vous allez l'entendre, je vous la présenter cette chanson, vous la connaissez quand même.
2: Je la connais, c'est un classique.
1: Très bien.
2: Jeanne Masse quand même.
1: Et une anecdote intéressante, à l'époque, Jeanne Masse se distinguait par son style très reconnaissable, notamment ses vêtements noirs et son maquillage rouge. Ça lui a inspiré une autre chanson, mais pour aujourd'hui, c'est Johnny Johnny qui reste l'un de ses plus grands classiques des années 80 et qui continue d'être diffusé sur ICI Pays Basque parce qu'on adore Jeanne Masse. Je vous souhaite une belle fin de journée.

0: Johnny, Johnny, c'est Jeanne Mas sur Ici Pays Basque.
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0: On va poursuivre cet après-midi en musique avec une nouveauté. Ce titre, c'est « Il faudrait que pleuve l'amour », une chanson qui réunit pour la toute première fois Pascal Obispo et Francis Cabrel en duo. Le titre est sorti au printemps dernier et annonce le nouvel album d'Obispo qui s'appellera Héritage. Le morceau mélange une image écolo et émotionnelle. Les nappes phréatiques vides symbolisent les cœurs asséchés par le manque d'amour. Une petite anecdote quand même autour de ce duo, c'est la première vraie collaboration studio entre Obispo et Cabrel, alors qu'ils se connaissent et se respectent depuis des années. Et Obispo lui a fait une belle déclaration. Il a expliqué être très fier de chanter avec Cabrel, qu'il considère comme un poète et musicien exceptionnel. Séquence émotion en cette fin de journée sur Ici Pays Basque.

0: Vous aimez cette nouveauté entre Cabrel et Obispo ? Il faudrait que pleuve l'amour à 17h13 sur ICI Pays Basque. Alors ce matin, entre 10h et 11h dans votre émission Ce Pays a du talent, Patchy Arsa était notre invité, il est venu nous parler de son fanzine Les Monstres du Pays Basque. C'est une revue papier portée par des artistes queer du Pays Basque. Un fanzine traduit en euskara par Nala. Tous les deux ont testé pour vous un cabaret itinérant, écoutez.
1: C'est le cabaret Al-Chalili.
2: Ouais.
1: Qui est un spectacle qui se joue depuis environ 3 ans dans le Pays Basque rural, et ça a la particularité d'avoir toutes sortes de créations, que ce soit de la danse, du drag, des vertuos,
2: du chant.
1: Ouais.
2: De la musique.
1: Et intégralement en basque.
3: Et c'est là où c'est intéressant. Alors, il y a ce basque, on va en parler dans un instant, mais ce cabaret tourne dans les villages. Souvent, les cabarets, on les associe aux grandes villes parce qu'on se dit, bah voilà, c'est un monde qui peut plaire à ces gens-là. Là, on va dans des villages, on va au cœur de la ruralité pour montrer le talent de ces personnes queer finalement et de ces dragues.
1: Tout à fait.
3: Et pourquoi l'euskara, pourquoi c'est important d'avoir en plus de ça un cabaret en euskara, Nala ?
4: En fait, ce cabaret, bon, peut-être que les collègues vont me taper sur les doigts, mais ça avait été créé pour un one-shot, pour la journée Bekaturot, une pride en milieu rural, en effet, et ça a tellement bien fonctionné que ça fait 3 ans que ça tourne, quoi. Et ça tourne en milieu rural, sur la côte, de l'autre côté de la frontière. C'est en langue basque, en effet, entièrement en langue basque. Alors, quand on ne parle pas l'euskara, ça peut être perturbant, mais bon, Patchy l'a vu et il n'a pas tout compris, mais il a quand même compris certaines choses.
1: C'est ça, c'est très visuel, et encore une fois.
4: C'est très visuel, on rigole quand même. Alors, par contre, pour les personnes bascophones ou qui vivent dans la culture basque, d'avoir ce projet, c'est juste un rêve, quoi.
3: Est-ce qu'on se retrouve peut-être dans les récits de certains personnages sur scène ?
4: On peut se retrouver où. Par exemple, moi, la dernière fois que je l'ai vu, c'était à Urugne. Ils ont joué sur la figure des géants. Les géants traditionnels. Ouais. Alors, à la base, c'est pas très queer, on va dire. C'est, en fait, ça joue aussi avec ces codes, ce folklore traditionnel. Et ça le transforme. Tout d'un coup, le géant avait une robe en paillettes. Et c'est ça qui est génial, quoi, qui est super drôle. Ouais.
3: Tradition ou folklore, c'est revisité. On parle notamment aussi du folklore. Eh ben justement, avec ce collectif, c'est les premières pages de votre fanzine, Patchy. Pourquoi c'était important de les avoir dès les premières pages, d'avoir ce cabaret et d'avoir aussi ce débat autour du folklore, autour des discriminations?
1: Je trouve que c'est le projet qui représente le mieux l'esprit du fanzine. Ce sont vraiment des personnes passionnées. C'est des vrais artistes qui justement proposent quelque chose en euskara. Et avec des thématiques queer, voilà. Et encore une fois, ça se fait dans une volonté de le présenter dans des villages, et pas forcément dans les grandes villes. Et moi, je trouve que c'est quelque chose qui, honnêtement, enfin, tu m'arrêtes Nara, mais je trouve que ça représente vraiment l'esprit du fanzine et de ce que je voulais raconter et montrer aux gens.
4: Et je trouve ça montre bien aussi, tu parlais tout à l'heure à l'époque où tu avais quitté le Pays Basque, et aujourd'hui, ben, le projet Al-Chalili montre bien qu'on n'est plus au même endroit, quoi.
1: Ouais.
4: Par rapport à la scène queer ici.
0: 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À 17h16, une question. Est-ce que vous saviez que la chanson Englishman in New York de Sting était inspirée d'une personne réelle ? Elle rend hommage à Quentin Crisp, un écrivain britannique au style très original qui s'est installé à New York. À travers cette chanson, Sting célèbre la différence et l'authenticité avec un message devenu culte, restez soi-même, quoi qu'en pense les autres. Englishman in New York, c'est Sting sur ICI Pays Basque.

0: Pourquoi tu restes ? C'est Amel Bent sur Ici Pays Basque. Vous l'avez compris, cette chanson nous pose cette question. Pourquoi tu restes ? Ça nous parle d'un couple qui s'aime encore en apparence, mais où l'amour a disparu. La chanteuse s'adresse à son partenaire et lui demande « Pourquoi tu restes ? Alors que tu n'es plus heureux avec moi, alors que tu ne m'aimes plus ?» C'est ça la question. Elle l'a écrite avec Vita, cette chanson. Ah oui, c'est vrai que des fois on se dit qu'on reste comme ça. On n'ose pas tourner la page. Il y a l'appartement, la maison, les enfants. On n'est pas là pour philosopher, mais regardons l'état des routes au Pays Basque. Alors ça commence à bouchonner sur la départementale 810 en direction d'Ondre, vraiment entre Bayonne et Ondre, dans ce sens de circulation. Vous êtes au ralenti lorsque vous passez le pont rouge, le pont Henri Grenet, sur l'avenue Henri Grenet pour rejoindre l'avenue Louis de Foix. Sur les allées marines, ça bouchonne dans les deux sens de circulation. De même sur les allées Paulmy ou le boulevard du BAB, on est là. Bayonne, c'est compliqué au niveau du rond-point du Grand Basque pour rejoindre, là dans le secteur de la salle de réalité virtuelle Eva ou de Leclerc, la 63, voilà, au niveau du rond-point du Grand Basque. Ailleurs, au niveau du stade Jean d'Urgé, de l'hôpital ou de la caserne Marac, là aussi dans ce quartier Saint-Léon, vous êtes au ralenti. De même sur le boulevard d'Aritchak pour rejoindre Ustaritz ce soir. Et puis pour être complet sur le boulevard Marcel Dassault pour rejoindre le rond-point du Mousse à Biarritz, au niveau de l'aéroport de Biarritz Pays Basque, c'est très dense. Si vous constatez d'autres difficultés de circulation, des choses inhabituelles sur la route, n'hésitez pas à nous passer un coup de fil. Vous appelez dès maintenant Océane 05 59 2 fois 17 du fois 17 du fois 17 deux fois. C'est Jacques Higelin qui arrive avec Tombé du ciel.
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0: tombée du ciel, Jacques Higelin sur Ici Pays Basque à 17h30.
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0: Voilà une belle idée de sortie pour vous. Un spectacle entre humour, poésie et années 80 débarque bientôt à Bayonne. La compagnie 0 janvier présentera dans 2 jours. En attendant Daniel, ce jeudi 11 juin à 20h30 à la Luna Negra, dans le cadre des cartes blanches du Théâtre des Chimères. Seule en scène, une jeune femme mène une étrange enquête autour de Daniel Balavoine. Quel lien l'unit au chanteur mythique des années 80? Pourquoi semble-t-il lui adresser un message venu d'ailleurs? Entre fiction et autofiction, le spectacle explore avec fantaisie les thèmes du deuil, de l'absence, de la famille et de la quête de soi. Et clin d'œil troublant, le spectacle est joué à quelques kilomètres seulement de Biarritz, où repose Daniel Balavoine. Vous avez envie d'applaudir cette otnie, cet objet théâtral non identifié? C'est un spectacle accessible à tous à partir de 7 ans. En attendant Daniel à la Luna Negra, le 11 juin à 20h30. 17h32, soyez les bienvenus.
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0: Lenny Merlin à l'instant sur Ici Pays Basque à 17h35. On retrouve Émilie Mazoyer pour votre actu musicale. Salut Émilie.
1: Salut tout le monde. Émilie au rapport pour votre dose quotidienne d'actualité musicale. Aujourd'hui, c'est le 48e anniversaire de Some Girls, album des Rolling Stones qui avait fait hurler de rage certains de leurs fans les plus fidèles. Pourquoi? Pour ça. Scandale, un tube disco sur l'album des Stones. Sacrilège, enfer et damnation. 48 ans plus tard, jour pour jour, certains ne s'en sont toujours pas remis. D'autres ont juste bien dansé sur Miss You et autres expérimentations sautillantes. Et les plus curieux attendent avec impatience le 10 juillet la sortie de Foreign Tongues, le tout nouvel album des Stones, le 25e de leur carrière. Ah, on en a fait du chemin depuis Charles Aznavour et son courageux manifeste de 1972.

0: En France, en 2026, les personnes homosexuelles ont, selon la loi, les mêmes droits que les autres. Et l'homophobie est un délit. Mais l'écart entre cette théorie et la pratique étant parfois vertigineux, chaque année, la communauté LGBT est célébrée au mois de juin, rebaptisée le mois des fiertés. Manif Gay Pride partout en France, intervention plus politique aussi, et des artistes qui s'engagent ce vendredi soir à Paris, à l'Opéra Comique, à l'occasion du Fier Gala. Un concert dont les bénéfices iront à la lutte contre l'homophobie, avec sur scène nos chouchous, Pomme, Marguerite, Woodkid, Eddie Depreto et Bilal Hassani. Le deuxième album de Pierre Demar sortira à la rentrée. Voici un premier extrait, irrésistible.
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0: Je pense à vous, chanson déclaration d'amour au public qu'il brûle de retrouver. Pierre Demar vient de mettre en vente les tickets pour sa tournée. Début des festivités, le 5 novembre à Reims. Félicitations à Dua Lipa qui vient de se marier avec l'acteur Callum Turner. Ce mariage, mes amis, une folie. Dua Lipa a emmené 300 de ses amis pour 3 jours de fête en Sicile. Ça a coûté 3 reins, mais c'est pas grave, elle a les moyens. Et pour ce qui n'a pas de prix, écoutez ça, Elton John a offert un concert privé à la mariée avec qui il avait partagé il y a quelques années un duo que vous connaissez. Cool.

0: Dolly Paelton John, invité ce soir de votre émission Décibel à 20h, Christophe Willem, de retour avec un nouveau single annonciateur d'un nouvel album à venir. Jouons ensemble sur votre radio locale ici Pays Basque. J'ai pour vous deux cadeaux, deux ouvrages, deux livres. Le premier s'intitule Pays Basque, petit, précis, futile et indispensable. Quel est le degré du piment d'Espelette sur l'échelle de Scoville? À quelle vitesse file une pelote basque? Si vous n'avez jamais trouvé dans les guides touristiques, gastronomiques ou culturels les réponses aux vraies questions que vous vous posez sur notre Pays Basque, ce petit précis est fait pour vous. J'y ajoute aussi à l'aube du Tour de France, l'histoire du cyclisme en Pays Basque Nord, à l'instar de l'identité culturelle, l'identité sportive façonne aussi le Pays Basque. Vous gagnerez donc ces deux ouvrages, mais pour repartir avec, jouons. Puisqu'on parlait de vélo, je vais vous faire écouter un extrait de film. Vous me dites à quel film appartient ce moment culte et vous repartez avec ces deux ouvrages.
1: Qu'est-ce qui se passe? Vous en faites un boucan?
2: J'ai ma chaîne qui a sauté.
1: Oh là là, donnez-moi ça. Vous réparer ça. Ah, vous êtes en
2: potier. Dites donc, pour aller plus vite, vous allez garder le mien qui ne marche pas, et moi je vais prendre le vôtre. D'ailleurs, allez.
1: Mais dites donc, ça fait deux fois que vous faites ça.
2: Oui.
1: Vous m'avez déjà pris mes chaussures, maintenant mon vélo.
2: Eh ben alors, c'est normal, non?
0: Mes chaussures, mon vélo, mais dites donc, est-ce que vous avez identifié le film auquel appartient cet extrait? Si c'est le cas, vous nous appelez maintenant, vous appelez Océane, 05 59 2 fois 17 2 fois, j'aurai le plaisir de vous offrir Pays Basque, petit, précis, futile et indispensable. C'est franchement un super bouquin, on en découvre plein sur le Pays Basque, il y a même des jeux à l'intérieur, il est très bien fait ce livre, ça peut être pour vous, ça peut être un cadeau à offrir également, et puis pour vous aussi, l'histoire du cyclisme en Pays Basque Nord. 05 59 2 fois 17 2 fois pour jouer avec nous dès maintenant. Vos conditions de circulation en temps réel avec Marie de Villefranque qui vient de nous appeler pour nous prévenir que la route de Saint-Pierre direction Ustaritz est complètement bloquée. Un camion semble couché sur la route. Les autorités sont là pour rétablir la situation. En attendant, il faut bifurquer dès que possible car dans les deux sens, c'est bouché complètement, nous dit Marie. Merci à Marie qui nous a appelé au 05 59 2 fois 17 2 fois. Il est 17h40.
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0: En attendant vos coups de fil pour jouer avec nous et repartir avec deux ouvrages, Pays Basque, petit, précis, futile et indispensable, et puis l'histoire du cyclisme en Pays Basque au Nord, au 05 59 2 fois 17 2 fois, voici Thriller avec Michael Jackson.

0: Thriller, Michael Jackson, 17h46.
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0: Alors vous avez été très nombreux à nous appeler ce soir pour tenter de repartir avec Pays Basque, petit, précis, futile et indispensable, ce magnifique ouvrage qui répond à toutes les questions que l'on peut se poser sur notre Pays Basque. Et puis l'autre livre, l'histoire du cyclisme en Pays Basque Nord, mais personne n'a identifié correctement cet extrait de film que l'on écoute maintenant. Si vous avez envie de repartir avec les cadeaux, n'hésitez pas.
3: J'ai ma chaîne qui a sauté.
4: Prenez-moi ça. Je vais vous réparer ça.
3: Ah,
4: vous êtes en
3: potier, hein. Ah, dites donc, pour aller plus vite, vous allez garder le mien qui ne marche pas, et moi je vais prendre le vôtre, hein. Allez, allez.
4: Mais dites donc, ça fait deux fois que vous faites ça.
3: Oui.
4: Vous m'avez déjà pris mes chaussures, maintenant mon vélo.
3: Eh ben alors, c'est normal, non?
0: Vous n'avez pas la réponse, c'était pourtant la grande vadrouille. Dommage, nous remettons ces magnifiques ouvrages en jeu. On poursuit en musique avec Ounsa sur ICI Pays Basque. Merci d'avoir choisi votre radio locale pour passer

0: Oudsa sur ICI Pays-Bas, je vous souhaite une belle fin de journée.
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0: 21 sapeurs-pompiers mobilisés pour maîtriser ce sinistre qui a touché l'atelier d'un tapissier décorateur rue de Osquet.
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0: Pas de blessés, environ 200 mètres carrés de toiture en revanche et une pièce au premier étage ont été endommagées. L'origine de l'incendie n'est pas encore déterminée. La circulation a été perturbée une partie de la matinée dans le quartier.
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0: Europe, le nouveau titre de Zazie sur ici Pays Basque. Je vous souhaite une belle fin de journée. La suite, c'est avec David Talek pour 100% rugby. Salut David.
1: Salut Médéric, salut tout le monde.
0: Quel est le menu du soir?
1: Eh bien, on a un bel invité ce soir, un nouveau venu dans l'équipe d'ici Pays Basque et dans l'équipe de 100% rugby. Formé à Peyrorade, puis à l'Aviron Bayonnais. Il aura passé 2 ans ici avant de rejoindre le RC Van, glanant un titre de champion de France de Pro D2. Il a malheureusement dû arrêter sa carrière l'année dernière suite à de trop nombreuses blessures. Mais il est avec nous en studio pour parler de rugby, de ce qui s'est passé le week-end dernier, de ce qui se passera le week-end prochain avec les barrages notamment. Théo Costosek est l'invité de 100% rugby ce soir.
0: Je file, vous écoutez. Comme je souhaite d'habitude. Un bon anniversaire à Roman à la réalisation de l'émission.
1: Ah, il est enfin majeur, c'est beau.
0: C'est mal de se moquer.
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1: Bisous Roman, et bisous à vous toutes et tous. Il est 18h. À 18h, place à l'actualité. Elle vous est présentée ce soir par Armand Morera. Bonsoir Armand.
3: Bonsoir David, bonsoir à tous. Il était accusé d'avoir provoqué la mort d'un homme de 66 ans après une altercation dans une chambre d'hôtel à Anglette. Un influenceur bayonnais, Mathieu Viss, a été condamné à 10 ans de prison pour violence volontaire ayant entraîné la mort sans intention de la donner. Les faits datent de 2024. Il s'était trompé de chambre, était entré par erreur chez un couple. Après une bagarre, la victime est décédée d'une crise cardiaque. Mathieu Viss à 10 jours pour faire appel. Lui est accusé d'avoir fait passer la frontière à des personnes en situation irrégulière. Un patron du BTP était devant le tribunal de Bayonne cet après-midi. En décembre 2024, un fourgon de son entreprise a été contrôlé au péage de Biriatou. À bord, 3 Brésiliens qui n'étaient pas en règle. L'entrepreneur dit lui avoir cru qu'il l'était. Le procureur a quand même requis 5000 euros d'amende, dont 3000 avec sursis. Le jugement sera rendu en septembre. Le carrefour de Mauléon est évacué en fin de matinée à cause d'une fumée non identifiée. C'était vers 11h30. Une fumée blanche qui venait des bureaux du magasin. Quand les pompiers sont arrivés, 14 employés et 9 clients avaient évacué. On ne connaît pas l'origine, mais le magasin a pu reprendre son activité.
1: L'affaire Liana, Armand, et le gouvernement qui veut faire évoluer la loi.
3: Le Premier ministre a organisé une réunion aujourd'hui au lendemain des mobilisations en hommage à la collégienne de 11 ans retrouvée morte dans le Gers. Sébastien Lecornu propose de renforcer les peines pour les violeurs en série qui pourront encourir à la perpétuité au lieu de 20 ans actuellement. Concernant les crimes contre les enfants, il veut obliger les enquêteurs à boucler leurs investigations en moins de 3 mois. Un texte global doit être étudié en juillet. Dans l'affaire Patrick Bruel, une nouvelle femme va déposer plainte dans les prochains jours pour tentative de viol. C'est ce qu'annonce son avocate. Il s'agit d'une comédienne âgée aujourd'hui de 46 ans. Elle accuse le chanteur d'une tentative de viol donc en 2000 quand elle avait 19 ans. Lui est toujours en garde à vue en ce moment à Paris dans le cadre des plainte pour 13 cas de violence sexuelle.
1: Le pape Léon XIV viendra célébrer une messe à Lourdes en septembre.
3: C'est désormais confirmé par la conférence des évêques de France. Le souverain pontife sera en visite en France du 25 au 28 septembre et c'est donc le dimanche 27 que la messe aura lieu. On ne connaît pas encore le reste de son programme, mais le Vatican indique que le pape veut rencontrer des victimes de violences sexuelles au sein de l'Église en France. Le collectif des victimes de Notre-Dame de Bétharram a envoyé une demande en ce sens. Une cinquantaine d'AESH dans les rues de Bayonne ce matin. Journée de mobilisation nationale des accompagnants des élèves en situation de handicap. Mobilisation contre leurs nouvelles conditions de travail qui prévoient d'étendre leur périmètre d'activité. Concrètement, à la rentrée prochaine, une aide pourrait être dans une école primaire à Boucau le matin et dans un collège l'après-midi. Les AESH qui dénoncent aussi des contrats précaires et des bas salaires. La première pierre de la nouvelle station d'épuration a été posée ce matin à Saint-Jean-de-Luz dans le quartier d'Acoste. Ça va coûter 30 millions d'euros, auxquels s'ajoutent 11 millions pour les canalisations. Mais surtout, elle doit permettre de traiter les eaux usées de 75 000 foyers. Fin des travaux prévus en 2027.
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3: Le temps est plutôt plus que correct pour l'instant, David, ça va durer ? Merci.
1: Non.
3: Allez, bonne soirée.
1: Allez, salut. Merci. Demain matin, on aura de la pluie. En tout cas, c'est ce que nous annonce Météo France. Un ciel nuageux, des petites averses qui sont possibles. Vous avez vu, ils emploient le conditionnel quand même. Et ça devrait être principalement sur le nord du Pays Basque. Une amélioration, en revanche, va se dessiner en cours d'après-midi. Alors, non seulement les précipitations se raréfient, puis disparaissent complètement en fin de journée, Mais en plus, on pourrait voir là de belles éclaircies se développer.
3: Ah bah voilà.
1: On va être patient, il faudra attendre le milieu d'après-midi environ, nous annonce Météo France, sous des températures au maximum comprises entre 17 et 20 degrés. On en perd quand même quelques-uns des degrés par rapport à ces derniers jours. Pour ce qui est de demain matin, on annonce 9 sur le relief, de 12 à 14 degrés partout ailleurs. Merci Armand.
3: Mais merci, bonne émission.
1: La bonne soirée surtout. À 18h et 4 minutes.
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1: Et avant de retrouver 100% rugby, toute l'équipe que vous aimez, place à toute la musique qu'on aime. Avec Johnny sur votre radio, ici Pays Basque.

Là, elle vient du blues. Les mots ne sont jamais les mêmes pour exprimer ce qu'est le blues.

0: Quand Johnny chantait le blues, c'était en 1973 que sortait la musique que j'aime et c'est maintenant qu'on l'écoute sur votre radio ici Pays Basque. Bonsoir à toutes et tous, ravi de vous retrouver pour une nouvelle émission, nouvelle édition de 100% rugby, votre petit moment préféré. On passe une heure ensemble pour faire le tour de l'actualité de l'Ovalie de 18h à 19h en direct, mais surtout dès que vous le souhaitez, en podcast sur l'appli ici et sur le site internet du même nom. N'hésitez pas d'ailleurs à le partager, à vous abonner, on a besoin que vous soyez toutes et toutes encore plus nombreux pour qu'on reparte encore plus fort la saison prochaine. Oui, parce qu'on est dans la dernière ligne droite de 100% rugby. La dernière, ça sera lundi prochain. On va passer toute la semaine ensemble. On va surtout la passer aux côtés d'un amoureux de l'Ovalie qu'on retrouve chaque soir dans cette émission. C'est Yann Blanchard. Salut Yann.
1: Bonsoir David, bonsoir tout le monde. Et de tout l'Ovalie, le 13 et même le 7. Petite dédicace à Bala sur son émission d'hier.
0: Une émission que vous pouvez retrouver en podcast. D'ailleurs, que je vous invite à aller écouter parce qu'il y a eu quelques petites pépites. Ça se trouve sur le site internet ici.fr. Et ce soir, on a un beau programme aussi. On a un bel invité qui devrait nous rejoindre dans les prochaines minutes / secondes.
1: Ouais, exactement. On est mardi, tu l'as dit, c'est la dernière semaine, hein, puisque lundi prochain, ça sera la dernière du côté de Kinka à CMP sur Nivelle. Émission exceptionnelle, puisque ça sera une émission de 2 heures, de 18h à 20h. Ouais, là, il y a du boulot derrière.
0: Voilà, on va ramener du monde.
1: Hein, et oui, n'hésitez pas d'ailleurs à venir nous voir au programme. Tu l'as dit, un programme chargé. On va revenir bien sûr sur la montée des Bretons de Vannes après la victoire en finale face à Provence, qui disputera son access match contre Perpignan. Et oui, tu reviens de vacances, on voulait te faire plaisir à parler de Vannes. On reviendra ensuite sur le carton plein de l'Aviron Bayonnais et cette dernière journée de top 14 complètement folle. On retrouvera les infos du jour et l'équipe battre. Il n'y a plus de match, donc plus de cadeaux, mais le cadeau,
0: un petit cadeau
1: pour ceux que ça intéresse, si vous venez jouer et que vous remportez le jeu. Vous serez des nôtres pour cette dernière, justement, le lundi prochain à Kinka, du côté de Saint-Pé-sur-Nivelle. Donc, si vous pouvez venir, n'hésitez pas à nous appeler pour venir avec nous. Pour m'accompagner autour de la table, il est bientôt en vacances et ça sera bien mérité après une saison éreintante. Il n'a pas eu les honneurs du départ ce samedi à Dogé, mais il aura bientôt les honneurs de son futur nouveau club. Bonsoir, Nicolas Vigra.
2: Bonsoir à tous.
1: Nouveau club, on l'annonce aujourd'hui ou pas?
2: Non, lundi prochain.
1: Lundi prochain. Il y aura plein d'annonces parce qu'il y aura des invités mystères. Et le deuxième, tu l'as dit, si on commence aussi avec le succès de Vannes, c'est aussi parce qu'on va accueillir, il est dans les bouchons, le pauvre, avec nous, un ancien joueur qui a dû arrêter sa carrière à cause des blessures, le Perro-Radé Théo Kostosek sera avec nous ce soir. Vous avez le programme, vous avez le consultant du jour, 100% rugby.
0: C'est parti.
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0: La vraie question que je t'adresse, Yann, ce soir pour débuter cette émission, c'est par quoi on commence, justement, puisque notre invité Théo Kostosek est pour le moment coincé dans les bouchons.
1: Oui, mais justement, avant de faire un point sur lui, sur la suite de sa vie professionnelle notamment, on allait démarrer dans tous les cas par ce RCV qui retrouve le top 14 un an après l'avoir quitté, après une victoire étriquée face à Provence Rugby. Pour commencer, Nico, on a envie de dire qu'au-delà de ce match-là, on va en parler juste après, mais c'est une certaine logique de voir Van monter après une telle saison.
2: Oui, c'est tout à fait logique. C'est une juste récompense. C'est l'équipe qui a dominé haut la main la Pro D de toute l'année, qui était qui a construit, qui méritait déjà pour moi, qui méritait pas de descendre l'année dernière parce qu'ils sont descendus de peu. Ils ont perdu des matchs. Je me souviens de 3 ou 4 matchs où ils perdent d'un point dans les dernières minutes.
1: Spitzer le disait souvent. Maintenant qu'on a l'expérience top 14, on sait qu'on peut tenir 60 minutes. À nous d'aller chercher ces 20 minutes supplémentaires la saison prochaine.
2: Oui, avec des joueurs en plus. Je pense qu'ils avaient une très bon 15 de départ, voire des 23. Mais à partir du moment où ils ont eu des blessés, le top 14, ça tape, ça fait mal. Il faut avoir des ressources derrière. Ils avaient pas un effectif assez. Ils avaient un effectif qualitatif, mais pas assez quantitatif. On l'a vu déjà, nous, l'exemple de Pau l'année dernière, qui, même avec un gros effectif, avec toutes les blessures, a eu du mal. Cette année, l'Aviron Bayonnais. Donc, c'est ce qui leur manquait. Donc, victoire logique et méritée, c'est normal qu'ils montent. Et moi, je suis encore. Favorable à une réforme de cette Pro D2 et pour moi le
1: ça en parle d'ailleurs.
2: Ah oui ça en parle, mais pour moi le premier devrait monter automatiquement,
0: surtout quand le premier a une saison aussi écrasante que celle-là, en battant record sur record.
2: Ouais, mais nous je donne l'exemple de nous quand on était monté, je crois que c'était en 2004, On était monté parce qu'on était premier de la phase qualificative. On avait perdu après en finale contre Roche, qui était monté aussi parce qu'il y avait deux places. Mais moi, je trouve que c'est vraiment parce que c'est très difficile déjà quand tu montes au dernier moment de Pro D2 à Top 14, même si t'as une belle équipe pour recruter, parce que tu n'es sûr de rien jusqu'à début juin. Donc c'est très difficile déjà. Donc je pense que ça permettrait à un club qui joue le jeu toute l'année, qui fait pas tourner et qui veut vraiment être champion, finir premier de poule, de s'organiser un peu plus avant. Ça lui ferait gagner, je pense, au moins un mois et demi si il survole un peu la Pro D2, pour se préparer en conséquence pour le Top 14.
1: Sur ce match en lui-même face à Provence, on avait annoncé ici même un match qui allait être serré. Ce fut le cas, Nico.
2: Alors apparemment, ce fut le cas, je ne l'ai pas vu. Je ne l'ai pas vu, je te dis, parce que j'étais avant match à Bayonne, donc pour l'apéro. Il y avait la télé pas loin, mais je n'ai pas regardé.
1: Ah, d'accord.
2: Je regardais le score de temps en temps, mais je...
1: Ouais, tu viens en tongue, quoi.
2: De ce que... Non, mais je pensais, ils en ont parlé hier, je pensais que tu allais parler de, je ne sais pas moi, de Bayonne ou de Biarritz aujourd'hui. Mais de ce que j'ai lu, c'était mérité, ça a été étriqué parce qu'à un moment ils sont revenus. Mais je pense que Van, d'après ce que j'ai entendu, aurait pu tuer le match bien plus tôt. C'est ça qu'il y a eu des occasions.
4: Ouais, alors, quelques vendangeages.
1: Van notamment fait une très très très très bonne demi-heure où ils monopolisent le ballon, ils sont énormément dans les 22 mètres adverses. C'est vrai qu'ils scorent pas. Et on a eu, enfin j'ai eu un peu peur sur la deuxième mi-temps quand Provence a repris du poil de la bête de voir ce match tourner en leur défaveur, parce que vraiment, quand tu scores pas à ce jeu, tu es à l'affût d'une réaction provençale qui a été une nouvelle fois très étonnante sur cette rencontre-là. Je pense que du côté de Montpellier, du côté de Perpignan, on va en parler après, mais tu dois trembler quand tu vois ce match-là. Mais même si Provence, il y a ce jeu léché en fait de Van qu'on a pu voir toute l'année, ce jeu cadré, on a envie de dire, c'est-à-dire qu'il répète et jusqu'à que ça craque en face. Alors ça a pas beaucoup craqué en début de match, en effet, à cause de grosses erreurs. On s'est des fois parfois précipité aussi côté Vanté pour marquer à 2-3 mètres de la ligne, mais oui, c'est une victoire largement méritée. T'en as touché un mot, Nico, mais ce Van là qui a l'expérience de la saison passée en Top 14, de la descente, est-ce qu'il peut stabiliser en Top 14 avec cette montée très tard? Ils annoncent un gros budget dès la saison prochaine. Ils annoncent 26 ou 27 millions. Ils veulent tendre vers les 30 millions dans les 2-3 saisons.
4: Et ils ont annoncé un gros recrutement également.
1: Ouais, le nom déjà qui sont sortis. Il y a un stade qui va passer à 14 ou 15. Il va passer de 12 à 14 ou 15 000. Pour nos auditeurs, 30 millions, c'est environ, oui, je crois que c'est 32 l'aviron, mais bon, si on enlève le coût du stade.
4: Tu serais le 13e budget de Top 14. Hein.
1: Oui, mais ça dépend, toujours pareil, ça dépend ce qu'on met dans le budget, parce que par exemple, à Bayonne, il y a le remboursement des travaux du stade. Donc voilà, est-ce qu'ils peuvent se stabiliser selon toi la saison prochaine?
2: Moi, je pense, parce que la différence avec leur montée d'il y a deux ans, ils ont déjà beaucoup de joueurs qui sont passés par le Top 14 et qui ont plus d'expérience. Et quand ils sont montés en Top 14, ils avaient fait un recrutement, toujours pareil, tardivement, mais ils n'avaient pas autant de bases solides avec les joueurs qu'ils ont cette année, parce que là, les joueurs qu'ils ont cette année, l'équipe qu'ils ont cette année, aurait fait beaucoup mieux que Montauban déjà, tu vois, cette saison-là en Top 14. Donc là, ils ont fait un recrutement, bon, ils ont déjà pris quelqu'un comme Pierre Poplin, je ne sais plus trop le recrutement, mais...
4: Pierre Poplin, Nathanaël Lieu qui arrive de Castres, voilà, Hugo Boniface qui arrive de l'UBB, et après c'est Thomas Ployer de Grenoble et Yoane Yachagashvili du Stade Montois.
2: Voilà, donc tu as trois joueurs confirmés de Top 14, tu as Ployer qui est un très très bon joueur qui mérite le Top 14 aussi, Yoane qui était chez nous, voilà, qui était un...
1: Chez nous, parce que
2: maintenant... qui était à Bayonne, pardon, ouais, voilà, avant, qui était formé chez nous, qui était formé à l'Aviron Bayonnais, et qui est un des meilleurs troisième lignes de Pro D2. Donc, quand tu as le niveau Pro D2 qui l'a montré pendant deux ans ou trois ans maintenant, ce sera sûr que ce sera un joueur de Top 14 dans la rotation et qui fera son job. Ils vont faire, je pense, encore au moins deux, trois coups. Ils sont sur le talonneur des Fidjian Drua, qui est international samoan, qui est un très très bon joueur. Et je sais qu'ils cherchent un 8, qu'ils cherchent encore un gros centre, mais à mon avis, ils vont le trouver.
4: Et ils ont trouvé un gros deuxième ligne en la personne de...
1: Je pensais que c'était Nico qui allait y aller, ouais, tu vois, et non, c'est toi. Alors, j'allais te demander un petit mot sur les perfs individuels, mais c'est moi qui vais en parler, puisque tu n'as pas vu le match. Voilà, à noter une nouvelle fois l'homme du match, hein, Michel Rourou quand même. Ah non, c'est ce gars qui passe. On pensait que c'était au costaud sec, mais c'est
0: notre responsable technique.
1: C'est ce gars qui passe. Michael Roux, qui encore une fois, il avait été en demi-finale face à son frère, tout simplement au-dessus. Là, une nouvelle fois face à Arthur Coville, très très largement au-dessus. Je trouve même, à l'image de notre neuf qui est champion national, que avec l'âge, Michael se bonifie. Je trouve qu'il a une qualité notamment au pied qu'il n'avait peut-être pas quand il arrivait à Bayonne, pas autant du moins. Là, je le trouve dans la longueur, dans la hauteur de ses ballons de dégagement, je le trouve vraiment incroyable.
4: Et dans sa maîtrise du jeu, j'ai encore en tête son petit départ dans le fermé pour aller servir l'essai de Stevenson. Là, on approche de la fin du match, on est à la 66e minute. C'est un petit départ dans le fermé, on dirait un jeune demi de mêlée d'une vingtaine d'années, quoi.
1: Et je me permets une petite pointe de regret à l'époque où il part, parce que à ce poste de neuf où on a été parfois en souffrance, je trouve qu'il a pas eu réellement sa chance sur cette année là où il part en courte saison du côté de Vannes. Donc de quoi ?
4: Je vais chercher notre invité.
1: Ah oui, mais tu peux aller chercher. Donc voilà, Michael, auteur d'un énorme match. Nico, pendant qu'on va chercher Théo. Provence qui accueille Perpignan. Alors sur le papier, avec ce qu'on a vu, on se dit Perpignan a de quoi trembler, mais bon, la difficulté aussi pour Provence, c'est là, ils ont lâché beaucoup de nerfs dans la guerre. Est-ce que le faire deux semaines d'affilée face à un pack de top 14, est-ce que ça va pas être trop compliqué pour Provence?
2: Voilà, il va falloir savoir comment ils vont récupérer de ce match. Déjà, ils ont dû prendre un coup à la tête moralement, en sachant qu'ils ne montent pas directement. Alors là, se remettre au travail, ça a dû être compliqué lundi de revenir bosser et préparer ce match. Il doit avoir aussi des petits pépins physiques, hein, il doit être quand même fatigué. Oui, enchaîner des matchs comme ça. Après, ils avaient enchaîné en plus, ils avaient joué la demi aussi à Coulommiers, donc ils ont enchaîné beaucoup de matchs là. Donc le physique va peut-être leur manquer. Moi, je pense que s'ils tiennent les 60 premières minutes, ça peut basculer dans leur sens. Après, j'aurais eu plus peur pour Perpignan s'ils avaient dû faire le barrage à Vannes avec le public, Vanneté, etc. Tu vois, ça aurait été quand même un peu plus dur. Le public avec soi, quoi. Enfin, Non, moi, je vois Perpignan normalement passer.
1: Calme-toi, t'es en charge de club, calme-toi.
2: Ils ont vu. Bon, alors, que j'aille à Aix, on pourra. Et le public, pardon, qu'est-ce qu'on disait? Oui, moi, Perpignan qui avait mis tous ses cadres au repos ce week-end. Normalement, ils se préparent pour ça. Moi, je les vois pas passer à côté.
1: Théo, qu'est-ce que c'est qu'il y a avec nous, ancien joueur du RCV, comment tu l'as vécu cette finale, je suppose?
4: Salut Théo déjà.
1: Oui,
5: bonjour à tous.
1: Même si tu y es plus, bon, je suppose qu'il y a de la joie de voir ton ancien club remonter en top 14.
5: Bon, mais bien sûr, ça a toujours été compliqué de les regarder maintenant à la télé, c'est différent, mais bon. Il fallait mettre une croix sur le rugby et je suis très très fier de mes anciens coéquipiers qui m'est mérite cette montée en top 14, au vu de la saison qu'ils font aujourd'hui, ils méritent amplement cette place en top 14, et je me suis régalé devant le match et c'est un réel plaisir de les voir rejoindre le plus haut niveau.
1: Tu les vois, toi qui l'as connu justement cette saison, un peu galère parce qu'il y a la descente, mais dans le contenu c'était loin d'être galère ce que vous avez vécu en top 14 avec Vannes. Tu les vois cette fois-ci pouvoir gravir cette marche et pouvoir se stabiliser?
5: Alors voilà, aujourd'hui le club, leur objectif ça va être de se maintenir. On sait que pour un promu de remonter en top 14, c'est jamais facile de se maintenir, mais j'ai envie d'y croire, et avec ce qui s'est passé il y a deux ans sur le nombre de petits matchs, sur 7-8 matchs, perdre dans les 5 dernières minutes, c'est, il y a eu beaucoup de frustration, et aujourd'hui j'ai envie d'y croire et j'espère de tout cœur qu'ils vont se maintenir au plus haut niveau.
1: C'est marrant parce que Van, toi qui as joué en plus, c'est un club qui attire de la sympathie partout, c'est-à-dire que là quand ils sont montés, je pense que tous les supporters de toute la France se disent cool, on a ce déplacement à Van. On le ressent ça quand on a ce maillot, quand on y joue?
5: Bah bien sûr, c'est vrai qu'à Van, il y a une ferveur autour des supporters qui est incroyable, une sympathie de tout le monde. On a toute une ville, toute une région qui est derrière nous, et ça c'est vrai que moi qui ai eu la chance de jouer quelques matchs à la Rabine, ce public il est quand même exceptionnel, voilà, tout le monde est constamment derrière nous et sur le terrain en tant que joueur, eh bien on le ressent énormément.
1: Ouais. Eh bien David, je te vois que tu as le sourire. Ah,
2: il a les frissons. Il était ému.
0: J'ai attendu ce moment toute la saison.
1: Voilà, on va prendre des nouvelles de Théo juste après la pause.
0: Et la pause, ça se passe en musique, évidemment, sur votre radio ici Pays Basque. C'est le nouveau Bruno Mars et on revient juste après dans 100% Rugby. Ouais,
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0: 100% rugby, mais un peu de funk dans votre vie avec Bruno Mars.
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0: D'ici et d'ailleurs, avec la team 100% rugby, Nicolas Viguera, Yann Blanchard, et surtout avec notre invité, l'ancien Bayonnais, l'ancien Vannetais, Théo Costosec, qui est dans les studios d'ici Pays Basque.
4: Exactement, le joueur formé à Peyrorade, puis à Bayonne, puis au Racing, puis à Bayonne, puis Vannes. Théo Costosec est avec nous. On l'a dit dans le sommaire, t'as un arrêt de carrière précipité à cause des blessures. Explique-nous un peu tout le cheminement qui t'a amené à arrêter.
5: Bon, voilà, c'est vrai que j'ai toujours été embêté avec les blessures depuis mon plus jeune âge, et là, voilà, j'étais arrivé à un stade en fin de saison avec Vannes la saison dernière, où j'ai enchaîné les pépins physiques concernant donc du coup des soucis de hanches, des soucis de dos, des soucis aux épaules, avec une opération de hanche, une opération d'épaule. Bon, j'ai enchaîné pas mal de soucis et de pépins physiques, et qui m'ont contraint d'arrêter, de mettre un terme à ma carrière donc là sur la saison dernière.
4: Aujourd'hui, physiquement, t'as des séquelles ou pas du tout, le fait d'arrêter?
5: Bon, aujourd'hui, c'est vrai que le sport, je l'ai toujours pas repris. J'ai pris le temps, et encore aujourd'hui, de faire des séances de kiné pour me remettre déjà bien physiquement. Aujourd'hui, pour être clair, il y a plus de courses concernant donc du coup manches. Je fais attention maintenant à tout ce que je fais au quotidien, que ça soit pour soulever du poids ou courir tout simplement. C'est vrai que c'est compliqué, quoi.
4: Vu qu'on est à la radio, il y a pas l'image, mais tu fais attention, je pense, aussi à la nourriture, parce que malgré
0: t'es quand même fit, hein.
4: Ça, non, t'es carré toujours.
5: C'est vrai que j'ai toujours fait attention. Hein. C'est vrai que en pleine saison.
4: Il est comme moi, il fait attention.
5: non, mais c'est vrai que j'ai toujours fait en fait attention, et c'est vrai que j'arrivais à un stade où j'essayais de trouver des solutions et je savais plus quoi faire. Donc tu sors plus, tu fais attention un peu à tout, et j'ai pris cette routine là à continuer donc du coup à manger sainement c'est pour ça qu'aujourd'hui j'ai pas pris de poids, et je continue quand même à faire attention, surtout avec l'arrêt du sport. Donc là dessus c'est vrai que j'ai toujours été sérieux là dessus, et ça a pas prévu de changer.
4: Tu l'as dit à moitié, mais je te posais la question. Le rugby aujourd'hui, t'arrives quand même à regarder avec plaisir, notamment cette finale, ou c'est encore trop frais?
5: Bon, c'est dur, le rugby. C'est vrai que ça m'a fait du bien, et j'ai eu envie aussi un peu de couper, regarder comme je faisais avant tous les matchs de Top 14 et de Pro D2 tous les week-ends. Donc c'est vrai que ça a été très compliqué, mais là bien sûr quand j'ai les copains de Vannes qui sont en finale de Pro D2, c'était un match que je ne voulais surtout pas louper, et au contraire j'étais devant la télé depuis 17h30 pour l'avant-match. C'est vrai que ça a été très dur, mais dans ma tête il fallait mettre une croix sur ce sport, malheureusement, qui l'est toujours, hein, ma passion. Et j'ai commencé quand même à l'âge de 5 ans, j'ai toujours vécu pour le rugby. C'est vrai que ça reste délicat, mais je le suis quand même toujours un petit peu.
0: Aujourd'hui... Non, vas-y, je t'en prie, Yann, pardon.
4: Non, j'allais dire, aujourd'hui, du coup, ta vie professionnelle, c'est quoi? T'as déjà la reconversion est trouvée? Bon, je pose la question alors qu'on en a
6: parlé. Mais il te l'a dit avant.
4: Oui, on en a parlé en antenne. J'ai fait exprès parce que je savais que t'allais me sauter dessus.
0: Non, mais faire genre, on prépare l'émission, tu vois.
5: Non, j'ai une belle opportunité. J'ai rejoint un partenaire, de l'Aviron pour le groupe Grimm, dans l'automobile. Je suis rentré chez Ford à Bassussari en tant que vendeur voiture et utilitaire. Sait jamais. Vous avez besoin.
0: Normalement, la pub sur le service public.
6: Par contre, Théo, il y a des joueurs de l'Aviron qui cherchent à être sponsorisés par. Je ne sais pas si vous faites ça.
5: On peut s'arranger. Qui m'appelle en
6: bas. Il y a Tom Scream, Andy Bordelais qui cherche absolument.
4: Allez, voilà. On fait
6: le nom. Il m'a demandé de faire passer les messages.
5: Qui m'appelle et on pourra s'arranger.
4: Voilà. On te voit avec un large sourire. Ça veut dire que cette nouvelle vie-là, tu vas 100% dedans. Tu es content de
5: ce tout. Bien sûr. Non, je suis très content d'avoir eu cette opportunité-là. Moi, je suis quelqu'un de très humain pour ceux qui me connaissent. Et là aujourd'hui, c'est un réel plaisir de pouvoir accompagner les clients dans leur projet automobile. Et voilà, je m'épanouis dans l'équipe que j'ai rejoint donc ici à Bayonne.
4: C'est encore un peu trop frais, mais est-ce que tu te vois revenir dans ce milieu-là, je sais pas, coacher des jeunes?
5: Alors c'est vrai que j'ai jamais fermé la porte. Aujourd'hui, ça m'a fait j'ai eu envie de couper avec le rugby, un petit peu Perorade, mon club formateur, qui m'avait demandé d'accompagner un petit peu les jeunes. Et aujourd'hui, bon, c'est quand même encore un peu frais pour moi. Ça a été tellement dur, et ça l'est encore. Je vais pas le cacher, mais peut-être que j'y reviendrai, bien sûr, avec mes petits. Peut-être que plus tard, je reviendrai dans le rugby, oui, certainement.
4: Une petite dernière question. Rôle important aussi qui pour les auditeurs qui nous écoutent. Le rugby, ça peut être plus court que prévu aussi. C'est important aussi de préparer son avenir même si on est pro.
5: Bien sûr, non, c'est vrai que ça a été moi qui personnellement n'ai jamais été très très très scolaire. J'ai eu la chance déjà de repasser mon bac donc au Racing dans le centre de formation, et après c'est vrai que j'ai commencé à monter un peu avec la première. Donc on y voit que du feu, et ce qui se passe ailleurs, on n'y fait pas attention. J'ai un conseil à donner, surtout de ne pas lâcher les études. Moi, ce que j'ai fait personnellement, et qu'une carrière, on sait quand elle commence, mais on sait jamais quand elle finit. Donc, de penser à la suite et de se projeter sur l'avenir, parce que il faut le dire aussi, il n'y a pas que le rugby dans la vie, et toutes bonnes choses ont une fin. Donc, si j'ai un conseil à donner, vraiment de ne pas les délaisser, les études, les formations, quand on peut en profiter.
4: Je vais quand même lui mettre une petite pièce à la pause.
6: Je m'attendais à ça.
4: Le gros point positif pour Théo de cet arrêt de carrière, c'est qu'il va pouvoir parier sur les matchs de rugby. On se souvient que dans sa jeunesse, il y avait un petit problème de pari interdit.
6: T'es sûr que tu veux parler de ça maintenant?
3: Ça serait une belle époque. Voilà. On va pas y revenir, mais j'étais pas le seul.
6: Il y a prescription maintenant.
4: Il était très jeune, et je me rappelle, il était prêté à Bayonne, et on était à Rouen parce que c'était le Covid, il y avait personne dans une émission que j'animais avant match. Il me dit, j'ai peur de croiser Nyanga. Et je lui dis, ah bon, mais pourquoi, ça reste ton directeur sportif? Il me dit, ouais, je vais me faire galper parce que j'ai parié.
3: Fait à 18 ans.
6: Il y a prescription. Il y a prescription.
3: Exactement. Ouais.
6: La justice se penchera pas là-dessus non plus. On est tranquille. Théo Costosek est l'invité de 100% rugby ce soir, aux côtés de Nicolas Viguera, de Yann Blanchard. On se retrouve dans quelques secondes pour les infos du jour. Pour une petite info route aussi, parce qu'il y a des problèmes sur les routes. On revient.
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0: On est de retour avec Nicolas Viguera. Avec Yann Blanchard.
4: Ah ben enfin, il s'est décidé à jeter le chewing-gum.
0: Et avec notre invité Théo Costosec. Pour se pencher, Yann, sur les infos du jour.
4: Oui, info recrutement, notamment pour le Biarritz Olympique. D'abord, une confirmation, celle de la prolongation de Mathieu Acébès. C'était dans les tuyaux, mais c'est désormais officiel pour une année supplémentaire. Normalement, la dernière, c'est ce qu'il a dit, mais bon, on ne sait jamais. Et la signature officielle, puis ça a été annoncé sur les réseaux sociaux du club, du centre ailier du Stade Montois d'Hawaï et du deuxième ligne sud-africain Reinhard Rhodes. Nico, qu'est-ce que tu peux nous dire sur ces deux derniers joueurs, notamment, que tu dois connaître?
6: Alors, je connais Moses d'Hawaï, je connais bien, ouais, c'est un très bon joueur. Centre ailier, je l'ai connu, moi, quand il était en super rugby, c'est un bon joueur, un gars puissant, il peut même jouer 12, rapide. Toujours de bonne humeur, je le connais un peu parce que j'ai discuté avec lui plein de fois. C'est un Fidjien rigolo qui parle très bien français et qui est un peu plus, par rapport au Fidjien qu'on a l'habitude de connaître, qui est beaucoup plus rugby dans la réflexion, tout ça. Il se pose des questions parce qu'il a été éduqué un peu à la néo-zélandaise parce qu'il a joué en super rugby. Voilà. Bonne pioche pour le BO. Et l'autre, je ne le connais pas du tout.
4: Jamie Michelin sud-africain, tu connais?
6: Non. Qui arrive des Golden Lions. Et les Lions, je connais, oui, je connais les Lions qui jouent en URC, en Currie Cup, mais lui, même le nom me dit rien.
4: Voilà. Leur donner un entretien, c'est toujours la première info du jour, hein, avec Ruby Rama en ce qui concerne le mercato biarrois. Le président Cyril Arostegui a annoncé que le club regarde un peu tout derrière, 10 centres arrière. Devant, il regarde le poste de pilier droit et sans doute un joker au talon avec la grosse blessure de Johan Berry-Garay. La deuxième info du jour, elle rejoint la première puisqu'on l'a appris même dans cette même interview. On apprend aussi que le BO cherche à faire rentrer un actionnaire minoritaire et les pistes sont des pistes bien connues au Pays Basque et même dans le rugby au Pays Basque. Si le président Cyril Arostegui valide que Pierre-Olivier Toumieux, ex-président du conseil de surveillance de l'Aviron Bayonnais, est une piste, celle de Romain Ripert, parti cette saison du conseil d'administration de l'Aviron, là aussi semble un peu plus froide. Un dernier nom est sorti, celui d'Eli Benmergui, mais là le président du BOPB est resté plus évasif quant à la possibilité de le voir investir dans le club. Je te fais pas réagir Nico. On a parlé de Vannes dans la première partie de l'émission et les dossiers sont déjà brûlants avec la signature du deuxième ligne argentin Mathias Alemano qui a porté le maillot des Pumas à 99 reprises et qui évoluait du côté de Gloucester, 34 ans certes, mais un premier gros pari pour le RC Vannes qui veut s'armer avec des joueurs d'expérience. Nico, on le disait, avec cette formule de Pro D2 où tu sais que tu montes que quand tu gagnes la finale, en gros. Bon, c'est des coups comme ça qu'il faut arriver à réaliser. Il faut que ces coups aussi soient transformés avec des joueurs d'expérience comme ça, même à 34 ans. C'est un gros coup du RCV.
6: Je sais pas.
4: Oh là,
6: je sais pas quoi dire, mais parce que je le connais, mais c'est pas parce qu'il a 34 ans, il y a des joueurs à 34 ans qui sont bons.
4: Ouais, fait 99 sélections.
6: Xavier Garbajosa, il avait combien de sélections quand il arrive à l'Aviron?
4: Plus de 20 matchs cette saison.
6: Oui.
4: À Gloucester.
6: Je sais pas quoi penser. Franchement, je sais pas. Parce que c'était certes un très bon 5, c'est rugueux, c'est un très bon 5 maintenant. Dans quelle disposition il vient, comment il est physiquement, moi je suis pas sûr de tout ça. Voilà.
0: Il sera pas forcément dépaysé avec Francisco Gorisson, je pense qu'il sera bien accueilli. Et pour le coup, il est assez fit. Hein,
4: forcément, puisque les 18 autres Argentins qui jouent en top 14, c'est Nico qui les a recrutés pour Bayonne. On en a fini avec les infos du jour, on va jouer, et on l'a dit. Oui. Exceptionnel, David.
0: On a prévenu, puisque vous n'êtes pas sans savoir que lundi prochain, ça sera la toute dernière de 100% rugby de la saison, qu'on sera pour l'occasion avec toute l'équipe en direct de Kinka à Saint-Pé-sur-Nivelle chez l'ami Mickaël Guérindien. Et bien, pour celles et ceux qui viennent jouer avec nous ce soir, le grand gagnant ou la grande gagnante du qui peut battre aura le bonheur, que dis-je, l'immense plaisir de venir avec nous à Kinka et de venir participer à cette dernière émission, cette émission spéciale de 100% rugby pour la der de la saison. Si ça vous dit de venir participer, ouais, avec nous.
6: Ça, c'est un beau cadeau. Hein.
0: Bah déjà, faut venir jouer.
6: Je pense que le standard va péter là.
0: Bah, il y a intérêt. 05 59 59 17 17.
4: Ça a pas l'air de se bousculer.
0: C'est maintenant qu'il faut appeler si vous voulez venir participer à la toute dernière de la saison de 100%.
4: Il y a barbé d'appeler, il est déjà invité de toute façon.
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0: Mais alors, juste avant de prendre une petite pause et de vous accueillir au 05 59 59 17 17, on va vous rappeler les conditions de circulation qui sont catastrophiques, surtout autour de Bayonne, rond-point du Mousse évidemment, tout autour du centre commercial BAB2, sur l'avenue de Bayonne, dans les deux sens de circulation entre Anglette et Bayonne, c'est extrêmement compliqué de circuler.
4: Entre Bassu et Bayonne aussi.
0: Si vous vous ajoutez, ouais.
4: Il nous l'a dit.
0: Théo Costosec peut en témoigner évidemment. Du côté du quartier Marac, hyper compliqué de circuler également sur l'avenue de Ladour, ça apparaît en rouge sur nos radars. Bref, si vous comptiez rouler à Bayonne ce soir, n'y pensez même pas. Et si vous êtes coincé dans les bouchons, heureusement, il y a ici Pays Basque et 100% rugby, bien sûr.
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0: On ne parle pas pendant le jingle, monsieur Blanchard. Je vous rappelle juste le numéro de téléphone pour nous rejoindre si vous voulez venir jouer avec nous.

0: morceau s'appelle Oula Bibéry. Il est signé du groupe Mougan. C'est pour la musique d'ici, sur votre radio, ici Pays Basque.
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0: Avec ce soir Yann Blanchard, Nicolas Viguera, notre invité Théo Costosec et Yann, deux candidats qui nous ont rejoints pour jouer. On va les présenter tout de suite, on va saluer déjà Antoine qui nous appelle de Mouguer. Salut Antoine.
3: Oui, bonjour tout le monde.
0: Salut Antoine. Pêche Antoine, ça fait plaisir. Et face à toi Antoine, il y a un habitué de l'émission, Benoît Aïssirit. Salut Benoît.
4: Bonjour à tous. Bonjour Antoine.
0: Bienvenue
3: bonjour
0: à tous les deux.
3: Bonjour Benoît.
0: Je vous rappelle.
5: Faire plaisir en plus Antoine.
0: Ouais, ça c'est beau. Je vous rappelle à tous, c'est l'esprit Coubertin. À toute fin utile que vous jouez les gars pour gagner le droit de nous rejoindre lundi à Kinka pour la dernière de l'année de 100% rugby. Alors, ça sera pas juste pour assister à l'émission, mais ça sera bien aussi pour y participer et on compte sur vous.
3: Adosh, allez.
0: Mais il n'y aura que l'un d'entre vous.
5: Oui, exactement. Antoine, t'es arrivé le premier dans au standard. Il y a une équipe composée de Nicolas Viguera tout seul et une équipe composée de Théo Costosec et David Talek.
0: Désolé Théo.
3: Eh ben on va se faire plaisir. Je vais prendre tout seul.
5: Ouais, Nicolas tout seul. De toute façon, il est meilleur quand il est tout seul.
0: Bon bah Benoît,
5: tu seras donc avec Théo et David. C'est bon
4: très
5: pour
4: bien,
5: tous les deux.
4: Ça va très bien.
5: Je rappelle qu'il faut attendre la fin de la question, sauf si on cherche un joueur et là on peut répondre quand on veut. Mais sinon, si on répond avant la fin de la question, c'est point à l'adversaire. Prêt, messieurs ?
4: Oui.
5: Allez, la première, il faudra attendre la fin de la question du coup.
0: Ok.
5: Qui a déclaré ? Il va maintenant falloir que les dirigeants assument.
6: Spitzer.
5: Oui, Nicolas Viguera. Nicolas avec Antoine 1-0, Jean-Noël Spitzer. Alors la phrase comme ça peut être un peu

0: dur, mais il a rajouté derrière que c'était d'un point de vue positif, c'est-à-dire qu'il ne voulait pas plus faire l'ascenseur, donc il va falloir se renforcer. Messieurs, deuxième question. Benoît, faut réagir, sinon c'est Antoine qui a gagné.
1: Ouais.
2: Allez.
0: Quel record est tombé ce samedi à Jean Daugé?
1: 52
3: à 7. Triplé du talon.
2: Non, le doublé de Lucas Martin.
0: On n'est pas très loin.
2: Les 7 Vincent Guichelli.
0: Non. On n'était pas très loin avec une histoire que vous venez.
4: Les deux talonneurs qui marquent les essais.
0: Non. On est sur le bon poste.
1: Très peu de pénalité de toute la saison.
4: Ah non, je sais. Lucas Martin a réussi 100% au niveau des lancers en touche.
0: Non.
4: Oui, c'est vrai.
0: Oui, ben ça va, c'est pas un record.
3: C'est un record qu'il a jamais fait.
0: Il a jamais fait lui.
4: Il a fait 100%.
0: Donc moi, je te parle d'un record national.
2: Ah, national.
0: Oui.
2: Ah oui.
4: Il a encore allé chercher un truc à la
2: con. Ouais, non, mais c'est sûr.
0: Record Allez, national. Pour qu'on finisse, Nicolas Viguera était sur le bon joueur. Reste à trouver le record.
2: Sur Lucas Martin.
4: C'est
3: le plus jeune joueur à avoir inscrit un doublé.
4: Le talonneur qui a marqué le plus d'essais.
0: Ouais, exactement, Nicolas Viguera.
1: Ah,
0: 11 essais pour un talonneur pendant la phase régulière. Lucas Martin, Martin Lucas, comme on l'appelle. C'est un record. C'est la première fois qu'un talonneur met autant d'essais. 2-0, Nicolas. Bravo. Antoine, c'est gagné, mais on va quand même faire la dernière.
2: Bravo, Antoine.
0: On va faire la dernière question quand même, histoire de voir un 3-0. On cherche un joueur, donc là, on répond quand on veut. Ou plutôt un ex-joueur.
2: Théo Costosec.
0: Non. Je suis né en 1983.
2: Ah, mais non, c'est pas toi du coup.
0: Je suis international à 20 reprises.
2: 83.
0: Je suis toujours dans le monde du rugby puisque je suis aujourd'hui entraîneur.
2: Fabien Galthié.
0: Si vous essayez de me deviner aujourd'hui, c'est parce que j'ai joué dans deux clubs qui s'affrontent ce week-end, à savoir Pau et le Racing. Et si on parle de moi dans cette émission sur ICI Pays Basque, c'est que j'ai aussi joué à l'Aviron Bayonnais.
2: Émeric Luc.
0: Non.
2: Il a pas joué au Racing.
0: Mon nom était d'ailleurs dans la presse il y a quelques mois pour revenir au club de l'Aviron.
2: Ah, Nico, il est pour toi,
4: celui-là. Oui, Benjamin Thierry.
0: Non. J'évolue au poste de pilier. Et quand je dis que je suis international Pumas.
4: Ah oui,
0: On y est.
4: Oui.
0: Je suis intervenant mêlé cette saison du côté d'un club qui a déçu en demi-finale de Pro D2.
4: Juan Pablo Orlandi.
0: Exactement, Juan Pi Orlandi pour Nicolas Viguera qui a joué.
2: Je l'aurais carrément pas eu celui-là.
0: Qui a joué
1: non, du tout.
0: À Pau, au Racing et à l'Aviron Bayonnais. Félicitations Nicolas Viguera, 3-0. Victoire nette et sans bavure. C'est Antoine, s'il est dispo.
2: On s'est pris une rouste.
0: S'il est dispo, Antoine, lundi, tu es convié à Kinka, à SMP, de 18h à 20h avec nous, histoire de passer l'émission ensemble. Et puis.
1: Allez,
4: il y a deux heures d'émission.
0: Quoi ?
4: Il y a deux heures d'émission.
1: Pas de langue de bois.
0: Non, Antoine.
2: Est-ce que c'est le genre de l'émission, Antoine ? C'est pas l'esprit de l'émission. On fait pas ça.
1: Je vais mettre en température alors. Je voudrais juste dire merci à Monsieur Pata pour tout ce qu'il a fait pour nous. Entrée.
2: Ouais, bravo.
4: Tu peux arriver avant, il reste un peu après.
1: Allez,
2: n'hésite pas à venir avant, en avance à Kinka. À lundi, Antoine. Et désolé, Benoît, n'hésite pas à revenir jouer avec nous.
5: Bien joué, bravo, Antoine. Merci beaucoup.
0: Antoine, t'es là?
2: Et il est parti, Antoine.
0: Il est parti.
2: Oh, tu veux lui dire un dernier truc?
4: Non, mais je crois savoir qui c'est, j'ai reconnu l'accent là après.
2: Ouais. Tu le verras lundi, t'inquiète. Et nous, on est dernière partie dans ce 100% rugby. Un peu décousu, mais ce sera dans quelques secondes après les réclames, à tout de suite.
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2: 100% rugby, dernière partie avec la Dream Team du mardi, Nicolas Viguera, Yann Blanchard et notre invité Théo Costosec.
0: Exactement, s'il n'y a pas eu de feu d'artifice pour honorer les partants en fin de match du côté des Jean Nogelet, c'est sur le terrain qu'il a eu lieu avec une victoire écrasante des Bayonnais 52-7 pour la dernière de la saison. De quoi redonner le sourire tant, malgré un effectif très largement remanié de Perpignan, on pouvait avoir peur de terminer sur une mauvaise note d'une partition déjà bien entachée. Nico, forcément soulagé que l'avion mené termine sur ce festival, parce qu'on était à un point où on avait un peu peur de tout là.
4: Oui, soulagé, oui et non. Enfin, moi, j'avais pas beaucoup de crainte pour ce match, franchement. Quand j'avais vu l'équipe de Perpignan alignée, je me dis, si là, si tu leur mets pas au moins 30 points. Voilà, après, c'était un match qu'il fallait regarder, mais c'était un match qu'on appelle gigot-haricot. Enfin, on le savait avant le match. Hein. Il y avait quand même pas mal de jeunes chez eux. Ils étaient venus même avec Laurent Labitte. C'était même l'encadrement des espoirs qui était là. Donc, l'ancienne troisième ligne Pérez et tout. Il y avait 6 ou 7 espoirs, quoi. Deux jeunes de 2007 et tout. Donc, heureusement qu'on gagne, oui. Mais après, on aurait pu partir un peu dans tous les sens, faire un mauvais match. C'est vrai qu'on a été bon à tous les niveaux, que ce soit devant, la conquête. Les trois quarts, j'ai trouvé qu'on a marqué des magnifiques essais. Bon, voilà. Fallait finir sur cette bonne note, mais c'est normal, quoi. Le job a été fait, mais c'est normal, quoi.
0: Théo, est-ce que tu as suivi un peu la saison de l'Aviron et voilà, après l'exploit de la saison dernière, est-ce que juste l'Aviron Mayennais n'est pas rentré dans la normalité, en fait, cette saison?
12: Ouais, j'ai suivi un petit peu quand même de loin, mais c'est vrai que voilà, c'est une saison qui est frustrante pour l'Aviron au vu du résultat de la saison dernière. Donc voilà, et ben ça, en tant que joueur, ça peut arriver de passer à côté, mais bon, voilà, je crois toujours autant en cette équipe de l'Aviron et en espérant qu'ils montrent le meilleur de leur visage pour la saison prochaine.
0: Nico. Si on cite Spring, Herbie, Capilla, Tiberghien, Bordelais, je rajoute moi personnellement, même si des fois il est sous le feu des critiques, mais Johan Rabé, est-ce que c'est des noms qu'on pourra retrouver dans la sélection de la tournée d'été? On a d'ailleurs lu, je ne l'ai pas rajouté, Joris Segond qui a carrément dit « Moi en fait j'ai eu un bébé cette saison, plus ma saison un peu pourrie, j'ai besoin de me reposer, donc si je peux ne pas y aller, je ne vais pas y aller ». Alors si on est un peu égoïste, les autres aussi, on aimerait qu'ils se reposent, parce que je pense qu'ils en ont besoin, mais il y a aussi peut-être une fierté d'en voir quelques-uns. J'ai cité Andy Bordelais l'an dernier, mais vu sa saison, à ce poste-là, voilà, on risque d'en voir quand même un ou deux dans cette tournée d'été.
4: J'espère même plus. Bon, je pense déjà à Alex Fischer, j'espère. Esteban, bon, il le mérite amplement. Mais après, oui, moi c'est Herbie que j'aimerais voir. Il avait été... Je crois qu'il avait été appelé une fois,
0: un stage, ouais. Comme ça. C'est pour ça que je l'ai cité.
4: Herbie, moi, j'aimerais le voir. Ben, Tom mérite aussi. Johan fait des bons matchs aussi, Johan Rabé. Hein. C'est des jeunes qui sont très bons. Bon, Andy était pas très loin à un moment, puisqu'il était dans la liste un petit peu cachée en début de saison. Après, il s'est blessé malheureusement. Mais pourquoi pas voir aussi Martin Lucas, parce que Martin Lucas... Excusez-moi, quand j'ai vu la dernière partir en tournée, je crois qu'il y avait le frère Marchand, non, quand même. Enfin, je veux dire, Lucas n'était pas parti. Il était dans les petits papiers également parce qu'il faisait du coup la demi-finale. Mais moi, j'aimerais le voir. Alors, je sais pas le staff avec quel effectif ils vont partir. Ça dépend de ce qu'il y aura les demi-finalistes, etc. Je sais pas trop exactement.
0: En fait, sur le premier match, normalement, les finalistes n'y seraient pas, mais ils rejoignent le groupe dès le deuxième match. Donc, il y aura pas non plus 40 nouveaux joueurs.
4: Non, il y aura pas 40 nouveaux joueurs. Donc, ouais, moi, je pense qu'il y en a, ouais. Ils sont 6 ou 7 à mériter de croquer, j'espère, au moins pour le premier match, ce serait bien. Ouais.
0: Un petit mot, je vais voir ça avec Théo sur le top 14. Un seul qualifié sur les 6 de la saison dernière, c'est le Stade Toulousain, dans une dernière journée complètement folle. Les Toulousains qui sont les seuls réguliers, réguliers aussi dans l'humilité quand on entend la conférence de presse de Mola qui s'est payé l'UBB gratuitement. Ce top 14, quand on voit que sur 6, il y en a qu'un qui était qualifié les années d'avant, c'est là aussi on voit la dureté de du top 14 et d'enchaîner deux bonnes saisons de top 14 aussi. L'UBB, champion d'Europe double fois, qui se fait sortir à la dernière journée et qui ne disputera pas la phase finale.
12: Bien sûr, pour connaître un petit peu le championnat, voilà, c'est un championnat qui est long. Je pense, voilà, spécialement à l'UBB aussi, voilà, qui joue la Coupe d'Europe à côté et ils sont champions d'Europe et voilà, qui se font sortir, là, en perdant à la maison contre Clermont. Mais bien sûr, c'est un championnat qui est extrêmement compliqué et aujourd'hui, l'effectif du Stade Toulousain permet voilà de rester premier du championnat et voilà avec un effectif hors norme mais bien sûr que le championnat reste très compliqué et compliqué surtout sur la durée quoi.
0: Nico, pour Racing, Stade Français et La Rochelle en trois mots, tu vois qui passait?
4: Pour Racing, même si le Racing peut créer l'exploit, mais je ne sais même pas si c'est un exploit, mais bon, Pau, dans la dynamique dans laquelle ils sont, et vu aussi le parcours qu'ils font cette année, ils méritent d'aller en demi. Et Stade Français, La Rochelle, je pense que Stade Français va gagner, parce que j'ai parlé avec un joueur rochelais, pas plus tard que ce matin, tu vois, qui m'avait dit que ça avait été très compliqué contre le Stade Français. Le dernier week-end devant notamment.
0: T'as parlé
4: que ça tapait très fort.
0: Du coup,
4: non, pas du tout, c'est un joueur que je connais. Non. Et voilà, il a dit que ça avait été très très dur dans les collisions, dans les duels, ils avaient été mâchés par le paquet d'avant du Stade Français. Donc je pense qu'à la maison, ils sont un peu favoris. Pour moi, voilà.
0: Si je juste un mot, juste Théo, si je dis Montpellier favori pour la victoire finale, j'exagère?
12: Montpellier est en forme, mais bon, il reste quand même le Stade Toulousain qui est derrière. Donc, au vu de la saison de Montpellier, bien sûr que là ils sont en pleine forme. Mais bon, je les vois pas passer après derrière contre le Stade personnellement.
2: Un dernier petit mot, Théo, on te verra l'année prochaine à Jean Daugé pour le choc Aviron RCV.
12: Bien sûr, voilà. Je serai au match avec grand plaisir.
2: Et nous aussi, d'ailleurs, on suivra toute la saison prochaine, bien sûr, sur votre radio ici Pays Basque. 100% rugby aussi, c'est loin d'être fini. On est dans la dernière ligne droite saison qu'on vit ensemble. Yann, on se retrouve demain, même heure, même endroit, pour parler du rugby amateur et semi-pro notamment. Merci Nicolas. Et merci Théo d'avoir accepté notre invitation.
12: Merci à vous.
2: Mixé, Théo est accepté, je sais pas pourquoi. Merci beaucoup et t'es le bienvenu quand tu veux pour venir parler de rugby dans cette émission. Si tu veux faire partie de cette grande famille de consultants de 100% rugby, t'es le bienvenu. Et merci à vous de nous avoir suivis. On se retrouve demain, même heure, même endroit. Ciao.
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2: Et votre soirée continue en Euskara, il est 19h. C'est tout de suite, comme chaque soir, la rediff du Mac Basque, aux côtés de chez Chili.
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7: Et à 20h sur votre radio ici, c'est l'heure de Décibel. Toute l'actualité musicale avec ce soir un chanteur. Des plus belles voix de France. Il est auteur et compositeur également. Il fête cette année ses 20 ans de carrière.
8: C'est comme ça, qu'est-ce que je peux faire? C'est comme ça, qu'est-ce que j'y peux?
7: Mais je sais ce que je veux. Je veux Christophe Willem dans mon émission. Et... oh, mon vœu est exaucé. Bonsoir.
9: Non mais l'introduction, bravo.
7: Toujours.
9: Non mais il y a un step là.
7: T'as vu?
9: Si si, bravo.
7: On sait recevoir. En 20 ans, il a vendu 1 million de disques, sorti 6 albums et le 7e est en approche. L'excellent Christophe Willem est dans Décibel. Youpi.
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7: Merci d'avoir choisi ici pour passer votre mardi soir dans l'actu musicale de ce soir. Il y a aussi la toute nouvelle chanson d'Isolde. Oh, vous allez l'adorer. Elle est un petit peu plus tard dans l'émission, dans la rubrique Coup de cœur. On a aussi un blind test ce soir consacré aux chanteurs guitaristes. Si c'est une race de chanteurs qui vous intéresse, alors il est peut-être temps de venir jouer avec nous. Le numéro du standard 0810 055 056 0810 055 056 a gagné ce soir. Le livre d'un chanteur, Thomas Fersen. Eh oui, il est auteur également aux éditions du Seuil. Comme on quitte un imperméable, c'est le nom de son livre.
9: Quoi?
7: Il a gagné ce soir.
9: Bah oui.
7: Voilà. Merci. Bah si.
9: Bah je te le dis.
7: Tout est vrai.
9: Cette saison.
7: Elle n'invente rien. 0810 055 056. Appelez-nous pour jouer au blind test. C'est Alexandra qui vous attend au standard. Christophe Willem, ou comme dirait Johanna dans Hélène et les garçons, mon cri-cri d'amour. Comment ça va?
9: Ça va très bien, très très bien. Non, vraiment en pleine forme et tout, très content.
7: Bah moi aussi, il y a une nouvelle chanson, elle s'appelle Système.

0: Et voilà, il y en a qui n'ont pas besoin de logiciel pour chanter juste. C'est le cas de mon invité de ce soir. Non mais quelle voix, Christophe Willem.
1: Merci.
0: Système. On va en parler tout à l'heure de cette nouvelle chanson. J'ai essayé de gratter des infos sur le nouvel album.
1: Ah ouais, je sais que je te connais. Hein.
0: Voilà. Même si eh bien, ton attaché de presse en coulisses, juste avant que l'émission commence, a dit « Sois sage et ne raconte pas tout ».
1: Non.
0: Donc voilà, débrouille-toi avec
1: baïonnée.
0: Ça. Mais je voudrais quand même... C'est un peu sexy, ça.
1: Oui, un petit peu, je trouve.
0: Ouh là là, il fait chaud. Il est que 20h03. Christophe, avant, il faut qu'on parle de la dernière fois qu'on s'est vu, c'est-à-dire Corsou Mezzu Mezzu.
1: Ah ouais.

0: Tu chantes. Il y a une quarantaine d'artistes qui sont là. Il y a 3000 choristes. Enfin, c'est complètement fou. Stade Vélodrome à Marseille et Patrick Fiori, donc qui fait chanter tout le monde en Corse. Cette chanson, Lettera d'Argentina, là, t'es en duo avec Alizé sur l'album Corsu Mezzu Mezzu. Mais ce soir-là, t'étais pas avec Alizé.
1: Oui, c'est avec lui, ça s'appelait Delia.
0: Ouais, c'est ça.
1: Et avec qui j'avais déjà chanté d'ailleurs. Il y avait une autre opportunité comme ça une fois en Corse. Ouais. Et du coup, Alizé pouvait pas être avec nous ce jour-là. Et c'est Delia qui l'a remplacée. Oh là. Et très, très bien remplacée. Donc, j'étais heureux de la retrouver. Et bah, puis, je pense que pour elle, ça lui a dit quand même une petite dose de stress supplémentaire. C'est coucou, on va chanter. C'est pas on va chanter au Troquet du Coin, c'est on va chanter au Vélodrome.
0: Au Vélodrome,
1: ouais, non, c'était fou.
0: Bah, nous, on était là, on a vu, évidemment, puisque ICI était la fière radio partenaire de cet événement, mais un Vélodrome plein et des chansons qui sont quand même très. Il y a un côté.
1: Épique, quoi.
0: Épique, ouais.
1: Ouais, carrément. Non, mais c'était.
0: Alors, c'est pas déjà, des chansonnettes.
1: Non, et c'est pas des chansonnettes. Et effectivement, en plus, on chantait en Corse. Donc, tu vois, on avait un répétiteur avec qui on avait bossé déjà pour l'album.
0: Ouais.
1: Et il était là-bas présent. Il nous a fait bosser sur les répètes et tout. Moi, j'étais hyper soucieux de ne pas écorcher. Je veux dire, quand tu, justement, t'as le plaisir d'être appelé sur un projet comme ça, tu veux le faire de manière la plus respectueuse possible. Et la moindre des choses, c'est d'essayer de prononcer correctement. Et on était hyper bien encadrés. Enfin, d'ailleurs, on en parlait là en off.
0: Ouais.
1: C'est vrai que ce projet, c'est quand même un projet fou. Enfin, tu dis, tu réunis autant d'artistes, autant de musiciens, autant de choristes. Parce que les choristes, ça, c'était spectaculaire. Et tout s'est fait avec une super bonne humeur. Tout le monde était heureux d'être là, et aussi bien le public que nous. Enfin, vraiment, j'ai gardé un super souvenir de ça, vraiment.
0: Bravo Patrick Fiori, et plein de bisous à lui. Autre moment de live que tu as vécu avant de faire ton retour avec System, c'est ton invitation au concert de Théodora.
1: Ah ouais.
0: Théodora qui a 20 ans et des poussières, qui a raflé 4 victoires de la musique cette année sur 5 nominations, c'est vraiment la chanteuse dont tout le monde parle. Elle faisait son premier Zénith de Paris, et elle t'a invité, ça a donné ça. Quand je...

0: et des milliers de gamins qui ont l'âge de la chanson.
1: Incroyable.
0: Et qui la chantaient. Et c'était un moment fou. Est-ce que tu peux me raconter comment tu t'es retrouvée au Zénith de Théodora?
1: Mais écoute, l'histoire, elle est vraiment, vraiment folle. Théodora et son équipe, les deux, en fait, m'ont contacté via Instagram.
0: D'accord.
1: À peu près 3 semaines avant et m'a expliqué un peu le concept. Il dit voilà, en fait, je serais hyper contente si tu me dis oui. On voudrait que tu viennes chanter double jeu sur scène. Alors moi je dis ben d'accord, ben c'est génial.
0: Enfin, t'étais familier flatté avec son travail à elle.
1: Ah, bien sûr. Ouais, voilà. Enfin, moi j'ai toujours dit, tu vois, aussi bien du son que le travail d'image. Il y a un énorme travail d'image avec Théodora que je trouve fascinant. Enfin pour moi ça me rappelle vraiment les grandes heures de Grace Jones, Jean-Paul Good. Tu vois les clips hyper travaillés. Donc elle fait beaucoup de bien, je trouve, à la musique française vraiment. Et donc très très très flattée et en même temps hyper flippée. C'est-à-dire que t'arrives sur une scène du Zénith de Paris. Donc déjà, bon, c'est quand même assez flippant le Zénith, on dirait pas, mais quand même.
0: Si, quoi, il y a des milliers de personnes.
1: Oui, et puis là, t'es quand même dans une salle chauffée à bloc parce que c'était la première de Théodora au Zénith. Donc si tu veux, tu te dis, mais comment ça va se passer?
0: Oui, et comment je vais m'intégrer dans le show?
1: Mais complètement.
0: Oui.
1: Et en fait, Théodora, avec donc pas mal de guests, ce qu'elle a fait dans pas mal de shows, de concerts qu'elle a fait, et elle me dit, voilà, j'ai une personne avant toi, il y a Gims qui vient après, il y a Rema. Non, mais j'y attends, mais. Qu'est-ce que je viens foutre au milieu?
0: T'étais comment dans les coulisses?
1: Non mais je t'explique même pas. Une boule au ventre, j'ai perdu 47 kilos en allant sur scène. Non mais vraiment, et tout, la pire, c'est que même mon équipe était là. J'étais là, non mais je vous en supplie, vous vous rendez pas compte, le trac que j'ai, c'est quand même hyper flippant. Et plutôt que de me dire, mais non, ça valait. Non, franchement, c'est vrai que c'est chaud. Non, mais vraiment, ils me disaient ça.
0: Ils sont terribles.
1: Mes amis et tout avant. Ah ouais. Parce que évidemment, quand elle m'a proposé, je dis, moi, je dis oui. Tout de suite. Puis après, tu dis. Alors après, tu réfléchis, en fait.
0: Et tes proches, ils commencent à te dire t'es vraiment courageux, hein, d'y aller.
1: Ah non, mais je te jure. Après, par contre, c'est là que je me suis dit mais c'est dingue. Tu vois, ma nièce qui a 20 ans, justement, hyper fan de Théodora, comment te dire que je suis son tonton préféré? C'est-à-dire que d'un seul coup, non, mais t'as chanté avec Théodora, quoi. Ouais. Mais tu la connais bien, t'es pote avec. Bah, on va pas non plus faire une bouffe tous les 4 jours. Mais bah, y a une rencontre artistique qui s'est passée qui a été vraiment géniale. Parce que vraiment, je tiens à le dire, mais vraiment, elle a été mais d'une générosité. Elle, toute son équipe, vraiment. Dès que je suis arrivé, on répète l'après-midi, le dimanche après-midi, tout le monde hyper cool. Mais que ce soit, je te dis, du manager, du technicien, des danseurs qui étaient sur scène, en disant oh, mais quand on a vu que t'étais là aujourd'hui, on a halluciné. Elle nous avait dit, elle m'avait parlé de l'idée, mais on savait pas si t'allais venir ou pas. Enfin, vraiment, c'était hyper bon enfant, super ambiance. Vraiment à l'image de ce qui s'est passé après sur scène avec le public, qui était carrément improbable. C'est-à-dire que tout le monde connaissait la chanson, mais par cœur.
0: Est-ce que tu en doutais de la qualité intemporelle et du tube qui dure de double jeu? Est-ce que là, tu te l'es pris un peu en pleine poire?
1: Bah là, franchement, ouais. C'est-à-dire que le côté intergénérationnel comme ça, j'avais pas idée que c'était à ce point. Et après, si tu veux, on a vachement parlé, ils m'ont dit, mais non, mais tu te rends pas compte. En plus, il y a une trend sur TikTok qui existe depuis pas mal de temps. Et donc, c'est vrai qu'il y a tout un tas de jeunes qui se sont emparés de ce titre. Et je pense qu'aussi, Théodora, c'est ça qui la faisait marrer. C'était de se dire, bah attends, on va lui demander de venir, vu que tout le monde est un peu en train de reprendre le titre, ça serait génial qu'il accepte. Et bon, bah du coup, je l'ai fait. Mais c'était fou, tu vois, vraiment. C'était comme dans mes concerts. C'est-à-dire que vraiment, tu vois, je lâchais le micro, tout le monde connaissait les paroles. Enfin, j'ai trouvé ça ouf et c'était tellement, tellement bienveillant. Il y avait beaucoup de bienveillance dans cette salle. Et tu vois, avec tout le bordel qu'on vit en ce moment, ça fait vraiment du bien. Tu dis vraiment, la musique a ce pouvoir. Je pense que qu'aucune autre chose ne peut avoir de fédérer à ce point-là. Et j'ai trouvé ça fou. Vraiment.
0: C'est vrai. Une belle dose d'amour. Allez, nous aussi, on la connaît encore par cœur. Il n'y a pas que les gosses. Hein. Alors, double jeu, on l'écoute maintenant. Christophe Willem. Et ensuite, on découvrira sa nouvelle chanson, Système. Si ça n'est pas déjà fait, les amis, je vous annonce qu'il y a un clip aussi qui est disponible. Il tourne sur un vinyle. Moi, j'adore.
1: Tu aimes bien le vinyle.
0: J'adore.

Double jeu. Christophe Willem est l'invité de Décibel. Et on va se plonger maintenant dans une nouvelle chanson qui s'appelle

0: premier extrait de ton 7e album.
1: Ouais.
2: Hey, hey.
1: 7e. Attends, est-ce qu'il paraît que c'est un chiffre qui est pas mal, 7?
3: Oui.
1: C'est une sorte spirituelle, genre. On m'a dit ça. Non, mais
2: ouais,
1: si.
2: Porte-bonheur en Italie, il me semble.
1: Ah bon?
2: Oui. J'aime bien d'inventer pour te faire plaisir.
1: Ah, voilà.
2: Attends, tu sais quoi? Après tout, on a Internet.
1: On va vérifier cette information. Bah, je te dis que le chiffre 7 est bien.
2: 7 porte bonheur. Tu peux combler pendant ce temps, tu peux chanter un petit truc?
1: Alors, je te parle du titre.
2: Alors, ah non, c'est bon, attends, j'ai trouvé un truc super. Le chiffre 7 symbolise l'esprit, l'introspection et la sagesse spirituelle.
1: Tiens, c'est un chiffre qui est très spirituel, je te dis, on m'a dit ça l'autre jour.
2: Dieu. Ah bah, pardon, bref, Dieu.
1: Bah écoute.
2: Dieu a créé le monde en 6 jours et s'est reposé le 7e.
1: Tu vois, c'est pour ça.
2: Il y a les 7 mercenaires.
1: Non, mais il y a beaucoup de symboles avec 7.
2: Mais oui, c'est vrai. Pourquoi 7 est-il un chiffre parfait? Oh là là, oui. Oh non, après, c'est compliqué.
1: Trop.
2: Oui, là. Oh là là, non. Ne googlez pas trop quand même le chiffre 7, parce qu'après, on tombe dans des trucs un peu complotistes. Mais non, c'est un chiffre chance.
1: Bah bon. Écoute, on verra. Mais en tout cas, c'est vrai que c'est le 7e album. C'est vrai que ça passe très, très vite.
2: Ouais. Et 20 ans de carrière. C'est très mignon d'ailleurs, parce que avant de lancer Système, la nouvelle chanson, et donc finalement de mettre en place tout ce 7e album et d'annoncer ton retour, t'as fait un petit récap des 20 dernières années.
1: Bah, carrément.
2: Et que, évidemment, que la première fois de ta vie que t'étais en studio pour enregistrer ton premier album, si on t'avait dit on se retrouve pour le 7e avec 20 ans de carrière.
1: J'aurais dit, mais c'est une blague, je pense que pas du tout. Non, mais c'est ça qui est fou, en fait, avec ce métier, c'est que t'es tellement dans une dynamique, tu rencontres tellement de gens et que la musique, on en parlait tout à l'heure, mais la musique, ça sert à fédérer. Ouais. Et en fait, toutes ces rencontres, ça te nourrit énormément aussi. Là, sur ce nouvel album, justement, comme System, par exemple, j'ai bossé avec une nouvelle équipe aussi, donc c'est Noé Tristram et Marceau. C'était la toute première fois que je bossais avec eux.
2: Okay.
1: Donc je me suis amusée. Il y a aussi des équipes plus anciennes, donc on a mélangé tout ça. Et c'est toujours enrichissant, parce que c'est vrai que nous, on voit pas le temps passer, réellement. C'est-à-dire que quand on me dit 20 ans, tu vois, quand vraiment j'ai réalisé que ça faisait 20 ans, en fait, moi, j'ai l'impression que c'était hier, en même temps que c'était une autre vie. Enfin, oui. Tu vois, il y a un truc un peu bizarre, comme quand tu vis un truc qui chamboule littéralement ta vie, en fait. Parce que réellement, La Nouvelle Star a complètement chamboulé ma vie.
2: Et c'était il y a 20 piges.
1: C'était à 20 ans, exactement.
2: Ouais. C'est fou. Et alors, ce qui me fait plaisir, c'est que tu dis que tu t'es amusé pour préparer ce nouvel album. Parce que si on rembobine un peu, avant Covid, il y a ton album Rio en 2017. Ouais. L'après Rio, c'est pas passé très bien.
1: Pas ouf, non, voilà. Carrément.
2: T'as pas kiffé le disque, alors que je trouve sous-côté, parce que moi je le trouve vraiment cool. Mais en tout cas, il a pas marché autant qu'il aurait dû. Donc, tu perds un peu confiance,
1: Ouais. Tu
2: perds un peu envie.
1: Exactement.
2: Bim, 2020, le Covid.
1: Ouais, par-dessus, histoire d'en mettre une petite couchette.
2: Ouais. Et finalement, quand même, tu reviens avec Panorama en 2022, qui cartonne, qui fait une très belle tournée et tout. Et donc, mais oui, moi je me suis demandé, je me suis dit, bon...
1: Dans quel état d'esprit j'étais ?
2: Dans quel état tu aimes de retourner à ta table de travail, finalement ? Est-ce que, voilà, on est plutôt confiant ? Est-ce que tu as gardé cette confiance et cette joie de Panorama ?
1: Alors, en vrai, je ne suis pas dans un truc de confiance. Si tu veux, je suis plutôt dans un truc, mais je pense que c'est... justement, tu parlais de l'échec de l'album Rio, entre autres.
2: Oui, enfin, relatif, hein, parce qu'il a quand même existé, ce disque.
1: Oui, il a existé, mais c'est vrai que ça n'a pas été accueilli comme j'aurais aimé. Et si tu veux, à chaque fois, les gens se disent, ouais, c'est un truc d'ego quand les artistes ont des échecs. C'est pas là que ça se situe, en fait. C'est surtout que nous, en fait, quand on défend un projet, on est la face visible de tout un tas de gens avec qui on travaille, que ce soit des auteurs, des compositeurs, la maison de disques, ton équipe, en fait, si tu veux. Et d'un seul coup, tu te dis, merde, j'ai failli, quoi. Donc c'est cette sensation, si tu veux, de pas avoir été à la hauteur aussi de tous ces gens qui te font confiance.
2: Et leur travail et leurs efforts.
1: C'est ça qui te met un coup, en fait. Mais
2: t'as mis du temps. Entre Rio et Panorama, il y a eu,
1: c'était assez long entre les deux. Bah alors après, tu l'as dit aussi, après il y a eu le Covid qui a quand même mis tout à l'arrêt. Et en même temps, si tu veux, toutes ces expériences-là, tu vois, je pense que quand tu es au début d'une carrière, tu crains absolument le moment de l'échec, parce que tu sais que ça va arriver. C'est-à-dire que moi, si tu veux, le truc qui était écrit, quand tu gagnes une émission et que tu vends énormément de disques d'un coup avec un tube comme Double Jeu, à un moment, tu sais que tu vas avoir un petit mur sur ton chemin.
2: Ah, donc t'attendais le retour de bâton.
1: Je n'étais pas en mode, tu sais, comme j'attends le bus, je vais attendre le mur. Mais je me disais, ça va quand même arriver. Ouais. Tu vois, tu le sais, en fait, parce que mathématiquement, de toute façon, dans la carrière d'un artiste, t'as des hauts, t'as des bas. Et en fait, tu vois, ce que je dis souvent, là, quand je croise des artistes aujourd'hui, en développement, il y a plein de nouveaux talents que je trouve assez hallucinants. Je leur dis, arrêtez d'anticiper ou de craindre ça. Je pense qu'il faut vraiment accueillir littéralement le truc, parce que moi, réellement, tu parlais de Rio, mais l'échec de cet album-là, en fait, moi, c'est vraiment ce qui m'a vraiment construit. C'est-à-dire que quand à un moment, tu as la sensation que t'es plus vraiment en pilote automatique et que tu dois réellement retrouver la raison première pour laquelle tu fais les choses, ben, tu vas vraiment puiser en toi et du coup, ça te donne une force très différente. Donc moi, vraiment, tu vois, l'étape Rio, qui m'a permis d'aboutir après avec Panorama, et là, ce nouvel album, j'arrive pas en me disant, ah bah, c'est super, Panorama a bien fonctionné, donc celui-là, c'est pareil, ça va y aller.
2: Ouais.
1: Non, là, j'y vais avec quelque chose, je me suis beaucoup amusée. C'était très, très, très libérateur, cet album, vraiment. Parce que déjà, j'ai recomposé, j'ai réécrit sur Panorama, je voulais pas, parce que j'étais sur le trauma d'album Rio, donc je ne voulais pas du tout. Tu vois, j'étais vraiment dans ce truc-là.
2: Ouais, donc t'as réglé des trucs.
1: Ouais.
2: Ça, c'est bien.
1: En tout cas, vraiment, et il y a eu beaucoup, beaucoup de bienveillance. Tu vois, toutes ces équipes avec qui j'ai bossé sur le nouvel album, eux, si tu veux, ils sont cette image-là. Ben, on parlait d'ailleurs du public Théodora, mais ouais. J'ai bossé avec des équipes plus jeunes. Eux, ils sont sur ce truc, mais tu te rends pas compte, en fait, de qui tu es et de ce que tu représentes pour une génération, en fait. Enfin, il y a certains qui m'ont dit, mais nous, en fait, limite, quand on t'a vu à l'Investa, on s'est dit, ah ben, nous aussi, on peut faire un truc, parce que d'un seul coup, tu sortais complètement des sentiers battus. Donc, ouais. Si tu veux, on se rend jamais compte de l'image qu'on envoie aux gens. Alors évidemment, tu as des haters, des gens qui t'aiment pas. Bon, ça, à la rigueur, ça existe toujours. Mais c'est bien aussi d'accepter les compliments et les choses qui te poussent, en fait, tu vois, plutôt que t'es toujours là à t'excuser d'être là, bah merci, c'est gentil. Non, il faut les accueillir.
2: Ouais.
1: Faut les accueillir parce que c'est aussi ce qui te permet de grandir et d'évoluer, en fait. Donc cet album, le nouvel album, j'ai vraiment travaillé avec ce côté totalement libérateur de, il y a absolument aucun tiroir, aucune case. On s'amuse. On fait un album qui, moi, me fait du bien, qui nous fait du bien à tous. Hein, toutes les équipes avec qui je bosse sont vraiment à fond dessus. Et on se dit, bah voilà, évidemment, on espère que le public le recevra avec autant de plaisir que nous, on a eu à le faire. Mais en tout cas, si tu veux, c'est très, très, très libérateur. Et c'est d'ailleurs ce qui a amené le mec qui fait les questions-réponses, carrément.
2: J'adore. Vas-y.
1: C'est ce qui a amené vraiment le thème de l'album. Le thème de l'album, c'est vraiment la liberté, mais avec un grand L, tu vois. On parle vraiment de liberté, de tout ce qui bloque notre liberté. C'est pour ça que Système...
2: Oui, alors Système, dans tout ça.
1: On trouvait ça cool que ce soit le premier single, parce qu'on se disait, voilà, c'est intéressant de se dire, puisqu'on va parler de liberté après, bah, un des trucs qui bloque beaucoup notre liberté aujourd'hui, ou qui nous enferme un peu, c'est tous ces différents systèmes dans lesquels on est tous, volontairement ou pas, un peu enfermé, que ce soit les réseaux sociaux, que ce soit le système politique, le système amoureux,
2: le patriarcat.
1: Non mais le patriarcat.
2: Non mais ça va mieux.
1: Non mais
2: je vois un mot toutes les 5 minutes, mais quand ça sort, elle est contente.
1: Non mais tu vois ce que
2: oui,
1: je veux dire
2: oui,
1: ou pas
2: oui. On est dans des carcans.
1: Ouais, on est dans des carcans. Et si tu veux, Système, c'est pas du tout un titre qui dénonce genre le point levé. Non, c'est pas ça. C'est juste une question de dire, ok, on est tous là-dedans d'une manière ou d'une autre. Faut juste en avoir un peu conscience, ça permet de faire un petit pas en arrière et voilà, de le tenir à distance et pas être les deux pieds dedans. Et pour moi, ça, c'est une des étapes qui permet de retrouver un peu notre liberté. Et notre liberté, pour moi, bah, c'est d'être un peu plus connecté avec soi-même, hein, plutôt que d'être connecté avec tout ce qui est autour de nous en permanence. Ouais. Et donc, c'est ça un peu le point de démarrage de l'album.
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0: t'aime. C'est Christophe Willem qui est de retour. Le carcan dans lequel on est, donc constat joyeux et sautillant, mais constat quand même. Du coup, c'est la chanson qui va ouvrir l'album. Ça va raconter une histoire un peu dans l'ordre.
1: Il y en a une autre avant qui ouvre l'album, qui est La Route, qui parle d'une route où ça parle vraiment. C'est pas le titre. De toute façon, je ne te donnerai pas le titre.
0: De l'album. Ah, ouais, c'est
1: même
0: ça.
1: Même pas le titre des autres chansons. Non, petite, peut-être, je t'en lâcherai un ou deux. Ouais. Mais non, la première chanson, là, telle que c'est en train de se profiler, parce que tous les titres sont faits. Là, on est en train de peaufiner la production, en vrai.
0: Ah, mais c'est un bon moment, ça.
1: Ah ouais, non, mais c'est le meilleur. Parce que c'est là que tu dis, alors, jusqu'à où on va aller, tu vois. Donc ça, c'est assez kiffant. Pour le coup, c'est vraiment le moment que j'adore. Et il y a un titre qui parle d'une route. Voilà, cette route vers le bonheur, ce qu'on
0: cherche. Sur la route de Memphis ?
1: Ça pourrait, mais non, ça n'est pas celle-là. Donc c'est plutôt ce titre-là qui parle de ce chemin qui ouvre. Je pense que c'est celui-là qui ouvrira l'album et puis après ça évolue.
0: Ok. Et après,
1: le système
0: on va
1: est dans le début.
0: Vers la liberté. En
1: exactement. Et on va aussi bien dans la liberté, la libération au niveau des textes qu'au niveau du son. Donc tu vois les équipes c'est extrêmement large. On parlait là de Marceau et Noé Tristram. J'ai rebossé avec Laurent Lamarca et Jean-Étienne Maillard parce que j'avais adoré bosser avec eux sur l'album Panorama justement. Et ça va très très loin à la fin de l'album, parce qu'on parle de liberté, tu vois. Et j'ai rencontré d'autres équipes. Alors eux sont des équipes plus d'électro.
0: Ouais.
1: Je te dirais pas qui, mais des équipes plus d'électro qui eux m'ont dit ah ben nous pour nous la liberté musicalement parlant c'est l'électro des années 80-90 new-yorkaise en fait. Tu vois ce genre de son.
0: Un peu garage.
1: Ouais. Et donc du coup vers la fin de l'album ça part complètement dans un autre truc.
0: Oh, en tout cas quand on parle tu souris,
1: ah
0: tes
1: ouais,
0: yeux sourient. Je vois que t'es fière et t'es
1: mais
0: heureux.
1: Parce que je me dis je savoure, j'anticipe déjà, j'anticipe mais un truc bien, j'anticipe le kiff que ça va être sur scène. Mais vraiment, parce que tu vois, quand tu prépares un album, d'ailleurs c'est ça la différence avec quand je te parlais du côté libérateur, quand j'ai fait Panorama, j'étais quand même, tu vois, toujours sur ce truc très en retenue où bah, tu sais pas ce qui va se passer, je sortais donc de l'album Rio, et donc du coup j'arrivais pas moi encore à projeter sur scène, j'étais vraiment sur ce truc de allez, on y va au jour le jour.
0: Oui. On verra, la tournée, on verra après.
1: Ouais,
0: quoi.
1: Tu vois, j'avais un peu ce truc-là. Et là, c'est vrai, bah, il y a ces 20 ans, l'équipe aussi avec qui je bosse, aussi un producteur de concert qui ont dit, mais attends, ça fait 20 ans de carrière, faut fêter ça aussi. On boucle Bercy. Mais là, j'ai quand même eu le moment de solitude.
0: 9 décembre 2027.
1: Alors, on insiste bien sur 2027, parce que l'autre jour, quelqu'un me dit, alors 9 décembre cette année. Alors, non, ça va pas être cette année.
0: Non.
1: Comment tu veux dire? Non.
0: Ne faites pas ça. 2027.
1: Non, c'est 2027. Non, parce que la salle est grande. Donc, si tu veux, faut quand même laisser du temps. C'est bien 2027. Mais si tu veux, voilà, toute l'équipe qui est autour, eux sont dans ce truc, justement, ils sont très contents de l'album, et ils sont aussi dans ce truc de dire, mais là, on a l'impression qu'on retrouve un peu ta folie, en fait, ce côté un peu, justement, hors cadre, où on n'arrive pas à te mettre dans une case, et c'est ça aussi qui m'a vachement stimulée sur cet album, c'est quand je posais la question à toutes ces équipes, que je connaissais pas forcément, qui me connaissaient que à travers ma musique, et tous me disaient, bah, nous, en fait, le truc qui nous excite, c'est qu'en fait, on n'arrive pas trop à te mettre dans une case. Tu peux faire un truc très variété française, tu peux faire un truc un peu plus soul, tu peux faire un truc un peu électro. Et donc, du coup, on a ce truc où on n'arrive pas vraiment à te cerner totalement. Et en fait, si tu veux, c'est ça aussi qui a vachement marqué la dynamique de l'album, c'est de se dire, mais si, en fait, mon style musical, c'est justement d'écouter moi ce qui me parle.
0: Ouais, et de pas choisir forcément.
1: Et ouais, et de garder tout cet éclectisme-là, en fait. Et si tu vois tous les albums que j'ai pu faire depuis le début, c'est vrai que chacun est un peu dans un registre différent, parce que c'est ça qui m'amuse. Il faut qu'on s'amuse quand on fait ce métier.
0: Et on va s'amuser, évidemment, pendant cette tournée 2027. Comme le nouveau président, 7e album 2027.
1: Oui, exactement.
0: Voilà. Et oui, il y aura les élections en 2027. Voilà, vous pensez 2027, je vais voter. Et après, je vais au concert de Christophe Willem.
1: Alors, venez au concert pour être plus en forme. Non, ça sera après d'ailleurs.
0: C'est après, c'est bon.
1: Parce que vu qu'on ne sait pas ce qui va se passer.
0: Réservez vos billets dès maintenant.
1: C'est mieux.
0: C'est mieux. Donc, le 9 décembre 2027, 7e album 2027, la tournée. C'est Bercy, enfin l'Accor Arena, comme disent les enfants.
1: Oui, mais comme moi je suis vieux, je dis Bercy.
0: Bercy. Bah, évidemment. On va manger des treats à Bercy.
1: Non mais nous on a des refs, tu vois, évidemment.
0: Alors c'est drôle parce qu'en régie, il y a ma réalisatrice Iris, elle sait pas ce que c'est des treats. C'est le vieux nom des M&M's. Nous on appelait ça des treats.
1: Mais c'est vrai que là on se dit qu'on a pris un coup quand même. Parce que je pense que peu de gens ont la ref.
0: Énorme coup de pelle. C'est terrible. Donc, la tournée commence le 22 octobre. C'est une tournée de Zénith, les amis. Rouen, Caen, Aix-en-Provence, Grenoble. Ensuite, au mois de novembre, on a Toulouse, on a Bordeaux, on a Lyon, Dijon, Amnéville, Nantes, Rennes. Et ça, c'est toujours en novembre 2027. Décembre 2027, Lille, Bruxelles et Paris. Voilà la tournée du nouvel album de Christophe Willem. Je vous donnerai bien le nom de la tournée, mais pour ça, il me faudrait le nom du nouvel album.
1: Et non, mais la tournée, attends, la tournée, t'as vu, on a mis tour 2027.
0: Ça ne suffit pas.
1: Bah, écoute, c'est concis. Je trouve qu'on ne veut pas se bourrer sur la date, tu vois, pour le
0: tour
1: coup.
0: Tour 2027.
1: Voilà. C'est pas 2026 ou 2028, ah, c'est 2027.
0: Christophe Willem, 2027. Tour, à tout de suite.
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0: Et dans l'actu musicale du jour, il y a l'anniversaire de la naissance de Cole Porter, un magnifique auteur et compositeur de comédie musicale. On écoutera tout à l'heure, à la fin de l'émission, une de ses chansons les plus célèbres. Il y aura aussi la nouvelle chanson d'Isolde qui vient de sortir et un clip absolument incroyable. Vous découvrirez tout à l'heure Now or Never. Et puis on va jouer au Blind Test aussi autour des chanteurs guitaristes. Si vous voulez jouer avec nous, vous pouvez appelez Alexandra au standard. Le numéro, c'est 0810 055 056. Et Christophe Willem est notre invité. Premier extrait de son 7e album, dont on ne connaît pas le titre, pas l'album, mais la chanson, c'est Système.

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1: Ah, ça y est, vous l'avez. Hein. Toujours très difficile à chanter, du Christophe Willem, mais bon, je pense qu'il a l'habitude. 20
2: Attends,
1: ans de carrière.
2: Jour, on m'a carrément sorti. Je sais plus où j'étais. Je faisais un live. Et après, les commentaires, toujours très doux.
1: Ah, on adore les commentaires.
2: Si, mais c'était balèze. Quelqu'un, parce que les gens maintenant font genre, ils sont experts maintenant. Ah. Tu vois, et j'avais un mec en dessous qui a dit non, mais c'est pathétique de chanter avec un autotune. Donc j'ai trouvé ça.
1: Mais enfin.
2: J'ai trouvé ça vachement bien. Donc, bah, écoute, non. Il n'y a pas,
1: enfin, il a une voix d'or. Bon sang de bonsoir, c'est pas vrai ça les gens.
2: Non mais c'est drôle, après c'est drôle parce que c'est, voilà, c'est les no life,
1: ça
2: mais
1: te...
2: c'est marrant.
1: Ça te touche pas? Parce que pour le coup, il y a plein de commentaires, c'est vrai, on est dans une ère.
2: Ah
1: où,
2: bah ça y va.
1: Voilà, dès qu'on
2: florilège.
1: Poste... en veux-tu, en voilà
2: ah bah,
1: les méchancetés.
2: Tout doit disparaître.
1: Oui, c'est vrai. Dès que tu postes la moindre chose, voilà, t'as toujours quelqu'un qui vient commenter. Parfois, ça a un rapport avec ce que tu fais. Parfois, pas du tout. Pas du tout. Moi, la semaine dernière, on a eu Zazie et quelqu'un a commenté « Pas terrible, la frange !» Je dis, c'est
2: bah
1: pas
2: non,
1: grave,
2: mais les cheveux.
1: Elle vient présenter un disque. Donc, toi aussi, tes cheveux,
2: non, mais
1: on
2: les
1: te
2: cheveux,
1: parle des cheveux.
2: Alors, carrément, j'étais spécialiste capillaire aussi. Quelqu'un a dit « Ah non, mais c'est une perruque. » Alors ça, je crois que c'était... Là, j'avais pas vu venir, carrément.
1: Le mec a dit t'avais une perruque.
2: Oui, carrément. Donc j'ai même fait un truc sur TikTok, parce que ça m'a tellement... En fait, moi, je vois pas ça, si tu veux. Mais c'est des amis, parce qu'à chaque fois, comme on se vanne, tu vois. Donc c'est des amis qui me disent, non, mais j'en ai vu des trucs. Et donc, ils font des captures d'écran, ils m'envoient ça. Et donc, l'autre jour, j'ai fait, bon alors, on va faire un petit beauty point. Donc non, donc j'ai tiré sur mes cheveux. Non, il y a pas de perruque.
1: Il n'y a pas de perruque.
2: Hein, non, mais c'est très, très drôle. Après, franchement, ça me glisse dessus. Mais c'est vrai que tu te dis, c'est ouf. À quel point, si tu veux, à quel point en fait tout devient sujet à un commentaire.
1: Oui.
2: Mais alors attention, parce que il y a des gens hyper bienveillants et heureusement, tu vois. Mais c'est vrai que c'est dingue. Tu te dis, on est vraiment dans une époque qui est très très bizarre. Parce que moi, personnellement,
1: tu commentes toi?
2: Jamais.
1: Ah
2: bah si. Je commente moi sur TikTok dès que sur les trucs d'animaux.
1: Ah bon?
2: Carrément, j'ai même fait des dons. Attends, t'as pas cet algorithme?
1: Non.
2: Ah, moi j'ai l'algorithme.
1: Mais quels animaux?
2: Ben, les animaux, tu vois, pour aider, tu vois, par un refuge d'animaux,
1: ah,
2: des
1: oui,
2: trucs comme
1: genre
2: ça.
1: Genre des éléphants,
2: oui,
1: un sanctuaire d'éléphants.
2: Ah non, ou même des trucs, des chiens, des chats.
1: Ah, de papa ici.
2: Oui, carrément. Donc moi, là, je suis là et tout.
1: Non, et tu commentes et tu dis trop mimi.
2: Non, j'envoie des cœurs, des trucs comme ça. Si.
1: J'adore.
2: Si, quelqu'un m'a dit, mais tu devrais quand même faire un autre compte, c'est un peu ridicule, non, de faire ça avec ton compte. Moi, j'ai que un compte. Enfin,
1: ah, c'est ton compte,
2: bah oui, mais j'ai pas de compte perso, de trucs comme
1: pour
2: ça.
1: Pour aller espionner les ex, t'as pas à faire un compte
2: jamais,
1: shadow.
2: Jamais.
1: Un compte un peu caché.
2: Ah non, non.
1: Je te prêterai le mien si tu veux.
2: Ah bah très bien, très bien. Non, moi, je suis pas
1: je
2: ça.
1: Je m'appelle Ramona. Pour...
2: Mais Ramona, non. Mais t'as un compte comme ça, toi?
1: Bien sûr.
2: Ah non, moi, j'ai pas. Non, je te jure.
1: Enfin, mais comment tu fais pour espionner les gens? T'as pas le temps, remarque.
2: Non,
1: il fait
2: je
1: de
2: te jure.
1: Oui, voilà. Il fait de l'art.
2: Non, je te
1: moi,
2: jure.
1: Je vais espionner en fait. Les ex.
2: Et à chaque fois, des fois, les gens, ils faisaient des soirées. Quand on m'invite dans des trucs, on me dit, attends, je vais te taguer. Bah, si on me tague, en fait, c'est mon compte pro. Il n'y a que ça. J'ai pas d'autres comptes.
1: T'as
2: non, mais t'as bien d'autres comptes. Mais sinon, j'ai pas d'autres comptes.
1: Okay.
2: J'avais fait un compte pour mon chien, d'ailleurs.
1: Ah?
2: Ouais, mais bon, au bout de 3 jours, ça m'a saoulé de prendre des photos. Donc, déjà pour moi-même, si tu veux, je n'y arrive pas. Tu vois, je le fais.
1: C'est compliqué parce que t'es obligé. Là,
2: Bah, je fais, mais si tu veux, c'est vrai que c'est. Bah, tu vois, je trouve que c'est. Alors évidemment, je vais me dire ouais, mais il publie des trucs quand il est en actu. Bah, oui.
1: Bah,
2: sinon, si t'allais prendre une photo de ce que je bouffe, par exemple, je vois pas vraiment l'intérêt. Si tu veux.
1: C'est vrai que ça n'existait pas il y a 20 ans au début de ta carrière, ce truc de
2: carrément.
1: Ok, alors. Je vais sortir une nouvelle chanson, système. Donc, comment on l'annonce sur les réseaux, etc. Avant, c'était bon, bah comment on va faire pour que ça rentre en radio.
2: Bah, carrément. Voilà. C'est complètement différent.
1: Là, il y a un nouveau système, encore un. Mm. Le système, l'algorithme dans lequel il faut s'intégrer. Est-ce que ça t'amuse? Est-ce que t'aimes bien comprendre ça? Je sais que t'es quelqu'un de curieux, d'intelligent, donc ça doit peut-être t'amuser quand même.
2: En fait, ça m'amuse
1: comprendre.
2: Quand même, parce que je trouve qu'il y a quand même une plus grosse liberté. C'est-à-dire que tu peux quand même te marrer un peu, tu peux te déconner. Tu vois, là justement, quand je te dis, quand t'as des trucs de haters, tu peux répondre en faisant une vidéo. Au énième degré, si tu veux. Donc, je trouve que c'est drôle parce que ça te permet aussi d'avoir une liberté de ton. On revient à le truc de la liberté.
1: Ouais.
2: Une liberté de ton. Bah là, par exemple, on a une liberté de ton, mais c'est quand même très rare les émissions de radio où tu as ce ton-là. Tu vois ce que je veux dire? Quand tu es en promo, tu as généralement un spot qui dure 5 minutes et tu dois parler de ton single en 2 secondes. Tu vois, donc voilà. Donc, les réseaux te permettent ça, te permettent d'avoir quand même le temps d'exprimer et de montrer aussi ton état d'esprit. Donc, ça, je trouve ça pas mal. Après, j'aime pas ce truc infantilisant, tu vois. J'aime pas coûte que coûte, tu vois, devoir poster des trucs parce qu'il faut à heure fixe et tout. Je trouve ça nul, en fait. Tu vois, moi, j'aime bien, justement, être libre et me dire, bah voilà, j'ai envie de partager ça, je partage. Là, j'ai rien à dire, bah je dis rien. Bah, c'est comme ça, je préfère être spontané.
1: Remarque. Tu pourrais dire un truc là. Alors, soit le nom de ton album, soit me dire quand il va sortir.
2: Alors, attends, il va sortir à l'automne.
1: Oh
2: 2026. Non. Okay. À l'automne 2026.
1: Assemblons les pièces du puzzle, mes petits Hercule Poirot. Nous avons une chanson, Système, qui sera sans doute en deuxe dans l'album, rapport à la première chanson, une reprise de Sur la route de Memphis ou Sur la route toute la sainte journée de Palmas. On n'est pas encore bien sûr, mais ça sera la première. Et donc tout ça à l'automne 2026.
2: Exactement, automne. D'accord. Et alors la vérité,
1: non mais, est-ce que oui, je mais tu supplie, dis-moi quelque
2: mais,
1: chose.
2: Mais je sens. Te dis que la vérité. C'est pourquoi il y a pas, je te donne pas de titre. Je n'ai pas encore de titre.
1: Ah mais ça c'est déjà une information, le fait là, que alors, le titre soit pas là.
2: Mais pourquoi? Alors pourquoi? Ouais, tu vois, tu vas me demander pourquoi.
1: Pourquoi Christophe?
2: Alors pourquoi? Parce que tout simplement, cet album part de liberté. Mais je vais pas appeler l'album Liberté. Enfin, c'est pas possible.
1: Ou Freedom.
2: Quoi, tu vois. Non mais bah, non. Oui, mais tu vois, en anglais ça passe, mais en français non.
1: Non,
2: tu
1: c'est
2: vois.
1: Pas ouf.
2: Donc non. Donc j'ai plein d'idées et à chaque fois que j'ai une idée que je trouve intéressante et tout, je trouve que c'est trop réducteur et donc ça ne n'évoque pas suffisamment ce que je dis dans l'album. Tu vois, mais réellement.
1: Attends, on a Internet. Je vais chercher.
2: Et évidemment, j'ai
1: chant lexical de la liberté. Est-ce que tu as tapé dans Google chant lexical de la liberté?
2: Alors vas-y.
1: Eh ben voilà, parce que moi je fais des études littéraires pendant que toi là tu faisais la nouvelle star.
2: Vas-y, c'est tout, tu viens de trouver un titre.
1: Chant lexical de la liberté. C'est parti. Émancipation.
2: Je l'ai évoqué un moment.
1: C'est pas mal.
2: Si.
1: Démocratie, bah en 2027 c'est emmerdant.
2: C'est dur.
1: Choix, ça fait un peu non, ça va pas.
2: Et en plus, alors important.
1: Libération.
2: Alors, tu sais pourquoi je choisis ça va pas?
1: Pourquoi?
2: Ben, tu vois, là, je te donne une autre info.
1: Parce qu'il y a une chanson.
2: Il y a une chanson, pour le coup, qui s'appelle La Liberté. Il y en a une.
1: Ah, oui.
2: Qui s'appelle La Liberté. Et je démarre justement cette chanson en disant, être libre, c'est pas choisir, mais c'est décider. Qui n'est pas la même chose. Est-ce que t'as déjà vu ça avec ta psy?
1: J'aime beaucoup ça. J'ai pas de psy.
2: Ah bah, écoute. Je vais te noyer les coordonnées de la mienne. Oui, non. Alors, la grosse différence.
1: On fera un tarif famille.
2: Ah, bah, un tarif de groupe. Attends.
1: Ensemble.
2: Non, mais on y va, on fait carrément un truc collectif. Non, mais tu sais pourquoi c'est important?
1: Dis-moi pourquoi.
2: Parce que quand tu choisis quelque chose, tu prends pas vraiment de risque. Quand tu choisis, c'est par exemple, bah, tiens, je vais manger, je sais pas, moi, je mange un steak frites ou une salade César. Voilà, tu choisis.
1: Tu choisis entre les deux.
2: Quand tu décides, il y a une part d'inconnu dedans. Par exemple, tu vas dire, bah, non, je ne vais pas manger ça. Je ne sais pas ce que je vais bouffer, mais ce ne sera pas ça. Tu ne décides pas entre deux choses identifiées.
1: Elle est au régime, ta psy?
2: Non. Non, mais je te jure, c'est très important.
1: D'accord.
2: La différence entre choisir et décider, elle est importante. Et quand tu décides d'un truc, par exemple, tu décides de prendre ce boulot, ou tu décides de vendre ton appart, c'est ce moment où tu décides de quelque chose et tu sens d'un coup que tu prends une décision qui t'appartient et que tu as cette part d'inconnu. Mais tu vois ou pas? Là, je te jure, je suis très sérieux.
1: Non, mais je t'écoute.
2: Et donc, la liberté, c'est d'arriver à décider.
1: J'ai un mot qui est pas mal, là, qui est sorti dans Google.
2: Ah bon?
1: Dans le champ lexical de la liberté.
2: Vas-y.
1: Je trouve que c'est cool. Et je sais pas, ça te va bien, je trouve. Et en plus, il y a un jeu de mots à l'intérieur. Donc, toi, t'aimes bien les jeux de mots.
2: Ah bah. T'aimes bien? Ah bah. Vas-y.
1: Peut-être on va trouver le nom de ton album en direct.
2: C'est ça,
1: à la
2: évidemment,
1: radio.
2: En remerciement dans l'album, je le dis.
1: Ah, moi, je mets ma photo.
2: Ah bon?
1: Tu mets ma photo.
2: Sur la cover.
1: Non, bah, pas non, mais à l'intérieur. T'imagines l'album de Christophe Willem et il y a ma tête.
2: Mais pourquoi pas? On est libre.
1: Ma tête avec une petite barbe. Attends, déjà faut que tu valides le nom.
2: Vas-y.
1: J'adore. Franchement, ça tirait trop
2: bien. Ah bon?
1: Inaliénable.
2: Ah mais c'est pas mal.
1: Inaliénable. Dedans il y a alien et tout. Inaliénable.
2: C'est pas mal.
1: La liberté, les droits inaliénables. Inaliénable.
2: C'est pas mal.
1: Je te laisse là-dessus.
2: Bah écoute, inaliénable.
1: C'est l'heure. Déporté.
2: Non mais inaliénable, c'est pas mal.
1: Oui, c'est pas mal.
2: Mais émancipation, c'est bien aussi.
1: Ouais.
2: Mais émanciper.
1: Mais émancipation, ça fait
2: une connotation que j'aime
1: ouais,
2: pas.
1: Ouais, je sais pas, ça fait Madonna, je sais pas pourquoi.
2: Bon, emancipation.
1: Emancipation.
2: Tu vois, non.
1: Inaliénable.
2: Inaliénable, c'est pas mal.
1: Franchement,
2: c'est pas mal. Non, je le note.
1: Ouais. Bon, moi je t'embrasse.
2: Ah bon?
1: Bah oui, bisous. Ah. C'est l'heure, on a débordé.
2: Ah bon?
1: Mais je vois pas le temps passer avec toi.
2: Mais c'est fini là?
1: Oui. Mais on va t'écouter chanter.
2: C'est possible.
1: En acoustique.
2: Ah bon?
1: PS Je t'aime. Pour se rappeler que, comme Système, sur Panorama, il y avait effectivement des chansons sautillantes. PS Je t'aime en faisait partie.
2: Effectivement.
1: Mais que tu les vis et les partages fort bien aussi en acoustique, car tu es multiple et inaliénable.
2: Bravo.
1: Bisous.
2: C'était trop court, moi, franchement, il faut que je revienne.
1: Reviens bientôt. Avant 2027.
2: Ah bah, évidemment.

0: Jolie version acoustique d'un des tubes du sixième album de Christophe Willem, Panorama. C'est PS Je t'aime. Le septième album de Cri-Cri d'amour sortira à l'automne.
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0: Il est temps de jouer au Blind Test. Je vous présente Delphine et Caroline qui jouent avec nous. Bonsoir mesdames.
2: Bonsoir.
3: Bonjour.
0: Oui, bienvenue. Alors, le cadeau du jour, c'est un livre signé Thomas Fersen, qui nous a plus habitué à sortir des albums. Mais voilà, il est désormais écrivain aux éditions du Seuil. Ça s'appelle « Comme on quitte un imperméable ». Et c'est ce qu'on vous offre ce soir, puisque nous, on suit évidemment les artistes et les chanteurs dans toutes leurs aventures, aussi littéraires soient-elles. Alors Delphine et Caroline, vous en gagnez chacune un exemplaire, quoi qu'il se passe dans le jeu qui suit. Sachez-le.
2: Merci
0: à vous de venir jouer. Non. Alors le thème du blind test de ce soir sont les chanteurs guitaristes. Est-ce que c'est un genre de chanteur que vous aimez bien?
2: Ah oui.
0: Oui, hein.
2: On verra.
0: Oui, parce que c'est suffisamment vague hein, quand même, chanteur, guitariste, effectivement il y en a beaucoup. J'en ai choisi trois et je vais vous demander donc de les retrouver le plus rapidement possible. On va vous passer des chansons. Delphine et Caroline, dès que vous avez une idée de l'identité du chanteur, eh bien vous me donnez d'abord votre prénom pour prendre la main et puis ensuite votre réponse et on vérifiera ensemble si c'est bon. Est-ce que ça vous va? Yes. Alors, c'est parti. Caroline et Delphine, voici une première chanson, un premier chanteur et guitariste. Dites-moi, mais qui est-il?
2: Delphine.
0: Delphine.
2: Alain Bachon.
0: Oui,

0: Joséphine Merveille, cette chanson. Et si vous écoutez le... Alors, remonte à moi un petit peu le son. Vous entendez les percussions? En fait, ce que Bachung a demandé en studio, c'était d'avoir comme un cheval qui était en train de galoper. Ah là, c'est trop beau. C'est trop beau. Et que ne durent que les moments doux, en plus, cette phrase incroyable. Un point pour Delphine. Et je mets quand même un quart de point à Caroline, parce qu'elle a commencé à me chanter la chanson. C'est-à-dire qu'elle cherchait Bachung et elle a dit « À l'arrière des berlines !» Et oui, parce qu'elle la connaissait bien, Osée Joséphine. Ah, c'est beau comme tout. Allez, on continue. Après Alain Bachung, grand chanteur guitariste, il y a aussi...
1: Delphine.
0: Louis Bertignac. Bravo.

0: Martignac, après l'incroyable aventure Téléphone, il s'était lancé avec Les Visiteurs et il avait fait ce tube, Ces idées-là. Delphine a 2 points, Caroline en a 1,5. De toute façon, à la fin, tout le monde gagne, c'est pas très grave. Et ceux qui gagnent surtout, c'est ceux qui aiment les chanteurs guitaristes. Allez, un dernier pour ce blind test. Un peu plus vintage que Bachung et Bertignac, mais sacré chanteur. Allez, Caro, sacré chanteur et sacré guitariste.
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0: Alors Caro, comment il s'appelle? Comment?
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2: Brassens.
0: Oui, c'est lui.
1: Garogory.
0: Et voilà, Delphine a eu ses 2 points, Caroline a eu son point et le gorille a eu ce qu'il voulait à la fin de la chanson. Je vous encourage à la réécouter. Bravo, bravo Delphine et Caroline, et merci beaucoup d'être venues jouer avec nous.
2: Merci, pour, c'est toujours un plaisir.
0: Ah ouais, bah moi aussi, vraiment.
3: Ah, c'est super, génial, oui.
0: Merci, une joie de tous les soirs ce blind test. Delphine et Caroline, on vous envoie le livre de Thomas Fersen, et puis on va écouter un garçon, excellent chanteur et formidable guitariste, il s'appelle Mathieu Chédid. Et il a un message à faire passer à tous les machos, machistas alors, qui nous écoutent ce soir. Vous n'êtes pas seuls.

0: qu'on adore, le machistador de M, Mathieu Chédid, qui a participé à la production du nouvel album de Fatoumata Diawara, une chanteuse malienne et guitariste d'ailleurs exceptionnelle, qui sera notre invitée dans Décibel après-demain pour la sortie de son nouvel album Massa.
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0: Je vous ai promis une nouvelle chanson d'Iseult, c'est maintenant qu'elle arrive. Iseult, que vous aviez peut-être découverte à la Nouvelle Star, elle n'avait pas gagné, mais elle s'était fait remarquer, hein. Ça c'était en 2013. Et puis Iseult, elle a surtout cartonné avec cette chanson sublime qui s'appelle Corps. On a l'extrait de Corps, parce qu'il n'est pas dans mon écran, c'est pas grave, je vais vous le chanter. J'ai perdu la tête, le chemin de ma maison. Voilà, c'était une très belle chanson, piano-voix incroyable. Iseult, elle sait aussi faire des chansons qui dansent, limite disco, Now or Never, un son vraiment qui est parfait pour l'été qui arrive, une chanson d'amour comme on les aime. Elle réclame un baiser et on a envie de lui en envoyer 1000. Iseult est de retour, Now or Never.

0: guitare à la fin et la définition musicale de la cerise sur le gâteau. Now or Never, Iseult, c'est tout nouveau, ça vient de sortir. Le clip est disponible, elle y est absolument éblouissante. Vivement la suite, Iseult.
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0: C'est la dernière chanson de l'émission, la chanson anniversaire. Le 9 juin 1891, donc il y a déjà un petit moment, est né Cole Porter, un compositeur et un parolier américain à qui on doit les plus grandes comédies musicales classiques des années 30, 40, 50. Et il a écrit en 1953 une grande comédie musicale qui parlait de Paris, qui s'appelait Cancan, sur les danseuses de French Cancan. Et dans cette comédie musicale, il y a une merveille qui s'appelle I Love Paris et qui est devenue un classique. Le voici chanté par Vanessa Paradis.

0: Porteur, I Love Paris, ici interprété par Vanessa Paradis. Je vous recommande également la version garçon-garçon. Maurice Chevalier avec son French accent et Frank Sinatra et sa voix de velours. C'est aussi très joli. Allez, Décibel, c'est fini pour ce soir. Merci pour l'émission, merci pour l'équipe. Iris Guitoni, Justin Pianigiani, Elodie Biancamaria, Alexandra Sackberg, Franck Moilier et Kinan Lage Heidi.
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0: Il est 21h, bonne soirée sur votre radio ici et bisous!
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4: Cette chanson, Symphonie des éclairs, est absolument magique parce qu'il n'y a pas un mot à retirer. Et elle raconte vraiment bien son état d'esprit d'enfant. Et aussi comment elle a fait pour transgresser ça. On ne peut pas le transgresser, s'en servir plutôt.
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4: Quelquefois, des choses un peu difficiles donnent des bonnes choses. Et ça, c'est assez dur à comprendre dans la vie, mais il faut le savoir.
3: 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Je traverserai tous les nuages pour trouver la lumière en chantant.
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0: Est-ce qu'on peut devenir une star mondiale avec une chanson faite de morceaux de récup? La réponse est oui, et c'est le coup de génie de Laurent Voulzy en 1977.
1: Les Beatles chantaient. 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
0: À l'époque, Voulzy galère. Son complice Alain Souchon lui lance un pari. Mixer leurs propres souvenirs avec les tubes des Beatles ou des Stones. Les deux acolytes s'amusent comme des fous et improvisent les paroles sur un coin de table. Mais Voulzy a peur que ce medley géant manque de créativité. Résultat, 4 millions d'exemplaires vendus à travers l'Europe.
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0: Ce qui n'était qu'un hommage nostalgique bricolé entre copains devient le premier grand mash-up de l'histoire de la chanson française.

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y a des chansons dans sa guitare, Julien continue sa croisière musicale. Ses dernières compositions résolument folk explorent le temps qui passe. À écouter avec une chemise à carreaux, la vitre baissée, une main sur la portière.

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0: Été 1984, derrière le tube Désir Désir de Laurent Voulzy se cache l'une des plus belles histoires d'amour du showbiz français.
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0: Laurent Voulzy est un fan absolu de la série Post Café et de son actrice principale, Véronique Jeannot. Trop timide pour l'aborder de front, il glisse un petit mot d'admiration sous la porte de sa loge lors d'une émission télé. Quelques jours plus tard, le destin les réunit à nouveau lors d'une soirée caritative. C'est là que la comédienne lui demande de lui composer un titre. Laurent Voulzy s'exécute, épaulé par son complice.

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1: Alain Souchon, c'est déjà ça. La chanson préférée d'Hugo Frey.
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0: je trouve plus de, y a plus de poésie chez Souchon que chez Aragon, par exemple. Les gens ne se rendent pas compte la valeur poétique de Souchon et de Woolsey dans la musique, etc. C'est formidable.
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1: L'artiste toulousain Robin Arnaud, c'est facile.
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1: Robin Arnaud, un auteur-compositeur-interprète qui séduit par une écriture lumineuse et une sensibilité très personnelle. Une voix douce mais ancrée, portée par de belles mélodies. Une voix qui explore avec finesse les émotions qui traversent nos vies, les élans, les fragilités, les reconstructions.

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2: C'est la Camille Minute, votre chronique de la joie et de la bonne humeur. Aujourd'hui, on va parler des red flags. Alors, c'est quoi un red flag ? Un red flag, c'est littéralement un drapeau rouge. Dans la vraie vie, ça veut dire attention, danger. Fuis, cours, ne réponds pas à ce message. Le red flag, c'est le petit signal que ton cerveau voit, mais que ton cœur ignore, en disant non, mais ça va, je gère, on va gérer. Le red flag, c'est pas encore une catastrophe, c'est l'annonce de la catastrophe. C'est le teaser du film d'horreur. Il dit, je suis pas jaloux. Par exemple, si le mec il dit, je suis pas jaloux, mais il connaît l'heure de ta dernière connexion avant tout le monde, il est jaloux. Ok ? Si elle te dit, ah mais moi je suis très cool, mais qu'elle fouille dans ton téléphone, même quand il est éteint, elle est pas cool. Un red flag, c'est pas un défaut, c'est un avant-goût du problème. C'est quand quelqu'un te dit, ah moi je suis comme ça, et que toi au lieu de partir, tu réponds, ah bah parfait. Non, fuis, cours. Bref, les red flags, c'est simple. Si tu te dis, ça va sûrement passer, eh ben ça passera pas. Voilà, c'est aussi simple que ça. Alors maintenant, ce que je vais faire, c'est que je vais vous lister, parce que l'être humain va toujours trop loin, des red flags vraiment exagérés, des red flags qu'on voit sur les réseaux sociaux qui sont vraiment, ça va beaucoup trop loin. Une fois j'ai vu une vidéo, il y a une nana, elle a sorti. Moi j'ai un red flag. Mon red flag, c'est les mecs qui tiennent la barre du métro dans le métro. Donc maintenant en fait, faut choisir entre tomber par terre ou être célibataire. Il y a un mec, il a dit, une fille qui finit son assiette, c'est un red flag. Frérot, elle a juste faim, hein. C'est pas toxique, c'est la dalle, ça s'appelle. Après, il y a des red flags. Et quelqu'un dit, ouais, moi, mon red flag, c'est quelqu'un qui met son réveil à 6h du matin, même le week-end. Excuse-le d'être pauvre, hein, il veut bosser, ce monsieur-là. Il y a quelqu'un qui a dit, voilà, moi, mon red flag, une personne qui aime l'eau plate. Donc, en fait, si t'aimes pas les bulles, t'es toxique, quoi, t'es dangereux. J'ai vu aussi, mon red flag, c'est quelqu'un qui répond trop vite au message, ou trop lentement. Le bon timing, c'est jamais bon, quoi. Il y a un mec qui l'a dit, moi, mon red flag, c'est une fille qui dit, on verra. C'est pas un red flag, ça. C'est une promesse honnête. Et j'espère qu'elle ne le verra pas, le mec. À ce rythme-là, respirer va devenir un red flag. Bientôt, il aspire par le nez, c'est un red flag. Les gens, ils veulent plus une relation, ils veulent un CV sans défaut. Et même là, ils trouveront un red flag dans la photo. Avant, on cherchait l'amour. Maintenant, on cherche la faute. C'est bien ça, le problème.
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3: Vous aimez manger des fruits de mer? Alors vous allez adorer ce dont on va vous parler maintenant. Parce qu'en matière de fruits de mer, il y a ceux qui les pêchent, ceux qui les mangent et ceux qui les déshabillent avec une dextérité déconcertante.
4: Je m'appelle Lucie Descharles et je suis vendeuse à l'Aubette du Berlioz à Étaples-sur-Mer.
5: C'est pas l'homme qui prend la mer, c'est la mer qui prend l'homme. Ta-ta-tin.
3: Mais alors, c'est quoi le Berlioz exactement, Lucie ?
4: Le Berlioz, c'est un chalutier de moins de 12 mètres qui fait de la coquille Saint-Jacques d'octobre à mai. C'est le chalutier de mon mari et de mon beau-frère Bertrand Descharles.
3: Et alors vous, votre rôle, c'est de vendre évidemment la marchandise, mais en plus, vous la déshabillez.
4: Ouais, on décoquille devant le client il aime bien ça, et moi j'aime le contact avec les clients directement qui demandent ce qu'on veut, et puis on a le produit de la pêche de littoral.
3: Et ben alors allons-y, des coquillons, mais avec doigté.
4: Alors, on prend la coquille dans la main, on lève avec le couteau, il y a un petit trou sur la gauche, c'est bien fait la nature. On racle bien pour pas abîmer la coquille, on enlève la première barre, deux, et puis on racle bien la belle coquille Saint-Jacques de nos côtes.
3: Ah oui, c'est beau.
4: Voilà, magnifique.
3: Et c'est sûrement bon. Et ça fait longtemps que vous déshabillez les coquilles Saint-Jacques ?
4: J'ai fait des études de comptabilité, j'ai rencontré mon mari, il avait un bateau de 25 mètres. À un moment, il s'est dit, on arrête les 25 mètres, on va prendre un 12 mètres, mais on va ouvrir une étale de pêche. Et je ne connaissais rien du tout, parce que moi, je suis une bureaucrate. Je me suis dit, allez, je me lance. Et j'ai appris moi-même les poissons, j'ai appris à décoquiller, et j'ai adoré le contact avec les clients, j'ai adoré sortir de mon bureau.
3: Lucie, vous êtes une femme heureuse de septembre à mai, mais alors le reste de l'année, qu'est-ce que vous faites ?
4: Le matin, je fais la coquille, l'après-midi, je suis dans mon bureau, et de mai à septembre, quand on ne travaille pas, je suis au bureau, et je m'ennuie de mes clients, et je m'ennuie de l'ambiance des aubettes.
3: Alors Lucie, sérieusement, ce boulot, ça ne doit pas être facile tous les jours, vu la météo.
4: Mais ça va, en fait, le sourire des clients, c'est génial. On oublie, en fait, le froid. Que ça conserve bien en plus.
3: Oui, et ça laisse les coquilles Saint-Jacques à bonne température. Bon, alors il ne reste plus qu'à passer à la dégustation. Et puis vous, n'hésitez pas à passer par Étaples-sur-Mer pour rencontrer la belle petite famille et déshabiller l'une ou l'autre coquille Saint-Jacques.
4: Moi, c'est ici, dans les aubettes d'Étaples-sur-Mer, que j'ai du plaisir à vendre la pêche de mon mari et de rencontrer des personnes merveilleuses.
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6: Alicia pour le monde. Eh oui, notre expression du jour. Esse ou estre entre Gallia que Rabastens en français. Bon, c'est assez simple à comprendre.
7: Oui, même moi j'ai compris.
6: Ben oui,
7: être entre Gallia et Rabastens.
6: Voilà, cette expression, vous pouvez l'utiliser quand une personne a abusé d'un peu trop de vin, des billes, loubis. Qui, mais je dis le vin, mais ça peut être quelque chose d'autre. Notre alcool, dilentabé, que sera, ben, que la personne entre Gallia que Rabastens.
7: Ouais, alors toujours avec modération, on est d'accord, mais c'est quand quelqu'un est un petit peu peut-être, voire beaucoup pompette.
6: Vous m'avez entendu, ça. Vous avez compris. Ouais. Balma et qui buffait pas, il a le coup test. Il vaut mieux que cette personne ne souffle pas dans le ballon. À qui ouais. Pour revenir à l'expression, il y a à Bistodenaz, 20 km entre Galliac et Rabastens. Donc ça fait 20 km environ. La route est un peu sinueuse entre Galliac et Rabastens. Et surtout, elle longe le vignoble gaillacois, d'où ben, l'origine de l'expression Esse entre Galliac et Rabastens.
7: Jérôme, il y a d'autres expressions dans le même style.
6: Ben, nous citons Gascou, qu'est-ce qu'on disait par exemple, qu'a cargat à Madira. Littéralement, il a chargé à Madiran. Le vignoble de Madiran se situe en Gascogne, aux confins des départements du Gers, des Hautes-Pyrénées et des Pyrénées-Atlantiques. Aoué ou abé cargat à Madira, littéralement, donc avoir chargé à Madiran, c'est être ivre, tout comme être... Ben, Este beuet et beuet du verbe beuet qui veut dire boire en occitan gascon.
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1: Bonjour Charlotte.
2: Bonjour.
1: Taxidermiste, c'est un métier vraiment pas commun.
2: Non, c'est vrai.
1: Comment on devient taxidermiste ?
2: Par passion et par persévérance, beaucoup.
1: Ok, mais comment on se lance dans ce métier ? À quel moment on se dit je vais être taxidermiste ?
2: Alors, c'est un métier de passion. Déjà, depuis toute petite, j'ai toujours été fascinée par les animaux, le monde animal et l'art. Du coup, le mélange des deux, forcément, ça a donné une direction vers la taxidermie.
1: Bon, alors, pour j'ai testé, le but, c'est un petit peu un vie ma vie. Je vais découvrir un peu votre métier. Qu'est-ce que vous nous réservez ?
2: Alors, aujourd'hui, on va faire ensemble un jackalope. Donc, c'est un animal du folklore américain. C'est en gros un lièvre avec des bois de chevreuil. Et ben, du coup, on va commencer par placer la peau sur la forme que j'ai préparée en amont. Donc, c'est une forme en mousse polyuréthane très, très dense. Donc là, on a la peau que j'ai aussi préparée en amont.
1: Okay.
2: Et donc, bah voilà, ça ressemble un peu à une chaussette retournée. C'est pas très joli. Et on va essayer de passer de ça à l'aspect du vivant.
1: Okay.
2: Et là, je vais te laisser
1: mettre le lapin
2: essayer la peau pour voir si tout va bien.
1: C'est incroyable. Qui a cru que je ferais ça ? T'as fait quoi aujourd'hui au boulot ? Bah, j'ai mis un lapin dans son étui, quoi.
2: Donc là, l'étape suivante, ça va être de fixer à l'arrière. Donc là, on va le retourner. Et là, j'espère que tu aimes la couture.
1: Pas du tout.
2: Eh ben, ça tombe bien, parce qu'on va en faire. Hop, on va prendre...
1: C'est du fil de pêche ?
2: Ouais, c'est du fil de pêche. Tac. Et donc, je fais le premier point, et ensuite, tu vas pouvoir t'amuser à faire un petit peu de couture.
1: Allez. Ça, c'est le moment. Ok.
2: Voilà, délicatement.
1: Ça, c'est pas gagné. Et là, je viens le même côté, même truc, mais en face.
2: Voilà, maintenant, tu en as à peu près 350 autres à faire.
1: 350.
2: Donc là, on va lui faire son petit brushing.
1: Ah.

0: Bon, là, on a une base pour bosser. Normalement, il faut continuer encore, mais du coup, on va essayer d'avancer un peu. Et donc là, tu vas pouvoir choisir les yeux. Donc, je vais te proposer plusieurs
1: plusieurs teintes. Les verts, ils sont jolis, ceux-là.
0: Les verts sont jolis, hein. Ouais. Eh ben, on va partir sur les verts, alors. Donc là, tu viens avec ton doigt ou un outil venir ressortir toute la peau de l'envers des paupières. Voilà. Et là, tu pousses un peu avec ton doigt pour maintenir le tout. Voilà. Et là, il a un peu plus un profil de lapin.
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3: Salut, Brézizel, ici Douarnenez.
4: Ça vous prend souvent de gueuler comme ça, comme des dégénérés.
5: Allons, un peu de calme, il y a des gens qui travaillent ici.
3: Je m'appelle Delphine, j'ai 57 ans et j'étais une ancienne élève de Marc Morvan.
6: C'est un sculpteur.
7: Ah bon? On peut gagner sa vie avec la sculpture?
8: Non mais c'est pas une question d'argent.
9: Qu'est-ce que tu fais là?
3: Apparemment, je suis dans le petit bonheur.
9: Tu n'étais pas au courant, je croyais que tu savais.
10: C'est là que tu habites?
3: J'habite à Douarnenez et j'habiterai nulle part ailleurs qu'à Douarnenez.
11: Je crois que nulle part on serait mieux qu'ici.
3: On a la mer, on a la campagne, on a des gens sympas, on a plein de Bretons en plus.
12: Ils se déguisent en Bretonne maintenant. Qu'est-ce qu'ils vont chercher?
13: Et ton petit coin de paradis?
14: C'était un coin d'enfer.
3: Ah, moi, mon coin préféré quand je me balade, c'est les Plomas.
9: C'est par où?
3: Les Plomas, c'est à Douarnenez, c'est juste au-dessus du port du Rosemeur et c'est vachement sympa. Il y a plein d'aigrettes et d'oiseaux et voilà.
15: C'est plein de choses, hein. Ça va d'un oiseau qui s'envole à Zaz. C'est assez vaste, quoi. Il y a de tout, quoi.
16: En effet.
17: Il était bon, ce premier baiser.
3: Premier bisou, à l'école maternelle.
11: Ah, vous n'avez pas perdu de temps, hein?
3: Je me souviens très bien parce qu'il était tout petit et il voulait absolument m'embrasser. Moi, je voulais pas et il m'a mordu. Mais c'est vrai en plus.
11: Mordez ses petits camarades à la maternelle. Jamais.
18: Ce matin, exercice d'expression orale.
3: Moi, l'expression bretonne que j'utilise, c'est l'expression de là où je suis, c'est marée.
13: J'ai rien compris. Non, alors c'est moi. C'est...
19: Non, moi non plus, j'ai rien compris.
3: C'est du douarneniste.
7: Mais vous savez ce que ça veut dire, au moins?
3: Je suis pas sûr qu'on doit le traduire. Maréou.
20: Non, mais je crois qu'il n'y a pas moyen. Je pige jamais rien ce que vous dites.
11: Vous pouvez pas comprendre.
3: Maréou. Les femmes disent maréou, les hommes disent marère.
21: Tu comprends maintenant?
9: Oui, ça, je comprends, oui.
22: Très, très poétique. Je ne connaissais pas toutes ces expressions.
3: Allez, salut.
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23: Son titre, Les Cadors, c'est l'histoire d'un homme qui se croit être l'un des fils de Kadhafi. Il part dans le désert du Sahel, dans l'espoir de retrouver le trésor de l'ancien dictateur libyen. Jérémy Ferrari, lui, est né en 1985 à Villesmeuse. Son nom de famille, c'est Larzière. Il grandit à Charleville, ses parents sont commerçants. C'est un passionné de théâtre depuis son adolescence. Dès 15 ans, il pousse les portes du théâtre de Charleville pour apprendre le métier. À 16 ans, il se choisit comme nom de scène Ferrari. Il se produit dans des bals et des maisons de retraite des Ardennes. Il met en scène ses premiers one-man shows et suit aussi des cours de théâtre à Paris, au célèbre cours Florent. Jérémy se distingue des autres humoristes car il aborde des sujets graves de manière cynique et souvent décalée. Il navigue entre provocation et réflexion. Dès octobre 2010, ses apparitions dans l'émission On ne demande qu'à en rire sur France 2, animée par Laurent Ruquier, ne passent pas inaperçues.
24: Jérémy Ferrari.
23: Jérémy fait vite partie des invités réguliers comme Olivier de Benoît, l'humoriste rémois. Vent de pièces à Beyrouth confirme son talent de comédien engagé. Il traite de la guerre et des conflits géopolitiques.
25: Alors, Action contre la faim, ils ont un petit peu d'argent de côté. Ils ont 40 millions d'euros de côté et ils t'expliquent pourquoi dans leur bilan comptable, c'est un cas de coup dur.
26: Mais quel coup dur?
25: C'est parce qu'il y a des gens qui meurent de faim qu'il y a Action contre la faim.
26: Donc le coup dur, ça serait qu'ils aient plus faim alors.
23: En 2017, il frappe encore plus fort avec Anesthésie Générale. Ce spectacle est une véritable critique de notre société et de ses dérives. Politique, économie, santé, tout y passe. Il se raconte aussi dans un livre où il dévoile ses addictions, dont l'alcool. C'est un artiste attachant et à part dans l'humour français. Il aime revenir dans son Ardenne natale. Il n'oublie pas ses racines. Jérémy Ferrari, c'est l'un des trésors de Champagne-Ardenne.
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1: Oui, j'adore. Ouais.
2: Pourquoi est-ce qu'on chante? Et qu'est-ce que ça peut apporter le fait de chanter?
1: De donner de l'ambiance. Ouais.
3: De s'amuser.
2: Prenons le problème à l'envers et on va arriver à l'homme. Pourquoi les oiseaux chantent?
3: Pour appeler les autres oiseaux.
1: Pour qu'ils donnent à manger. J'ai faim.
4: On peut se tutoyer?
5: Ouais.
4: Sympa. T'es lourd.
5: Mais j'ai quand même faim.
1: Ils appellent les oiseaux. Ils disent j'ai faim. Vous pouvez me donner à manger? Est-ce que vous êtes parti pour aller partir me prendre à manger?
2: Donc tu penses que les oiseaux chantent pour demander à manger?
3: Oui. Pour nous réveiller peut-être. Bah aussi des fois ils chantent le midi pour dire s'il y a un danger ou pas.
2: Et donc nous, pourquoi est-ce qu'on chante? Vous aimez chanter?
1: Oui, j'adore. Ouais.
2: D'accord. Et à part ça, tu chantes quoi quand tu chantes?
1: Je sais pas, Pierre Garnier. Chaque seconde.

0: pourquoi tu chantes et pourquoi tu... Qu'est-ce que ça t'apporte en fait?
1: Pour s'amuser, pour nous donner de la joie.
0: Est-ce que ça fait du bien par exemple de chanter?
1: Oui, ça délibère les émotions.
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3: La place du village, c'est notre rendez-vous quotidien avec les frères Jean-Noël et Philippe de Paris à la rencontre des Savoyards et Hauts Savoyards. Et aujourd'hui, c'est Philippe qui est avec nous. Philippe, vous nous racontez une très étonnante visite sous terre à Ugine.
4: Ah oui, on est à Ugine, en Savoie, et c'est une rencontre absolument étonnante. Et ce jour-là, on est accompagné par Rudy Lauberton, qui nous fait pénétrer, Laurent, carrément sous la montagne. En fait, nous sommes dans des tunnels de la guerre. Il nous conduit dans des abris anti-aériens de la Seconde Guerre mondiale. Des abris construits juste avant la guerre. Et comme il nous dit, comme on avait des usines sidérurgiques juste à côté, les avions pouvaient les bombarder. Voilà pourquoi il y a des tunnels. Et là, il nous conduit dans un tube qui lui appartient. 90 mètres de long, 2,50 mètres de diamètre. Et il nous dit là... On est juste au-dessous du centre-ville d'Ugine. Juste au-dessus de nous, on a même le musée du Crécherel. Et c'est là que Rudy nous explique qu'il a un jour décidé d'occuper ces tunnels. Il avait pourtant déjà entendu que ces tunnels avaient déjà servi de cave à affinage pour les bons fromages de chez nous.
3: Bon, le suspense a assez duré, Philippe. Qu'est-ce qu'il y fait exactement?
4: Eh oui, qu'est-ce qu'il y fait? Et c'est là qu'il nous fait découvrir une étonnante ferme, l'Aubricole. Tenez-vous bien, l'Aubricole. Ah oui. Et oui, Rudy élève des vers. Il y cultive aussi des endives et des champignons. Et là, il nous raconte comment il a découvert la lombriculture. C'est l'élevage des vers de terre, hein, pour mettre dans les lombricomposteurs. Vous avez peut-être ça chez vous.
3: À la différence de vous, vous les descendez, les vers.
4: Vous les descendez. Et il s'agit donc de ces déchets organiques, le compost, vous savez tout ce que c'est. Oui. Et donc, il va récupérer le terreau, mais aussi, tenez-vous bien, le jus fait par les vers, qui dit-il, c'est le meilleur engrais naturel, le jus de vers. Nous, on ne savait pas trop ce que c'était. Et bien, ce sont ces vers de terre que vous mettez justement dans votre compost. Il y a aussi le jus, il ne faut pas l'oublier. Et Rudy nous explique que le vers l'occupe surtout l'été, parce que l'hiver, qu'est-ce qu'on en fait des vers? On en fait rien. Et pendant l'hiver, il s'est donc mis à cultiver des endives. Et puis, donc, du mi-novembre jusqu'au mois de mars. C'est vrai que pour que l'endive soit bien blanche, nous dit-il, pour qu'elle n'ait pas d'amertume, elle doit rester totalement dans le noir. Et là, c'est l'endroit idéal.
3: Alors, les vers, l'endive, mais il y a aussi les champignons.
4: Eh oui, les champignons, des amis du noir aussi. Ils cultivent les fameux rosés des prés, mais aussi la pleurote. L'endroit est parfait, nous dit-il, 15 degrés, 85% d'humidité. Et là, il nous fait quelques confidences. Le champignon de Paris pousse sur du fumier de cheval, la pleurote sur du peuplier broyé, et le fameux shiitake, ce champignon étonnant, sur du chêne broyé. Le shiitake, vous savez qu'il a des vertus magiques, il fait pousser les dents, pousser les cheveux, et empêche de vieillir.
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5: Ah, faudra attendre la Saint-Paul pour savoir qui quand sera le cognon.
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5: Cognon, à rapprocher de quignon, désigne un morceau de pain. Dans le temps, à la messe, on partageait un pain béni qui était offert à tour de rôle par une famille de la paroisse. Celle qui venait d'offrir le pain allait emporter un morceau, le cognon, à celle dont ce serait le tour le dimanche suivant. À Mennetou-Salon et dans les villages voisins, les vignerons n'ont pas choisi Saint-Vincent comme patron, mais Saint-Paul, célébré le 25 janvier. Eh oui, l'hiver, les gens de la terre ont un peu moins de travail, les jours sont courts et on peut faire la fête. À Mennetou, le cognon, c'est celui qui succède au bâtonnier. Dans les années 2000, la fête de Saint-Paul a failli disparaître et il a fallu toute la ténacité de Paul Gilbert, qui avait fondé la confrérie en 1950, pour lui redonner de la vigueur. Traditionnellement, Paul Gilbert entonnait la chanson de Mennetou à la fin du repas. En 2007, il nous a exprimé sa joie de voir revivre la Saint-Paul, a entonné la chanson, mais il ne l'a jamais terminée, vu qu'il est passé de vie à trépas en chantant le refrain. Voici les paroles de cette chanson, qui se chante sur l'air de la Charibiaude, dont les paroles sont de Jean-Baptiste Magnon, et qu'on chante encore à la Saint-Paul.
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5: Dans notre pays, sans fait de manière, on passe notre vie ben honnêtement. Oh, y a pas besoin de faire une prière pour voir s'amener le pichet de vin blanc. Que ça soit chez Pierre, ou ben chez Paul, ou Bourdin ou ben d'en bas, chez le tueré ou chez le maître d'école, en vrais amis, trinquons les gars. C'est comme une tous une autre bonne terre, chant heureux tout en travaillant. J'en ai filles, qu'à son genre, t'es fier. Du beurre, du blé, des gavaillants, des poumes, des cravères et du bon vin blanc. Si vous passez par Mennetou, venez donc me voir, je vous la chanterai.
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2: Itinéraire bis à Chablis cette semaine et aujourd'hui je me suis arrêtée à l'obédiencerie du domaine La Roche, ici à Chablis. Margot Meunier, bonjour.
3: Bonjour.
2: Vous êtes responsable marketing, communication, domaine La Roche. Une obédiencerie, Margot, c'est quoi ?
3: Alors, une obédiencerie, c'est un ancien monastère qui recueillait les chanoines de l'ordre de Saint-Martin de Tours et donc qui louait obédience au Seigneur, donc un lieu de prière et également un haut lieu de vin.
2: Ici, on est à l'origine des vins de Chablis, c'est ça ?
3: Exactement, l'obédiencerie est le berceau des vins de Chablis. Il faut imaginer que les chanoines sont arrivés à Chablis, ont cultivé la vigne et ont vinifié les vins ici à l'intérieur de nos caves pour la première fois.
2: On est dans une cave très très ancienne ici.
3: Tout à fait, la partie la plus historique est datée du 9e siècle.
2: Et ici, on entrepose quel type de vin de Chablis ?
3: Au domaine La Roche, on est fiers de continuer de vinifier, d'élever l'intégralité de nos premiers grands crus dans ces caves, qui nous permet de perpétuer cet héritage de plus de 1000 ans et d'avoir une qualité exceptionnelle au niveau des vins.
2: Cette obédiencerie, elle est ouverte à la visite et au public.
3: Tout à fait, on a à cœur de faire vivre et de partager cet héritage et ces monuments. Donc nous accueillons le grand public sur des créneaux fixes deux fois par jour tout au long de l'année et nous disposons aussi également de différentes prestations qui peuvent être sur mesure ou à la demande.
2: Qu'est-ce qu'on explique ? Quelle est l'histoire que l'on raconte aux visiteurs ?
3: Lorsqu'on reçoit des visiteurs, on leur fait partager l'histoire de l'obédiencerie et du domaine La Roche. C'est un voyage de plus de 1000 ans d'histoire à travers l'héritage culturel et vinicole que l'on détient.
2: Et puis on peut voir et peut-être toucher quelques grandes bouteilles.
3: Tout à fait, on a la chance d'avoir une vinothèque assez exceptionnelle, aussi bien en qualité qu'en démonstration. Donc c'est possible de découvrir des flacons aussi bien en format que des vieux millésimes que vous ne pouvez pas trouver partout.
2: Et puis un magnifique, exceptionnel pressoir.
3: Exactement, lors de la visite, vous êtes amené à découvrir un pressoir authentique du XIIIe siècle à l'intérieur de nos caves. C'est vraiment une découverte grandiose et qui retrace des siècles d'héritage vinothèque. Nicole en Bourgogne et particulièrement à Chablis.
2: Ici donc le berceau de ce vin exceptionnel qui est le Chablis et puis c'est un endroit qui vit toujours.
3: Exactement, donc toutes les équipes se rendent quotidiennement dans les caves, que ce soit pour faire visiter au grand public ou que ce soit pour veiller sur le bon déroulement des vinifications et des élevages de nos vins.
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2: Itinéraire bis à Chablis et aujourd'hui on ne va pas parler de vin à Chablis, on va parler de bière. Alexis Madelin, bonjour.
4: Bonjour.
2: Nous sommes aux bières Madame. Ces bières Madame, Alexis, elles sont nées comment et quand ?
4: Eh bien, elles sont nées il y a bientôt 10 ans, donc c'était en octobre 2016, la fondation des bières Madame, avec une première bière qui s'appelait la Porte Romane.
2: C'est plutôt étonnant de voir une entreprise, une microbrasserie comme ça, dans une des capitales du vin français.
4: Oui. Aussi, bien sûr, mais moi j'ai des origines viticoles, vigneronne, et du coup ça me semblait absolument normal pour moi de créer une brasserie ici. Et on retrouve beaucoup de similitudes entre la bière et le vin. On parle de fermentation, de mise en bouteille, de refermentation en bouteille, de méthode champenoise, donc on a beaucoup de similitudes, d'accord, mes boissons, donc mes bières, dans le cas concret, et puis bien sûr ça reste des produits plaisir qu'on peut consommer entre amis, en famille. Sans problème.
2: Et qu'on consomme bien sûr avec modération. Les caractéristiques des bières Madame, quelles sont-elles, Alexis ?
4: Alors, les caractéristiques principales, c'est bière avec une bulle très fine, une aromatique, une belle longueur en bouche, parce que justement pour faire le parallèle avec le monde du vin, on fait un élevage sur lit, donc en bouteille, et ce qui permet d'avoir des bières très aromatiques avec de la matière.
2: Et une belle gamme.
4: Et une gamme maintenant qui s'est bien densifiée depuis le démarrage il y a 10 ans, puisqu'on a aujourd'hui une dizaine, voire un petit peu plus de bières qui étudient un peu tous les styles, les grands styles des bières françaises et internationales, et aussi des bières un peu plus impactantes sur le territoire, puisqu'on a des bières qui sont sont élevés en fûts de chêne, donc des fûts de Chablis, des fûts de Bourgogne Rouge, qu'on élève à la manière d'un vin. 10, 12, 15 mois d'élevage en fût. Voilà.
2: Je voudrais qu'on parle ici de l'établissement où on se situe. C'est un établissement qui est presque neuf.
4: Oui, au début, on a recherché pour s'installer en centre-ville, dans un bâtiment ancien, mais c'est compliqué à trouver quand même. Donc, on s'est installé là où on a trouvé, donc un petit bâtiment au début, et en 2016. Et ensuite, on a agrandi en 2020-2021 pour avoir aujourd'hui une belle surface et de production et de vente, puisqu'on a aussi un bar maintenant avec de quoi accueillir également des séminaires d'entreprise.
2: Voilà, les bières pression, des tables où on peut déguster et quelquefois même manger. Dîner.
4: Eh oui, on peut faire un petit peu tout ce qu'on veut, puisqu'on a même de la musique, des soirées musicales, des concerts de rock, de musique celtique, avec de la bière, ça se marie très très bien.
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2: Itinéraire Bis, toujours à Chablis cette semaine, et aujourd'hui j'ai décidé de m'arrêter au musée Vinéa Passion. Alexandre Gautrin, bonjour.
5: Bonjour à tous.
2: Ce musée, Alexandre, il porte bien son nom puisque vous avez réuni ici le fruit d'une vraie passion, le vin.
5: Oui, exactement. J'ai commencé de collectionner les outils de la vigne et du vin dès mon plus jeune âge, à l'âge de 16-17 ans, jusqu'à aujourd'hui, et j'ai 48 ans.
2: Alors, on va parler de ce musée. Il est sur deux étages, c'est ça ?
5: Il est sur deux niveaux. Et le musée Vigne à Passion retrace l'évolution de la vigne et du vin depuis le 19e jusqu'à nos jours. On a environ 3000 objets, à peu près. Il faudrait les recompter, ce qu'on en rajoute toujours. Hein, quand on trouve de nouvelles pièces, on les rajoute. Mais bon, ça fait déjà une collection assez conséquente.
2: Des pièces qui sont les vôtres, vous l'avez dit, mais qui vous sont données, que vous achetez, que vous trouvez où ?
5: Toute ma collection, c'est dû à 30 ans de Chine, sur les brocantes, les vigreniers, les foires aux outils spécialisés. En fait, un vrai métier d'outil de la vigne et du vin.
2: Et c'est important pour vous d'ouvrir ce musée pour les montrer au grand public et pour expliquer ce qu'était le travail de la vigne.
5: Ben oui, c'est très important de déjà premièrement de mettre en valeur les outils d'autrefois que les anciens utilisaient pour faire voir l'évolution en laquelle nous en sommes arrivés au jour d'aujourd'hui avec des outils ultra modernes par rapport à il y a 150 ou 200 ans. Hein.
2: On peut donner des exemples là autour de nous. On a un gros pressoir qui date du début du 20e siècle, c'est ça ?
5: Oui, ben ça c'est une particularité, c'est peut-être l'outil le plus vieux du musée. On peut pas le dater parce que ce sont des outils qui étaient fabriqués artisanalement, des visseries faites à la forge, vraiment des belles choses.
2: Combien de mètres carrés vous avez ici, Alexandre ?
5: Environ 800 mètres carrés.
2: Et une salle de projection également.
5: Oui, effectivement, une salle de cinéma sur un grand écran. Pour y parler du vignoble de Chablis, on a une vidéo autre sur les gelées de printemps, la nuit.
2: Et puis ici, il y a également un petit train touristique, Alexandre.
5: Alors oui, c'est une activité qu'on propose depuis 2 ans. Découvrir le vignoble de Chablis en petit train touristique et le village de Chablis. Tout ça, c'est une balade qui dure environ 1 heure. 30 minutes dans les vignes, 30 minutes dans Chablis. Et tous les édifices où on passe dans Chablis sont commentés.
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2: Itinéraire Bis à Chablis. Aujourd'hui, on va parler de patrimoine. Je suis en compagnie de Joël Bouchard. Joël, bonjour.
6: Bonjour.
2: Ça s'entend peut-être. Nous sommes à la Collégiale Saint-Martin et avec vous, on va parler de l'association Chablis Terre d'Histoire. Cette association, quels sont ses buts, ses missions ?
6: Je dois déjà commencer par le commencement, c'est-à-dire elle a été créée en 2019, ce qui n'est pas si ancien. Et ça n'a l'air de rien, mais à l'heure actuelle, nous voilà rendus à 70 adhérents. Et c'était notre objectif de parler patrimoine, de parler histoire et de parler richesse et intérêt de notre histoire.
2: Parce que Chablis, ce n'est pas que le vin.
6: Alors, Chablis, ça n'est pas que le vin, mais c'est quand même principalement le vin. On tourne autour du vin dans les recherches que nous faisons, dans les découvertes que nous faisons.
2: Alors ici, on est dans la Collégiale, Joël, et eh bien, il y a eu des recherches de fait et des choses extraordinaires de découvertes. On peut le dire.
6: Quand on dit découverte, c'est en fait des choses qui étaient au vu et au su de tout le monde depuis quasiment le 19e siècle. À savoir des toiles des tableaux de grands noms de la peinture française, déjà comme Pierre Mignat, ensuite Philippe de Champaigne, qui était le portraitiste officiel du roi Louis XIII, et une toile attribuée au peintre Bassano, qui est une référence de la Renaissance italienne.
2: Joël, lorsque j'ai poussé les portes de cette collégiale Saint-Martin ici à Chablis, je me suis aperçu que ce très beau monument, je pouvais le visiter grâce à mon téléphone.
6: Alors ça a été un de nos... une belle victoire de l'année 2024, au cours de laquelle nous avons réussi à faire référencer par le site Belles Églises, qui est d'envergure nationale, notre collégiale Saint-Martin. Donc nous avons fourni à Belles Églises toute la documentation technique, architecturale, historique, etc., qui est actuellement maintenant à disposition du visiteur, numérique, entièrement gratuit.
2: Et puis en parlant de cette association, moi je suis allée faire un petit tour sur votre site internet, et là, il est magnifique. Avant de venir visiter Chablis, regardez-le.
6: Je vous ai parlé de 2019, la création de notre association, ça a été notre tout premier objectif, première réalisation. On trouve sur ce site toute la documentation, l'explication, la vitrine de ce qu'est l'histoire de Chablis, avec des éléments documentaires qui n'ont jusqu'alors jamais été publiés, donc d'un intérêt majeur.
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2: Itinéraire bis à Chablis cette semaine, et vous l'attendez tous, c'est la partie gourmande de ma balade. Ici à Chablis, je suis à la boulangerie-pâtisserie, le pilier de Chablis, dans la famille Boucher. Je voudrais Amandine. Amandine, bonjour.
7: Bonjour.
2: Présentez-vous à nos auditeurs. Ici, on est dans une affaire totalement familiale.
7: Oui, je suis du coup la fille de la maison. Ma maman est la chef pâtissière de l'entreprise et mon papa, chef boulanger.
2: C'est pour ça, dites-moi, qu'ils vous ont prénommée Amandine.
7: Je pense que ça vient un peu de là. C'était soit Amandine, soit Charlotte.
2: On va parler des spécialités de la maison. Alors ici, quand on rentre, on a envie de tout manger. On va commencer par les spécialités de pain, là, qui sont juste à côté de nous, si vous le voulez bien, Amandine.
7: Oui, alors en spécialité de pain, donc, on peut retrouver chez nous donc, la tradition. Après, on a tout ce qui est pain spéciaux, donc le pain au maïs, le bûcheron, qui est un petit peu plus prononcé en goût, le 7 céréales, et plein d'autres variétés.
2: On passe à la pâtisserie. Je suis dans mon élément, moi, ici. Hein.
7: Moi aussi. Alors, la pâtisserie, on fait tout ce qui est pâtisserie classique, on va dire pâte à choux, tartelettes, et puis gâteau un petit peu plus travaillé.
2: Et c'est la maman qui les fait.
7: Exactement.
2: Et puis, les chocolats, avec un chocolat qui a donné son nom à cette boulangerie-pâtisserie, c'est le pilier de Chablis.
7: Oui, c'est ça. Alors le pilier de Chablis, c'est vraiment notre spécialité ici. C'est une marque qui est déposée, donc qui existe déjà depuis plus de 30 ans maintenant. Donc c'est un bonbon de chocolat, donc avec un enrobage chocolat noir, lait ou blanc. Et à l'intérieur, on trouve une ganache pralinée au marc de Bourgogne avec des raisins macérés au ratafia.
2: C'est une recette qui existe depuis plus de 30 ans et c'est une recette qui a été transmise à votre maman ou votre papa ?
7: Exactement. On a repris la recette avec la boulangerie.
2: Il y a d'autres spécialités gourmandes comme ça ? On m'a dit qu'on se déplaçait le dimanche pour la gougère de la boulangerie-pâtisserie, le pilier de Chablis ici.
7: C'est vrai que le dimanche, c'est le jour du marché ici à Chablis. Et la gougère, c'est quelque chose qui accompagne parfaitement le Chablis. Donc le dimanche, oui, c'est une grosse journée gougère. Et en période estivale, on la détourne aussi avec des lardons, de l'andouillette, de l'escargot.

0: À l'époque, il y avait le transport du charbon. Il y avait, en plus, il y avait sur Bourganeuf, Bourganeuf c'est un site, un centre industriel à l'époque, hein, assez important, sur la porcelaine, sur le transport de pierre, enfin bref, il y avait beaucoup d'activités. Et puis aussi, cette ligne était une ligne dédiée aussi aux voyageurs. Le dernier train que moi-même j'ai vu, c'était à l'an 2000. Bon, très vite est venue l'idée qu'il fallait mettre en valeur le site minier. On a fait le musée, un musée de la mine, 2003. Et puis en 2009, on a ouvert ce Vélorail.
1: Moi, c'est Catherine.
2: Moi, c'est Gaëtan.
3: Christophe.
4: Lucie.
5: Ving.
2: On vient surtout faire du sport, en fait.
4: Pédaler.
6: On est en vacances pour 5 jours dans le coin. On a découvert ça par des prospectus un peu par hasard.
7: C'est moi, hier soir, qui ai trouvé ça une activité qui plaisait aux enfants. Donc, je me suis dit, ça va plaire à toute la famille. Et voilà, nous voilà là.
8: Après maintenant, Joël,
9: on est au départ du Vélorail.
10: Ça marche comment cette histoire?
9: Alors c'est un vélo 4, 5. Ils ont un appareil pour retourner au bout des 5 km. Une fois qu'ils sont là-haut, ils retournent, ils mettent leur vélo au fond, ils repartent après. Mais ils attendent que tout le monde soit arrivé là-haut avant de repartir. On peut pas, comme c'est un aller-retour de 5 km sur le même bois, on est obligé d'attendre. Voilà. L'histoire, c'est l'histoire de la mine, de Beaumont-les-Mines. Et c'est là qu'après on a mis le Vélorail de la mine. 2009, depuis l'ouverture celui-là. Voilà.
10: C'était comment l'ouverture?
9: Ah, c'était pas comme ça. On n'avait pas les mêmes vélos au départ. Non, c'était pas. On a changé de vélo entre temps. Ben, ceux-là, ils sont mieux, ceux-là.
8: Venez par là, s'il vous plaît. Là, juste là. Mettez-vous en haut, où il y a le monsieur au banc.
7: Au revoir.
4: Au revoir.
7: À la prochaine.
10: Maintenant, vous savez sur quel rail vous allez glisser avec vos petits-enfants à Beaumont-les-Mines.
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1: C'est l'heure de vous écouter, le rendez-vous des authentiques azuréens. Et aujourd'hui, c'est un jeune garçon de 19 ans de Beaulieu-sur-Mer. 5 mois après un gros accident duquel il est sorti amputé d'un bras, il a repris la compétition de son sport de prédilection, c'est-à-dire la voile. Il ne compte pas s'arrêter là. Il s'appelle Nathan et son histoire, il l'a raconté à Alias et Gaoula. Il se décrit d'abord en 3 mots. Écoutez.
2: Résilient, têtu, je suis très têtu. Je dirais que je suis drôle. J'espère que je suis drôle en tout cas. Je me dis que j'aurais pu y passer. J'aurais pu être tétraplégique, paraplégique. Et finalement, en fait, un bras, c'est pas grand-chose. Voilà, je décide de sauter sous un train en rentrant chez moi après les cours. Mon pronostic vital était engagé toute la soirée. Moi, j'ai eu beaucoup de chance finalement. Je suis pas passé loin d'y passer, mais j'ai eu de la chance. Les deux images que j'ai, c'est le train qui m'est boué avec ses phares avant de me percuter. Et ensuite, moi, sous le train, parce que du coup, le train s'est arrêté une fois que j'étais dessous, en train de crier de douleur et avec les secours qui essayaient de me sortir de là. C'est les images que j'ai. Après, je sais pas si elles sont réelles, mais en tout cas, c'est les images que j'ai depuis le début.
3: Vous étiez passionné de sport avant cet accident et ça a décuplé, j'ai l'impression, tous les cas, cette envie de faire quelque chose de ce sport.
2: Cette passion de la voile, c'est ce qui m'a permis de me relever en fait, après mon accident. En fait, je me suis dit que si j'ai eu la chance de rester en vie et que si j'étais en vie ce soir-là, c'était pour une raison. Donc il fallait que j'en fasse quelque chose quoi, et je me suis tourné vers la voile. C'était ce que j'aimais. Quoi. De vivre des choses difficiles, forcément, ça renforce le mental. En tout cas, j'essaye juste d'être le mieux possible. Quoi, et je sais pas si je suis mature, mais en tout cas, moi, je suis content de ce que je suis aujourd'hui, de ce que j'ai fait après cet accident.
3: Alors justement, est-ce qu'on se sent pas un peu porte-drapeau? Il y a un message, vous, derrière ce parcours qui est le vôtre, ce côté, oui, j'ai perdu un bras, j'ai que 19 ans, mais je suis plein d'envie et je vais pas m'arrêter.
2: Pour tous ceux qui ont des doutes, à qui on a dit que c'était impossible leur projet, voilà, qui ont eu des moments difficiles dans leur vie, à montrer que c'est possible, que la vie, elle est belle, elle est courte et qu'on doit réaliser nos rêves et on a le droit de réaliser nos rêves et on n'est pas trop jeune, pas trop vieux, en fait, on est qui on est. Et aujourd'hui, si j'ai un regret, c'est pas de plus avoir de bras ou j'aimerais revenir comme avant, pas du tout. Moi aujourd'hui, mon regret, c'est d'avoir fait du mal aux gens qui m'entourent, que ce soit mes proches ou pas d'ailleurs, ceux qui étaient présents en gare ce jour-là, que j'ai peut-être traumatisé, le cheminot notamment, je pense. Si j'ai de leur un regret, en tout cas, c'est celui-là. J'ai envoyé une lettre pour m'excuser, pour lui dire que j'allais bien, parce que c'est vrai qu'après, ils n'ont pas de retour, ils ne savent pas si je suis vivant ou pas. Enfin, il n'a rien demandé, lui, il a son travail comme tous les jours et percute un gamin de 15 ans, donc ouais.
3: Qu'est-ce que ça a changé dans votre vie ce soir de 2022, Nathan?
2: Maintenant, j'ai goût à la vie, quoi. J'aime vivre et je suis content d'être là et je profite de chaque instant parce que je sais que tout peut s'arrêter du jour au lendemain. On peut avoir des moments difficiles dans notre vie. Enfin, la solution, elle n'est pas de partir. La solution, justement, elle est de se relever et juste croyez en vous, quoi. Personne ne le fera à votre place. Moi, on m'a beaucoup dit que c'est impossible ce que je faisais, même après mon accident d'aller au championnat de France. Mais en fait, juste, j'ai cru en moi, j'ai préféré écouter personne et j'ai bien fait. La vie, elle est belle et vous êtes plus capable que ce que vous pensez.
3: Le prochain gros objectif pour vous, Nathan, c'est lequel?
2: Là, à court terme, ça serait la qualification de la course, qui je vais faire sûrement en mai-juin. On doit partir en solitaire pendant 10 jours autour de la Méditerranée. Je dirais qu'à moyen terme, ce serait la course, du coup, la Mini Transat 2027, ce serait mon objectif à moyen terme. L'objectif ultime, ce serait de faire le Vendée Globe. J'en rêve depuis que j'ai 6 ans, donc un jour, j'y serai.
1: Et Nathan Mesiano qui donne rendez-vous ce soir pour une vente aux enchères caritative pour l'aider à financer l'achat de son bateau qui va permettre de participer à cette compétition. Rendez-vous à 18h au casino de Beaulieu-sur-Mer.
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1: Vous écoutez Téline Escale avec Oxygène.
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1: Téline Escale, un duo électropop. Des artistes, mais aussi des parents qui écrivent des histoires de vie avec une dominante, la poésie.

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2: Dimanche matin, levé avant le soleil, vers 9h, vous descendez prendre un café que vous pensez amplement mérité. 8h de sommeil, franchement, on mérite une pause café. Et devant la cafetière, votre cousin regarde attentivement le café couler. Ça s'appelle une sentinelle de cafetière. Et là, il se retourne et dit « Bon, t'es déjà debout ? Il fait corps noir, t'as quitté ta lit ou quoi ?» Ne paniquez pas, Wikizef est là pour vous aider. Taquet ta lit. C'est une réflexion semi-désagréable, parce qu'il y a plusieurs niveaux de réflexion désagréable. Ça dépend de l'heure qu'il est, du temps qu'il fait. Admettons, il fait 27 degrés à l'ombre, et ben c'est l'heure de « fais pas chier ». Ou alors, il y a 3 grammes à quart. Et ben c'est pas la peine de se demander pourquoi il est désagréable d'un seul coup, c'est parce qu'il n'y a plus de canette.
3: Exemple.
2: Vous avez la réflexion désagréable qui serait « t'es déjà debout ? Retourne te coucher, c'est pas le jour à me faire quiller du côté de la cafetière hein ».